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2: Bonsoir et bonsoir à tous, bienvenue sur Ici, je vous souhaite une excellente soirée et puis une excellente rentrée aujourd'hui, 1er septembre, je suis très heureux de vous retrouver, c'est déjà le deuxième numéro de Y'a pas que Paris dans la vie. Nouveau rendez-vous sur votre radio chaque soir dès 20h et durant une heure ce soir, à nouveau, nous allons ensemble prendre le temps de voyager au cœur de notre beau pays. Une aventure qui va nous conduire en Occitanie avec Benoît Prospero et sa revue des merveilles. Nous irons au pied du Canigou et même dans une forêt se faire de l'argent de poche l'été. De façon originale, c'est possible. Robin Berdeau nous emmènera dans le Nord, à Béthune, pour découvrir une initiative originale. Et puis on cuisinera, pour ceux et celles qui ne sont pas encore à table, peut-être au beurre ou même à l'huile, grâce à Ici Orléans et Catherine Kikandon. Mon invité ce soir pour conduire et se balader dans toute la France, c'est un chef d'entreprise, c'est un entrepreneur. Son parcours est extraordinaire et son ambition est vraiment à la hauteur de son talent. C'est un homme médiatique, connu entre autres, je dis bien entre autres, pour avoir lancé il y a maintenant 10 ans la marque C'est qui le patron, reconnu à l'international, s'il vous plaît, par le New York Times, entre autres, récompensé. Il est un des symboles de réussite à la française. Je reçois ce soir Nicolas Chaban. Bonsoir Nicolas Chaban.
3: Bonsoir.
2: Comment ça va ?
3: Très bien, très très bien. Merci pour ces mots. On est encore plus collectif que ce que vous avez dit, mais merci pour cette présentation.
2: De vous accueillir, vous n'êtes pas venu seul. Alors je dis pour ceux qui verront peut-être les images, mais pour les auditeurs, on va le décrire. Vous êtes venu presque avec votre bébé, j'ai envie de dire, à vos côtés. Vous pouvez nous dire ce qui est juste devant vous ?
3: Alors de moment, effectivement, il y a cette brique de lait qui est née il y a 10 ans. Parce que nous, consommateurs, on a découvert que les producteurs étaient en immense difficulté, puis on n'a pas juste découvert ça, on a découvert que si on rajoutait 8 centimes sur un litre de lait, leur vie changeait. Ouais. Voilà comment est née, sans agence, sans moyens traditionnels, cette brique de lait, qui est devenue, et c'est pas pour les chiffres, c'est pour le symbole et l'espoir, la brique de lait la plus vendue de France.
2: C'est extraordinaire.
3: Ça, c'est merveilleux. Je pense à chaque fois aux producteurs quand cette phrase résonne.
2: Alors, on parlera beaucoup des producteurs, de ce que vous avez fait pour eux. Vous les aidez au quotidien. Vous les avez même sauvés à plusieurs reprises. Et encore aujourd'hui, avec, je pense, à la période de sécheresse et de canicule qu'on a connue cet été. Mais alors, ce qui nous intéresse aussi ce soir, c'est de découvrir à quoi est dû ce succès, comment il est venu. Et vous connaissez le principe de l'émission. C'est donc une balade, un parcours un peu partout en France. On va survoler cette France. Votre point d'ancrage, minime soit-il au début de votre vie, c'est Moulins.
3: Oui.
2: C'est là où vous êtes né.
3: Un point, un jour, suffit à ce que ce soit un ancrage très fort. C'est là, évidemment, où je suis né, en 1969. Dans des conditions particulières, c'est que on habitait en réalité à Madagascar.
2: Vous avez vécu jusqu'à l'âge de 7 ans à Madagascar après.
3: Et ma mère venait à Moulins, qui est un peu la région natale, quand il y avait des naissances. Et on repartait à Madagascar. Ouais.
2: Papa qui était dans la communication territoriale, maman commerciale dans l'immobilier, un petit peu plus tard dans sa vie. Très vite, vous quittez la France. Vous avez sans doute des souvenirs extraordinaires de Madagascar. L'esprit de l'entrepreneuriat, c'est un peu un esprit de famille. Parce que, racontez-moi cette histoire, qui est Jacques Bruno ?
3: Ah oui, Jacques Bruno, alors c'est mon grand-père. Et c'est vrai que j'ai pas tout de suite fait le lien entre ces aventures dans l'agroalimentaire, notamment les fruits et légumes pour essayer d'aider les producteurs. Et puis un journaliste m'a dit un jour, mais votre grand-père a fait toute sa vie dans l'agroalimentaire. Donc il était, lui, parti à Madagascar il y a bien longtemps. Et il le raconte comme ça, parce qu'il était d'une modestie, il était de cette famille des gens plutôt très modérés, qui se mettait pas beaucoup en avant, il aura pas fait autant de communication qu'on a pu en faire. Il a eu cette chance à un moment donné d'importer en Europe
2: le poivre vert.
3: Et ça lui a donné le moyen après de faire bien d'autres choses.
2: Il va développer l'industrie de la pêche et de la crevette, notamment sur l'île de Madagascar, modèle d'inspiration, je l'imagine. Pour vous partez très vite en Ardèche.
3: Oui, on revient en Ardèche.
2: Vous revenez en Ardèche.
3: Parce que le grand-père, du côté de mon père, et puis toute la famille, je ne sais pas si beaucoup de gens sont comme ça, quand j'arrive en Ardèche, je rentre dans une maison.
2: C'était où ?
3: À Erriac, exactement, qui est un petit hameau de Lussas. Ouais. Il y a le festival de documentaire bien connu maintenant là-bas, mais c'est un tout petit village. Et dans cette maison, 350 ans d'histoire familiale. Et puis quand on retrace l'histoire, on s'est rendu compte que les Chaban avaient fait peut-être 25 kilomètres en quelques siècles. Donc on est vraiment de là-bas, côté paternel.
2: Il y a Montélimar.
3: Montélimar, puisqu'après l'Ardèche, c'est quelques mois à Montélimar.
2: Vous allez vivre à Montélimar ?
3: Ouais, très rapidement, en fait. Je peux même pas vous dire aujourd'hui pourquoi on est passé par Montélimar. Peut-être une question d'école, parce que le village, c'était la toute petite école. À Lussas, il y avait une école primaire. Peut-être que c'était un début de collège à Montélimar. Et ensuite, rapidement, Carpentras, où là, je retrouve la ville où notre grand-père, qui était sous-préfet à Carpentras après la guerre, les résistants étaient un petit peu finalement récompensés par le fait de devenir sous-préfet au préfet. Et lui avait comme ça eu la sous-préfecture. Enfin, il avait été nommé à Carpentras. Donc c'était sa ville à lui, c'est devenu la nôtre.
2: Il y a des lieux comme ça, un endroit, une image qui vous revient avant Carpentras, du côté peut-être de Montélimar. Vous parliez de l'école, vous vous souvenez d'une rue, d'une ambiance, de quelque chose en particulier, d'un endroit qui vous a marqué.
3: C'est toujours très, très personnel, mais quand on fait l'exercice, je ne me rappellerai pas d'une journée entière à ces âges-là. Puis je me rappelle de petits flashs dans les cours, évidemment, de récréation, dans les salles de classe. Si vous avez fait ce voyage incroyable des années après, qui consiste à revenir dans une des salles de classe de votre enfance, je l'ai fait. Et là, je pense qu'on est assez nombreux aussi à l'avoir fait. On découvre que ces robinets qui au début
2: vintage
3: finalement devaient nous obliger à nous mettre sur la pointe d'épée pour arriver à boire sont quasiment à ras du sol. Donc il y a une espèce comme ça de sensation un peu à la Gulliver de retrouver une échelle complètement différente de la nôtre et on se dit j'étais là à l'échelle de mon enfance dans une salle qui me paraissait si grande.
2: Voilà, et ça, donc, c'était où du coup ?
3: Ça, c'était à Carpentras. Où effectivement on a retrouvé ça. Et puis je suis repassé à Montélimar.
2: Vous avez des attaches, on découvrira que vous vivez au pied du Mont Ventoux, mais vous repassez de temps en temps à Montélimar ou pas loin ?
3: Oui, pour aller en Ardèche. Donc ça nous permet de repasser par des endroits. Et de temps en temps, c'est pas tout le temps, on fait un petit crochet, on arrive devant des maisons. On a, avec nos frères et sœurs, dans la maison, on a passé vraiment toute notre adolescence. Là, c'est la maison où on se construit en sortant de l'enfance, avant d'aller faire des études, notamment à Paris. On a mis un tout petit mot derrière un petit interphone. On s'est dit un jour, ils vont peut-être le réparer. Ce mot tombera et ils sauront qu'ici, il y avait une famille qui était heureuse.
2: J'ai repéré, du côté de Montélimar, s'il y avait des forêts. J'ai trouvé le bois de Lyon, la forêt de Saoul, la forêt de Marsanne ou encore la forêt d'Allan. Je vous parle de forêt. Vous me direz dans un instant si c'est un endroit dans lequel vous vous sentez bien. Parce qu'on va retrouver Benoît Prospero pour la Revue des Merveilles. Et aujourd'hui, Benoît nous emmène en Occitanie. On est dans les Pyrénées-Orientales, au pied du Canigou, à Corneilla de Conflans.
0: Une école dans la forêt. Dit comme ça, on se croirait au Pays des Merveilles. Et pourtant, on est bien dans la Revue des Merveilles, avec ici Roussillon et plus précisément en Occitanie, donc dans les Pyrénées-Orientales, au pied du Canigou, à Corneilla de Conflans. Est-ce que vous avez vu le film La Belle Verte de Colline Serrault ? C'est dans ce film qu'on peut entendre notamment la fameuse réplique
4: « Quand on a marché 2 heures dans une montagne, on est plus intelligent ».
0: Eh ben oui, et ça, quelque chose me dit qu'Angélique Malot et Magali Panuel l'ont bien compris et elles ont créé l'école La Belle Verte. Et comme l'explique Magali,
5: le cœur du projet, c'était vraiment le lien à la terre. Donc ce qu'on voulait, c'était que les enfants puissent être au quotidien en lien avec la nature, avec les saisons, avec le temps qui passe.
0: Et c'est pour ça qu'elles ont donc créé cette école, qui est une école adaptée au potentiel et à la personnalité de chaque élève. En fait, l'idée de l'approche pédagogique, c'est de s'adapter à l'enfant. Concrètement, ça veut dire que, oui, il y a un socle commun de connaissances et de compétences, maths, français, sciences, etc. Mais ça veut dire aussi que tous les vendredis, donc, c'est l'école dans la forêt.
5: Et c'est parti. Ouais. On a mis les chaussures, on prend les gourdes, le sac à dos, et puis on part à pied pour un petit quart d'heure de marche. Alors, la carriole, elle transporte le matériel pédagogique dont on a besoin, la trousse de secours et le bidon d'eau pour se laver les mains. Là, on est sur l'ancienne route de Fiols, qui est entre Corneilla de Conflans et Fiols, qui est vraiment entourée d'un côté de champs et de l'autre côté de la forêt. Au fond, le Canigou, qui est vraiment pas si loin.
0: Et c'est ainsi que chaque vendredi, hiver comme été, tous les enfants partent passer la journée dans la nature. Et puis, alors il y a aussi les parents qui peuvent, s'ils le souhaitent, participer. Par exemple, une fois c'est une maman qui vient jouer de la harpe, une autre fois c'est un papa qui fait du pain bio, qui vient expliquer son métier de boulanger, ou encore un papa spécialiste de la forêt transmet ses connaissances.
6: Donc devant vous, vous avez 10 empreintes d'animaux. Et c'est des empreintes qui sont à taille réelle. C'est-à-dire que si vous vous promenez en forêt et que vous en trouvez, elles seront exactement comme ça.
0: Et oui, ici la classe a lieu dans l'herbe. On est assis par terre, on est en cercle dans une forêt de chênes. Et excellente nouvelle, si au début seuls les enfants de maternelle étaient accueillis, aujourd'hui l'école La Belle Verte accueille désormais les élèves jusqu'au CM2.
7: Mais tu sais qu'il est en
8: train
0: d'oiseau, d'accord ?
7: Peut-être.
0: Donc tu peux
7: regarder
0: les animaux. Taille pas de 3 cm. Non. Ah, on en rêve, hein. Eh
3: oui, c'est une merveille. Merci, c'est vrai que c'est beau comme tout, Benoît Prospero et les équipes d'ici Roussillon. Nicolas Chapelle, vous auriez aimé aller dans une école comme celle-ci ?
9: Absolument. Et d'ailleurs, ça nous montre à quel point on a quitté un autre monde, quoi. C'était le monde quand même de notre enfance. Et puis ces forêts qui me rappellent quand même, et qui nous rappellent à tous, ce que disait le couple Bourguignon, vous savez, sur cette agriculture avec énormément de pesticides, de produits pour essayer de faire grandir des plantes artificiellement dans une forêt, qui n'a jamais vu le moindre produit. Il y a les arbres les plus puissants et il y a la plus belle des végétations du monde. Voilà les deux images qui me viennent à l'esprit.
3: Nicolas Chaban, votre invité sur ICI ce soir jusqu'à 21h, chef d'entreprise. On lui doit entre autres la marque qui est sous nos yeux avec ce lait qui rémunère au juste prix son producteur. C'est qui le patron ? On continue de se balader partout en France parce qu'il y a encore plein de choses à vous raconter ce soir.

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2: Et soyez les bienvenus sur ici. Je suis très heureux que vous soyez avec nous. Vous allez peut-être découvrir cette émission pour la première fois. Elle s'appelle « Il n'y a pas que Paris dans la vie ». Et on y répond bien, hein, d'ailleurs, depuis 20h avec notre invité, Nicolas Chaban, entrepreneur, chef d'entreprise. On lui doit la marque « C'est qui le patron ?». Un soutien essentiel à la protection des producteurs en France. On a parlé, pour ceux qui nous rejoignent, de son enfance à Madagascar, de sa naissance notamment à Moulins, du côté de sa maman, passage très court à Montélimar, les parcours de sa vie continue jusqu'à 21h et nous sommes pour l'heure à Carpentras. Vous y arrivez à quel âge? Vous posez à quel moment? 7, 8, 9 ans, quelque chose comme ça?
3: Ah, écoutez, je pense que c'est à 8 ans, ouais. 8 ans.
2: Ouais. 8 ans. Quelle première image comme ça, si moi je ne connais pas Carpentras, bon, ce qu'il faut, hein. Mais imaginons, première image qui vous vient comme ça.
3: On visite, je crois, en arrivant, parce que c'était un souvenir pour mon père, la sous-préfecture, où lui avait passé son enfance. Où était donc mon grand-père.
2: Votre grand-père sous-préfet.
3: Et c'est le premier souvenir comme ça de cette maison un peu hors norme, un peu d'un autre temps. Et puis après, très rapidement, l'école. Le bonheur de se connecter tous les jours à des gens qui viennent, que vous retrouvez, que vous aimez, les copains. Enfin, moi, ça a toujours été des journées qui me passionnaient.
2: Et alors, il y a aussi des odeurs, des senteurs, des saveurs qui reviennent.
3: Ah oui.
2: Il y a ça aussi.
3: Ah bah oui.
2: Est-ce que vous avez le sentiment d'être un peu pagnol quand vous arrivez là-bas, de vous balader dans les allées comme ça?
3: Ben on est, je crois qu'on n'est pas dépaysé parce qu'il fait chaud, comme à Madagascar, il faisait très chaud en Ardèche, il faisait chaud, et puis très vite quand on est enfant, on est cette éponge naturelle qui va s'adapter rapidement et qui va aimer d'ailleurs son environnement. Et puis vous avez le phare qui se met au bout comme ça de toutes les journées, de tous les moments où vous sortez de Carpentras, c'est le Mont Ventoux. Et ça, quand on dit que c'est un phare, c'est pas une espèce comme ça de vision un peu de proximité ou chauvine. C'est que c'est vraiment un point de repère. Quand on est de là-bas, ouais, on va pas bien si on reste trop longtemps sans voir le Mont Ventoux.
2: Ouais. Vous parliez de l'école, on va aller faire un tour à rue Moricelli. Moricelli, c'est pas
3: ouais,
2: ça comment on le
3: prononce. C'est bien dit comme ça.
2: Moricelli. Alors j'ai vérifié, Isidore. Je me suis dit, qui est ce Moricelli? C'est évidemment là que vous êtes à l'école. Il est devenu un riche minotier marseillais. Il a vécu au 19e siècle. Il a fait énormément pour la ville de Carpentras. Et c'est dans cette rue que vous allez à l'école, en fait,
3: voilà. C'est les centre-ville, là, donc le centre-ville de Carpentras. Et puis, un souvenir, je ne sais pas si c'est très glorieux, mais finalement, on s'est rappelé ça avec j'ai deux frères et une sœur. Et on était si proches de l'école qu'on entendait la sonnerie. Il y en avait trois. Donc, on essayait de rester le plus longtemps possible dans une nuit qui se prolongeait. Et on allait quasiment à la deuxième sonnerie en courant. On dévalait les escaliers et on était dans cette école. Voilà. Donc, je me rappelle que vraiment, c'était très proche du lieu qui occupait nos journées, l'école primaire et le collège.
2: Qui est monsieur Brenu?
3: Ah, Brenu, mais oui, c'est...
2: Faut mettre des accents partout, en fait, tout à l'heure. Je me suis tombé des... Donc, Brenu.
3: Brenu.
2: Qui est ce monsieur Brenu qui vous a marqué?
3: Monsieur Brenu, c'est un professeur d'histoire. Vous savez, je crois qu'on en a tous un ou une
2: qui nous a marqué
3: dans nos vies, où on se dit, ce lien, il n'est pas celui comme ça d'arriver, d'écouter quelqu'un qui nous explique des choses qu'on doit essayer d'apprendre et de restituer. Lui, il avait cette magie et il nous avait fait faire une espèce de voyage dans 1968, inoubliable, avec de l'humour, avec quelque chose qui fait que vous avez envie de revenir le lendemain. Et très longtemps après, j'ai reçu un appel qui était très touchant de ce professeur. Et
2: il s'est intéressé à votre parcours.
3: Oui, il s'est intéressé au parcours. Mais c'était étonnant parce que là, vous retrouvez, en étant un adulte lui-même, alors que vous étiez plus un enfant comme ça, avec cette figure un peu magistral, là, du professeur qui vous expliquait des choses. Mais c'était une belle rencontre à l'époque et nos retrouvailles étaient très belles aussi.
2: Quels sont les autres endroits dont vous auriez envie de parler? Parce que vous êtes installé à Carpentras, c'est tout le Vaucluse. Il y a plein de villes magnifiques. Vous avez peut-être envie d'évoquer certains lieux comme ça qui ont pu marquer votre enfance, votre adolescence aussi.
3: Près de Carpentras, il y a tous les villages. Il faut imaginer, je sais pas comment sont les régions de passion de tout le monde, mais vous avez cette ville un peu centrale. Mais après, plus vous allez vers le Mont Ventoux, maintenant j'habite plus au pied du Mont Ventoux, plus vous avez des villages. Et là, quand je travaille à Paris, j'y viens 3 ou 4 jours par semaine, vous mesurez une chance incroyable. Je me rappelle d'un ami parisien qui me dit « Mais tu te rends compte, entre chez toi et Carpentras, il n'y a pas un feu rouge et un stop. » C'est-à-dire qu'on est dans quelque chose qui est libéré même de ces petites contraintes même si elles sont nécessaires, bien sûr. Et puis après, on a la chance d'habiter près d'une rivière. Et quand vous immergez...
2: Ça s'appelle comment cette rivière?
3: C'est l'Ozon, ouais. qui prend sa source pas très loin. Et puis c'est notre région d'enfance, on connaît chaque coin. On accroche chaque moment en passant en voiture et on se rappelle qu'il s'est passé quelque chose. Récemment, Jean-Louis Aubert, donc leader et créateur du groupe Téléphone,
2: ouais.
3: Je ne savais pas, je découvre qu'il est sa ville natale, c'est Ville-sur-Ozon, tout à côté. Et donc, il raconte que c'est sa première enfance, ses premières émotions, ses premiers moments de guitare, ses premiers endroits, ses premiers lieux. Et je redécouvre à travers lui et cette proximité à ce lieu d'enfance à quel point ces premiers villages, ils nous construisent sans doute jusqu'à nos années futures.
2: Et puis, il y a Cavaillon, il y a Apt.
3: On n'allait pas trop à Cavaillon, étonnamment, pas trop à Avignon.
2: Fontaine-de-Vaucluse.
3: On était plutôt tourné à Fontaine-de-Vaucluse.
2: C'est magnifique, ça.
3: Magnifique, mais bien évidemment, magnifique endroit. Crillon-le-Bras, pour ceux qui ne connaissent pas, il y a des lieux magnifiques autour du Vaucluse. Mais le Mont Ventoux, qui n'est pas le Luberon. Vous avez le Luberon, ouais. qui attire énormément de touristes. Alors, je ne sais pas, ça va faire plaisir à tous les gens de chez moi, parce qu'à la fois, il faut que le tourisme vienne essayer d'éclairer, notamment économiquement, des endroits. Et puis, moi, je suis dans un petit village où je crois que les gens ne veulent pas trop voir de monde. C'est très
2: étonnant.
3: Comment
2: s'appelle votre petit village ?
3: Mormaron. Je vais me faire engueuler par la moitié du village qui va me dire « Mais pourquoi tu as dit ça ?» Et puis, il y a une autre partie du village qui va dire « Tu as raison. » C'est pas qu'ils ne veulent pas voir de monde, mais c'est cette espèce de tranquillité. Alors que juste à côté, il y a Bédouin, qui est à 6 km,
2: ouais.
3: qui est sans doute le village du pied du Mont Ventoux le plus connu et le plus visité.
2: Nicolas Chaban, avant d'entreprendre et faire tout ce que vous avez fait, on va en parler dans un instant, vous avez fait des petits boulots. Il y a la récolte des cerises, il y a le melon d'été. C'est ça, vous faisiez
3: ça? Du melon. Ouais, c'était on est le Vaucluse, c'est le jardin de la France, même si aujourd'hui on lui conteste un peu ce nom. Il y a tellement de produits, de producteurs, c'est tellement extraordinaire en été. C'est des fruits magnifiques, le melon de Cavaillon, la fraise de Carpentras, la cerise des Monts de Venasque. C'est incroyable d'être entouré de produits comme ça. Et donc on allait travailler pour donner un coup de main, mais j'allais pas que l'été. C'est ce qui sans doute m'a rapproché aussi un peu de la vie des producteurs, c'est que j'allais chez eux, aussi chez les copains le week-end. Les fils de producteurs, qui étaient copains de classe, quand j'allais chez eux le week-end, on bossait, surtout eux, mais on bossait.
2: Je vous parle de ça, Nicolas Chaban, parce qu'on va parler des petits jobs d'été, ou en tous les cas, la façon dont on peut se faire parfois un petit peu de l'argent de poche en travaillant pendant les vacances. C'est le quotidien de nombreux adolescents, d'étudiants, à la recherche donc d'un job saisonnier. On va aller à Béthune. Vous connaissez Béthune ?
3: Pas bien.
2: Pas assez. On est dans le Nord. Le dispositif argent de poche porté par la ville séduit de nombreux jeunes cet été. C'est encore l'été, on va en parler avec Robin Bernot.
4: Très vite, le dispositif a affiché complet.
5: J'ai sauté sur l'occasion.
4: En effet, de nombreux adolescents, à l'image de Mathis, 17 ans, que vous venez d'entendre, ont répondu à l'offre de la ville de Béthune. Cette offre, elle est toute simple. La commune a proposé à des jeunes âgés de 16 à 25 ans de leur verser de l'argent de poche en échange de petits travaux pour la commune. Et lorsque Juliette Penn d'ici Nord est allée à leur rencontre, elle est tombée sur Iron, 17 ans.
6: On est en train de faire les sous-bassements et puis ça se passe bien pour l'instant.
4: Iron, s'il est là, c'est grâce à sa maman et aux réseaux sociaux.
6: C'est ma mère qui a trouvé ça sur Facebook avec l'annonce de la ville de Béthune qui cherchait des jeunes. Donc ma mère m'en a parlé vu que j'ai 17 ans, je viens d'avoir le bac et puis c'est un peu compliqué de trouver un job d'été. J'ai vu parler de ça et puis je me suis dit pourquoi pas.
4: Parmi les activités, il peut y avoir une matinée de nettoyage, du désherbage ou de la peinture. Et en échange, les jeunes sont rémunérés à hauteur de 20 euros. Pour Capucine, 16 ans, c'est l'occasion de mettre de côté.
7: C'est la première fois que je fais une activité l'été. Je me suis dit, pour me lancer, ça peut être bien. En plus, on aide à embellir la ville. Ça va payer mon permis, rembourser un petit peu le code que je viens de passer. Donc voilà, c'est cool.
4: Vous venez de l'entendre, ici ça marche. Mais alors vous, qu'en pensez-vous ? Je suis venu vous voir dans la rue et je vous ai montré l'article sur notre site. Je vous ai demandé votre regard sur cette initiative.
8: Alors,
4: allez, on commence par Lucie.
8: À chaud. je trouve que c'est une bonne initiative pour les jeunes, parce qu'on sait qu'il y a beaucoup de jeunes qui sont en précarité en ce moment.
4: Lily, quant à elle, est un poil plus dubitative.
9: Faut pas oublier que tout ça, c'est du travail. Et du coup, argent de poche, c'est un petit peu minimisant. Après, j'imagine que du coup, ils sont bénévoles, mais c'est sûrement des petits jeunes qui ont besoin vraiment d'argent et qui n'ont pas trouvé de travail pour l'été.
4: D'ailleurs, sur ce dernier point, j'ai rencontré Jazz, qui est complètement d'accord.
10: Ça permet aux jeunes d'avoir un peu d'argent pour financer différents
5: projet.
4: Et vous, tiens, est-ce que vous auriez pu vous inscrire à ce type de dispositif dans votre ville ?
5: Oui, carrément. Je suis issue d'une famille de 5 enfants et mon père était seul à travailler, donc ça aurait pu mettre un peu de beurre dans les épinards.
4: Au total, cette année, dans le Nord, à Béthune, une 60aine de jeunes a bénéficié de ce dispositif.
2: Ici, Nord pour les équipes et Robin Berdeau. Nicolas Chabanne, vous écoutiez le reportage. On a parlé un petit peu de ces jobs d'été. Vous, on était sur voilà, plus un engagement qui viendra aussi par la suite votre vie, la récolte des cerises, le melon, on l'a dit. Vous êtes papa, hein, je crois que vous avez des enfants, ils sont peut-être grands aujourd'hui.
3: 3 enfants.
2: Job d'été, c'est des choses qu'ils ont fait, qu'ils font encore, je ne sais pas quel âge ils ont.
3: Oui, qu'ils ont fait, bien qu'en naturiste, pas loin de chez nous.
2: Ah ouais ?
3: Certains, ils font des périodes à la réception. Enfin, je vous dis la première chose qui
2: est. Et où ce camp naturiste ?
3: C'est à Bélaisy, énorme camp naturiste européen. C'est un des plus grands d'Europe, ouais. À Bédouin. Et j'ai connu très tôt parce que le professeur de musique que nous avions au collège était un des fondateurs, donc il nous en parlait régulièrement. Alors je sais pas l'endroit que j'ai le plus fréquenté, mais il y a énormément de monde et il y a des jobs d'été.
2: Nicolas Chabanne est votre invité ce soir jusqu'à 21h. On va continuer de se balader, on va monter à Paris parce qu'à un moment donné vous êtes arrivé à Paris et notamment à la Sorbonne avec un camarade de fac qu'on connaît tous. Pour le savoir, restez bien avec nous sur ICI. J'espère que je vous ai fait un bon teasing là.
3: Oh, magnifique.
2: À tout de suite.

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16: Excellente soirée, merci d'écouter ICI. Nicolas Chaban est mon invité ce soir jusqu'à 21h. C'est un chef d'entreprise, on découvre son parcours à travers les lieux qui ont évidemment marqué, inspiré son parcours, façonné son existence. Il est avec nous jusqu'à 21h. On a parlé des petits boulots, Nicolas Chaban. Votre parcours vous pousse à Paris. Vous cherchez un peu en fait, parce que vous savez pas trop, j'imagine, à 17-18 ans, ce que vous voulez faire.
17: Bah, je réussis par miracle à avoir le bac et puis à arriver à la Sorbonne, c'est pareil. Je suis passionné de théâtre, donc j'essaie de faire du théâtre, mais là je découvre que c'est un vrai métier avec un talent.
16: C'est ça que je vous dis que vous cherchez finalement.
17: Ouais, bah, c'est un âge. Alors, ce qui est merveilleux quand on se cherche, c'est que tout est absolument ouvert. Enfin, on a un regard à 360, on se laisse toutes les possibilités. Puis après, quand vous voyez des vrais copains comédiens, vous vous dites, ok, ça, c'est quand même un vrai métier, c'est pas pour moi.
16: Ouais, vous êtes super à l'aise. On voit beaucoup la télévision, on sent qu'il y a, je sais pas si les cours de théâtre, même deux mois, ça joue un peu quand même.
17: J'essaie de pas faire un teasing à l'envers, mais on parlera de la personne qui m'a donné ce conseil un jour, qui est un copain qui lui est devenu évidemment tellement célèbre et qui a gardé toute son humanité. On va peut-être vous en parler.
16: Attendez, Nicolas, on va en parler tout de suite. Vous arrivez à Paris, vous êtes à la Sorbonne, vous allez aller à la fac et vous rencontrez Nikos Aliagas.
17: Voilà, Nikos Aliagas. Et c'est vrai qu'au moment où ses aventures deviennent de plus en plus connues, où les journalistes me sollicitent, moi, c'est pas mon histoire de départ. Je fais pas une émission comme je ferais une pièce de théâtre, parce que ça parle tellement de la vie de producteur. Il y a des enjeux énormes. Vous êtes dans quelque chose qui doit être absolument vrai. Mais il m'avait dit, parle avec ton cœur. Vaut mieux dire un peu spontanément quelque chose qui peut être pas forcément le mieux choisi, mais dans la vibration de ce que tu vas dire. Ça va s'entendre que tu dis quelque chose qui a du sens pour toi et ça en aura pour les autres. Parle aux gens. Voilà ce que m'avait dit Nikos Aliagas. Parle aux gens, adresse-toi à eux. Ne t'adresse pas à des business plans.
16: Évidemment, Nico, je sais pas si c'est avec lui, mais alors, on est à la maison de la radio et de la musique. C'est un lieu que vous avez un peu fréquenté plus jeune. Vous avez arpenté les couloirs vides.
17: J'en parlais avec Louise qui prépare cette émission et on s'est rendu compte, vous êtes au sixième étage lorsque vous préparez l'émission. Eh bien, je venais, on était à la Sorbonne avec Nikos, on se rencontre dans la bibliothèque, on a un même sac d'écolier, ça nous permet de nous adresser la parole. Et ouais. Après, on passe vraiment des journées et des soirées ensemble. Et le soir, pour financer ses études, il est dans la salle des Telex. C'est au sixième étage, je me rappelle ce numéro d'étage qu'il m'a souvent raconté, je l'avais un peu oublié. Les nouvelles du monde arrivent sur des petits telex avec des codes de 1 à 5 et on est les premiers petits étudiants à découvrir des nouvelles comme la mort de Yasser Arafat ou des choses absolument incroyables. Lui courait dans le couloir vite jusqu'au rédacteur en disant voilà une info qui doit retenir votre attention.
16: On va le saluer, Nikos, parce que c'est resté un copain, hein, je crois, aujourd'hui.
17: Non, c'est plus qu'un copain. Je sais, dans ces cas-là, qu'il ne faut pas verser dans le pathos. De trop de compliments et de pathos. Mais surexposé comme il l'est, être à ce point, comme ça, dans la lumière, avoir cette notoriété aussi grande, et pas avoir écorné un gramme de cet ami qui était le mien il y a 18 ans, avec sa simplicité, sa loyauté et son humanité. Ouais, c'est un beau parcours de vie.
16: Nicolas Chaban, vous faites des allers-retours entre Paris, où vous essayez aussi au journalisme, il y a le Figaro, vous faites des piges à 17 euros la pige. Bon, c'est pas votre truc, encore une fois, vous trouvez ça un peu trop parisien, il n'y a pas que Paris dans la vie, comme vous l'avez compris. Vous allez croiser des copains, et à un moment donné, vous allez voir qu'il y a des copains qui jettent un peu des fruits et légumes, qui ont un peu un mauvais aspect. Et vous dites, c'est quand même dommage. Et c'est là que vous avez le déclic, c'était où? Vous vous souvenez du jour où il y a eu ce déclic des gueules cassées que vous avez créé?
17: Absolument, c'était dans le Luberon, juste avant. C'est ce qui m'avait connecté, notamment au distributeur. On avait fait des centres de lavage solidaire pour notamment les copains qui étaient en galère juste avant. Mais comme les distributeurs, finalement, on arrivait à leur parler, on découvre qu'ils jettent des fruits ou des légumes, notamment là, c'était des abricots, mais il y en a bien d'autres, pour des mini-défauts d'aspect. Les cahiers des charges, faits toujours par des gens tellement savants qu'ils font des choses que notre bon sens ne ferait pas, décident qu'il faut que ce soit parfaitement rond, que la couleur doit être absolument comme celle-là. Et je vois, c'était la famille dans le Luberon Saint-Michel, je vois Thierry Saint-Michel qui jette sous l'établi des abricots parfaitement mûrs et très bons, alors qu'ils auraient, moi, je les aurais pris immédiatement pour les amener chez moi. Et là, c'est sa maman, je crois, qui me dit, s'il y a un seul fruit qui n'est pas parfait dans la palette, on peut avoir un refus de toute la palette. Mmh. Et là, on se dit, si ça devient du gaspillage, alors que c'est parfaitement bon, il faut qu'on les sauve. Voilà comment.
16: C'est comme ça qu'on est les gueules cassées, Alors, il y a eu le label Le Petit Producteur, ça c'était juste avant. Et puis la marque de lait équitable, on va en dire un mot, qui est arrivée dans votre vie. On est en 2016. Les premières briques de lait, c'est qui le patron, qui sont produites. Il y a un endroit particulier d'ailleurs où elles sont produites. Je crois qu'on est dans la Bresse, on est à Pont-de-Vaux.
17: Ça c'est le moment où naît effectivement la brique de lait avec les producteurs. Mais la laiterie qui est importante aussi, elle est à Orléans. Il y a deux lieux, mais il y a cette laiterie qui va accueillir et ramasser le lait. Je me suis remis effectivement tout ça en tête, puisque il y a une production qui a décidé de raconter l'histoire dans un long métrage, et elle nous a fait repasser par toutes ces étapes. Et c'est vrai qu'il y a une scène dans ce qui deviendra un film, la scène de la mairie de Pont-de-Vaux, c'est absolument incroyable. Il faut imaginer en 2 secondes, les producteurs, 80 familles, à qui il restait 2 mois avant de mettre la clé sous la porte. Chaque matin, quand ils tournaient le bouton de la machine à faire, 120 euros par jour, perdus. Et quand ils arrivent dans la salle, je me rappelle très bien de ce moment-là, nous on est un peu en retard, il y a le responsable de la laiterie, l'acheteur de Carrefour, Marc Delage, ils arrivent, dernière chance, nous les consommateurs, parce qu'on est consommateurs toujours aujourd'hui, on leur dit, on va pas vous laisser tomber. Et c'est le moment clé où, alors que Carrefour et la laiterie se demandent combien de litres ils peuvent récupérer, ils avaient 26 millions de litres à vendre, Carrefour et la laiterie disent 5 millions peut-être, mais pas plus. Nous, en tant que consommateurs, et merci à eux d'avoir entendu, on leur a dit, vous voyez, si vous prenez pas les 26 millions, ils vont disparaître. Si vous prenez 5 millions, vous allez un petit peu améliorer, mais leur vie ne va pas changer. Nous, consommateurs, si on est sûr que leur vie change, on achètera les 26 millions. Vous vendrez plus facilement les 26 millions de litres, si vous les sauvez, que 5 millions si vous les aidez un peu. Ils se sont tapés dans la main, et c'est qui le patron est né.
16: Nicolas Chaban, vous recevrez 2 fois le prix de l'audace marketing, c'est pas rien, en 2015 pour les gueules cassées, en 2018 pour C'est qui le patron, vous avez les éloges du New York Times, du Guardian, je sais pas comment on réagit à Carpentras quand l'enfant du pays comme ça réussit, vous nous le direz peut-être dans un instant, il y a même l'ONU qui s'est intéressé à vous. Nicolas Chaban est notre invité, vous êtes gourmand Nicolas je vous parle de ça parce que c'est avec beaucoup de gourmandise qu'on va retrouver Catherine Cricandon et qu'on va parler de cuisine. Parce que pour cuisiner, il y a 2 écoles. Tout à l'heure, on était dans l'école de la forêt, là, on est dans l'école de la cuisine. La cuisine au beurre ou la cuisine à l'huile. Ça fait penser au film avec Fernandel, tourné dans le sud d'ailleurs. Alors Catherine Cricandon, elle, a peut-être une solution à nous proposer aujourd'hui. Écoutez.
9: À Jaune, un petit village de 800 habitants du Loir-et-Cher, il y a une usine qui reçoit 3 tonnes de piments par jour. Mais pourquoi donc ? Eh bien, pour faire des sauces piquantes, pardi. La Maison Martin sort 8000 produits par jour, 600 000 par an, et cela demande un immense investissement de son cofondateur, Jean-Baptiste Martin.
14: Pour ma part, il faut savoir que les deux premières années dans le Loir-et-Cher, je dormais dans l'usine pendant 5 nuits par semaine. Ma famille est du côté de Versailles. En ce moment, c'est plus que 2 nuits par semaine. Voilà, il y a un rapport aussi charnel, en fait, à la fabrique, pas qu'au piment. Donc, on se donne beaucoup. Maintenant, on est hyper heureux et surtout... très heureux en fait d'emmener avec nous toute une équipe, de voir en fait qu'on a des clients aussi qui sont très contents en fait de découvrir que le piment c'est pas juste quelque chose qui brûle, mais quelque chose qui peut avoir un vrai sens gastronomique dans l'assiette. Donc la complétude, si je puis dire ainsi, de tout ça fait que ouais, c'est ultra kiffant.
9: Une équipe d'une quinzaine de personnes trie, lave et équeute à la main les piments. Ceux-ci sont ensuite réduits en purée avant d'être cuisinés seuls ou avec d'autres ingrédients. Il y a actuellement près de 25 références différentes et le mariage des saveurs est parfois étonnant. Framboises, algues, ananas et il y a même des éditions limitées avec du pastis et du vin. Les sauces ou salsa picante sont vendues dans plus de 1500 endroits en France et dans le monde. Pour

0: passer à un stade artisanal, mais peut-être un peu plus industrialisé avec quelques machines. Et donc du coup, on a cherché en région parisienne, il n'y avait pas chaussures à notre pied. Et en visant au sud, on a trouvé un local en fait du côté de Jaune. C'était un ancien abattoir à volaille qu'on a transformé en paradis du végétal pour sa rédemption. Et là, on est arrivé surtout dans un endroit très accueillant, avec des gens très accueillants et une région vraiment hyper accueillante à notre écoute.
1: Plus d'infos sur m-martin.fr. Merci à Nathanaël Bruni d'ici Orléans pour cette idée piquante mais qui marche. Ici, ça entreprend Martin Hot Sauce de la maison Martin, des sauces fabriquées et cuisinées dans le Loir-et-Cher.
2: Merci beaucoup Catherine Quicandon. Mais dit famille Martin, il y en a une aussi dans le sud de la France,
3: à Nicolas Chaban. Pour le concassé de tomates.
2: Ouais, alors on parle le poivre vert avec votre grand-père, le piment là à l'instant, ça vous a inspiré ce sujet de Catherine Quicandon?
3: Ouais, c'est très important, tout ce qui d'ailleurs fait notre gastronomie. C'est un patrimoine tellement important. Tous les jours on se lève, nous l'équipe, en se disant qu'il faut qu'on défende ceux qui nous nourrissent tous les jours.
2: Nicolas Chaban est votre invité ce soir, encore pour quelques minutes. On va s'intéresser à votre quotidien dans un instant, peut-être ce très bel endroit, je ne vais pas en dire plus, où vous vivez au pied du Mont Ventoux. Et puis on continuera de sillonner ce beau pays que vous défendez à travers la production, entre autres. Nicolas Chaban, votre invité jusqu'à 21h.

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2: Chaque jour, autour d'un invité, je vous invite à découvrir un parcours inspirant avec ce soir un chef d'entreprise venu du Sud, venu d'un peu partout, il l'a dit d'ailleurs tout à l'heure, c'est un peu réducteur d'ailleurs de vous dire qu'il vient du Sud. Nicolas Chabanne qui revient sur les lieux qui ont marqué sa vie, qui ont fait qu'il est aujourd'hui à la tête d'une belle histoire collective, familiale aussi, on va en parler. Nicolas, il y a une confrérie, comme il y en a beaucoup hein, partout en France, de la fraise. Alors vous êtes quoi? Comment on dit?
3: Membre de la confrérie.
2: Président, non, mais...

0: Non, non, non. Il y a des présidents et des présidentes très actifs. Membres de la confrérie, c'est-à-dire que dans une confrérie, il y a les producteurs. Ils sont très importants pour défendre la fraise de Carpentras. Mais vous avez aussi des transporteurs, des emballeurs. Et moi, j'avais le rôle du communicant. Voilà comment j'ai intégré cette très belle équipe de la confrérie de la fraise de Carpentras.
1: Je m'éloigne un tout petit peu de quelques kilomètres. On a parlé tout à l'heure un petit peu de quelques villes comme Fontaine de Vaucluse, comme Avignon, plan campagne, plan de Cuc. Vous me voyez arriver où ?
0: À Marseille.
1: Des fans de l'OM ?
0: Ouais, comme tous les gens. En fait, vous voyez, j'ai une mini... Je renierai jamais cette passion infinie pour ce club merveilleux.
1: Ouais.
0: Mais comme on est une communauté de gens et qu'on dédie toute notre énergie collective aux producteurs, on essaye de pas trop fragmenter et de créer comme ça des gens qui seraient plus pour un club. On ne parle jamais de politique, par exemple, dans Cycle Patron. Ouais. On accepte de parler un peu de foot.
1: Qu'est-ce que ça représente Marseille pour vous, la ville en elle-même? Qu'est-ce que vous aimez dans cet endroit?
0: À Marseille, vous avez alors le stade Vélodrome. Hein,
1: bon, d'accord, ça.
0: Et là,
1: c'est le centre-ville, quoi.
0: Oui, c'est le centre du monde, même, on pourrait dire. Le centre
1: bon,
0: du monde.
1: Carrément.
0: Non, mais vous avez cet écrin, si vous voulez comprendre, sans qu'il y ait de mots, de récits, par juste une sensation, une impression, ce qu'est cette région et cette ville. Vivez au stade Vélodrome. Quelques minutes avant le match et quelques minutes après, tout ce qu'est Marseille. Voilà. Et c'est autre chose que du foot et des chants. Il y a une âme dans ce lieu et dans cet endroit tellement important pour ceux qui sont issus de cette région, mais aussi pour tous ceux qui ne la connaissaient pas.
1: Pour vous, c'est le lieu des copains?
0: Ah, ben oui, c'est le lieu des copains parce que avant le match, on arrive, on se parle. On va manger un sandwich, je crois que ça s'appelle le Daïlala. Et puis c'est toujours le même patron, et puis on comprend toujours la même chose, et puis il y a toujours le même nombre de gens, et puis il y a toujours le même timing, et puis il y a une bière qui est bonne comme aucune autre bière, quelques minutes avant le match. Voilà, c'est tout ça autour du match, ouais. C'est retrouver des amis dans ce qui nous rassemble, cette ville, Marseille.
1: Alors aujourd'hui, on l'a un peu évoqué, vous vivez au pied du Mont Ventoux. Dans un endroit complètement atypique, je vous ai un peu parlé de Pagnol tout à l'heure, j'aurais pu citer Alphonse Daudet, parce que vous vivez dans un ancien moulin.
0: J'ai une chance incroyable, parce que en rencontrant ma femme Martina, j'ai découvert en même temps que tout ce qu'elle est, ce lieu qui était sa maison, un moulin de 1000 ans, au bord d'une rivière, et c'est pour tous ceux qui ont pu venir... un lieu qui dépasse le cadre comme ça de la simple maison, c'est un lieu de vie chargé de 1000 ans de vibrations on se dit à chaque fois, mais qu'est-ce qui s'est passé dans ce lieu? Combien d'histoires se sont nouées, dénouées ici?
1: Alors pour quelqu'un qui est né à Moulins, vivre dans un ancien moulin, c'est un mauvais jeu de mots, vous avez une vie à rebours.
0: J'avais pas pensé à ça.
1: C'est une vie à rebours.
0: Il reste plus que Don Quichotte. Et...
1: non, mais la boucle est presque bouclée. Hein.
0: Ouais, c'est vrai, non, c'est vrai, j'avais pas pensé à ça, effectivement.
1: Bah, oui.
0: Mais je souhaite à tout le monde d'avoir une adéquation entre ce bonheur familial, bonjour à Martina, et puis ce lieu de vie tellement magique.
1: Alors, je vais vous demander, par exemple, si on va à la montagne. Avec vous. On n'a pas beaucoup parlé de la montagne. Vous allez me dire que le Mont Ventoux, c'est montagneux, évidemment, mais vous voyez ce que je veux dire. Si on se balade en France et que on va faire du ski, déjà, je ne sais pas si vous aimez la neige, mais la montagne, ça vous parle ou pas du tout?
0: C'est très dur pour moi parce que vous allez être déçu et je vais vous parler que du Mont Ventoux, mais nous, c'est le Mont Ventoux. Donc ouais. Après, on s'est retrouvé évidemment dans d'autres destinations parce qu'on suivait des copains. La vallée de Chamonix. Alors, je sais pas si on dit Chamonix ou Chamonix.
1: Ouais, je crois qu'il y a plusieurs écoles, mais.
0: Ouais, je crois qu'il n'y a qu'une façon de le dire, mais j'ai jamais
1: su. Avoria, est-ce qu'on dit Avoria ou Avoriaz?
0: Voilà, ça, c'est évidemment tellement beau et magnifique, mais parce qu'il y a aussi des copains, hein, c'est pas simplement pour le tourisme. Mais le Mont Ventoux, si vous allez là-bas, je vous donne en 30 secondes une raison d'être heureux pour toujours. Vous allez un matin, vous arrêtez à une barrière qui vous empêche en hiver d'aller plus loin, vous regagnez la crête, vous marchez un kilomètre à peine, vous vous calez derrière des buissons et un peu de pierre, et vous attendez le lever de soleil. Et vous ressentirez ce que peu de gens, et finalement tellement de gens sur Terre ont ressenti, ce moment où le jour se lève.
1: Quand vous entendez la plage, la mer, les vagues, on va où?
0: Madagascar.
1: Ah! Il n'y a pas que Paris dans la vie, il y a Madagascar aussi.
0: Ouais, parce que...
1: Dans l'océan Indien. Ouais, je vais vous demander une plage française, quand même, après.
0: Alors, pour une plage française...
1: Non, mais allez-y, si vous voulez développer les plages de...
0: Non, mais il y a tellement de belles plages à Madagascar. Mais parlons de la France. Je ne pensais pas tomber aussi amoureux en étant du sud d'une région autre est tellement différente, mais pas tant que ça finalement, la Bretagne.
1: Que vous connaissez peu.
0: Voilà, que je connais peu, j'y vais de plus en plus, mais j'ai envie d'y être beaucoup plus souvent. Quelle région extraordinaire, pour des raisons différentes de celles du sud, bien sûr. Mais c'est étonnant parce que c'est une mer dans laquelle on se baigne peu quand on vient du sud. Mais on va donc à la mer en Bretagne, mais on est tout aussi heureux, même sans s'y baigner. Ça veut dire à quel point, vous imaginez, si on ne se baigne pas dans une région où une mer est présente et qu'on est heureux, c'est qu'il y a de belles choses à côté.
1: Normalement, ça dépend, mais ça peut être à 18, 19, 20. Moi, je me suis baigné dans l'archipel des Glénans à 14. Et c'est vrai que quand je dis aux copains du sud, viens, il rigole.
0: Ah oui,
1: si elle n'est pas à 24, vous n'y allez pas.
0: C'est, alors, vous le ferez volontiers pour le bonheur d'être dans cette belle mer. Il y a des plages magnifiques.
1: Mais où,
0: mais,
1: où
0: les copains du sud,
1: vous
0: non,
1: connaissez
0: pas 24,
1: un peu, du coup, la Bretagne. Vous avez évoqué, il y a déjà des endroits que vous connaissez en Bretagne.
0: Oui, parce qu'il y a une magnifique histoire là-bas aussi, liée aux producteurs. C'est Ronan Evin qui est à côté d'Auray, qui est
1: c'est pas loin de
0: un passionné de évidemment de bons produits, de bons fruits, payé au juste prix lui aussi, ça s'appelle Gustatif et Solidaire, faisons aussi de la pub si vous m'y autorisez à autre chose que c'est qui le patron, et il défend des variétés qui ont du goût, cueillies à maturité, fait dans les règles de l'art, fait dans un mode de production respectueux des sols, et donc voilà comment je me suis retrouvé très souvent là-bas, parce que il me racontait comment il était important de protéger les sols pour protéger ces fruits et ces légumes merveilleux qu'on a en France.
1: Notre chef d'entreprise, Nicolas Chaban, votre invité ce soir sur ICI. Nicolas Chaban, encore quelques minutes pour profiter de vous et de cette balade un peu partout en France. On a parlé de plage, on a parlé de montagne, on a parlé de bons produits, vous avez évoqué le fait que vous étiez gourmand. Je vais vous poser la question que je pose un peu tous les jours, qui est très dure. Est-ce qu'il y a une région particulière où on mange le mieux en France ?
0: Écoutez,
1: et quel plat ? Faites-moi saliver, il est presque 21h.
0: Non, c'est très facile.
1: Pour ceux qui ne sont pas passés à table. Là.
0: Bah, je crois que là, c'est facile de répondre. Je vous renverse la question. Si vous deviez partir au bout
1: bah, je vous donner l'envers,
0: sur une autre planète, rappelle, là, quel est le seul plat que vous amèneriez ?
1: Oui.
0: Eh bien, évidemment, moi, deux plats me viennent à l'esprit. C'est un résumé qui n'est pas très original, mais c'est... alors, trois plats. Le pâté à la patate, on l'appelle comme ça. Un moulin,
1: bien sûr,
0: un bourbonnais, avec une salade et seulement avec la sauce faite par ma mère,
1: salade,
0: évidemment,
1: hein.
0: Mais oui, une salade capitale.
1: Bien sûr.
0: L'adobe ardéchoise, voilà, faite avec ce qu'il faut de pommes de carottes, presque sucrées, dans un jus absolument unique. Et ensuite, faite par mon cousin Bernard. Et ensuite, le roux mazav, c'est beaucoup moins connu, c'est le plat à Madagascar, qui est un plat qui permet en une seconde, de se retrouver dans son enfance.
1: Avant de se quitter, 10 ans, bel anniversaire pour C'est qui le patron ? Un film, vous l'avez évoqué, d'autres choses à venir, d'autres projets autour de cette marque.
0: Oui, et je crois que je peux vous annoncer quelque chose qui va beaucoup compter. On a parlé de Nikos Eliagas récemment, il est venu dans la Bresse par amitié, parce qu'il voulait rendre hommage à tous ces gens qui bossent tous les jours, les producteurs, pour nous nourrir. Il a fait des photos extraordinaires. Il y a un grand magazine qui en a publié certaines, ça a beaucoup fait parler. Et ça va devenir une exposition.
1: Wow.
0: Et je ne sais pas si je peux le dire, je vais dire un truc un peu rapidement, mais... On a un partenaire qui, tout de suite, en ayant vu ces photos, la SNCF, Gare et Connexion, qui nous a dit, on est un lieu, nous, quand on prend un train, on traverse ces paysages. Hein, il n'y aurait pas de tourisme, on ne serait pas la première destination mondiale du tourisme si les producteurs ne façonnaient pas ces paysages. Et donc, dans les grandes gares, et beaucoup de gares en région, on va pouvoir voir le visage de ceux qui nous nourrissent tous les jours à travers ces photos de Nikos Eliagas, et on le remercie pour cette très belle exposition, et on remercie ceux qui accueilleront cette exposition.
1: Un dernier clin d'œil à l'association Solidarité Paysan, je sais que ça vous tient à cœur.
0: Il y a des fois où on ne sait pas quelle association choisir, il n'y en a qu'une vraiment à mettre, enfin il y en a plusieurs, mais mettons en avant Solidarité Paysan, des producteurs souvent à la retraite, qui viennent au chevet bénévolement de gens en extrême difficulté, des gens qui sont capables de s'arrêter, voire pire, il faut leur rendre hommage, ils ont besoin de moyens, et ils les utilisent tellement bien.
1: Longue vie à C'est qui le patron et à tous vos beaux projets. J'étais ravi que l'on se balade dans votre vie. C'est pas trop dur de regarder dans le rétro, ça va ?
0: C'est merveilleux. Ça se dit pas normalement dans les émissions, mais quelle belle idée cette émission.
1: Merci.
0: Au-delà du voyage qu'on refait nous-mêmes, vous ponctuez évidemment de moments et de reportages qui étaient passionnants.
1: Merci beaucoup Nicolas Chaban, ça touchera l'équipe que je remercie d'ailleurs. Mathilde Mallet à la réalisation de cette émission, Louise Morin à la préparation. Je souhaite une excellente soirée. On se retrouve avec un autre invité, d'autres chefs d'entreprise dans les prochains jours d'ailleurs, dès demain à partir de 20h. Merci Nicolas encore.
0: Merci.

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3: Salut à toutes, salut à tous et bienvenue dans votre émission Décibel. Vous le savez, chaque samedi, une personnalité vient partager avec vous ses chansons préférées. Et quand en plus, c'est quelqu'un qui chante et qui sort un album, eh bien nous faisons d'une pierre deux coups et nous parlons aussi nouveautés. Et ce soir, mon invité s'appelle Amanda Lear. Bonsoir Amanda, bienvenue.
4: Bonsoir, bonsoir tout le monde, bonsoir, bonsoir.
3: Comment ça va?
4: Bah ça va plutôt bien, vous savez je suis en pleine promo, donc c'est vrai que c'est une course un peu fatigante,
3: oui,
4: faire plein de radios. Hier j'ai enregistré Belle Époque, comment ça s'appelle? Quelle époque?
3: Léa Salamé,
4: voilà,
3: ah oui c'est ça.
4: Ce soir,
3: ouais.
4: Et puis j'ai enregistré C'est à vous, et puis non, il y a plein de trucs à faire. Mais c'est excitant parce que comme ça, ça me fait un petit séjour parisien, et puis après je retourne dans ma campagne, voilà.
3: Avec vos chats.
4: Voilà, on me remet dans la naphtaline.
3: Alors, Amanda, ce nouvel album qui est sorti vendredi, et il est fort surprenant.

0: titres, dont 8 chansons originales, et enfin vous chantez en français.
1: Oui, voilà, c'est ça un petit peu. Ça fait des années que j'en avais envie. Vous savez, moi j'ai toujours aimé la chanson. J'aime les mots. Moi j'aime les mots, et c'est pour ça que j'ai toujours aimé les Aznavour, Beko, la belle chanson française. Mais, comme j'avais une maison de disque allemande, et une qui me distribuait dans le monde entier, et qui voulait absolument que je fasse de la chanson disco, ben c'est vrai que j'en ai vendu plein, c'était en anglais, voilà.
2: Eh oui.
1: Et chaque fois que je disais, mais j'aimerais bien faire des trucs en français, genre Gainsbourg, et on me dit, mais non, Amanda, ça, en Italie, ils s'en foutent, vous voyez, en Amérique du Sud. Et donc, là, j'ai pensé vraiment au marché français, pour une fois, les fans français qui vont me voir au théâtre, au cinéma, ils m'ont dit, on aimerait un album où tu chantes vraiment des chansons en français.
2: Eh ben, c'est le cas de ce Looking Back, hein, 8 chansons originales.
1: Ah, mais il fallait trouver, évidemment, des auteurs. Alors là aussi, soit il y avait reprendre, comme j'ai fait une fois, de faire des reprises, des reprises de Charles Trenet, d'un jour, ou alors des trucs nouveaux. Et là, j'ai eu la chance d'avoir Patsy Garat, qui avait fait l'album de Loane, Sacha Rudy qui avait fait l'album d'Edith Preto, Pierre Lapointe, c'est vrai, qui m'a envoyé 3 chansons, et j'en ai gardé une. Et donc, j'étais très flatté d'avoir ces auteurs qui voulaient travailler avec moi.
2: Bah,
1: évident, ils auraient pu me dire, ah non, t'es trop vieille, on s'en fout. Non, c'était vraiment sympa.
2: C'est bien, parce que on peut pas dire que vous êtes trop vieille, Amanda, puisque de toute façon, votre page Wikipédia étant quand même la page biographique la plus zinzin d'Internet, personne n'est d'accord sur rien. On sait pas si vous avez 25 ans ou 250 ans.
1: Vous savez qu'il y a rien. C'est Elon Musk, je crois. Ouais. Il a décidé de la mort de Wikipédia, parce qu'il y en a assez des fausses informations.
2: Bah voilà.
1: Et il lance un nouveau truc qui s'appelle Grospédia, je crois, un truc comme ça. Grospédia.
2: Pensez-vous.
1: Je ne me rappelle plus comment ça s'appelle.
2: Je suis pas sûre du marketing du nom, mais pourquoi pas. En tout cas, les amis, ce que je peux vous dire, c'est que nous, on s'en fiche de savoir si Amanda Lear, elle est née à Hanoï, Saïgon, Londres, Hong Kong, Genève, Moscou ou dans le château de Dracula en Transylvanie. Ce qu'on sait, c'est qu'elle a... Ou Cavaillon, comme les melons. On sait qu'elle a bon goût en musique. Elle en a fait de très bonnes et elle va vous en faire écouter de très bonnes aussi ce soir.
1: Ah, la musique, j'adore ça.
2: Bah ouais, mais je vois ça. Ça a toujours été votre passion?
1: Ben, ma passion, c'était la peinture. Vous savez, moi, j'étais étudiante à l'École des Beaux-Arts, je voulais être peintre. Pas une seconde, j'avais pensé qu'un jour, je monterais sur une scène, je ferais du théâtre, du cinéma, tout ça, c'était impensable. Mais la musique me plaisait déjà.
2: Ouais.
1: Et donc, même quand j'étais étudiante, je suivais beaucoup les groupes rock, j'ai été à Londres, et donc j'ai été tout amoureuse des guitaristes à cheveux longs, enfin, ça a toujours été mon
2: truc. Brian Jones, on va dire.
1: Entre autres.
2: Premier Rolling Stone.
1: Voilà, c'est la grande période des Stones, des Rolling Stones, des Kings, des Loving Spoonful, de Jimi Hendrix, de tout ça. Et j'avais la chance de fréquenter ce milieu. Donc, c'est vrai que la musique, c'était déjà très important. Mais j'imaginais pas que moi aussi, un jour, je chanterais ça, non.
2: Alors, ce soir, vous allez chanter, mais vous avez aussi choisi des chansons pour nous. Et puisqu'on n'en est pas à une surprise près avec vous, la première chanson de votre liste, Amanda Lear, c'est Édith Piaf.
1: Ah ben oui, ça, quand on passe à la chanson française... C'est la vraie connue dans le monde entier, ça c'est Édith Piaf.
2: Mais enfin, c'est quand même votre négatif, c'est-à-dire c'est une petite dame brune discrète, tout le temps sapée en noir.
1: Ah oui, complètement.
2: C'est pas vous.
1: Elle est pas, c'est vrai qu'elle est pas glamour, extravagante, etc.
2: On l'associe pas à vous.
1: Voilà. Mais c'est le contraire de moi, justement, parce que c'est une voix. Et moi, sachant très bien dès le départ que j'avais pas une voix de grande chanteuse, aujourd'hui vous avez Nicoletta, vous avez des gens qui ont des voix, vous voyez. Mais moi non. Et donc moi c'était plus une voix de diseuse. Enfin, en allemand on appelle ça Sprachgesang. C'est-à-dire la chanson parlée, comme Juliette Gréco, comme Marlène Dietrich, comme les actrices qui chantent, Jeanne Moreau. Et Piaf, souvent, c'est le contraire. Piaf, c'était une voix qui venait du cœur, qui venait de là, des tripes. Et ça m'a toujours fasciné, ces chanteuses-là.
2: Alors, on écoute, grâce à Amanda Lear, qui vous gâte, l'hymne à l'amour.
1: Ah ben, c'est de toute façon ça, c'est la passion folle. Pour toi, je ferai n'importe quoi. Voilà,
2: oh. c'est...

0: ça me donne la chair de poule.
1: Bah, je comprends. Amanda Lear nous a tous collé la chair de poule avec son premier choix de chanson ce soir. Hyper surprenant. Édith Piaf, l'hymne à l'amour. Alors, l'amour.
0: Oui, déjà, les paroles même de cette chanson, de l'amour, on est prêt à tout pour la part amour. Voilà, on est prêt à faire les pires conneries, à renoncer à tout. Non, c'est vrai, à se raser le crâne. Et c'est vrai que ça nous arrive à toutes et de perdre la tête. Littéralement, c'est ce qu'on dit, j'ai perdu la tête pour ce mec. Qui peut-être n'en valait pas la peine. Et en fait, moi, dans mon nouvel album, je voulais parler d'amour, justement, mais de ces amours un peu ratés, moi, vous voyez, parce que quand on regarde en arrière, l'album s'appelle Looking Back, et quand on regarde en arrière, on dit, oui, ça n'a pas toujours été le top. Il y a des fois où ça, on s'est séparés trop tôt, d'autres fois, je l'attendais, il n'est jamais venu, d'autres fois, il m'a trompé. Et donc, il y a toutes ces amours qui sont diverses, c'est des rencontres d'une nuit, ça, c'est la chanson de Pierre Lapointe. Ouais. Et je voulais parler de ça, en effet, parce qu'on parle toujours d'amour, c'est vrai, mais à chaque fois, c'est l'amour. Alors, on fait rimer amour et toujours, ce qui est une erreur. En gros, amour, toujours. Pourquoi c'est cette rime idiote?
1: On ment aux petites filles en leur disant que ça
0: amour
1: va être toujours.
0: Toujours, ça, c'est...
1: Forcément, on est déçus si on part sur du toujours. Ça, c'est vrai. Alors, au rayon amour, il y a quand même une histoire géniale où vous êtes sur la pochette de l'album Brian Ferry, Roxy Music.
0: Roxy Music.
1: Voilà, avec la panthère en laisse. Et David Bowie, en 73, voit cette pochette. Mais... Et à un coup de foudre pour vous en photo.
0: Non, c'est ça l'erreur justement.
1: Ah, c'est pas vrai?
0: Pas du tout. Il est tombé amoureux de la photo. En fait, il est tombé amoureux d'une photo. Et il a trouvé la photo géniale parce que Brian Ferry voulait une héroïne un peu de Hitchcock. Voilà,
1: c'est vrai qu'elle est incroyable. Hein,
0: donc, il m'a habillé en femme mystérieuse, lointaine, comme ça, hautaine, très Hitchcock. Et David Bowie a vu cette photo. Il a dit, oh, c'est génial, cette fille, ce loup, comme ça. Et il a dit, j'aimerais connaître cette fille. Mais en fait, il est tombé amoureux d'une photo, pas de moi. Et après, on s'est rencontrés. Il y a eu cette histoire qui a débuté. Mais au départ, c'était la photo qui lui plaisait. Sur ça, que comment j'ai fait mon premier album, la première chanson que j'ai écrite, je l'ai appelée I Am a Photograph.
1: Oui, l'album, je suis une photo.
0: C'est ça, parfaite, retouchée, papier glacé. Ouais. Je suis une photo. Parce que quand j'étais mannequin, c'est ça qui était frustrant, c'est qu'on était des photos. C'est
1: En 2D, voyait à plat.
0: Mais c'est vrai que Bowie est tombé amoureux de cette photo-là.
1: C'est vrai qu'il a produit votre premier enregistrement musical en 1975.
0: Il m'a mis sous contrat. J'étais sous contrat pendant 2 ans avec son manager, Tony DeFries. Et donc, il a produit un premier single qui s'appelait Astar, qui n'est jamais sorti. Donc, comme moi j'étais avec David, je le suivais partout, je l'ai suivi à New York, et puis j'attendais, je disais tout le temps, quand est-ce qu'il sort mon single? Ah, mais attends, Amanda, écoute, tranquille, calme-toi. D'abord, il y a la tournée de David, là en ce moment, on est très occupés, et après sa tournée, j'ai dit, attendez, je sais pas, mais tranquille, on paye ton loyer, tout ça. J'ai dit, oui, on paye mon loyer, mais en attendant, moi j'attends. Et donc, ça s'est passé tellement difficilement, qu'au bout d'un moment, j'ai dit, j'en ai marre, je rentre en Europe, et les Allemands m'ont appelé. Et là, j'ai pas pu résister, j'étais à Munich, et les Allemands m'ont dit, nous, ça nous intéresse, une blonde comme ça, la voix un peu... parce que les Allemands, vous savez, ils ont toujours eu ce fantasme de la blonde dans un cabaret qui fume des cigarettes.
1: Oui.
0: Marlène Dietrich, c'est un cabaret plein de fumée, et la blonde comme ça. Et ça, c'était leur fantasme. Et en fait, je me suis rendu compte que ce qu'ils cherchaient, c'était une Marlène Dietrich mais disco. C'est ça qu'ils voulaient, Marlène disco. Et j'ai dit, je laisse tomber David Bowie, tout ça, j'ai signé avec les Allemands.
1: Bon, alors on ne laisse pas complètement tomber David Bowie, puisque vous avez choisi une chanson de lui ce soir.
0: Oui, alors ça,
1: cher Amanda, c'est
0: on a fait, on a fait un show ensemble, on a fait un spécial pour la télévision américaine, pour NBC, qui s'appelait Midnight Special. Et dans cette show télévisé, j'avais eu l'idée d'un échiquier géant, avec les carreaux noirs et blancs. Et moi, j'étais la reine noire, et lui, c'était le chevalier blanc. Donc David était habillé tout en blanc, très beau en satin blanc, et moi j'étais perché sur un truc et j'étais la reine noire un peu méchante avec une énorme cape noire, et il était à mes pieds et il me chantait cette chanson, Sorrow, avec tes cheveux blonds tu me rends malheureux, je suis amoureux de toi. Et c'est pour ça que c'est un bon souvenir, parce que quand on a enregistré ça, j'avais jamais fait de télé avant.
1: C'est vrai?
0: Jamais.
1: Parce que moi j'ai vu la vidéo et je vous ai trouvé super à l'aise.
0: Oui, mais parce qu'il y avait des prompteurs, vous savez, c'était pour la télé américaine, donc tout était écrit sur des prompteurs, et ils ont filmé les répétitions où je me trompe. Je lis le prompteur, je dis, oh merde, c'est pas ça que je devais dire. Et c'était assez rigolo. Mais c'est vrai que c'était un bon moment, ça. Un bon moment.
1: Un bon moment avec Bowie et Amanda Lear. La chanson s'appelle Sorrow.

0: Ah oui, c'était une belle époque. Ça, c'était sa période après Ziggy Stardust. Il a été en évolution parce que c'est un peu un caméléon. Il a changé de personnage à chaque fois. Et après cette époque, ça a été Young Americans. Alors là, il s'éteint les cheveux en blond. Il a changé de look. Mais là, c'est encore là, cette époque, il avait encore les cheveux rouges, tout dressés sur la tête. Non, moi, je trouvais ça très séduisant. Maintenant, il y a des gens qui disaient, oh là là, c'est n'importe quoi, les mecs qui se maquillent. Ça. Non, moi, je trouvais ça très sexy.
1: Oui, sexy, talentueux. Enfin, est-ce que vous trouvez que c'est exagéré quand on dit que c'était un génie?
0: Ah ben oui, non, c'était absolument génial. C'était génial parce que justement, comme tous les génies, ils ne s'intéressent pas que à la musique, c'est ça les génies. Dali, c'était pareil, Dali c'était un génie, mais il ne s'intéressait pas que à la peinture, il s'intéressait aussi aux découvertes scientifiques, au cinéma. Et Bowie, c'est pareil, il était fasciné par la bande dessinée, par le cinéma, par la littérature, par des tas de choses comme ça. Et il peignait, lui aussi faisait de la peinture. Alors que la plupart des musiciens de cette époque que je fréquentais, ils ne parlaient que de musique, vous voyez. Ils se jalousaient entre eux, ils étaient là à se critiquer. T'as entendu le dernier disque de Marc Bolan, voilà, parce que c'est mauvais. mais lui, pas du tout. Et j'aimais ça, parce qu'il n'avait pas été assez longtemps à l'école. Et ça, il s'en rendait compte, qu'il lui manquait donc quelques années de culture. Et donc, notre relation, c'était aussi basée sur beaucoup d'échanges. Comme ça, je lui parlais de, je sais pas, de tel écrivain. Et, comment il s'appelle, tu me dis? Et le lendemain, il achetait le livre, vite, pour
1: ça. C'est la vraie intelligence.
0: Voilà, j'aimais beaucoup
1: la curiosité. Amanda Lear est l'invité de Décibel.
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1: Et l'album Looking Back est sorti vendredi. La deuxième chanson du disque s'appelle Rendez-vous. Amanda, j'ai envie qu'on l'écoute, mais avant, je veux que vous me racontiez l'histoire de cette chanson.
0: Bah, on a tout eu un rendez-vous qui s'est terminé en lapin, quoi.
1: Oui. C'est-à-dire... C'est vrai. Cri du cœur, oui.
0: On donne rendez-vous à un mec, et puis bon, on attend, il vient pas.
1: Même
0: et...
1: vous?
0: Même moi, alors il y a toujours une excuse, oui, parce que... Ou alors il arrive en retard. Ah. Et moi, à ce moment-là, je suis déjà parti.
1: Ah, c'est ça. Alors, quelle est votre politique? On attend combien de temps?
0: Voilà, on attend un certain temps. On prend deux cafés, et puis au bout d'un moment, on dit, bon, ben maintenant, ça
1: deux
0: ira.
1: Deux cafés, on dégage.
0: Et après, il vous appelle, on dit, excuse-moi, hein, oui, le trafic, le métro, le machin, mais tant pis. Et donc, c'est parti de cette idée, la chanson de vous. Donc, j'ai dit à Sacha Rudy, on va travailler là-dessus. Mais j'avais jamais travaillé comme ça. D'habitude, on m'envoie, je donne l'idée d'une chanson et on m'envoie la musique, ce qui se passe avec Patika. Et là, on s'est mis ensemble tous les deux dans le studio. Lui s'est mis au piano. Et au fur et à mesure que je lui disais, je suis assis dans un café. Alors il était là, assis dans un café, etc. Il pianotait sur un truc. Et petit à petit, les mots s'enchaînaient comme ça. Ce soir, je t'attendais. Alors mais tu n'es pas venu. Et là, on l'a vraiment fait ensemble, la chanson. Et avec ses idées, et moi, on complétait les rimes. Et c'était sympa. Et en fait, les bases, oui, c'est ça. Je t'attendais, t'es pas venu. Mais je fantasmais. En t'attendant, toujours, j'ai fantasmé comment il va être. J'imaginais déjà ses baisers dans mon cou, etc. Alors on se fait tout un cinéma, et puis à la fin, bon, t'es pas venu. Tant pis. Voilà.
1: Mais c'est un peu l'idée du disque aussi, c'est que même ces moments-là qui ont l'air tout raté, tout pourri, ça vaut le coup d'exister.
0: Ah, mais complètement.
1: Si on en fait quelque chose.
0: Tout ça, ce sont des rencontres. C'est pour ça, vous savez, quand j'ai fait la pochette, parce que j'ai dessiné la pochette aussi.
1: Ah, c'est vous qui avez dessiné?
0: Oui, mais j'ai voulu éviter aussi, vous savez, la photo hardcore très retouchée, où on est toute mignonne. J'ai dit, bon, pour une fois, non, je vais faire
1: un beau dessin. Comme, vous êtes en marinière, vous êtes
0: comme
1: belle.
0: Comme je peins, je me suis peinte plus jeune, évidemment, c'est moi plus jeune, mais sur un port, vous voyez, c'est le port de Marseille, il y a un bar glauque qui est éclairé, il y a un chat errant, et l'atmosphère, c'est ça, sur sa rencontre qu'on fait la nuit, peut-être un seul soir, et qui n'aboutissent nulle part, et l'ambiance, c'est ça que je voulais, c'était les rencontres, surtout les rencontres qui ont marché ou qui n'ont pas marché, qui vous ont déçu ou qui vous ont laissé un bon souvenir, et l'idée de tout l'album, c'est ça. I'm looking back, je regarde en arrière et je me rappelle, je fais un petit peu un bilan de toutes ces rencontres amoureuses, sentimentales, sexuelles qui sont passées. Mais c'était avant, évidemment. Maintenant, la boutique est fermée. Voilà.
1: Heureusement, l'émission est ouverte. Rendez-vous. Amanda Lear ne vous pose pas de lapin ce soir dans Décibel.

0: C'est tout nouveau, ça vient de sortir, Looking Back, le nouvel album d'Amanda Lear, sur lequel elle raconte donc ce rendez-vous. Est-ce qu'on donne rendez-vous au public sur scène ou pas, Amanda?
1: C'est vrai qu'on me le demande souvent, vous savez.
0: Ah oui.
1: Bah oui, parce que j'ai beaucoup tourné à l'étranger, à l'époque du disco, j'en ai fait des tournées.
0: Mais j'ai vu vos disques qui sont sortis en version grecque, en Russie,
1: oui,
0: au Japon.
1: J'ai tourné en Russie, j'ai chanté à Moscou, j'ai chanté partout. Ouais. Et des fois, ça s'est mal terminé. Parce que le type qui nous organisait la tournée s'est enfui avec la caisse.
0: Alors ça arrive souvent avec des promoteurs du bout du monde.
1: Mais bon, c'est excitant les tournées. Et puis après, j'ai découvert le théâtre, et etc. Et là aussi, bon, c'est le bonheur d'être sur scène. Et puis, c'est pas pareil que la tournée, parce qu'il y a toute une équipe autour de vous, etc. Mais c'est vrai que c'est un bonheur d'être sur scène. Alors, je sais pas, on va peut-être y penser.
0: Un petit concert 2026.
1: Un petit concert 2026.
0: Allez, Amanda, peut-être. Une bonne résolution. On s'en reparle en janvier. Ça vous va?
1: Voilà, bon. Exactement.
0: Restez bien. Votre radio ici a décidé de vous faire passer la soirée avec Amanda Lear. On revient dans quelques secondes.

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3: En 1985, Alain Souchon sort la ballade de Jim. Et c'est le texte qu'il a eu le plus de mal à écrire.
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3: C'est une chanson à fleur de peau qui mêle rupture amoureuse et idées noires. À travers l'accident de Jim, Souchon exorcise un traumatisme personnel. La perte de son père dans un accident de voiture alors qu'il n'avait que 13 ans. Mais la magie de ce titre, c'est qu'il finit dans la lumière. Jim se réveille à l'hôpital et retrouve l'envie de plaire.

0: Ce message d'espoir lui vaudra sa première victoire de la musique. Même son clip entrera dans la légende en battant ceux de Johnny Hallyday et de Mylène Farmer.
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2: Mon invité de ce soir est mannequin, chanteuse, animatrice télé, actrice. Elle est polyglotte également, en français, en anglais, en italien, en espagnol, en allemand. Oui. Hello Amanda.
3: Hello darling. Non, c'est pas pourquoi, j'ai toujours aimé parler les langues étrangères, et comme j'ai beaucoup voyagé, c'est vrai que c'était nécessaire. On peut pas arriver dans un pays et on vous comprend pas. Donc là, je parlais anglais parce que j'habitais en Angleterre, et après j'ai épousé un français, je parlais français, avec Salvador Dali en Espagne, forcément je parlais espagnol, et comme j'ai fait une carrière à la télé italienne avec Berlusconi, je parlais italien, ouais. Et ma maison dit c'est en allemande, je passais mon temps à Munich aussi, donc voilà, je parlais ces cinq langues. Maintenant je veux bien en apprendre d'autres, hein, s'il faut. Non, moi j'aime ça.
2: Et Amanda chante enfin en français, ouais. Voilà, nouvel album d'Amanda Lear.
3: Alors il y a des chansons, des titres en anglais sur la face B, sur la face B, des titres en français, comme ça chacun en a pour son argent, chacun est content. Et c'est vrai que c'est tellement beau la langue française, les mots français sont tellement beaux. Genre, je rêvais moi de faire des textes français. J'adorais Gainsbourg, Trenet et tout ça. Et donc j'espère que c'est peut-être le début d'une collaboration avec d'autres compositeurs qui me proposeront des trucs.
2: Si vous nous entendez, les amis,
3: oui,
2: Amanda
3: voilà,
2: est prête.
3: Envoyez-moi des chansons.
2: Voilà, à chanter en français. Et c'est un album hyper varié que je vous recommande, ce Looking Back d'Amanda Lear. Et finalement, la sélection de chansons qu'Amanda vous a fait ce soir, elle reflète bien ça, c'est un vrai éclectisme. On a écouté Piaf, Aznavour est pas bien loin, mais là c'est Mariah Carey.
3: Ah, Mariah Carey. Ah, ça c'est amusant, Mariah Carey, parce que j'ai dû l'interviewer pour une émission de télévision.
2: Ah, il paraît qu'elle est infecte.
3: Non, pas vraiment.
2: Non, c'est pas vrai.
3: Bah, quand on s'appelle Carey, qu'on fait un mètre cube. Mais non, mais c'est surtout que.
2: Mais qu'elle est mauvaise. Ah.
3: Non.
2: En même temps, c'est.
3: Non, c'est... Et donc, j'ai dit, bon, comme je vais l'interviewer, il faut que j'aille dans sa loge, qu'on discute, oui, des questions que je lui ai posées.
2: Ouais.
3: Alors là, vous avez l'entourage américain. Ah non, non, you can't. Non, non, it's impossible. C'est impossible. Je dis, mais attends, il faut que j'aille lui parler. Non, non, non, vous pouvez pas rentrer dans la loge. Mais je dis, mais je vais lui poser. Non, non, non. Ah, et puis surtout, quand vous la croisez, vous baissez les yeux.
2: Non, enfin.
3: Pas... Oui, je veux dire, les Américains, ça, il faut pas la regarder dans les yeux, il faut baisser le regard. Je dis, bon, enfin, vous n'y pensez pas, c'est pas le pape, non? Si, si, non, non, it's impossible. C'est impossible. Après, elle est arrivée, elle était mignonne comme tout. Je l'ai regardée droit dans les yeux, on a déconné, on n'a pas de problème. Mais vous avez toujours cet entourage, vous savez, ouais, les assistants, les machins, il ne faut pas toucher, attention, et là, la lumière, oh là là. Mais bon, là, ça y est, on la débat, on la décongèle, là, pour...
2: Ah ben oui, ça y est.
3: Ah ben, all I want for Christmas.
2: C'est ça. Et avant la chanson de Noël de Mariah Carey, Amanda Lear a décidé de vous faire écouter, alors pour le coup, une de ses belles reprises.
3: Elle a beaucoup de talent, c'est vrai qu'elle a écrit ses chansons, ça c'est une langue, ouais, qu'elle a écrite. Ah, elle a beaucoup de talent.
2: Elle est merveilleuse. Without You.
3: Without You. Oh. Alors ça, c'est magnifique, cette chanson aussi.
2: On va pleurer ensemble ou danser un slow, comme vous voulez.

0: Moi, je suis fasciné par des voix comme ça extraordinaires. Barbara Streisand, c'était Whitney Houston, elles ont des voix extraordinaires.
1: Oui, mais alors, si on joue à Tu préfères, parce qu'en ce moment, c'est le grand jeu. Alors, non, mais est-ce que pour avoir la voix de Mariah Carey, vous acceptez d'avoir les cuisses de Mariah Carey? Hein? Voilà, c'est ça le truc.
0: Des bonnes cuisses. Voilà,
1: bah
0: des bonnes
1: cuisses. Non, mais c'est ça. C'est qu'on ne peut pas tout avoir. C'est-à-dire. Amanda, il faut choisir, bon sang.
0: Oui, c'est vrai. Elle met des bas. On les trouve aussi en Italie. Ce sont des bas conténétiques, comme on dit,
1: qui sculptent.
0: Voilà, archi élastique. Oui. Alors vous en mettez une ou deux perles l'un sur l'autre et tchac, ça vous.
1: Ah oui, ça fait ce bruit là, vraiment. Hein. J'en ai mis une fois une culotte comme ça.
0: Comment elle s'appelait? Ah oui, en Italie, c'était Raphaël Acara qui mettait ça aussi. C'est pour mincir les cuisses.
1: Ouais.
0: Mais la télé italienne, c'est ordinaire parce qu'ils ont des très bonnes lumières et ils avaient même inventé une lentille spéciale, un objectif spécial pour l'allonger.
1: C'est pas vrai.
0: Oui, oui. Comme elle était petite, pas très grand, ça allongeait la silhouette.
1: C'est fou ça. Les temps changent.
0: C'est de la triche.
1: Exactement. Dans la liste de chansons que vous nous avez apportées, chère Amanda Lear, il y a Sylvie Vartan.
0: Oui, parce que quand même, il faut penser aussi aux chanteuses françaises, pas que des Américains. Et moi, j'aimais beaucoup Sylvie Vartan. Bon, c'était forcément l'idole yéyé. Je la connaissais pas parce que moi, j'habitais en Angleterre. Oui. Donc, mes idoles, là-bas, c'était Marianne Faithfull, c'était des chanteuses anglaises, Sandy Shaw. Mais en France, je sais que je l'ai découverte, en fait, quand je suis arrivé en France, parce que j'ai épousé un garçon qui était Alain-Philippe Malagnac et qui était son producteur.
1: Okay.
0: Et donc, comme il avait produit Sylvie, c'est lui qui avait produit son Palais des Congrès, le premier, le deuxième, et il me racontait justement que Sylvie avait voulu la présenter au public français pour faire oublier le côté yéyé, chanteuse de minette.
1: Oui. Et puis le petit côté Sylvie et Johnny, le
0: et
1: petit
0: la présenter
1: couple.
0: Vraiment à l'américaine, habillée par Bobby Mackie, avec des bons danseurs, et grand spectacle, etc. Et c'est pour ça que je pense à cette chanson, parce que...
1: Comme un garçon.
0: Oui. Chanter ça aujourd'hui, ça fait penser aussi un peu à Mylène Farmer, vous voyez.
1: Sans contrefaçon.
0: Je suis libertine, je suis un garçon. Ouais. Et c'est un de ses titres, il y avait ça, ce soir je serai la plus belle, etc. Et elle avait eu un succès fou à ce Palais des Congrès. Qui avait ruiné mon mari, évidemment, parce que c'est lui qui avait tout payé. Mais ça avait très bien marché. Ça l'avait relancé, disons, avec une nouvelle image, voilà.
1: Les gens comme Sylvie Vartan ou d'autres, quand ils vous ont vu débarquer en France, ils ont réagi comment au début, le showbiz français?
0: Vous savez, quand je suis arrivé en France, je me suis rendu compte que toutes ces chanteuses, elles étaient rassurantes. C'est-à-dire, vous aviez Nana Mouskouri, France Gall, blonde, mignonne, voilà.
1: Sheila, des filles qui ressemblaient aux filles de nos familles.
0: Ça ne faisait pas peur. Moi, justement, je voulais projeter l'image d'une femme tout en cuir noir, avec des fouets, des chaînes et des machins.
1: Une panthère en laisse.
0: Une panthère en laisse.
1: Ouais.
0: Donc, c'était pas du tout ça. C'était même un peu assez inquiétant. Et moi, je voulais montrer cette femme libre, complètement libérée, qu'on n'a plus besoin de tout ça pour séduire les hommes. Et évidemment, ça a un peu choqué. Ça les a surprises. On disait, mais Amanda, mais qu'est-ce que c'est? On comprend pas. C'est quoi? Ça vient d'où? C'est quoi? Ça faisait beaucoup jaser, mais ça faisait vendre des disques. En même temps, ça faisait vendre des disques. Et je vois que des années après, ben, finalement, elles sont toutes mises, hein, toutes elles s'y sont mises aux danseurs, aux cuirs.

0: garçon. Amanda Lear est l'invitée de Décibel. Ce soir, c'est elle qui fait la programmation musicale. Alors, Sylvie Vartan, c'était un joli moment. Merci, Amanda.
1: Ah oui, j'aimais beaucoup Sylvie, c'est vrai.
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0: Et Looking Back, le nouvel album d'Amanda Lear. Dessus, il y a When I Was Your Favorite Singer. Parce que oui, on a dit Amanda chante l'amour en français de manière plus calme.
1: Mais aussi
0: Amanda,
1: en anglais.
0: En anglais et puis de manière dansante.
1: Bah ça, vous voyez, c'est un petit peu un constat parce que, en fait, il arrive, dans les paroles de la chanson anglaise là, que j'ai écrite, c'est à un certain moment, le rideau va tomber, les lumières vont s'éteindre et ce sera la fin. Tout a une fin. Mais rappelle-toi qu'à un certain moment, c'était quand même moi ta chanteuse préférée. Voyez, I was your favorite singer. Et when the curtain falls, quand le rideau descend, when the light goes out. Et donc c'est pas triste hein, comme constat, mais bon, c'est comme ça. Au bout d'un moment, ça va s'arrêter forcément. Mais ne oubliez pas complètement.
0: Mais non. En plus, non mais c'est dingue parce que je vois que vous êtes très sereine quand vous dites ça, etc. Mais vous pensez, alors que vous venez de sortir un album,
1: oui.
0: Vous pensez à vous arrêter
1: un jour. Bah oui, forcément, un jour ça s'arrêtera.
0: Mais il faut que ce soit vous qui le décidiez.
1: Comme un amour, dans les paroles dans la première chanson Amour, c'est « Toutes les histoires ont une fin, alors je pars toujours avant la fin ». Il faut partir la première, il ne faut pas attendre qu'on vous largue, il vaut mieux partir avant que ça soit fini.
0: Et ça, c'est la leçon de vie à retenir, jeunes filles, jeunes gens qui nous écoutaient.
1: Voilà.
0: Amanda Lear a toujours raison, sachez-le. C'est soit elle, soit le Dalai Lama, et je préfère vraiment que ce soit elle. Voilà, je vous dis la vérité. Allez, Amanda Lear, dans vos oreilles et dans Décibel.

0: I was your favorite singer.
1: J'étais ta chanteuse préférée. Oh là là, c'est beau comme tout. Et c'est sur le nouvel album d'Amanda Lear. Mais quelle bonne surprise. C'est quoi le point de départ de ce disque d'ailleurs, Amanda? Qui a eu l'idée? Qui a eu l'envie?
0: C'est ma maison de disque. Vous savez, comme j'avais, comme il y a eu la publicité du parfum, ils ont pris ma chanson Follow
1: Chanel,
0: Me pour
1: Follow
0: parfum.
1: Me. Ouais.
0: Et là, ils ont renouvelé la publicité encore. Donc, ils se sont dit, tiens, finalement, Amanda Lear, dans le monde entier, les gens ont découvert cette chanson Follow Me. Il y en a plein qui savent même pas qui j'étais. Et alors, ils vont sur Shazam. Ah, tiens, Amanda Lear, je connais pas. Après, ils vont sur Spotify, ils téléchargent. Et donc, ma maison de disque a dit, tiens, c'est peut-être le moment de la dépoussiérer. Hein, on va la sortir du placard.
1: Taper trois coups, voilà, elle exactement. Sortira.
0: Et donc, on a dit, bon, ben, on rentre en studio et c'est quand même le 23e album. Après le deuxième, je crois que je m'arrêterai. Et le 23e, c'est déjà plus de 25 millions d'albums vendus dans le monde. Donc, c'est rassurant. Voilà.
1: Bravo. Dans la même veine, finalement, que la chanson qu'on vient d'entendre, When I Was Your Favorite Singer,
0: oui.
1: Le retour en arrière, et avec émotion, évidemment, il y a une chanson d'Aznavour qui est sublime, qui s'appelle Hier encore, j'avais 20 ans.
0: Ah, ça, c'est...
1: Et vous l'avez choisi.
0: Oui, parce que la chanson est très émouvante. Je voyais beaucoup Aznavour, vous savez, dans le Midi, parce que moi j'ai une maison dans le Midi, c'était mon voisin. En fait, on portait nos olives tous les deux au même moulin, parce que je suis oléicultrice.
1: Vous faites de l'huile d'olive.
0: Oui, je fais de l'huile d'olive. Et donc, je déjeunais souvent avec Aznavour. Alors, il était très sourd, il avait un appareil, et quand la conversation l'emmerdait, il décrochait son amplifon. Et il m'avait dit, Amanda, je t'écris une comédie musicale. Alors, j'ai dit, c'est formidable, vous voulez m'écrire une comédie musicale? Et puis il est mort avant d'avoir terminé. C'est vraiment dommage parce que ça m'aurait bien plu. Mais j'ai trouvé que c'était vraiment un grand poète, Aznavour. Et cette chanson, c'est émouvant. Hier encore, j'avais 20 ans, j'avais plein de projets, je voulais conquérir le monde. On est là quand on est jeune. Et puis finalement, rien, voilà.
1: D'albums vendus.
0: Oui, je sais, mais enfin,
1: et
0: je veux dire.
1: Et quatre fois le tour du monde.
0: Non, mais quand on est jeune, on est rebelle, on se dit, j'ai tout révolutionné. Oui. Moi, j'ai connu mai 68, vous voyez. Et puis finalement, on rentre dans le rang, comme tout le monde, et voilà, et tout ça reste des souvenirs. C'est dommage.
1: Ouais. Oh, et quand même, alors, vous n'avez peut-être pas fait la révolution, mais vous avez quand même vécu un peu comme un pirate toute votre vie.
0: Ah ben, j'ai toujours été assez contre les conventions,
1: ouais.
0: Contre la bourgeoisie. Voilà, c'est le mot qui est très affreux, je trouve, c'est le sang bourgeoisé.
1: Ouais.
0: C'est-à-dire de faire comme tout le monde, de le consensus. Ça, c'était pas possible. Aussi bien dans la mode que dans nos goûts vestimentaires, que dans notre attitude, on avait envie de bousculer tout ça. Et bon, quand j'habitais à Londres, c'est vrai que là-bas, c'était en ébullition. Ouais. Il y avait tout le temps des nouvelles modes, des nouvelles musiques, des nouvelles Marie Quant, les mini-robes, tous ces trucs-là. Et j'ai connu tout ça. Et j'ai l'impression qu'aujourd'hui, les jeunes n'osent pas. Oui, on voit, bon, ils s'habillent différemment, etc. Mais il faut vraiment... allez-y, bousculez, allez-y, allez dans la rue. Nous, on était dans la rue avec les pavés, boulevard Saint-Germain. Moi, je pense qu'il va falloir en arriver là.
1: Voilà, un bon conseil de plus. Décidément, cette émission devrait être écoutée dans les écoles.
0: C'est vrai.
1: Je vous le dis, moi, Amanda Lear a choisi pour vous hier encore. Pour vous dire
0: j'avais 20 ans, c'est vrai.
1: Il faut profiter de vos 20 ans. Sur Wikipédia, oui, on dit que vous avez 22 ans et demi. C'est ça, Amanda?
0: Voilà. Pourquoi me vieillir?
1: C'est vrai, je suis gonflée quand même.

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0: Alors ça, c'est de la grande chanson.
1: Eh oui, c'était très beau. Ça avait été repris en anglais, ça. Dusty Springfield, c'était Yesterday when I was young. C'est très beau, c'est très beau. Vous savez, en France, on a eu vraiment des poètes, des compositeurs merveilleux, que ce soit Bécaud, Trainé, Aznavour. Même Bécaud, je trouve qu'il n'a pas la place qu'il devrait avoir.
0: Alors, c'est très drôle que vous parliez de ça, Amanda, parce que la fille de Gilbert Bécaud dit la même chose que vous. Elle dit, je ne comprends pas pourquoi mon père...
1: Ben oui, complètement.
0: Il fait partie
1: des trois. Ah ben, il fait partie des trois grands, hein, c'est Aznavour, Bécaud, Trainé, tout à fait.
0: D'accord, c'est votre sainte trinité.
1: Oui, il y a aussi Gainsbourg, ça, ce sont des gens qui... Nougaro, ils jouent avec les mots, c'est magnifique ce qu'ils savent faire avec les mots. Enfin bon.
0: Sinon, je n'ai pas eu l'occasion de vous le dire pendant cette émission, mais donc je vais le placer ici, dites-moi, parce que je tiens à ce que ce soit posé. J'adore vos reprises d'Elvis Presley, vous avez fait une dizaine d'années.
1: Alors moi, mon idole, c'était Elvis, je le trouvais tellement beau.
0: Il était très sexy,
1: il était magnifique, Elvis.
0: Ouais. Vous l'avez rencontré ?
1: Non, je n'ai pas eu cette chance, je n'ai jamais rencontré, mais j'aimais bien, je trouvais super Elvis. Et donc, j'avais fait un hommage un petit peu à Elvis en reprenant quelques-unes de ses chansons, et dont justement la chanson de Bécaud, Et maintenant, que vais-je faire ? Elvis l'avait chanté, c'était
0: What
1: Now My Love, Now That You Live. Et j'avais repris ça, justement, à la manière plutôt d'Elvis que de Bécaud. Mais c'est vrai que j'aimais beaucoup Elvis. C'était, je sais pas, c'est. Alors les gens trouvent ça peut-être un peu ringard et tout, mais moi je trouve qu'il était magnifique.
0: Bon, alors c'est bientôt fini l'émission, il va falloir que je rappelle.
1: Non, puis surtout qu'il est tard, moi je dois partir. Là,
0: vous couchez tôt maintenant, vous ?
1: Non, mais j'ai une vie sexuelle, ma chérie, mais samedi.
0: Ah, c'est l'heure ? Ah, mais oui, c'est samedi. C'est l'heure. Ça fait le cardio de la semaine. Est-ce que vous croyez? Elle va pas à Basic Fit, Amanda Lear? Ben non.
1: Non, en vrai, c'est pas ça. En vrai, je regarde Inspecteur Colombo et puis je suis couché.
0: Ça va, c'est plus sexy que Derrick. Colombo, il y a un petit côté américain,
1: un peu
0: paillette.
1: Oui, j'ai connu ce Parker. En plus, c'est toujours les mêmes qui repassent.
0: C'est ça, on connaît la fin, on n'a plus peur. Alors, Looking Back, c'est le nom du nouvel album. Il y a 11 chansons. La chanson que vous avez entendue tout à l'heure, When I Was Your Favorite Singer. Voilà. Oui. Sur l'album, il y a une version un peu plus longue et un peu plus club.
1: Oui, aussi. Voilà. Elle a été remixée par Chris Cox, quand même, qui a travaillé avec Lady Gaga, avec Cher, avec Madonna.
0: Exactement. Des chansons en français et en anglais. Et oui, elles vont vous surprendre et vous séduire. Looking Back, Amanda Lear. J'ai essayé de vous négocier un concert pour 2026.
1: Oh là là.
0: Bon, Amanda, elle est partante, mais en même temps, je la sens pas ultra prête. Donc voilà, c'est un work in progress, comme on dit en français.
1: Oui, il y a plein de propositions. Ça, on propose une nouvelle pièce de théâtre aussi.
0: J'allais vous demander alors.
1: Oui, il y a ça. On propose une série télé. Alors, il y a d'autres projets. Il faut choisir. Le théâtre, moi, ça me plaît beaucoup. C'est vrai, c'est fatigant. Hein. C'est mal payé. C'est tous les soirs. Mais
0: ça a l'air sympa.
1: Non, mais c'est excitant.
0: Mal, les mecs sont moches, ils les pieds.
1: Mais c'est excitant parce qu'on est là sur scène pendant 2 heures. C'est très excitant.
0: Évidemment.
1: Mais il faut voir. Il va falloir faire le tri dans tous les projets. Et sinon, j'irai dans un EHPAD et puis on n'en parle plus.
0: Ah non, on vous garde. Ne serait-ce qu'alors pour la sortie de ce film-là que vous avez tourné au Portugal. Donc ça,
1: oui, il y a ça c'est vrai.
0: Voilà, ça ne va pas tarder. Et donc voilà, sachez, chère Amanda, qu'on a hâte de vous retrouver pour d'autres aventures musicales.
1: Et avec plaisir.
0: Agréable.
1: Je serai là pour vous.
0: D'écouter toutes ces chansons grâce à vous. Alors, bonne soirée.
1: Bonne soirée à tous.
0: Et à la prochaine. Merci Amanda.
1: À la prochaine. Moi, bisous.
0: J'ai tellement hâte qu'elle écrive ses mémoires. Amanda Lear était l'invitée de Décibel. Bonne soirée, les amis, sur votre radio ici. Et à demain, 20h.
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1: Bonjour, merci d'avoir choisi votre radio ici. C'est Willy vient déjeuner chez vous, saison 6,
2: oh là là,
1: épisode 1083.
2: Ça filoche.
1: Là, ça filoche.
2: On est encore là.
1: Eh oui, vous êtes encore là. Bonjour la tribu.
2: Bonjour.
1: C'est le retour de la tribu. Alors, qui est là pour cette nouvelle saison?
2: Il y a du nouveau.
1: Ouais, tenez-vous bien. Nicolas Malabeuf, notre enfant de la télé, là.
2: Bonjour tout le monde.
1: Nicolas, ça va, Nicolas?
2: Oui, super. Heureux de vous retrouver.
1: Tu as passé un bel été, mon Nicolas.
2: Deux mois, vous m'avez manqué.
1: Nicolas travaille deux jours par semaine, donc il se repose deux mois. C'est normal.
2: C'est proportionnel,
1: exactement. Et Fabien Aymon, notre geek. Bonjour mon Fabinho.
3: Bonjour Willy, bonjour à tous. Quel plaisir de vous retrouver.
1: Fabien, il a travaillé tout l'été.
3: Ah oui, vous avez vu, studieux.
1: Bon, mon chéri.
3: Était studieux.
1: Ah oui. Début, Fabien, parce que tu animais quoi, par exemple?
3: Le 16h-19h, tous les samedis, tous les dimanches.
1: Ouais. Alors au début, j'ai écouté. Moi, j'ai écouté. Bon, alors au début, il n'était pas bon.
3: Après, au milieu,
1: il y a un petit coup de mou.
3: Et à la fin, ça se plaît. Le dernier week-end impeccable.
1: Ça a été très bien. Non, mais bravo. J'étais fier de toi, mon Fabinho. Je suis très heureux de vous retrouver, mes deux bébés. Et très heureux, mes amis, de vous retrouver. C'est reparti pour un nouveau numéro de votre grand talk show du week-end. Pas comme les autres. Le seul, l'unique. On est très heureux d'accompagner vos déjeuners de fin de semaine où, comme d'hab, vous allez apprendre des choses. Vous allez sourire. Vous allez écouter de la musique. Vous allez gagner des cadeaux. Vous allez vous exprimer sur cette antenne. Bref, plus que jamais, c'est votre émission utile sur votre radio utile. Et pour remercier votre fidélité, remercier le succès de cette émission, remercier notre talent aussi. Eh bien, nos patrons nous ont offert cette année 30 minutes de plus.
3: Wow. Hey, on est heureux.
1: Alors, offert, c'est une manière de parler.
3: Oui.
1: On va quand même les faire payer. Faut pas non plus. Bon, enfin, en tout cas, voilà.
3: Surtout moi.
1: Oui, mais aucun cadeau. Alors, notez bien le nouvel horaire de Willy vient déjeuner chez vous. Midi, 13h30. De midi à 13h, comme d'habitude, nos invités. Et de 13h à 13h30, c'est vous et vous seul qui ferez l'émission avec le grand retour des Youpi la vie sur votre radio. Ça, c'était bien. On va vous expliquer dans une seconde. Mais déjà, notez bien les dossiers du jour de la première heure. Dans un instant, lundi, c'est la rentrée des classes. Et normalement, cette année, c'est terminé le portable dans les collèges et dans les lycées. Mais est-ce vraiment réalisable? La réponse dans une minute. Et à 12h30, après cet été caniculaire, sommes-nous tous plus inquiets du changement climatique? D'après des études, il y a de plus en plus d'éco-anxieux en France. Alors c'est quoi un éco-anxieux? On en parle dans 20 minutes. Et donc, nouveauté, on va parler de tout ça tous ensemble entre midi, entre 13h et 13h30, puisque dorénavant, le samedi, c'est Youpi la vie. Voilà, si vous étiez avec nous il y a quelques années, le vendredi, on faisait une émission qui s'appelait Le Vendredi, c'est Youpi la vie. Et le concept est très simple. Pendant 30 minutes, c'est vous qui faites l'émission. Donnez-nous vos Youpi du moment, la bonne nouvelle, le truc qui vous met en joie. Si vous voulez mettre en avant une association, un ami, nous faire un petit coucou et réagir sur les thèmes du jour, la fin du portable à l'école, qu'en pensez-vous? Êtes-vous inquiet du changement climatique? Qu'en pensez-vous? Eh bien, ici, c'est chez vous. Alors, appelez-nous 0810 055 056. On fait une demi-heure rien qu'avec vous. Hein. Je vous donne les clés de l'émission. Je veux vous entendre. 0810 055 056. Et aussi le groupe Facebook, mon Fabien.
3: Ah oui, le groupe Facebook qui s'appelle Youpi la vie avec Willy Rovelli. Si vous découvrez voilà l'émission pour la première fois, vous vous connectez sur Facebook, vous tapez dans la barre de recherche Youpi la vie avec Willy Rovelli. C'est un groupe où on partage voilà que des bonnes nouvelles. Et où vous avez la parole, bien sûr. La question du jour, avez-vous des astuces pour lutter contre le blues de la rentrée?
1: Ah,
3: alors on a déjà pas mal de messages.
1: Ça, c'est pas mal. Ça.
3: Guillaume a posté, je prépare mes prochaines vacances. Ça, c'est pas mal.
1: Ça, c'est très bien.
3: Et Damien lui a écrit, ça me rend de bonne humeur. En fait, c'est que mes enfants retournent à l'école mardi. Et ça, c'est une bonne nouvelle.
1: Ça, c'est une bonne nouvelle. Voilà.
3: Continuez à réagir, c'est gratuit. Facebook, Youpi la vie avec Willy Rovelli.
1: Voilà, 0810 055 056. Et quand vous passez à l'antenne tout à l'heure, vous repartez?
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1: Bon, et dis donc, 0810 055 056, vous avez vu cette année, hein, on se fout vraiment pas de vous. On est avec vous, ici, c'est chez vous. Est-ce qu'on a tout dit?
3: On a tout dit.
1: Alors démarrons, parce que là, on a un sommet.
3: Il est tard. C'est bientôt fini.
1: On nous a donné une demi-heure de plus.
3: On les a perdus.
1: On a fait un sommet d'une demi-heure en même temps. C'est ça le problème. Ah oui, mais il fallait qu'on vous explique tout, mes amis. Voilà. Allez, démarrons avec notre premier dossier. Bonjour Christelle Kaufmann.
5: Bonjour, oui.
1: Bienvenue ici, ma chère Christelle. Vous êtes proviseure du lycée Louis Rascol à Albi.
5: Et c'est ça.
1: Voilà, et secrétaire générale adjointe au CNPDEN. Allez-y, c'est quoi ? C'est le syndicat majoritaire chez les chefs d'établissement, mais c'est quoi le...
5: Oui,
1: le
5: syndicat national des personnels de direction, chefs et adjoints, majoritaire, tout à fait.
1: Très bien. Alors, dans un instant, tiens, on va évoquer ensemble l'interdiction du portable dans les lycées. Mais d'abord, tiens, parlez-nous un petit peu de votre lycée à vous, à Albi, ma chère Christelle. Il y a combien d'élèves, il y a combien de profs, c'est un lycée de quoi ?
5: Alors, c'est un lycée polyvalent, ouais. Filière générale, technique et professionnelle. On va accueillir lundi nos 200 professeurs et nos, en tout, 320 personnels. Bon. Parce qu'en tout, nous avons pas loin de 2000 élèves étudiants, des mineurs et des majeurs.
1: Bon, dites-moi, Christelle, est-ce que parfois, vous y allez parfois dans la salle des profs
5: j'y vais souvent.
1: Alors, est-ce que vous critiquez les élèves ou pas ? Est-ce que ça critique un peu les élèves ici ?
5: Parce que moi.
4: J'explique
5: pourquoi. Sinon, c'est trop facile de dire jamais. Parce que dans chaque élève, il y a quelque chose de bien, il y a un levier, il y a quelque chose de positif. Donc, on y va.
1: Dans la série Pause Café avec Véronique Jeannot, ça critiquait dans la salle. Bon, enfin bon, voilà, après, c'est peut-être autre chose. Donc, mardi dernier, ma chère Christelle, a été publiée la loi interdisant les portables à l'école. Les établissements scolaires doivent bannir le portable dans les enceintes dès cette rentrée. Alors, Christelle, une question toute simple. Est-ce que c'est faisable ?
5: Eh bien, je prends ma baguette magique.
1: Allez.
5: Oui, je dis c'est possible.
1: Ah ouais, donc, on a compris que non, c'est ça ?
5: Alors, beaucoup plus sérieusement, pour certains établissements, ça sera possible la mise en œuvre parce qu'ils ont anticipé. Il y a quelques établissements, dont le mien, mais pour la majorité, ça ne sera pas possible parce qu'il faut adapter le règlement intérieur. Ah. Il n'y a pas que la loi. La loi, elle dit oui, c'est interdit dans les lycées, mais elle laisse la possibilité de faire des dérogations, soit pour certains publics comme les étudiants, soit en certains lieux de l'établissement, par exemple les cours de récréation. C'est pas forcément du tout interdit comme au collège. Au collège, c'est tout interdit.
1: Ouais.
5: Au lycée, on est chez les plus grands, c'est pas du tout interdit.
1: Alors, par exemple, je sais pas, dans votre lycée, par exemple, vous allez faire comment ? Alors, il y aura quoi ? Il y aura des casiers ? Comment ça va se passer ?
5: Non. L'idée de cette loi, c'est pas du tout d'enfermer les téléphones portables, c'est pas la pause numérique comme au collège, c'est responsabiliser le jeune. Il a le téléphone portable dans la poche, dans le sac, où il veut, mais le téléphone est invisible dès lors qu'il rentre dans les bâtiments. Du moins, ça sera comme ça dans mon établissement. Et je précise le téléphone et les écouteurs qui vont avec, les casques qui vont avec, parce que pourquoi est-ce qu'il y a cette loi-là ? On va pas se le cacher, c'est qu'il y a quand même un problème sur le fond. C'est-à-dire que nos jeunes sont très connectés, mais déconnectés entre eux. Et ça, c'est franchement, c'était plus supportable. Sur le fond, on est d'accord.
1: Ça, c'est vrai, Christelle, vous le voyez, ça, les jeunes se parlent moins.
5: Alors, ils se parlent par téléphone interposé.
1: Ah, c'est-à-dire qu'ils s'appellent, même quand ils sont à côté, ils s'appellent.
2: Ça envoie des SMS.
5: Oui, c'est WhatsApp, Snapchat, enfin, surtout ces réseaux. Alors, pas tout le monde, évidemment, voilà. Donc, c'est quand même, c'était triste. Enfin, c'est triste. Mais attention, une fois que j'ai dit ça, ça ne veut pas dire que mardi, ça sera la révolution et que tout le monde va bien faire ce que je viens de dire, c'est-à-dire mettre son téléphone dans sa poche, le rendre invisible.
1: Ouais.
5: On sait très bien que le lycéen vient d'être hyper connecté là pendant un mois et demi.
1: Oui.
5: Ce sont des ados, voire des jeunes adultes pour les étudiants, parce que la loi, dans mon établissement en tout cas, sera la même pour tout le monde. Le règlement sera la même qu'on ait 16 ans ou 20 ans.
1: Il y a l'un de vos collègues qui disait cette semaine dans la presse, tout ça est un petit peu schizophrène. D'un côté, des régions distribuent des ordinateurs aux élèves, et d'un autre, ils interdisent les téléphones et les objets connectés. On a surtout le sentiment que ce nouveau texte est là pour satisfaire le grand public. Vous en pensez quoi ?
5: Alors, on est tout à fait d'accord avec ça, c'est-à-dire qu'il faut y aller aussi progressivement et en toute conscience.
1: Ouais.
5: On est parfaitement conscient que mardi, ça ne sera pas la révolution parce que l'école ne peut pas tout résoudre. C'est pas parce qu'il y a une loi qui est promulguée que par magie, quand j'ai parlé de la baguette magie, que vraiment on y est. Il faut vraiment convaincre. Je crois que les parents aussi vont nous aider quand même. Il y a un réel souci, mais je crois pas qu'il faille ni dramatiser ni stigmatiser. On n'est pas là-dedans parce que sans téléphone portable au lycée, on fonctionne pas.
1: Ouais, c'est ça.
5: On a besoin. Voilà. Au quotidien, on en a besoin, mais pas toute la journée. Voilà, quelquefois, voilà. Donc, bon. On leur laisse la possibilité d'aller dans la cour pour regarder le pronote, pour regarder les devoirs, pour faire ce qu'ils veulent avec leur téléphone portable. Mais l'idée, c'est de remettre l'outil à sa place. C'est voilà. Un outil, c'est pas l'alpha et l'oméga de leur vie. Voilà.
1: Et bah, c'est très clair. Vous aimez votre boulot, hein, ma chère Christelle, ça s'entend. Sans qu'elle ait une belle énergie. Merci beaucoup d'être passé nous voir. Bonne rentrée, alors, Christelle Kaufmann, proviseur du lycée Louis Rascol à Albi. Allez, dans un instant, bientôt là, dans trois quarts d'heure, la libre antenne du week-end. Si vous voulez réagir sur ce que vous venez d'entendre, la fin du portable, qu'en pensez-vous? Si vous voulez nous faire un petit coucou, vous n'hésitez pas aussi. 0810 055 056. Le samedi, c'est Youpi la vie, et les Youpi, c'est avec vous, parce que c'est vous les Youpi. On parle de quoi avec toi, mon Fabien, dans un instant?
3: L'actu web, j'ai repéré une arnaque sur TikTok qui concerne la rentrée de vos enfants. 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
1: Merci, mon Fabien. Tiens, on va commencer avec les négresses vertes, et voilà l'été.
4: Voilà la rentrée là. On n'est pas trop à la page.
1: Cette émission a été enregistrée le 20 juin. C'est pour ça qu'on la passe aujourd'hui.
4: 2022.
1: Voilà l'été avec les négresses vertes.

0: Ça fait
1: bien la trompette.
0: Merci beaucoup. Fêtez les négresses vertes. Voilà l'été. Au revoir.
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0: Les amis, cette année, nous sommes en direct entre midi et 13h30. Oh là là. Nouvelle horaire, hein, midi 13h30. Donc midi 13h, comme d'hab, l'actu, nos invités, nos chroniques. Et 13h30, dorénavant, le samedi,
4: c'est youpi la vie.
0: C'est vous et vous seul qui avez les clés de la radio. Donc appelez-nous 0810 055 056 pour réagir à tout ce que vous voulez.
1: On va déjeuner plus tard, nous, ça nous arrange.
0: C'est vrai. Ah non, moi j'ai mangé pendant l'émission. Heures, hein. Tu peux te barrer. Moi j'ai mangé pendant que les auditeurs parlent. Moi je mange. Voilà.
1: Bah, c'est ça,
0: moi j'ai pris ma petite.
1: Oui, tu peux avoir.
0: Voilà, moi je m'en fous, ça me gêne pas. Alors qui es-tu toi?
1: Ouais, c'est Fabien Hémot.
0: C'est Fabien Hémot, exactement. Et donc tu vas nous parler de quoi?
1: Eh bien c'est parti pour toute l'actu web en moins de 2 minutes. En tout cas on va essayer. Et on démarre avec une nouvelle arnaque. À quelques jours de la rentrée, des vidéos TikTok promettent aux parents de découvrir en avance la classe et l'emploi du temps de leur enfant. Une promesse totalement fausse qui vise uniquement à récupérer vos données personnelles et bancaires. Donc soyez vigilants, car pour avoir accès à ces infos, il faut se connecter sur des sites véreux comme mafuturclasse.com ou voirtaclasse.com. Attention, ce sont des faux sites internet, car une fois dessus, on vous demande plein d'infos. Nom, prénom, classe de l'enfant, votre adresse que vous avez mangé hier. Et au fur et à mesure, on vous demande vos coordonnées bancaires.
0: Et bim, le piège.
1: Donc ne vous faites pas avoir, s'il vous plaît. Et j'ai un message pour les escrocs. Faire ça, franchement, à quelques jours de la rentrée, ce n'est vraiment pas classe. Oui, j'ai bossé des jeux de mots pendant l'été.
0: Deux mois. Ça, c'est bien.
1: Allez, toujours dans l'actu web. Avec tous les incendies qui se sont multipliés cet été, une société près de Marseille a créé un site internet très pratique pour savoir si vous êtes obligé de débroussailler votre terrain. C'est très important le débroussaillage pour tenter d'éviter les incendies. Les pompiers ont rappelé cette semaine que 90% des maisons détruites cet été se trouvaient sur des terrains non ou mal débroussaillés. Donc pour savoir si votre maison est concernée, vous vous connectez sur le site pyrold.fr, ça s'écrit P-Y-R-O-L-D, pyrold.fr. Vous entrez votre adresse et là, la carte vous dit immédiatement si votre maison est concernée par les obligations légales de débroussaillement, parce que c'est à vous, c'est obligation pour les propriétaires. Et pour les écolos, voilà, qui nous écoutent et qui râlent, le débroussaillement ne veut pas dire tout raser.
0: Non,
1: c'est juste entretenir son terrain, élaguer les arbres et enlever les herbes sèches. Voilà.
0: Non, mais... C'est un peu comme nous quand on va chez l'esthéticienne, c'est pareil.
1: Et vous,
0: c'est bien élagué? Oui, c'est élagué, j'enlève pas tout.
1: Donc pas d'incendie?
0: Non.
1: Pas d'incendie prévu, et ça nous rassure. Allez, on termine l'actu web de ce samedi par la tendance food de cet été. Sur TikTok, vous avez été des milliers à tenter le croissant glacé.
0: Ça c'était n'importe quoi.
1: Pour tester cette nouvelle tendance culinaire, vous devez ouvrir un croissant et glisser à l'intérieur un esquimau. Et ensuite, vous n'avez plus qu'à déguster. Écoutez la réaction de cet internaute.
5: On commence par enlever le bout du croissant. On met la glace dans le croissant et voilà le résultat. Comme quoi, parfois, il ne faut pas grand-chose pour avoir du bonheur.
6: Tu écrases.
1: Et ça craque,
6: tire pour enlever la glace.
0: C'est pas mal, ça craque.
1: Alors, ça a séduit des millions d'internautes. Ouais. Alors, j'ai testé le croissant glacé.
7: Ah, c'est vrai?
1: Je vous laisse admirer mon summer body.
7: Oui.
1: Mon corps a désormais une bouée intégrée. C'est très pratique.
0: Ouais, tu es notre McDonald's, toi. Merci, mon Fabien. Grande forme, mon Fabinou. T'es parti où cette semaine avec Fleur, sa chérie et le petit Loïs?
1: À côté de Bergerac.
0: Ah, il paraît que c'était très beau.
1: Ah, magnifique.
0: Magnifique.
1: Les caves à vin.
0: Ah, oui,
1: ça, c'est magnifique.
0: T'allais si loin pour boire, ça m'étonne. Tu sais, il y a un bistrot juste en bas.
1: Oui, c'est vrai, je suis bête.
7: Il n'a pas changé.
0: Non, il n'a pas changé. Merci beaucoup. Allez, dans un instant, mes amis, puisqu'il est 12h22, on va vous présenter un invité pas banal, parce que cette année encore, on aime vous présenter des invités pas banaux. Mais d'abord, on va écouter
1: Tame Impala.
0: Tame Impala.
1: Avec Jenny.
0: Il n'est pas là. Tame Impala, mais il est là.
1: Impala.
0: Et avec Dracula. Ah, j'aime bien Dracula.
1: C'est un tube de cet été.
0: Bah oui, on va pas. C'est notre genre de passer des études d'avant. Oui, forcément.

0: Pala et Jenny. Ouais, ils étaient deux. Avec Dracula. Ouais.
1: C'est pas ça?
2: Oui, c'est ça.
1: T'as mis une Pala.
3: Oui, j'ai un déjeuner chez vous.
1: T'es presque
0: cette
1: ça.
0: Saison, je vous promets de massacrer tous les. Ouais. C'est une promesse que je vous fais.
1: Ah, mais vous allez la tenir en plus.
0: Ah, je vais la tenir. C'est la seule que je vais tenir. Comme promis, place à la personne pas banale du samedi. Bonjour, Kamel Sekraoui.
4: Bonjour, oui,
0: bienvenue. Bienvenue, mon cher Kamel. Alors, de temps en temps, on va prendre des nouvelles de nos invités pas banaux qu'on a eus il y a quelques temps, histoire de faire, de voir un petit peu où vous en êtes. Ouais. On avait fait votre connaissance en avril 2025. Vous êtes une figure de Toulouse, mon cher Kamel, designer, artiste de rue. Et à la fin du Covid, vous vous étiez dit, il faut que j'aide l'autre. Et vous aviez imaginé quoi?
4: Eh bien, de faire une plancha avec une remorque et de créer des repas, des moments partagés autour du bien manger ensemble pour les sans-abri.
0: Voilà.
4: Partager un moment autour de la bonne nourriture.
0: Voilà, c'est-à-dire que vous sillonnez les rues de Toulouse donc avec un vélo plancha, hein, c'est ça, hein. C'est ça. Hein.
4: C'est ça, exactement.
0: Voilà. Donc pour les sans-abri, ça se passe comment? Vous alliez à un endroit précis? Ils savent à quel moment où vous êtes, quand vous y êtes? Comment ça se passe?
4: Alors, je sais où aller, je connais les lieux, ouais. Et maintenant qu'elle a grandi, l'association, ouais. Je travaille aussi avec d'autres associations,
0: ouais.
4: Et ça nous permet d'aller faire des événements, donner des rendez-vous, et pour des personnes comme la Maison des Femmes, ça va beaucoup, ouais. Plus loin que les sans-abri,
0: voilà.
4: Même avec les hôpitaux, l'hôpital pour enfants de Purpan, que les Toulousains connaissent bien,
0: ah ouais,
4: même pour le personnel,
0: hein.
4: On peut organiser. Donc, ça a carrément grandi.
0: Ça a carrément grandi depuis qu'on s'est eu. Hein. L'association s'appelle toujours Plancha Social Club?
4: Exactement,
0: okay.
4: Toujours Plancha Social Club.
0: Voilà.
4: Et elle a même grandi, et on travaille avec Aux âmes citoyens. On,
0: ouais.
4: A enlevé le R.
0: Aux âmes.
4: Aux âmes citoyens.
0: Ouais.
4: Voilà, et ensemble, on crée des projets comme ça qui réunissent ça et qui font du bien au cœur.
0: Et Kamel, dis donc bravo, hein, parce, ouais. Que vous aviez vraiment démarré tout seul, hein, mmh. Avec son petit vélo, sa petite plancha. Ouais. Il s'est dit, je vais filer un petit coup de main, parce que vous disiez, je veux humaniser la ville avec des gestes simples. Donc effectivement, ça a démarré, j'allais dire, entre guillemets, je mets plein de guillemets, simplement, et puis ça a grandi. J'allais dire, ça a grandi malheureusement,
1: oui.
0: Parce qu'il y a
1: de plus en plus de gens dans le besoin.
0: C'est ça?
4: Exactement, ouais. C'est ça. Et là, par exemple, semaine prochaine, il y a des bénévoles qui vont à Poma, le village sinistré,
0: ouais.
4: Dans l'Aude.
0: Dans l'Aude, ouais.
4: Et bien, ils vont prendre la plancha. Moi, je ne pourrais pas y être, hélas. Mais pendant 3 jours, ils vont faire à manger pour les bénévoles qui aident.
0: Ah,
4: ils vont faire à manger avec la plancha.
0: Ouais, bah bravo Kamel, hein, bravo. Vous aviez obtenu un prix, hein, je crois, la médaille d'or du Grand Prix humanitaire de France, c'est ça?
4: Exactement,
0: voilà.
4: Au Sénat, le Grand Prix humanitaire de France, et petit à petit, ça grandit.
0: Voilà.
4: Et donc là, on a toujours besoin de bénévoles. Hein,
0: ouais. Allez-y,
1: passez le message,
0: Kamel.
4: Ah, ben on a toujours besoin de bénévoles, de partenariats, et avec plaisir, être dans l'action. Et je tiens à remercier beaucoup les bénévoles qui participent.
0: Ouais.
4: Et puis j'en profite pour faire. C'est l'anniversaire d'un acteur qui s'appelle Franck. Et je sais qu'il nous écoute,
0: eh ben,
4: pour ses 50 ans, donc il nous écoute.
0: Eh ben,
4: alors je voulais souhaiter le bon anniversaire à Franck.
0: Il a quel âge, Franck?
4: 50 ans.
1: Oh, il fait 50 ans.
0: Oui, il l'est fait ou il est tapé ou il est encore jeune? Parce que...
4: Ah non, il est fait, il est à.
0: Oh, Il est fait, très sympa. Et on passe à Toulouse bientôt, ou pas, Nicolas?
1: Tout à fait. Le 30 octobre, à la Comédie de Toulouse,
0: Kamel,
1: avec votre spectacle.
0: Kamel, je passe le 30 octobre avec le One Man Show. Heureux, faut qu'on se voit, Kamel, d'accord? On vient vous filer
4: avec
0: un
4: plaisir,
0: coup de main avec Nicolas et Fabien, d'accord? On se fixe un rendez-vous
4: avec
0: et on vient
4: plaisir.
0: Vous aider, d'accord? Merci beaucoup.
4: Ça
0: donc,
4: sera avec plaisir.
0: Merci infiniment, Kamel. Donc, Sekraoui. Donc, l'association s'appelle Plancha Social Club. Donc, il est dans les rues de Toulouse et il va aider les sans-abri avec un vélo et une plancha.
1: Ça,
0: bah voilà,
1: bravo,
0: mon cher Kamel, pour tout ce que vous faites pour eux.
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4: Allez, partons gaiement vers la deuxième demi-heure de votre grand talk show du samedi. Alors ici, c'est comme le talk show de Léa Salamé qu'à l'époque.
5: Mais en pas pareil.
4: Sinon, c'est la même chose. Ben oui. Dans un instant, on va parler changement climatique. Est-ce que ça vous inquiète? Et votre tribu est là, notre enfant de la télé, Nicolas Malabeuf, est là. Tu es là toujours?
6: Oui, toujours. Tu es là. Je crois qu'il est endormi. J'ai pas bougé.
4: Tu peux dire bonjour.
6: Elle fait un petit malaise.
4: Mot, parce que comme je
6: bonjour. Non, mais... Il est toujours en vacances, le gars. Oui, non, moi, je suis encore
4: possible.
6: À la place.
4: C'est
6: là.
4: Pas possible. Hein. Et notre spécialiste web, Fabien Hémo.
6: Quel plaisir de vous retrouver.
4: Voilà,
6: à côté de vous,
4: voilà.
6: Willy, d'être non, avec vous. De pouvoir vous toucher. Là.
4: Tu vois, prends exemple, Nicolas. Pas possible. Et bien sûr, mes amis, vous faites partie de cette tribune. Notez bien, on fait l'émission ensemble. Ici, c'est votre radio. D'abord sur le groupe Facebook.
6: Pour nous retrouver, c'est gratuit. Vous tapez sur Facebook Youpi la vie avec Willy Revelli. Vous tombez sur nous. Ce groupe, on partage bien sûr des bonnes nouvelles. Et bien sûr, vous avez la parole. La question du jour, avez-vous des astuces pour lutter contre le blues de la rentrée? Alors Mireille nous a posté à l'instant, pour éviter le blues, elle fait du sport, elle chante et elle nous écoute. Donc merci Mireille.
4: Bien,
6: et Francis, lui, moi, pas de blues, car au mois de septembre, il part en vacances, il part en décalé. C'est
4: il
6: bien,
4: a raison.
6: Les septembristes.
4: Bonnes vacances.
6: Continuez à réagir, c'est gratuit sur Facebook. Pour nous trouver, vous tapez Youpi la vie avec Willy Rovelli.
4: Voilà, 0810 055 056. Notez bien le numéro, c'est très important, parce que dorénavant, le samedi et le dimanche, entre 13h et 13h30, on vous donne les clés de la radio. Vous venez dire ce que vous voulez pour réagir sur les thèmes du jour. La fin du portable dans les lycées, qu'en pensez-vous? Est-ce que le changement climatique vous inquiète? Et quand vous passez à l'antenne, vous repartez?
6: Eh bien, en parlant de vacances, l'un d'entre vous va pouvoir prolonger ses vacances, justement, avec un séjour dans un club Bellambra d'une valeur de 2000 euros. Assez incroyable.
4: Là, c'est
6: donc, merci Bellambra et merci ici.
4: Voilà, et le tirage, c'est demain vers 13h25. Voilà, mais d'abord, si ce n'est pas suivi l'actu, pas de panique, l'actu vous suit. Il est temps pour moi de mettre
7: les points sur les i.
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4: Et on commence avec un point, Patrick Bruel. Patrick Bruel. Ouais. Ma bite. Patrick Bruel, visé par 32 plaintes, veut quand même faire ses 35 concerts. Bah c'est bien, bientôt ça fera une plainte par concert. Allez, c'est bon, on s'accroche, tu peux y arriver, bravo moi. Le maire de Chartres ne veut pas que Patrick Bruel vienne dans sa ville. Pourtant, apparemment, c'est un homme qui aime bien les Chartres. Par mesure de précaution, lors de ses concerts, Patrick Bruel devra porter une ceinture de chasteté électronique. Philippe Bouvard est mort lundi. C'est tout Bouvard, ça, faire sa sortie le jour de la rentrée. Cette semaine, 7 candidats à la présidentielle se sont affrontés à Roland-Garros. Normal de faire ce débat sur le central de Roland-Garros, hein, puisque la plupart des concurrents ne passeront pas le premier tour. Si les candidats à la présidentielle sont à Roland-Garros, ce sont quand même bien les contribuables français, hein, qui se feront racketter, je vous rassure. Francis Lalanne, officiellement candidat à l'élection présidentielle 2027, n'a pas été invité à Roland-Garros. Maintenant, ils ont eu peur qu'il défonce le central avec ses cuissardes. Jordan Bardella et Maria Carolina de Bourbon des Deux-Siciles partagent des clichés de leur séjour en amoureux en Sardaigne. Putain, mais l'autre, elle a Deux-Siciles et ils vont en Sardaigne. Non, c'est complètement con, c'est pas possible. Hein. Jean-Baptiste Marteau remplace Léa Salamé aux 20h de France 2. Jean-Baptiste Marteau, ça vaut pas un clou, dixit Gilles Boulot. Jean-Baptiste Marteau, qui n'est pas le fils de Monsieur Bricolage, précise au cas où.
6: Merci.
4: Après son annonce à la candidature présidentielle pour son premier déplacement, Raphaël Glucksmann en visite dans une éolienne. Oui, on ne sait pas lequel des deux brassait le plus d'air. La veuve de Johnny Hallyday, Laetitia, aurait retrouvé l'amour dans les bras de Frédéric Suant. C'est le gérant de chez Bob, un célèbre resto situé en Charente-Maritime. Remarque lui aussi, il il allume le feu. Mais en cuisine, l'autre, elle passe de Johnny transpirant à Frédéric Suant. Déjà qu'avec l'héritage de Johnny, elle avait des casseroles, voilà qu'elle s'en rajoute encore. Ah oui, franchement, non, quand même. Retour sur CNews de Jean-Marc Morandini, mais en tant que producteur. Oui, il revient par la petite porte, mais bon, tant que c'est pas celle d'un stagiaire. Le Portugal interdit à son tour le port du voile intégral. Comme ça, on pourra enfin savoir si une portugaise est moustachue ou pas. À Nice, les transports en commun, bientôt gratuits pour tous les retraités. Bon, bah, pour tous les Niçois, quoi. Enfin, la question du jour. Est-ce qu'un magazine qui montre des photos volées de people en tongs, c'est un magazine à sandales? Bah, vous avez 2 heures. Allez, heureusement, dans 124 jours, c'est fini, 2026.
5: Bravo.
4: Bah, voilà.
5: En pleine forme, vous êtes en forme. Hein.
4: Bah, merci beaucoup. Écoutez, voilà, c'était un récap de l'actu.
5: Tout est dit au moins.
4: Tout est dit.
5: J'ai tout compris.
4: Et puis c'est tout.

0: Qu'est-ce qu'on écoute?
1: Alors, on écoute quoi?
2: Oui, je ne sais pas.
0: Réveillez-vous,
2: mais c'est Laurent Voulzy. Laurent Voulzy,
0: c'est écrit devant vous.
1: Vous avez remarqué, les émissions sont toujours aussi bien préparées.
2: Mais nous, on les prépare après, tout le temps. Voici Bubble Star, à tout de suite, mes amis.

0: c'était Laurent Voulzy, bien évidemment.
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0: Allez, ouvrons notre nouveau dossier, mes amis. Bonjour, Pierre-Éric Suter.
3: Bonjour.
0: Bienvenue ici. Vous êtes le directeur de l'Observatoire de l'éco-anxiété. Alors après cet été hors norme avec la canicule et tout ce qui en a découlé, c'est-à-dire la sécheresse, les feux de forêt. Maintenant, on nous dit qu'il va peut-être y avoir des pénuries sur certains fruits et légumes. De plus en plus de personnes sont donc inquiètes du changement climatique. Certaines de ces personnes, voilà, on les appelle, sont des gens qui sont éco-anxieux. Est-ce que vous pouvez nous dire c'est quoi un éco-anxieux, mon cher Pierre-Éric?
3: Un éco-anxieux, c'est quelqu'un qui s'inquiète de voir qu'effectivement la crise environnementale prend de plus en plus d'importance. Ouais. Et plus elle prend d'importance, plus l'inquiétude croît, jusqu'à parfois menacer leur santé mentale. Parce que il y a différents types d'éco-anxiété, des éco-anxiétés relativement faibles, quand les inquiétudes sont faibles, et des éco-anxiétés qui peuvent menacer la santé mentale quand elles sont trop importantes, ces inquiétudes, et même chroniques, qu'elles s'installent en fait dans l'esprit des gens.
0: Et là, donc cet été, il paraît que vous avez reçu plus de monde que d'habitude, au point que vous avez certaines fois dû leur dire « Désolé, je ne peux pas vous recevoir », c'est vrai ça ?
3: Oui, tout à fait, tout à fait. C'est-à-dire que ça, c'est pas la première fois que ça m'arrive, hélas. Ouais. À chaque pic de canicule, depuis que je consulte, que les éco-anxieux me consultent, il y a depuis une dizaine d'années, depuis le pic, par exemple, de

0: on en est. Et comme on en arrive là où on en est et qu'ils regardent les projections futures des scientifiques et que c'est assez noir, et que comme on n'a pas l'air de changer nos habitudes de consommation, nos modes de production et nos projections de gaz à effet de serre en atmosphère, ils sont forcément inquiets. Ouais. C'est un peu comme s'ils disaient, ben, l'humanité se tire une balle dans le pied, qu'est-ce qu'elle fait? Pourquoi elle ne réagit pas?
1: Et donc, ça se caractérise comment, alors, un éco-anxieux? Vous nous le disiez un petit peu, mais c'est quoi? C'est physique? Alors, c'est plus mental? C'est quoi?
0: C'est évidemment mental, parce que moi, je suis psychologue, je ne suis pas médecin, donc je ne vais pas m'intéresser aux aspects physiques.
1: Bien sûr.
0: Mais on a d'abord des ruminations, c'est-à-dire des pensées qui tournent en boucle dans la tête, c'est-à-dire on y pense tout le temps, ça nous empêche de dormir, ça nous réveille la nuit, on fait même des cauchemars. Comme ces informations sont anxiogènes, on a des peurs avec objets, de se dire, peut-être plus pouvoir manger, comme vous l'avez signalé, ou mal manger. En tout cas, ou plus à notre faim, c'est déjà le cas d'ailleurs de certains qui gagnent mal leur vie, mais en plus, ils ont les prix qui augmentent à cause des denrées qui se raréfient parce qu'elles ne sont plus sur les étals, ça leur cause des soucis en plus. Donc il y a des peurs qui se réveillent, et puis des peurs donc de choses, effectivement des peurs physiques, mais des peurs non physiques, c'est-à-dire ces projections dans l'avenir qui sont des idées noires, des idées noires qui peuvent aller jusqu'à les pousser à quoi bon continuer à vivre, et donc pour certains c'est des tentatives de suicide. Et puis bien sûr il y a d'autres symptômes encore, c'est l'isolement, parce qu'ils sont inquiets et donc ils essayent d'alerter les autres. Mais vous vous rendez compte qu'est-ce qu'on est en train de faire comme bêtise? Arrêtez de prendre l'avion, arrêtez de prendre votre voiture, c'est en train de foutre le système en l'air. Alors du coup, les autres qui n'ont pas envie d'entendre ces choses-là, parce que c'est pas agréable de s'entendre critiquer,
1: Et du coup,
0: de se dire comment je vais remettre en cause mon mode de fonctionnement, effectivement, ça les isole.
1: Oh là là.
2: Et alors, qu'est-ce que vous leur dites aux éco-anxieux? Vous les rassurez?
0: Alors, il y a tout un travail psychothérapeutique à faire, parce que ceux-là viennent me voir quand ils sont arrivés à un niveau d'intensité d'éco-anxiété fort et qui est effectivement menaçant pour leur santé mentale. Donc, comme n'importe quelle détresse psychologique, il faut retrouver la paix intérieure. Et pour ça, il faut déjà limiter les informations négatives. C'est pas la peine d'entendre 10 fois la même information négative, comme on l'entend souvent dans les chaînes d'information qui font tourner en boucle les infos. Une fois, ça suffit. Et il y a un autre truc important à faire, c'est de contrebalancer les informations négatives par des informations positives.
1: Parce qu'il est c'est ce qu'on fait ici.
0: Et ça, c'est chouette. Il faut vous écouter.
1: Exactement.
0: Parce qu'effectivement, les informations positives sont très importantes pour le bon moral et pour la bonne santé.
1: Vous me le promettez que vous le direz à vos patients. Écoutez ici tout le temps, entre midi et 13h30 le week-end. T'imagines, qu'est-ce que vous dites, docteur?
0: Je vous le promets.
1: Très bien. Et dites-moi, Pierre-Éric, ça touche toutes les tranches d'âge. Parce qu'on dit souvent que les vieux, ils s'en foutent un peu.
2: Plus les hommes, plus les femmes.
0: Ouais, c'est un peu vrai. C'est un peu vrai, malheureusement.
1: Oh là là.
0: Alors, vous êtes le premier un peu à me dire ça, parce que c'est souvent plutôt le mythe du jeune éco-anxieux désœuvré. Et ce serait que les jeunes, plus on serait jeune, plus on serait éco-anxieux. C'est un peu vrai, mais c'est pas totalement vrai. En fait, c'est pas significatif, c'est-à-dire qu'il n'y a pas de différence significative d'une tranche d'âge à l'autre, c'est-à-dire que les 15-24 ans sont peut-être un peu plus éco-anxieux, mais pas significativement plus éco-anxieux que les 50 ans. Pardon, c'est les 50-64 ans qui sont les plus éco-anxieux.
2: Et c'est plus les hommes ou c'est plus les femmes?
0: C'est plus les hommes, mais on vient de lancer une étude cet été et les choses montrent que la différence entre les hommes et les femmes se sont atténuées. Il y a vraiment plus trop de différence entre les hommes et les femmes, même si les femmes le sont un petit peu plus que les hommes.
1: 48% des Français ont été très angoissés cet été pour leur santé ou pour la santé de leurs proches. 56% ont souffert de troubles du sommeil. 43% ont dû annuler des activités extérieures. D'autres ont eu des difficultés à travailler. Plein de problèmes de santé comme ça, légers. C'est une vraie réalité, Pierre-Éric. Et donc, vous allez avoir des clients pour les 50 prochaines années, apparemment.
0: C'est dommage, incroyable. Je pars à la retraite bientôt, mais je vais être obligé de travailler après, pendant ma retraite.
1: Incroyable. Voilà, donc c'est l'éco-anxiété. Merci infiniment d'être passé nous voir, Pierre-Éric Sutter, donc directeur de l'Observatoire de l'éco-anxiété, qui va donc avoir plein de boulot pour les prochaines années. Allez, n'oubliez pas, 13h, mes amis. Le samedi, c'est Youpi la vie. C'est vous et vous seul qui ferez la dernière demi-heure de l'émission. C'est nouveau, on vous donne les clés de cette radio parce que vous écoutez, c'est très important. Donc on va le faire à partir de 13h. Si vous voulez réagir là-dessus sur l'éco-anxiété, est-ce que ça vous inquiète le changement climatique? On en parle ensemble à partir de 13h. On parle de quoi avec toi, mon Nicolas, dans un instant?
2: Eh bien, pour cette première, on va rendre un hommage à une grosse tête.
1: Merci, c'est moi.
2: Non,
1: faites très attention.
2: Non, vous avez une petite tête. Vous avez toutes petites mignonnes. On a envie de cajoler.
1: Voici One Republic, ils sont là.
3: Il est où? Il est là. C'est qui? Il est tout seul?
2: C'est un groupe.
1: C'est un groupe.
2: Ah oui, de pop rock américain.

0: Voilà, c'est bon. C'est bon, ça suffit.
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0: Ah, regardez, 12h50, quand il y en a mal,
3: il y a Malabœuf.
0: Nicolas Malabœuf, notre enfant de la télé. Alors, mon Nicolas.
4: Eh bien, cette semaine, Philippe Bouvard nous a quittés à l'âge de 96 ans. L'homme aux 18 000 émissions radio, 6 000 émissions télé, 30 000 chroniques et 69 livres. Bon courage à nous pour faire pareil. Bouvard démarre donc au Figaro en 1953 en tant que coursier cycliste. Et petit à petit, il va gravir les échelons au culot. Bouvard avait repéré que le patron du Figaro allait soulager sa vessie chaque matin à 11h. Donc pendant des mois, Bouvard allait à l'urinoir à cette heure-là. Et à force, le patron le repère. Et c'est comme ça qu'il décroche un job au Figaro. Comme quoi, le culot, ça marche. Puis sa première télé, c'était en 1958, alors qu'il lançait un concours de sosie face à la présentatrice Michèle Arnaud.
5: Il s'appelle Philippe Bouvard. Et alors, la première fois où je l'ai vu, je me suis dit qu'on laissait vraiment les enfants sortir très tard le soir. Alors maintenant, j'ai des renseignements plus amples. Je sais qu'il est majeur, même un peu plus. Je sais qu'il est marié, qu'il a même, un enfant.
4: Bouvard, un homme de radio, mais aussi de télé. Dans ses émissions, son ton incisif ne plaisait pas à tout le monde, comme Enrico Macias qui lui faisait savoir.
6: Est-ce que vous permettez que l'auteur de la merguez dans le couscous pose des questions à l'oursin dans le caviar? On peut.
7: Allez-y,
6: Vous aussi, vous faites des livres. Oui. À chaque fois, vous nous dites les droits d'auteur. Et vous aussi, chacun, le soleil se lève pour tout le monde. Pour vous comme pour nous, à chaque fois, vous nous critiquez.
7: Ah, je ne vous critique pas, je m'informe. Et comme on vous aime bien, dans la mesure où vous jouissez d'une certaine prospérité, nous nous réjouissons.
6: Ça, c'est vrai, parce que de temps en temps, vous lancez des pics comme ça. Mais en ce qui me concerne, vous finissez toujours par un mot doux, mon frère. Bon, alors, c'est très bien. Mais en même temps, vous les avez placés, vos trucs.
4: Et alors, parfois, ça a même valu à Bouvard quelques déconvenues. Un jour, il est à une terrasse de restaurant quand arrive la comédienne Michèle Mercier. Sauf que la veille, il avait écrit un papier sur elle en disant qu'elle n'avait rien dans la tête. Et donc là, en le voyant, elle lui donne une grosse gifle. Il avait reçu une grosse baffe de sa part. Et alors, dans l'émission Samedi Soir, certains s'en souviennent peut-être, c'était sur Antenne 2, Bouvard avait reçu le gourou Raël qui lui racontait avoir dîné avec des personnes très haut placées.
8: Alors, vous débarquez donc sur une autre planète.
9: Oui. En arrivant, c'est un paysage paradisiaque. J'ai vu, par exemple, des petits écureuils avec des têtes d'ours.
8: Je pense à ce repas que vous avez pris avec des gens très connus, vraiment, c'était le gratin. Qu'est-ce qu'il y avait à table?
9: En face de moi, il y avait Jésus, à sa gauche, il y avait Bouddha, il y avait Moïse, il y avait Mahomet, enfin tous les grands prophètes qui sont là.
8: C'est pas un dîner d'anciens zouaves, c'est quelque chose d'assez extraordinaire. Comment vous avez vu que c'était Bouddha?
9: On me l'a présenté.
8: Tiens, voilà du Bouddha.
10: Enchanté, Bouddha.
4: C'est poli. Oui, c'est récurrent. Et alors, sa plus grande fierté en télé, le théâtre de Bouvard, où il a déniché un bon nombre de talents. L'émission dure 4 saisons jusqu'en 85, avec une dernière en chanson.
11: Ah, je n'ai plus rien à vous apprendre, puisqu'on vient de vous donner la nouvelle. Bon, n'exagérons rien, ça n'est pas terrible, ça n'est pas dramatique, mais c'est un peu triste pour nous. Et peut-être pour vous, puisque c'est ce soir notre dernier rendez-vous.
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4: C'est lui qui chante.
12: L'amour, mes chers neveux, je vous envie un peu. Quand je chante en soliste, vous savez, c'est pas triste. Profitez-en bien, ce sera la dernière fois.
4: Et oui, la première et dernière fois où Bouvard a chanté à la télé. Et le petit potin Philippe Bouvard a été renvoyé 7 fois du lycée. Il a raté son bac 3 fois. Comme quoi on peut réussir dans la vie. Et quelle vie! Merci monsieur Bouvard.
0: Merci mon Nicolas pour ce bel hommage à cet homme de radio. Et on embrasse la radio d'en face. Hey,
4: évidemment.
0: On est concurrents mais néanmoins amis.
4: On est tous amis.
0: Évidemment. Est-ce que vous connaissez le service Cyclades?
4: Ah non.
0: Tant mieux parce qu'on en parle juste après ça.

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1: De retour ici, c'est Willy vient déjeuner chez vous. On passe à table tous ensemble le samedi et le dimanche en direct entre midi et 13h30. Ah. Alors vite, ce sont les 5 dernières minutes avant le journal.
2: Alors
1: place à la bonne initiative, à la bonne idée du samedi. Vous avez écouté bien. Bonjour Antoine Saint-Oyant.
3: Bonjour Willy.
1: Bienvenue ici mon cher Antoine, vous êtes le directeur général adjoint de la Caisse des dépôts et consignations. Et donc avec vous ce midi, là on a 5 minutes, on va parler d'un service public qui peut rapporter de l'argent. Écoutez-moi bien tous, hein, qui peut vous rapporter de l'argent, c'est le système Cyclades. Alors pour qu'on comprenne bien mon cher Antoine, on va y aller étape par étape en simplifiant bien parce que vous savez à quel point je suis un grand crétin. Alors déjà, petit crétin, déjà vous êtes chargé de centraliser l'argent non réclamé d'assurance vie ou d'épargne salariale oubliée. C'est bien ça, mon cher Antoine ?
3: Oui, tout à fait. Alors, le système, effectivement, Cyclades, c'est le système qui permet aux Français et aux Françaises de rechercher et retrouver de l'argent qui aurait été oublié sur de l'assurance vie, comme vous le dites, de l'épargne salariale, mais aussi des comptes bancaires, des livrets A, des livrets de développement durable. Donc, en fait, tout type de produits financiers d'épargne qui auraient été
1: oubliés
3: à un moment.
1: Et ça représente de grosses sommes, hein.
3: Oui, tout à fait. C'est des sommes importantes qui, en fait, après 10 ans d'inactivité de ces comptes ou de ces contrats, sont transférées à la Caisse des dépôts en vertu d'une loi, hein, la loi Eckert de 2014. Cet argent est transféré et centralisé à la Caisse des dépôts, qui ensuite est chargée de pouvoir les restituer à la demande aux Français et aux Françaises qui feraient une recherche.
1: Voilà, et donc cette recherche, on peut tous la faire, hein. tous. Hein. Donc pour ça, il suffit d'aller donc sur le service Cyclades, regarde, les deux là, ils y vont déjà, C-I-C-L-A-D-E, c'est ouvert vraiment à tous. Alors expliquez-nous comment ça marche, Cyclades.
3: Alors, effectivement, c'est cyclades.fr, donc c'est très simple à trouver. Et donc là, il suffit d'aller sur ce site, de rentrer son nom, sa date de naissance.
1: C'est très très simple, c'est gratuit, donc nom, prénom, date de naissance, pardon, excusez-moi Antoine, je vous ai coupé.
3: Voilà, c'est totalement gratuit et accessible à tous. Voilà. Accessible d'ailleurs, on peut le faire pour soi-même ou on peut le faire à l'occasion de succession d'ailleurs, je le précise, hein. On peut le faire pour retrouver de l'argent à l'occasion de succession.
1: Voilà.
3: Donc, mais imaginons que ce soit pour soi-même, on y va pour soi-même, on rentre ses informations et à ce moment-là, la plateforme examine s'il y a une concordance entre les informations qu'on a rentrées et des informations qui auraient été transmises par des banques, des compagnies d'assurance. Et si c'est le cas, à ce moment-là, on en est informé. On ouvre un compte, on complète, on fait des vérifications et on peut récupérer l'argent qu'on a oublié.
1: Et on peut avoir de très bonnes surprises, hein, parce que je crois qu'il y a eu, par exemple, en 2025, 200 000 demandes de restitution ont été enregistrées, 174 000 paiements effectués. C'est quoi la moyenne par dossier à peu près ?
3: La moyenne par dossier, c'est 900 euros.
1: Bah, c'est pas mal.
4: C'est pas mal.
1: Et attends.
3: Il y a un grand écart, hein. Il y a des dossiers, des retours qui sont évidemment quelques
1: millions
3: d'euros, mais il y en a qui sont beaucoup plus importants.
1: Ah non, mais
3: Total, en 2025, c'est 164 millions d'euros qui ont été restitués.
1: C'est
3: énorme,
1: c'est
3: énorme. Et depuis la création du service, il y a 10 ans, c'est 1,2 milliard d'euros qui ont été restitués. T'imagines. Donc effectivement, c'est des sommes importantes. Et évidemment, c'est rapide et
1: Ça peut être la plus grosse somme restituée, 2,3 millions d'euros. Hein, vous voyez, donc c'est pas mal. Hein. Donc vous nous rappelez le site, mon cher Antoine ? Comme ça, au moins que tout le monde note bien.
3: Cyclades.fr. C'est un site de la Banque des Territoires qui est.
1: Donc c'est sérieux, les amis. Hein. Franchement, allez-y tous. Tout le monde va y aller.
4: Moi, je fais la recherche maintenant.
1: Regardez, il y a Fabien Hémot en train de
4: peut-être
1: qu'il va être millionnaire. S'il se barre dans deux minutes, c'est que Fabien Hémot est millionnaire.
4: On sera plus que deux.
1: Bon, bah, merci beaucoup, mon cher Antoine. Antoine Saint-Oyant, directeur général adjoint de la Caisse des dépôts et consignations. Lancez donc une recherche Cyclades. Peut vous rapporter gros, mes amis. Et c'est pas de l'arnaque. Hein, voilà.
4: Donc, pour l'instant, je reste.
1: Bon, pour l'instant. Tant mieux. Je suis ravi que tu ne sois pas riche. Allez, dans un instant, mes amis, le samedi, c'est Youpi la vie. C'est vous qui allez faire la dernière émission, la dernière demi-heure de cette émission. Notez bien, 0810 055 056. 30 minutes de libre antenne. Et lorsque vous passez à l'antenne, vous repartirez avec quoi, mon cher Nicolas ?
4: Un séjour Bellambra est à la clé. Il vaut 2000 euros. Donc appelez-nous.
1: Et donc appelez-nous, 0810 055. 55 056, on démarre ça là dans 5 minutes.
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1: Merci d'être avec nous. Partons gaiement vers la troisième demi-heure de votre grand talk show du samedi en direct avec votre tribu, Nicolas Malabeuf, notre enfant de la télé.
4: Rebonjour tout le monde.
1: Fabien et moi, notre geek. Ouais.
4: Bonjour.
1: Rebonjour.
4: C'est l'école des fans. On s'applaudit.
1: Et surtout avec vous tous, mes amis, puisque dorénavant, le samedi,
8: c'est youpi la vie.
1: Voilà, pendant 30 minutes, on vous donne les clés de cette émission. C'est la libre antenne du week-end, plus que jamais. ICI, c'est votre radio, alors appelez-nous pour réagir sur les thèmes du jour, la fin des portables au collège et lycée. Qu'en pensez-vous? Êtes-vous inquiet du dérèglement climatique? Si vous voulez essayer de nous donner les youpis, vos bons moments de la semaine, la personne que vous avez rencontrée, l'association que vous voulez mettre en avant, si vous bossez, venez nous dire un petit peu de boulot que vous faites, si vous êtes sur la route, bref, c'est ce que vous voulez, c'est vraiment votre émission. 0810 055 056 pour nous joindre. Il y a le groupe Facebook.
4: Oui, le groupe Facebook, c'est Youpi la vie avec Willy Rovelli, c'est gratuit.
1: Évidemment,
4: bien sûr.
1: C'est gratuit. Puis il y a aussi un WhatsApp.
4: Oui, c'est nouveau.
1: C'est quoi ça alors, le
4: à
1: WhatsApp?
4: À tout moment, vous pouvez nous envoyer des messages, des photos,
1: oh là
4: des
1: là.
4: Vocaux sur
1: oh là
4: WhatsApp.
1: Là, des vocaux.
9: Ah ouais, carrément.
4: Et le numéro ne change pas.
1: D'accord.
4: C'est toujours 0810 055 056.
1: Mais par WhatsApp.
4: Vous vous connectez sur WhatsApp et on reçoit en direct vos messages dans le studio sur nos écrans.
1: Eh ben, j'ai trop hâte de voir ça. Les amis, vous savez quoi? Eh bien, place à notre premier Youpi.
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1: J'adore cette jingle. Le samedi, c'est Youpi la vie sur votre radio. Et celui qui va démarrer ce nouveau rendez-vous, c'est Dorian. Bonjour Dorian.
10: Bonjour Willy, comment ça va?
1: Et toi, comment tu vas mon Dorian?
10: Ben ça va, j'ai passé un bel été à t'écouter tous les week-ends, tu vois. Voilà.
1: Un fidèle de l'émission.
10: Tout à fait, ouais. Et là c'est la rentrée qui va approcher.
1: Voilà, tu es parti toi cet été un petit peu en vacances mon bébé?
10: Oui, on est parti un petit peu au bord de la mer, ouais. Du côté de la Grande Motte.
1: La Grande Motte, elle est mieux que la Petite Motte?
10: Oui, c'est différent.
4: C'est pas pareil.
1: Qu'est-ce qu'il y a de différent dans les deux mottes? C'est quoi alors la différence entre les deux mottes? Je connais pas bien le coin là-bas. Faudrait que j'y aille. C'est joli la Grande Motte.
10: Oui, c'est très bien, ouais. C'est joli, ouais.
1: Ouais. Est-ce qu'il y a Florent Motte qui chante à la Grande Motte? Non, voilà, comme ça c'est facile.
4: C'est vrai, on a tout fait, je crois.
1: Je crois que c'est bon. On va pouvoir passer la suite. T'as vu Dorian, il a trouvé ça nul, il a fait ouais, c'est bon.
4: C'est bon, allez.
1: Ça va, c'est bon.
10: T'as eu fait mieux.
1: Oh non, c'est rare que je
4: pense. Je suis pas sûr que donner 30 minutes en plus, c'était une bonne idée.
1: Ah oui, c'est vrai que les patrons, là, ils écoutent.
4: Ils regrettent,
9: une demi-heure pour ça.
1: Une demi-heure, attends.
4: Faut pas être la Grande
1: Motte. Une demi-heure pour la Grande Motte et Florent Motte, je suis pas sûr.
4: Je suis pas sûr non plus, mais.
1: Dorian, tu voulais réagir sur quoi alors? Tu voulais nous dire
10: moi,
1: quoi?
10: C'était pour te demander un petit service.
4: En plus, si c'est de l'argent, oublie.
9: Alors là,
1: si c'est payant,
4: raccroche vite.
1: C'est payant, c'est bon. Vas-y, c'est quoi le service, mon Dorian?
10: Non, en fait, le petit service, c'est que, alors moi, je suis pas du tout fan de peinture. Et en fait, mon fils va avoir 8 ans, du coup, et il voudrait qu'on lui repeigne sa chambre.
4: Ah. Alors, c'est pas Valérie Damido. Hein.
1: Ah oui, tu t'es trompé. Tu crois que c'est Denko aussi.
4: C'est pas le maroufleur.
10: Non mais tu vois, moi, petit garçon, du coup, il voudrait avoir un peu des stickers, un peu des voilà, des trucs un peu originaux, tu vois.
1: Et,
10: ouais.
1: Et donc tu veux que je cherche comment idées. C'est quoi
10: Eh ben je sais pas. Alors est-ce que tu serais d'accord pour te déplacer pour faire la peinture ou pas déjà?
1: Oh bah si tu veux.
10: Comment dit, t'es un expert en peinture.
1: Tu veux que je te massacre la maison? Ah, je peux.
4: Il faut une grande échelle. Parce que là, il va faire les plaintes. Hein.
1: Moi, j'arrive au niveau des plaintes, mais ça va être vite chiant pour toi. Mais
4: tu habites où, là?
10: Moi, je suis à Montélimar.
1: À Montélimar.
4: Ah oui, c'est pas à côté.
10: Quand tu pars en vacances dans le sud, ou quand tu vas voir Maman Rovelli, par exemple, tu fais un petit crochet par Montélimar, et voilà.
1: Ouais. Bah écoute, c'est pas con. Hein.
4: Pourquoi pas?
1: Il a des idées, quand même, de ce qu'il veut comme déco.
4: De couleurs.
10: Il veut un peu des personnages du Disney, il veut un peu des voitures, des trucs comme ça, le truc vraiment garçon, tu vois.
1: Ouais.
10: C'est de la peinture, mais un peu des graphes aussi, tu vois, un petit peu. Ouais.
1: D'accord, ouais. Un truc un peu déstructuré, quoi. Un truc un
10: voilà,
1: peu.
10: Exactement. Bon,
1: écoute, je peux essayer de te faire un petit pâté, un petit truc rapide. Ça, je peux faire, ça.
10: Oui.
1: Allez. Pourquoi pas? Donc tu n'as qu'un enfant, mon Dorian, que je sache un petit peu ce qu'il y a à faire.
10: Non, j'ai une fille aussi qui a 2 ans.
1: Et qu'est-ce qu'elle veut? Elle a que 2 ans, elle.
10: Non, 12.
1: Qu'est-ce qu'elle veut, la petite? Alors dis-moi, t'entends que j'y suis.
4: Sa chambre,
1: la peinture.
10: Non, sa chambre a été refaite il n'y a pas très longtemps, du coup. Non, elle veut.
1: Il y a un meuble à monter, un meuble qui traîne, un truc.
10: Ah oui, par contre, oui, un meuble à monter, ouais.
1: Bah écoute, je viendrai tout faire. Bah écoute, je suis ravie de cette nouvelle séquence. Je pense qu'on va vite arrêter. Si tout le monde me demande des services. C'est pas une bonne idée.
10: Alors, je pense que sur la journée, c'est faisable. Hein. Si tu viens le samedi ici et le dimanche chez Maman Rovelli, c'est bon.
1: Allez, c'est noté, mon cher Dorian. Bon. Merci beaucoup, c'est adorable. Merci. En tout cas, merci pour ta fidélité. Hein.
10: Merci, je t'en prie, avec plaisir.
1: Alors, attends, tu nous donnes les deux prénoms des enfants, pardon, mon chéri, parce que j'ai pas entendu. Le fiston, il s'appelle?
10: Oui, Léo.
1: Léo. Et la chérie, elle s'appelle?
10: Elisa.
1: Bon, Elisa et Léo. Je te promets pas de passer pour la peinture, mais je vais t'envoyer un petit truc pour tes deux enfants, là, d'accord?
10: Ah, c'est gentil, ouais.
1: C'est normal, mon Dorian. Merci infiniment.
10: Je suis inscrit pour les vacances, de toute façon.
1: Oui, il a pas perdu le nord, lui. Oui.
4: Et on t'inscrit au tirage au sort du séjour Bellambra, en plus de la chambre repeinte.
1: Voilà, le séjour
10: en plus,
1: est
10: là, oui, en plus.
1: Le tirage, ça sera demain vers 13h25. D'accord, mon cher Dorian, merci beaucoup pour ta fidélité. Hein. Tu aimes bien cette radio? Tu aimes bien ici? Oui. Hein.
10: Oui.
1: Oui.
10: Ah oui.
4: Cache ta joie.
10: Oui, bien sûr.
1: Dis-le que tu adores cette radio. Voilà, dis-le.
10: J'adore.
1: Mais voilà, c'est mieux. Merci, mon Dorian.
4: C'est naturel, spontané.
1: Passe un bon week-end. Merci infiniment. Bah voilà, mes amis. Et Dorian, il a donné le ton.
4: Franchement, si vous avez d'autres services, appelez-nous.
1: Alors, non.
4: C'est pas un monsieur bricolage. Hein, c'est...
1: Non, c'est pas une succursale de Castorama. Il faut se calmer. Mais en tout cas, voilà. Dorian a donné le ton. T'as vu, vous venez.
4: On déconne.
1: Voilà, vous racontez ce que vous voulez.
4: La parole est libre, en tout cas.
1: La parole est libre.
4: On ne censure rien.
1: Non. Et puis, si vous voulez aussi réagir sur les thèmes qu'on a développés aujourd'hui, hein, la fin des portables au lycée, est-ce que vous êtes inquiet du dérèglement climatique? 0810 055 056. Et aussi donc ce WhatsApp.
4: Sur le WhatsApp, ça, c'est premier bien, message de Christelle. Ah. Ça vient d'arriver. Jour de fête aujourd'hui. Je suis à la retraite depuis dimanche dernier. J'étais infirmière.
1: Ah.
4: Et à la fois qu'on l'appelle.
1: Avec... Bah ça, c'est un youpi, ça.
4: Un beau youpi. Merci, Christelle. Voilà. Donc, alors, le numéro, c'est le même. Hein, pour nous envoyer des messages sur WhatsApp, c'est 0810 055 056.
1: Merci, mes amis. Allez, on prend un prochain appel dans quelques petites secondes. D'abord, on va écouter Dalida, tiens, avec Bésame Mucho.
4: C'est un ordre.

0: C'était très bien. J'adore. C'est toujours très bien, Dalida, sur votre radio ici.
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0: Ah oui.
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0: J'adore ce jingle. Le samedi, effectivement, dorénavant, le samedi, c'est Youpi la vie. C'est vous qui faites l'émission, la dernière demi-heure entre 13h et 13h30, le samedi et le dimanche. On vous donne les clés de la radio. Voilà, vous en faites ce que vous voulez parce que nous, sans vous, on n'est rien. Et je trouve que c'est très important de vous entendre, même si c'est pour faire un petit coucou. C'est très bien parce que on est ensemble. C'est la grande famille ici tous les week-ends. Sarah est avec nous. Ça va, ma Sarah ?
3: Bonjour, Willy.
0: Bonjour, ma Sarah. Tu vas bien ?
3: Ça va.
4: Bon, bonjour, Willy.
0: Bonjour, petit bébé. Comment s'appellent les petites choupinoutes ?
3: Eh ben, il y a Lilia et il y a Louis.
0: Lilia et Louis, quel âge
3: Lilia.
0: Ils ont ? Lilia et Louis, quel âge ils ont ?
3: Eh ben, Lilia a 6 ans et demi, ouais. Et Louis, il a 11 ans.
0: 11 ans, très bien. 6 ans, lequel des deux tu préfères entre Lilia et Louis ?
5: Un sourire.
3: Les deux.
0: Ah, les deux, il n'y a pas de préférence, hein. C'est comme ça.
3: Non.
0: Et Sarah, dis-moi, je vais te poser une question qui est toute bête, d'accord, mais je vais l'assumer. Quand tu as eu Louis, quand Louis est arrivé, d'accord, c'est le plus grand, hein,
3: oui.
0: Comment je peux te poser la question ? Mais elle est sérieuse, hein, tu verras. Est-ce que tu as... Tu sais, on dit que quand on a un enfant, et Fabien va me le confirmer parce qu'il est papa, de quel âge il a maintenant, Loïs ?
5: 4 ans.
0: Que tout est bouleversé dans sa vie, que c'est un bouleversement total, c'est vrai ça ?
3: Oui, c'est vrai.
0: Ça change du tout.
3: On vit plus pareil, on vit différemment, mais après c'est sympa. Hein.
0: Ouais. C'est que sympa. On sent que Sarah le voilà quoi.
3: Non.
5: Vivement la rentrée.
3: Alors là oui, vivement la rentrée.
0: Voilà.
5: Je suis d'accord là.
0: Voilà, il fallait creuser un peu. T'as vu entre parents, ils se comprennent entre parents. Et c'est vrai parce qu'il a fallu les occuper pendant 2 mois quoi. Ouais, c'est ça facile, le truc. Hein.
3: Bah, c'est ça.
0: Ah voilà. Donc là, soulagement. Et du coup, ma Sarah, bah c'est très bien, mon Fabien. Tu nous as donné une jolie perche puisque tu parlais de la rentrée scolaire. Tu voulais réagir justement sur la fin des portables, c'est ça ?
3: Alors, la fin des portables, pas forcément la fin, mais du coup, pas donner tout de suite les téléphones aux enfants.
0: Ah, voilà, très bien. D'accord, toi tu dis, voilà, il faut qu'on attende un petit peu avant de leur donner un téléphone. Le Louis, il l'a pas déjà à 11 ans quand même.
3: Ah bah non, il l'a pas. Même si des fois il pose la question, c'est non.
0: Ah ouais, il t'a déjà posé la question, non ?
3: Oui, il a déjà commencé à demander, il va rentrer au collège, alors du coup, il questionne, quoi, il tente.
0: Ah ouais, et donc toi tu vas essayer d'attendre jusqu'à quel âge ?
5: Souvent, c'est le collège.
3: On aimerait bien fin du collège, ce serait bien.
0: Ouais, fin du collège. Fin du collège.
3: Pour l'instant, du coup, on a pris une petite alternative. On lui a pris une montre connectée où nous, on rentre les contacts dedans. On peut
0: gérer
3: quand est-ce qu'il s'en sert et tout. Ah. Donc, il peut l'emmener au collège, par exemple. Il n'aura que l'heure. Et puis, quand il sortira du collège, il pourra appeler si besoin ou des choses comme ça.
0: Ah, bah, ça, c'est pas mal. C'est bien, ouais. Ça, c'est une bonne idée, ouais. Ça. Très bien, Sarah, dis donc. Qui a eu cette idée ? C'est pas toi, c'est pas possible. Non, mais c'est bien. Franchement, c'est une très belle idée, Sarah. L'IA, elle va attendre un peu, 6 ans. Bon, voilà. Mais,
3: oui, elle va attendre un petit peu quand même.
0: Et dis-moi, est-ce que de temps en temps, toi, tu es le genre de maman, quand pour les occuper un peu, tu dis, allez, prends le portable et tais-toi. Tu fais ça ? Pour t'en débarrasser
3: non,
0: un peu ?
3: Non. Non, et puis il réclame pas, donc après, voilà, on a toujours des crayons de couleur dans le sac ou des jeux de société, enfin des petits trucs qu'on peut emmener.
0: Voilà,
5: un petit dessin animé, comme de temps en temps.
0: Non, mais à la télé.
3: C'est ça, en fait, c'est quand il y a plusieurs enfants, c'est de tout le monde devant la télé, alors du coup, c'est toujours compliqué de choisir un film, mais voilà, c'est tout comme nous à l'époque, en fait.
0: Voilà, exactement.
5: C'est ça,
0: ma Sarah.
3: Et puis voilà.
0: Non, mais en tout cas, on voit que ça te préoccupe un peu. Voilà, ça t'inquiète un peu, tu te dis le plus tard possible devant le portable. Quoi.
3: Oui, après, voilà, aussi, on ne peut pas non plus leur dire non.
0: Ah non.
3: Donc, on accompagne, en fait, on fait avec eux, on leur montre aussi, parce que sinon, après, ça peut être compliqué pour eux.
0: Bah, bravo.
3: Et puis, avec les autres enfants, mais on accompagne, et puis on fait avec eux, et puis voilà.
0: Et bah, bravo, ma Sarah.
3: On prévient les dangers, quand même.
0: Bah, bravo, ma Sarah. Une mère, tu vois, qui fait attention à ses enfants, ça fait du bien. Merci, ma Sarah. Est-ce que tu veux être sélectionnée ou pas pour le séjour, ou tu t'en fiches, Sarah ?
3: Oh, bah, je pense que oui, et je pense qu'il y en a deux qui seraient contents aussi.
5: Grâce à Mélambra, peut-être, le tirage au sort, c'est demain à 13h25.
0: Voilà, tu verras, le séjour est super. Un séjour 2000 euros, hein.
5: 2000 euros.
3: Oui, c'est bien.
0: C'est pas mal, quand même. Merci, ma Sarah, d'être passée nous voir. Hein.
4: Nous avons reçu un nouvel. Enfin, nous avons beaucoup de messages sur WhatsApp, mais Yannick nous a envoyé bonjour Willy.
0: Bonjour.
4: Un petit coucou de champagne pour ta nouvelle émission allongée. Tu peux passer en champagne quand tu veux.
0: Avec plaisir.
4: Même si tu ne bois pas d'alcool, nous saurons te recevoir.
0: Eh bah, c'est gentil.
5: On boit pour vous.
0: Merci Nicolas. Oui, les deux vous vident les caves, il n'y a pas de souci. Sarah, merci beaucoup. On t'embrasse très fort et tu embrasses Lia et Louis. D'accord, ma Sarah, très très vite. Tiens, petit jingle et on prend quelqu'un d'autre.
4: Qui est là? Ici. Il y a
2: c'est
4: plein d'appels. Hein.
2: Youpi la vie.
5: Mais oui, c'est Youpi la vie.
0: Qui est là? C'est qui? Allô?
6: C'est moi.
0: C'est toi? Bah, tant mieux.
5: C'est nous.
0: C'est comment ton prénom, toi?
6: Lucie.
0: Ah, Lucie. Comment tu vas, ma Lucie?
6: Ça va.
0: Bon, tu nous appelles d'où, Lucie?
6: De Flunch.
0: De Flunch? Bah, dis-moi, Flunch, c'est une ville en Moselle? C'est où Flunch? Dans quel Flunch tu es, ma Lucie?
6: Au Flunch de Balaruc.
0: Ah oui, quand même, Flunch, ouais, c'est pas mal. Hein. Et t'as commandé, t'as pris un plateau? Oui, un plateau avec
4: les
0: frites.
4: Les frites à volonté, les nuggets aussi?
0: Oui. T'as pris quoi?
6: Oui.
4: Ah, bah, voilà.
0: C'est quoi? T'as pris quoi là à manger là ce midi? Alors dis-nous.
6: J'ai pris un poisson pané avec de la sauce tartare.
0: Oh, c'est bien, c'est bien.
5: J'adore ça.
0: Oh, mais laisse tomber le poisson. Prends que la sauce, laisse tomber le poisson. Oh, bah, enfin, Lucie. Donc, attends. Et il n'y a pas de légumes? Il n'y a rien avec Lucie?
6: Si, j'ai pris.
0: Bah, quoi? Vas-y, dis-nous, moi, je veux
6: des
0: savoir.
6: Des pâtes et des petits pois.
0: Ah, des pâtes et des
4: petits pois. Équilibré.
0: Équilibré, t'as oh, bah. Et tu vas à Flunch toute seule, Lucie? Oui, hein.
6: Non, je suis avec papa, mamie.
0: Oui.
6: Ma sœur, mon frère et ma tata.
0: Ah oui, d'accord, c'est une soirée, une sortie en famille. Sortie en famille.
4: Et vous nous écoutez chez Flunch, du coup?
0: C'est très
4: tout
0: c'est
4: Flunch bien. Nous écoute.
0: Tout Flunch est avec nous. Et alors, Lucie, dis-moi, qu'est-ce que tu aimes chez Flunch? Le truc que tu adores chez Flunch et le truc que t'aimes moins. Alors, le truc que tu adores.
6: C'est difficile parce que j'aime tout.
0: Tout. C'est quoi alors?
6: Difficile.
0: Vas-y, dis-nous, mais c'est quoi? T'aimes quoi? L'ambiance, les plats, c'est quoi que tu préfères? Vas-y. Explique-nous un petit peu.
6: J'aime bien les glaces.
0: Ah, t'aimes bien les glaces. Ouais. Ah, elle aime bien les glaces. Ouais, ouais.
4: Ça, c'est
0: les
4: un classique.
0: Donc là, t'as pris ta glace en dessert, là?
6: Ouais.
0: Bon, très bien, Malucie. Tu voulais nous dire quelque chose en particulier ou juste faire un petit coucou?
6: Oui, j'aimerais vous dire quelque chose.
0: Alors, vas-y. Alors, on t'écoute.
6: Mon rêve, ce serait de vous rencontrer.
0: Ah, bah, ça, c'est bien. Alors, déjà, Lucie, une première chose, il faut dire tu. D'accord? Obligé. Sinon, si tu me dis vous, on se verra jamais. Tu es obligé de dire tu. Donc, tu veux me voir, c'est ça?
6: Ouais.
0: Et mais tu habites où exactement? Parce que je vais pas faire tous les Flunch de France pour te retrouver. Ça va être long. Tu es dans quelle ville?
6: J'habite à Margon, à côté de Rougen et Pézenas.
0: Ah oui, Pézenas. Ah, c'est beau par là-bas. Hein. Ok, très bien. Et donc, tu voudrais que je vienne et qu'on fasse quoi? Qu'on se balade? Qu'est-ce qu'on fait?
6: Je sais pas.
0: On va chez Flunch?
4: Oui, un petit Flunch.
0: Ah bah, tu sais quoi, Lucie? On va chez Flunch. Allez, je te paye un Flunch. Non, pardon, je retire. Tu me payes le Flunch.
4: Tu viens de faire les calculs et là, ça va pas, là.
0: J'ai pris mon stylo, j'ai fait merde. Non, pour 6 balles, pas exagéré. Donc, Lucie, tu me payes un Flunch, d'accord?
6: Ok.
0: Et ben bah, voilà. Bah,
4: on garde tes coordonnées.
0: On garde tes coordonnées. Lucie, merci beaucoup d'être passée nous voir. On t'embrasse très fort. Tu prends bien soin de toi. T'embrasses toute la famille. Et Lucie, attention, très important, repars.
4: Un séjour chez Flunch. Non. Un séjour bel en bras. Tu vas pouvoir prolonger tes vacances.
0: Voilà, Lucie. Peut-être qu'on te rappelle demain à la même heure, tu vois, vers 13h25. D'accord, Lucie, on t'embrasse très, très fort. Merci d'être passée, ma Lucie. Merci. Et bon appétit chez Flunch. Oh, on va fluncher. Oh, mais j'adore ce moment-là, franchement.
4: C'est convivial, c'est familial.
0: Mais moi, j'aime trop vous entendre. 0810 055 056. Tiens, appelez-nous. Peut-être qu'on va prendre quelqu'un dans quelques petites secondes. On va écouter les quenelles. Les quenelles. Tiens, écoutons les quenelles. Avec 74-75. Bon, c'est en anglais, mais vous avez compris. À tout de suite, mes amis. Le samedi, c'est Youpi la vie.

0: c'était les Connors.
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0: Ah ben j'adore ça. 13h, 13h30, le samedi, le dimanche et youpi la vie. C'est quoi le slogan Flunch, Nicolas?
3: C'est ici, c'est permis. Ça pourrait être le nôtre.
0: Ils nous ont copié. Le slogan de Flunch, c'est ici, c'est permis. Non, c'est dingue. On termine cette demi-heure avec qui? Annie, ça va, Annie?
4: Oui, ça va très bien, merci beaucoup.
0: Oh Annie,
4: et je vous adore.
0: Oh, bon, nous aussi on t'adore. Annie. Tu nous appelles d'où Annie?
4: Je vous appelle d'une petite ville entre Aix et Marseille qui s'appelle Septèmes-les-Vallons.
0: C'est magnifique, Septèmes-les-Vallons. Hein. Tu voulais nous faire un petit coucou Annie?
4: Ben, je voulais vous développer un petit sujet, mais bon.
0: Vas-y, tu voulais parler de quoi?
4: Ah ben, je voulais parler du courage des pompiers et de les remercier mille fois parce que...
0: Tu sais ce qu'on va faire, Annie, comme c'est aujourd'hui, c'était la première et qu'on t'adore. Annie, tu sais quoi? On peut te rappeler demain à
4: 13h? Demain, 13h, ouais. Qu'est-ce qu'il dit, ce petit con, qu'est-ce qu'il me raconte?
0: Mais non, Willy,
4: oui. Un grand merci. Demain, 13h, je marque dans mon carnet,
3: je te rappelle.
0: Demain, nous, on te rappelle, nous, à 13h05 demain, d'accord?
4: Et le monsieur qui est hyper anxiété, là, j'ai des trucs de science à lui lire.
0: Eh ben, tu sais quoi? On en parle tous à demain, d'accord? On te rappelle.
4: Un gros bisou.
0: Ciao. Bah, elle est déjà partie, elle. Annie, on te rappelle demain à 13h05, d'accord? Parce qu'on n'a pas envie de... Attends, si on doit dire au revoir, coucou aux pompiers, c'est normal qu'on prenne le temps de le faire, donc on le fera demain. Merci. Disons, c'était trop bien.
5: Ça passe trop vite.
0: Franchement, quel bonheur. C'est déjà fini.
3: Là, c'est la barbe.
0: Franchement,
3: on vient d'arriver. Et on repart.
0: Plus c'est court. Je comprends rien à ce système.
3: Faudrait 2 heures.
0: Il y en a marre. Merci infiniment, mes amis. Merci de votre fidélité. Le One Man Show, heureux. On repart sur les routes. Le 18 septembre.
3: À Fréminges-Merlebach, c'est en Moselle.
0: Voilà, 18 septembre à Fréminges-Merlebach en Moselle et le 19 septembre à Troyes.
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2: Bonjour à tous, je suis ravie de vous retrouver pour une nouvelle saison de votre émission cinéma. Ça tourne, c'est désormais tous les samedis et tous les dimanches entre 13h30 et 14h, toujours pour vous révéler les secrets de fabrication du cinéma. Et ce week-end, j'ai le plaisir de recevoir l'immense comédienne Anouk Grimbert, que vous avez vue chez Jacques Audiard, mais aussi Bertrand Blier, et qui à 63 ans revient sur grand écran dans le rôle d'une médecin de banlieue sur le point de prendre sa retraite, mais qui a du mal à décrocher. La dernière patiente, c'est le titre de ce film qui sort mercredi prochain au cinéma. Nous recevrons également son réalisateur, mais d'abord, on fait le point sur l'actu cinéma.
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2: À voir en ce moment au cinéma, si vous êtes en famille, tenez, c'est parfait, le retour de Tad l'explorateur, l'archéologue le plus maladroit de la planète. C'est un formidable dessin animé déjanté, à mi-chemin si vous voulez, entre Indiana Jones et Aladdin. Depuis mercredi, Tad l'explorateur est la lampe magique, et en l'occurrence, la lampe des mille et une nuits. Vous savez, celle que l'on frotte et qui fait apparaître un génie qui réalise trois vœux. Eh bien là, c'est pareil, sauf que le génie est une femme, doublée par Chantal Latsou.
3: Vous attendiez à quoi? Un gros balèze bleu qui chante?
2: Mais pour trouver cette lampe, Tad et son équipe de bras cassés vont devoir s'infiltrer à Buckingham. Et les problèmes commencent lorsqu'une fois le génie sorti, le personnage de la momie fait le vœu de remonter le temps à l'époque où elle n'était pas une momie, mais un jeune Inca fringant à Paititi, au Pérou.
4: On peut pas retourner dans le passé.
5: Oui, oui, ça a marché. On a remonté le temps.
6: Avance et je t'embroche.
5: Très dangereuse cette époque.
7: Cet humain devient hostile. Mode sauve qui peut, activé. Mode cri de douleur, activé. Aïe.
8: La dernière symphonie du prince héritier.
9: Pour pouvoir rentrer chez nous, il faut trouver la lampe dans ce siècle.
10: C'est donc ma lampe que vous recherchez.
8: On a réussi.
2: Toute la petite équipe est donc transportée au 15e siècle à travers l'océan Atlantique, depuis la mythique cité perdue de Paititi jusqu'à la Grèce antique, avant d'atterrir au cœur du Moyen-Orient, jusqu'à la légendaire grotte d'Ali Baba et des 40 voleurs.
11: Sésame, ouvre-toi.
2: Le voyage est spectaculaire, aussi bien au niveau visuel qu'au niveau du rythme, et un petit peu à l'instar de Shrek, les dialogues sont pétris de références que seuls les adultes comprendront, mais sans jamais laisser les enfants sur le banc de touche. C'est hyper drôle, c'est fou, c'est dépaysant. Tad l'explorateur et la lampe magique, c'est actuellement au cinéma avec les voix de Chantal Latsou, de Moziman. C'est le parfait film d'animation pour votre week-end en famille.
12: La lampe est forcément là, je le sens.
9: Une porte secrète.
5: Accorde-moi mes trois vœux, lampe.
0: Trésor, faut la frotter.
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2: Ça tourne aujourd'hui avec, vous l'entendez, justement, faire des petits sons, Anouk Grimbert et le réalisateur Rémi Bassalaire. Bonjour à tous les deux.
13: Bonjour.
14: Bonjour.
2: Rémi, c'est votre tout premier film en tant que réalisateur. Anouk Grimbert, c'est votre 32e film en tant qu'actrice. Sans compter les séries et les téléfilms. Et ce 32e rôle s'appelle Judith. Elle est médecin de banlieue, sur le point de partir à la retraite. Mais tiens, Anouk Grimbert, est-ce que vous pouvez nous raconter la suite de l'histoire en une phrase et on lance la bande-annonce?
13: C'est l'histoire d'une femme médecin, en effet, une médecin généraliste qui bosse en banlieue et qui va partir à la retraite. Et le dernier jour où elle doit empaqueter son cabinet et tout ça, une jeune fille arrive, très enceinte, très dans la merde. Mmh. Et pour aller vite, elle va commencer à s'en occuper parce qu'elle est en détresse physique et psychique. Et elles vont, et c'est 24 heures dans la vie de ces deux femmes qui se connaissaient pas et qui vont devenir fondamentales et essentielles l'une pour l'autre. Et c'est un film qui raconte comment deux femmes
2: s'entraident entre elles.
13: Ça peut aller loin ouais. Et profond, deux femmes qui se tendent la main.
2: Et on va y revenir, parce que ça fait beaucoup plus qu'une phrase. Mais c'est pas grave, on lance la bande-annonce tout de suite.
15: J'ai emménagé mon cabinet il y a 30 ans.
13: On envoie du monde quand on est médecin.
16: Bonjour, c'est pour une consultation.
13: Je suis désolée, le cabinet est fermé.
17: Et qu'est-ce que vous faites là?
16: Bah, je fais du stop, je vais aux urgences.
13: Je suis venue avec une jeune femme qui a perdu du sang cette nuit. Et vous pouvez la prendre dans combien de temps?
16: Voilà, on fait l'impossible, madame.
13: Je vous emmène ailleurs.
16: Votre fils est médecin?
13: Ouais.
18: Ça s'annonce bien, cette retraite.
2: Et Extrait du film La dernière patiente avec Anouk Grimbert, notre invitée ce week-end dans sa tourne en compagnie du réalisateur Rémi Bassalaire. Alors ce film, vous l'avez tourné il y a un an, c'était en octobre 2025 à Nancy. J'espère que vos souvenirs sont encore frais parce que c'est l'heure de la séquence souvenirs sensoriels de tournage. Anouk Grimbert, quelle est la première image du décor de tournage qui vous revient en tête là sans réfléchir?
13: Je suis arrivée 2-3 jours avant le début du tournage pour être un peu avec Rémi, continuer à parler, tout ça. Et il m'a emmenée dans la tour, il m'a fait rôder dans le quartier qui devait être mon quartier. Et puis dans la tour, on a passé une après-midi tous les deux comme ça. Et c'était émouvant parce qu'il était tout ému, quoi. Pendant 4 ans, il a préparé ce film. Et là, ce jour-là, c'était vrai, j'étais là dans la tour, dans cet appart. Un peu pourri, mais qui était et voilà, c'était beau, quoi. Puis après je suis devenue une partie de cet appartement, une partie de cette banlieue, et le film avait commencé
2: déjà. C'est important pour vous le décor d'un film, Anouk Grimbert, pour vous immerger dans
13: le personnage?
2: Oui, c'est
13: important parce que c'est comme si c'était des tilts de vérité. Quand un décor est vrai ou quand un costume est vrai, c'est comme si ça vous envoyait des décharges de vérité, et après il y a moins à jouer, on a moins à faire l'actrice, ce qui pour moi est le comble du jeu, quoi. Mmh. Quand l'actrice est derrière, c'est comme s'il y avait une marionnette, mais on bouge très délicatement les doigts, on n'en fait pas des tonnes. Ouais. Et plus un décor est vrai, et moins, plus ça vous amène à l'être vous aussi. Mmh. Donc, ouais, c'est important un décor.
2: Rémi Bassalaire, quel est le son qui vous a marqué pendant ce tournage?
14: Alors un son qui m'a marqué, c'est un son pas ponctuel mais très récurrent pour le coup, c'était le son des marteaux-piqueurs dans ce quartier, en réhabilitation et en destruction, donc quartier de grands ensembles un peu transformé en éco-quartier moderne.
2: Donc ça c'était pas volontaire pour le coup, vous subissiez ces bruits de chantier?
14: Alors en fait, on l'a pas subi parce que moi ce quartier, je savais que je voulais y filmer depuis le début, et on a accueilli le fait que ce quartier était en cours de destruction. La tour dans laquelle on a tourné est une tour qui va vraiment se faire détruire l'année prochaine.
2: Ouais.
14: Et du coup, au contraire, cette rumeur un peu lointaine de marteau-piqueur, je trouve que ça a amené un truc un peu angoissant autour du personnage de Judith, qui se retrouve un peu cernée de travaux, de son destruction, alors qu'elle tient encore debout et qu'elle veut pas lâcher, quoi.
2: Ouais. Question piège, Anouk Grimbert. Quelle est l'odeur que vous associez à ce tournage ou qui vous revient en tête en repensant à ce tournage?
13: Une odeur, peut-être la cantine était vraiment dégueulasse.
2: Je m'attendais pas du tout à ça. Alors c'est assez rare.
13: Mais vraiment dégueulasse,
2: ah
13: quoi.
2: Bon,
13: ah non, il valait mieux manger une table que ce qu'ils nous proposaient.
14: La cantine de midi, on va. Ouais. La cantine du soir, ça allait.
13: Ouais, ouais. Non, mais d'ailleurs, c'était un film tellement où les gens étaient si délicats, parce qu'on a fait le film avec très peu d'argent. Ouais. Et du coup, il y avait une délicatesse humaine très.
2: Mais pas gustative, pour le coup.
13: Si, parce que, en fait, le photographe de plateau était aussi cuisinier. Et donc, comme la cantine était vraiment dégueulasse, ce photographe s'est mis à nous cuisiner des plats ravissant, juste pour les acteurs, quoi. C'était tellement gentil. Et ils nous cuisinaient même pour le soir chez nous. C'était trop. Il y avait tellement de gentillesse sur ce tournage.
2: Donc il n'y avait pas besoin de la cantine au final, si elle était.
13: Bah,
2: si elle
13: sauf
2: était
13: que le
2: midi.
13: Non, mais sauf
14: moi,
13: que.
14: Moi, j'étais solidaire avec l'équipe et
13: et il a bouffé le carton, quoi.
14: J'ai bouffé le carton.
2: Mais comment ça se fait? Qui c'est qui choisit sur un tournage de film la cantine? Parce qu'il y a plusieurs sociétés de cantine pour le cinéma.
14: Bien sûr.
2: À quel moment
14: il
2: fait ce choix?
14: C'est la directrice de production qui choisit. Après, c'est des boîtes spécialisées dans les tournages. Hein. Là, je sais pas, il s'est passé un truc. On a eu moins de chance.
2: D'accord. Bon, alors ça.
13: Mais bon, en même temps, on avait un tel plaisir à tourner ça que bouffer du carton, c'était pas agréable, mais c'était pas si grave. Parce que il y avait. C'est comme s'il y avait un foyer entre nous tous qui était le film qu'on avait envie de faire, dans lequel on croyait, dans lequel on a mis beaucoup de notre âme, chacun. Donc bon, la bouffe, c'était pas si grave.
2: C'est pas si grave. Non. Je parlais de questions pièges en ce qui concerne l'odeur, puisque je pense qu'à un moment donné, vous ne sentiez plus rien, puisque vous étiez malade sur le tournage.
13: Oui, j'ai attrapé la maladie du personnage.
2: Oui, voilà, qui est asthmatique donc dans le film. Donc quand vous toussez dans les scènes, vous toussiez vraiment?
13: Ah oui. Ouais. Oui, et d'ailleurs, il y a une scène où dans la manif où j'ai une crise d'asthme, et c'était rigolo parce que j'ai joué la crise d'asthme, et il y a plein de gens qui sont venus pour me secourir, croyant que j'étais vraiment, vraiment en détresse, quoi. Non, ce qui est vrai, c'est que quand il y a une rencontre très forte entre un personnage et un acteur, et ben, on attrape les forces, mais on attrape aussi la fragilité. On attrape un peu tout de lui. Ça s'appelle l'incarnation.
2: L'acteur studio, peut-être aussi.
13: Je sais pas. Je sais pas si c'est ça, mais j'ai pas fait exprès. Et puis c'était rigolo parce que je toussais pendant 15 jours à m'arracher les poumons, mais quand il y avait moteur, le corps savait qu'il fallait qu'il me foute la paix et j'arrêtais d'être malade.
2: Qu'est-ce qui vous reste de Judith aujourd'hui, un an après ce tournage ?
13: Il me reste, c'est une femme coriace et je pense que je suis pas une molassonne.
2: Ça c'est clair. On vous connaît un peu, nous Grimbert.
13: Il me reste, elle est coriace, elle a une rectitude en elle, c'est pas une baratineuse et puis elle est infiniment solidaire et ça j'adore ça.
2: Vous reconnaissez en elle aussi.
13: Je sais pas si je me reconnais en elle, mais je l'aime vraiment. Mm. Moi, j'ai pas passé ma vie à m'occuper des autres, pas en tout cas pas autant. Et elle, oui. Et j'aime. Par contre, il y a un truc qui nous est commun, c'est que je suis une folle du travail. Je peux y passer du matin à la nuit sans compter les heures. Et certains disent que je me brûle, alors que moi, je suis intacte. Et Judith, elle a quelque chose de ça. Et puis, il y a aussi quelque chose que j'aime beaucoup d'elle, c'est que les gens généreux d'eux-mêmes sont parfois durs à cuire. C'est pas des empathies dégoulinantes. Et Judith, elle est dure. Ça devait être pas facile d'être son enfant. Et elle est pas rassurante. Et c'est très intéressant de jouer ça. C'est très intéressant de jouer une femme qui est pas dans la séduction tout le temps, mais qui est, elle est compacte, elle fait ce qu'elle a à faire, elle a un sens du devoir très fort. Et puis encore une fois, elle ne peut pas laisser le mal ronger la vie.
2: Dans tous les sens du terme, le mal.
13: Absolument.
2: Du coup.
13: Ouais.
2: On va revenir sur les lieux de tournage. Vous avez donc choisi la région Grand Est et plus spécifiquement la Meurthe-et-Moselle pour tourner aux alentours de Nancy. Déjà, Rémi Bassalaire, pourquoi ce choix ? Est-ce que ça avait un sens pour vous de raconter cette histoire à cet endroit-là ?
14: Ouais. Bah, c'est une histoire de donc Judith Schneider, le personnage qu'incarne Anouk. C'est une médecin de banlieue, très spécifiquement. Et du coup, tourner en banlieue, je trouvais que en fait, quand on pense à la représentation de la banlieue dans le cinéma, on pense beaucoup à Paris ou Marseille, alors que c'est une réalité pour moi qui touche tout le territoire. Hein. Les HLM, j'ai grandi à la campagne, mais il y a quand même des HLM. Et du coup, je me suis mis un peu à la recherche d'un quartier qui allait être dans cette période de transition un peu étrange entre les grands ensembles qui commencent et qui continuent à être détruits et un renouveau qui passerait par des éco-quartiers, on revient à des bâtiments plus modestes, plus petits. Et du coup, c'est là où je suis tombé sur ce quartier du Haut-du-Lièvre, en banlieue de Nancy, qui est un quartier fascinant en plus parce qu'il est vraiment entouré de forêts. Donc c'est l'entremêlement du béton et de la forêt, une période de transition avec ces barres HLM immenses qui sont en train d'être progressivement grignotées ou explosées à la dynamite. Et un nouveau modèle, mais qui exclut une partie des gens, parce que tout le monde ne peut pas être relogé dans ce quartier. Et c'est pour ça que dans le film, c'est déchirant pour le personnage de Judith, c'est que toute sa patientèle se retrouve éclatée un peu partout dans la région. Et elle-même est un peu poussée à la retraite de manière forcée.
2: Vous êtes d'accord avec cette vision justement sur le cinéma, nous Grimbert, on a tendance à trop parisianiser le cinéma français, notamment on parlait des banlieues en l'occurrence. C'est quelque chose que vous ressentez ou pas du tout ?
13: Bah oui, mais ça vient aussi du fait que déjà la France croit le centre du monde et Paris est le centre du monde dans le centre du monde. Et comme parfois il y a des films un peu bourgeois, on va dire, les bourgeois sont à Paris. Alors que moi, je crois que Rémi l'a fait un film qui a une dimension politique sans faire aucune leçon, sans qu'il y ait une idéologie qui soit défendue comme ça. Et là, il y a en toile de fond, en tout cas, parce que en toile de fond, il y a cette banlieue qui d'ailleurs ne ressemble pas aux banlieues telles qu'on les voit dans les informations où il y a tant de méchants, tant de violence, tant de tout ça. Là, c'est plutôt une banlieue assez douce où les gens se connaissent, s'entraident entre eux. Judith, que je joue, elle connaît tout le monde, elle a soigné tout le monde, toutes les générations, tous les pays. Et ça crée un espèce de micro-climat de bienveillance qui est tellement loin de comment on nous parle de la banlieue comme
18: un aujourd'hui aux infos par ouais, exemple sur les chaînes d'infos. Ouais.
13: Et moi je trouve ça bien qu'il ait
14: décentré
13: ce récit à un endroit où les gens sont plutôt invisibilisés et c'est comme si là on voyait il y a en tout cas il y a une héroïne des temps ordinaires dans une banlieue dont personne ne parle, que personne ne voit. Et en fait, ça dit que partout dans le monde, il y a des gens vraiment formidables qui embellissent la vie, même dans les endroits les plus pourris, avec une vie dure et qui tiennent bon, quoi.
18: Ouais, un récit pétri d'humanité. On va y revenir. Secret de tournage et coulisses de fabrication du film La Dernière Patiente, à voir au cinéma mercredi prochain. Anouk Grimbert, Rémi Bassalaire, vous restez avec nous. On se retrouve dans un instant.
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18: 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Et aujourd'hui, nous sommes

0: et de l'entraide pour, autour d'une jeune femme beaucoup plus jeune. Et c'est aussi un personnage qui tire sa force de sa capacité à vieillir et à mobiliser des forces toujours plus, plus présentes. Mm. Et sur ma mère, effectivement, alors je dois quand même dire que dans le film, il y a une relation avec un fils qui est assez cabossé.
1: Problématique, ouais.
0: Cabossé. Avec ma mère, c'est beaucoup plus apaisé, mais oui, moi, je l'ai vu se démener toute sa vie pour ses patients, parfois au mépris de sa santé. Et je trouve ça fabuleux. En même temps, c'est des gens qu'on a envie, du coup, de sauver, de racheter, et de tenir dans les limites pour pas qu'ils s'autodétruisent. Mais Judith, elle est pas comme ça parce que sa force, elle est contagieuse en fait, et elle est inspirante. Mmh. C'est ce qu'elle transmet à sa patiente.
1: Anneau Grimbert, est-ce que vous aimeriez vivre dans ce film? Si oui, pourquoi? Sinon, pourquoi?
2: Vivre dans ce film?
1: Oui.
2: Que ce soit la vraie vie?
1: Oui.
2: Ouais, j'aimerais bien être quelqu'un d'aussi bien qu'elle est bien. J'aimerais bien être capable d'aider aussi loin qu'elle a pu aider. Et elle donne la vie, elle protège la vie. Elle a c'est quelque chose comme une gardienne du temple. Si la vie c'est un temple. Et j'aime mieux ma maison que mon appart en banlieue là.
1: Oui.
2: mais je trouve que c'est un film où les sentiments sont élégants. Et j'aime bien vivre avec de l'élégance autour de moi et en moi. Donc ouais, je pourrais vivre dans ce film et je l'aime, ouais.
1: Alors, vous parliez de l'appartement, on l'a un peu évoqué en première partie d'émission. Vous avez pu tourner toutes les scènes d'appartement dans un vrai appartement parce que donc l'immeuble était voué à la destruction et vous avez investi tout un étage de cet immeuble. Est-ce que vous pouvez nous décrire, Anneau Grimbert, comment c'était? C'était un studio, en fait, dans des vrais lieux, parce que c'est assez rare.
2: Non, c'était pas un studio, il y avait un décor qui l'appartement. Et puis, on avait à côté un autre appartement pour le maquillage, coiffure. Et puis, il y avait un autre appartement, tout ça sur le même étage. Où justement le photographe nous faisait à bouffer des plats trop bien, et puis il y avait la production, et tout ça était une espèce de ruche assez heureuse et studieuse. Moi, ce que je peux te dire de Rémi, et ça n'a rien à voir avec l'appartement, c'est que ça a beau être son premier film, c'était assez réjouissant de voir à quel point, en tout cas, il avait pas peur de moi, il avait pas peur de me demander de refaire 10 fois la même scène en jouant différemment dans chaque prise. Il était pas intimidé. Si même j'avais juste un tout petit sourcil qui montait, il me disait non, on l'a fait sans le sourcil. Parce qu'on a vraiment cherché ensemble une espèce de sobriété. Il fallait que je gomme beaucoup l'enfance qui est en moi, parce que ça regardait pas Judith. Et c'était, j'ai adoré le sérieux avec lequel il bossait et la douceur avec laquelle il demandait. Il me remettait mon travail à l'établi, quoi.
1: Ouais. Ouais. On va continuer de parler de ce film. La suite de Ça tourne, c'est demain, même heure, même fréquence. À 13h30, nous accueillons, en plus d'Anneau Grimbert et Rémi Bassalaire, un passionnant métier de l'ombre.
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4: Voici donc l'accent des autres avec la radio-télévision suisse, avec RFI, avec Radio-Canada, avec ICI en France et la RTBF en Belgique. Les médias francophones publics vous accompagnent comme chaque fin de semaine, avec pour commencer des élections partielles au Canada cette semaine, sur fond de tension toujours bien présente avec les États-Unis. Karine Matheux.
5: Oui, 3 élections partielles remportées par le parti du premier ministre Mark Carney, qui consolide son pouvoir à quelques jours de l'application des contre-tarifs contre les Américains.
4: Au Niger, nous retiendrons cette semaine une tentative de mutinerie. Nicolas Sûr, elle a donné lieu à de violents affrontements le week-end dernier à Niamey.
6: Le calme est revenu, mais c'est sans doute la pire crise que la junte ait eu à gérer depuis son arrivée au pouvoir il y a 3 ans.
4: Les premiers engagés du service national ont signé leur contrat en France, 10 mois au sein de l'armée pour 3000 jeunes volontaires. Qu'est-ce qui les motive? Nous avons suivi leurs premiers pas à Besançon. Des tirs, des règlements de compte depuis plusieurs semaines à Bruxelles dans le milieu du trafic de drogue. N'importe qui peut se prendre une balle, c'est l'une des phrases choc prononcées par le procureur du roi de Bruxelles cette semaine, Jacques Remers.

0: Oui, il s'appelle Julien Moinil, un magistrat sous protection judiciaire qui réclame plus de moyens pour lutter contre les trafics de drogue. En quelques jours, au moins 7 fusillades ont retenti en région bruxelloise.
1: Enfin, en Suisse, une fusillade aussi cette semaine, fusillade meurtrière sur le site d'une fête de musique électronique. L'affaire a tenu tout le pays en haleine ces derniers jours, Pierre Bavaud.
2: Oui, le suspect est un homme de 43 ans qui souffre de troubles psychiques et qui détenait une arme de guerre en toute légalité.
1: Le Premier ministre canadien a donc gagné son pari au terme de 3 scrutins partiels cette semaine au Canada, Karine. Un pari sur fond de guerre tarifaire avec les États-Unis.
3: Oui, c'est un tour du chapeau pour Mark Carney. Son parti a remporté les 3 élections partielles qui se déroulaient au Québec, en Ontario et en Colombie-Britannique pour combler les sièges laissés vacants par des députés. Et ces élections se sont tenues alors que les tensions sont toujours vives avec les Américains. Alors, ce sont des victoires qui semblent confirmer que les Canadiens appuient le gouvernement dans son approche envers le voisin du Sud. Écoutons le premier ministre canadien.
4: C'est pas des questions de Donald Trump, c'est la question qu'est-ce qu'on fait maintenant ici au Canada afin de bâtir un Québec fort, bâtir un Canada fort. Mais ce sont des valeurs.
3: Rappelons que la délégation canadienne s'est retirée des négociations avec les Américains, affirmant qu'ils demandaient trop de concessions, notamment des restrictions sur les alliances du Canada avec d'autres pays, ainsi que des concessions en matière de langue française.
1: Et on assiste aussi, Karine, à une guerre de mots avec les Américains.
3: Bien, ce n'est pas la première fois que le président américain s'en prend au Canada, mais il en a remis, et ce, à quelques jours de l'imposition de contre-tarifs. Il a notamment écrit hier sur son réseau social qu'il était avantageux pour des politiciens canadiens, comme le premier ministre Carney, de faire de lui, Donald Trump, un ennemi jusqu'à ce que leur économie s'effondre. Il ajoute que ce serait alors catastrophique pour leur politique, pire que tout ce qui est jamais arrivé à un politicien canadien. Vous verrez, menace-t-il. Le président n'est pas le seul de son administration à faire des commentaires désobligeants à l'endroit du premier ministre du Canada. Voici le secrétaire au commerce américain, Howard Lutnick. Il affirme que le premier ministre s'est retiré des négociations pour des raisons politiques, parce qu'il y a notamment des élections au Québec et un référendum en Alberta. Après, dit-il, les Canadiens nous traiteront avec respect parce que leurs élections seront terminées.
1: Et puis, Karine, il y a des États américains qui n'apprécient pas le ton de l'administration Trump.
3: Oui, des États américains sont inquiets parce que le Canada est le principal partenaire commercial d'une trentaine d'entre eux. Voici le candidat démocrate au Sénat américain dans le Michigan, Abdul El-Sayed.
5: There's a smart use of tariffs. This ain't it. This is a vanity war.
3: Alors, il existe une façon intelligente, dit-il, d'utiliser les droits de douane, et ce n'est pas le cas ici. C'est une guerre de vanité. Et je tiens à être clair, dit-il, cette guerre de vanité n'est pas une guerre contre le Canada, c'est une guerre contre le Michigan. Mark Carney lui demande à Donald Trump et aux membres de son administration de cesser les attaques. Selon lui, il devrait se concentrer sur la reprise des négociations.
1: Sur le continent africain, la capitale du Niger, Niamey, secouée le week-end dernier par de violents affrontements. Nicolas, il s'agissait d'une mutinerie d'une partie de l'armée.
6: Des affrontements qui se sont poursuivis toute la journée vers la présidence et à la base 101 du côté de l'aéroport, avec d'un côté des militaires rebelles, notamment des forces spéciales, et de l'autre la garde présidentielle appuyée par les forces russes d'Africa Corps. Le calme est revenu, le ministère de la Défense se borne à évoquer un groupe en rupture avec le règlement militaire. Plusieurs scénarios circulent pour expliquer leur colère. Des affectations mal acceptées par les soldats, le fils du général Modi, ministre de la Défense, envoyé en stage à l'étranger au lieu de rejoindre une zone de conflit, et un ras-le-bol dans les rangs des militaires engagés dans la lutte contre les groupes djihadistes. Ils manquent parfois d'appui aérien et d'équipement adéquat et subissent des pertes dans leurs rangs.
1: Alors à Niamey, la télévision nationale a fait circuler la thèse d'un complot international.
6: Face caméra, un capitaine de l'armée de l'air a notamment affirmé avoir été informé qu'il s'agissait d'une opération appuyée par la France et le Tchad. Niamey accuse régulièrement l'ancienne puissance coloniale de tentatives de déstabilisation, mais les relations avec le voisin tchadien étaient jusqu'à présent plutôt cordiales. Cette mise en cause n'a pas été officiellement commentée à N'Djamena. Sans répondre directement, le président Mahamat Idriss Déby a tout de même publié sur ses réseaux sociaux un verset du Coran disant « Ne mêlez pas le faux à la vérité, ne cachez pas sciemment la vérité. »
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1: Les premiers engagés du service national ont signé leur contrat en France. C'est parti pour 10 mois au sein de l'armée. Ce service, il concerne 3000 jeunes volontaires partout en France, des jeunes âgés entre 18 et 25 ans. Au 19e régiment du génie à Besançon, 26 militaires en devenir tentent l'expérience. Alexandre Rubin a assisté à leur premier pas au sein de l'armée pour ICI Besançon.
7: Ah bon ?
8: Une ambiance très solennelle dans la salle d'honneur du 19e régiment du génie au moment de la signature des contrats.
7: Alors, bienvenue au 19e régiment du génie. Mon nom, c'est Guillaume Levasseur et je commande le régiment.
9: Repos. C'est fort, c'est vraiment fort. Le plus fort, ça a été le contrat et surtout le discours.
8: Léo, 21 ans, il repose son stylo après avoir signé son contrat d'engagement. Les débuts d'une nouvelle vie de militaire avec tout son lot d'adaptations.
10: Réveil à quelle heure ce matin ?
9: 5h30.
8: Trop tôt.
9: Trop tôt. Mais après, on est tous arrivés, c'était impressionnant.
8: Il est originaire de la Côte d'Azur et a déjà sympathisé avec William, lui aussi 21 ans. Il vient du Val-de-Marne.
11: On découvre un nouveau monde, par exemple, on voit un peu les alentours, on voit des engins qu'on n'a jamais vus auparavant, sauf dans les films ou les séries.
8: Avec déjà des premiers réflexes militaires, le téléphone portable est resté rangé dans les casiers.
9: On nous a clairement fait comprendre que le téléphone, il n'y a pas intérêt qu'on l'ait sur nous. Si on l'a sur nous, il part dans l'eau.
8: Les premières valeurs commencent aussi à être inculquées.
11: L'entraide et la camaraderie qui commence un peu à se former. C'est par exemple faire en sorte d'aider son camarade quand il a un problème. Nous, pour le moment, le début de la camaraderie, ça a été de faire nos lits, faire le lit en carré, au carré et en bataille.
9: C'est un nouveau départ, je pense, pour un peu tout le monde et ça devrait bien se passer.
8: Un nouveau départ pour ce qui est de Léo, il cherchait à rebondir après l'arrêt de ses études supérieures.
9: J'ai essayé des concours de gendarmerie qui n'ont pas réussi et à un salon de l'armée, j'ai pu voir le salon du 19e régiment. Ça m'a intéressé, je me suis renseigné et j'ai voulu découvrir en premier avec le service national pour plus tard, si ça me plaît, pouvoir ensuite me diriger vers une carrière militaire.
1: Le service volontaire en France, donc, pour 3000 jeunes. En Belgique, ce sont 500 jeunes qui ont opté pour le service militaire volontaire pour un an. Les premiers sont aussi entrés dans leur caserne tout récemment. On va rester en Belgique avec des coups de feu réguliers depuis plusieurs semaines. Maintenant, à Bruxelles, des tirs liés au trafic de drogue. Le procureur du roi de Bruxelles, Julien Moigny, l'avertit. Jacques, n'importe qui peut se prendre une balle.
0: Des impacts de balles sur la façade d'un commissariat, d'autres sur la fenêtre d'une habitation. Voilà quelques-unes des traces laissées par les dernières fusillades qui ont eu lieu en région bruxelloise. Depuis le 8 février, le procureur du roi en dénombre 150 à Bruxelles. Le plus souvent, ce sont des conflits entre des structures criminelles impliquées dans des trafics de drogue, avec des auteurs de plus en plus jeunes, ce qui fait dire aux magistrats que oui, il y a un risque pour les citoyens. Julien Moigny réclame donc des moyens et notamment des caméras de surveillance.
12: Premier problème, on a des caméras qui me font penser qu'elles ont, à mon avis, un âge plus élevé que le mien. Deux, on a des caméras défectueuses. Soit parce que les délinquants ont été coupés le mât et donc voilà, il n'y a plus de caméras, soit parce que la connexion n'est pas bonne. Et trois, il y a des zones qui ne sont pas couvertes. Donc ça me paraît un peu surréaliste qu'à Bruxelles, en 2026, on n'ait pas un réseau de caméras opérationnel, moderne et qui fonctionne.
1: Voilà, des caméras de surveillance donc réclamées par le procureur du roi de Bruxelles, mais il demande aussi, Jacques, des brouilleurs de téléphones portables dans les prisons.
0: Parce que depuis une cellule, on peut, dit-il, importer une tonne de cocaïne. Julien Moigny veut donc aussi s'attaquer aux têtes pensantes des trafics, aux commanditaires, et pas seulement aux petits criminels. Il réclame encore plus de moyens pour la prévention, pour les juges et les services de la jeunesse. Le ministre fédéral de l'Intérieur et de la Sécurité annonce de son côté davantage de policiers sur le terrain et des caméras. La lutte contre le crime organisé lié au trafic de drogue est une urgence nationale, a notamment déclaré Bernard Quintin.
1: Bernard Quintin, le ministre belge de l'Intérieur. On va se quitter en Suisse cette semaine avec là aussi une fusillade meurtrière, Pierre, qui relance la question très sensible du contrôle des armes.
2: Oui, le drame s'est déroulé il y a tout juste une semaine à la fin d'une rave party, une fête de musique électro tout à fait autorisée, lorsqu'éclatent ces coups de feu au milieu de la nuit. Une quarantaine de coups de feu au total qui tuent une jeune fille de 22 ans et blesse 6 autres personnes. Le suspect est un citoyen suisse de 43 ans qui habite dans un paisible petit village du canton du Jura, à 1 heure de voiture des lieux du drame. Un homme très solitaire, comme en témoigne l'une de ses voisines.
13: Quand il venait fumer sa cigarette dehors, ou quand j'allais relever le courrier, des fois je le croisais, j'ai dit « Salut, comment vas-tu ?» Il dit « Ça va », et hop, il rentrait. Il ne voulait pas discuter avec personne.
1: Voilà, un homme apparemment solitaire. Donc, est-ce qu'on connaît, Pierre, ses motivations ?
2: Il aurait agi seul, tiré au hasard. Enfin, ce sont les hypothèses des enquêteurs, puisque l'homme se mure dans le silence depuis qu'il s'est lui-même livré à la police 24 heures après la fusillade. Mais une chose est sûre, il s'est servi d'une Kalachnikov, une arme de guerre qu'il détenait en toute légalité. Le chef de la police du canton alémanique d'Argovie, où s'est déroulé le drame, confirme.
10: L'acquisition de cette arme a été autorisée il y a environ 20 ans. Cette autorisation était soumise aux conditions en vigueur à l'époque. Aujourd'hui, ces conditions seraient nettement plus strictes. Tout ce que nous savons, c'est qu'à ce jour, la possession de cette arme était légale et que l'arme était enregistrée au nom du suspect.
2: Ce type d'arme, selon la nouvelle législation, n'est autorisé qu'à titre exceptionnel. Alors, pourquoi cet homme présentant des troubles psychiques a pu la détenir ? C'est toute la question qui agite la Suisse, ce pays où le nombre d'armes chez les particuliers est l'un des plus importants au monde.
1: Pierre Bavaud est la Radio-Télévision Suisse pour refermer cet accent des autres. Merci d'avoir été là. On se retrouve la semaine prochaine en compagnie des médias francophones publics. Excellente fin de semaine à vous.
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16: Comment allez-vous en ce samedi matin ? Vous avez choisi de démarrer votre week-end avec ICI, et vous avez fait le bon choix, et je le sens bien ce premier week-end du mois de septembre, parce qu'il va faire très beau avec du soleil pour tout le monde, ce qui va permettre à beaucoup d'entre vous de relâcher la pression, de souffler un peu après une rentrée où il a fallu courir un peu partout. Alors ce matin, on va se poser ensemble avec tout plein de conseils pratiques, beaucoup de musique avec Survivor notamment, et puis on va vous informer. Bonjour Féline Leloir-Duhaut.
17: Bonjour Christopher, bonjour à tous.
16: Un premier journal dans un instant, et à la demi-heure, un gros plan consacré à l'info du jour aujourd'hui.
17: Elle était consacrée à la chaleur. 6 départements du Sud sont en vigilance orange canicule depuis hier et ce midi, le Vaucluse les rejoint. Des records de température sont attendus dans l'après-midi et ce alors qu'un violent incendie est en cours dans l'Aude, 150 hectares déjà parcourus par le feu.
16: Et nous allons développer tout ça en ce samedi 5 septembre. Soyez les bienvenus, vous écoutez ICI, il est 6h.
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16: Bon réveil, bon début de week-end avec ICI. Bienvenue à tous, il est 6h. Le journal Féline Leloir-Duhaut avec 7 départements du Sud qui basculent aujourd'hui en vigilance orange canicule.
17: Ce midi, le Vaucluse rejoint 6 départements déjà placés en vigilance orange. L'Ardèche, l'Aude, la Drôme, le Gard, l'Hérault et les Pyrénées-Orientales. Et des records de chaleur risquent d'être battus aujourd'hui jusqu'à 39 degrés attendus en Provence. Cette chaleur étouffante risque surtout d'être insupportable dans les transports en commun. C'est le cas à Marseille où le métro n'est pas climatisé, Fabien Ledu.
18: Oui, déjà quand on descend les escalators en direction des quais, Farid nous met en garde.
19: Oh, pardi, c'est le four. Il n'y a pas la clim, il faut mettre la clim.
18: Sur le quai, la température monte d'un cran, mais ce n'est rien comparé à l'intérieur de la rame. On passe du four au sauna.
20: C'est insupportable. Selon les tronçons, ça peut être très étouffant.
18: Une chaleur difficile à supporter, notamment aux heures de pointe.
19: Déjà, avec la chaleur et tout ça, vous devenez irritable. Vous ne vous sentez pas bien dans votre peau parce que vous transpirez. Tout le monde transpire.
18: En août, les températures ont atteint parfois 35 degrés dans les rames. Alors Lucas veille aux autres voyageurs.
21: Souvent, c'est peut-être juste, en tout cas pour mon cas, de regarder s'il y a des personnes qui sont peut-être âgées ou en difficulté qui auraient besoin de faire une place assise. Mais à part ça, on peut rien y faire.
18: Pour se faire un peu d'air, beaucoup font comme Colette.
22: Je sors un éventail. On a ressorti ça depuis un an ou deux. Avant, on s'en passait.
18: Mais pour Farid, il faut désormais calculer son itinéraire en fonction des vagues de chaleur.
19: Ce que je conseille aux gens, si dans leur itinéraire, ils ont la possibilité de prendre le tram, je leur conseille de prendre le tram, pas le métro.
17: 8 départements du Sud sont aussi en risque élevé pour les feux de forêt des Bouches-du-Rhône aux Pyrénées-Orientales en passant par l'Aveyron, l'Ardèche et l'Aude. L'Aude où un incendie dans le sud du département a parcouru 150 hectares entre Puy-la-Reims et Axat. Une progression lente, affirme la préfecture du département. Hier soir, une trentaine de personnes ont été évacuées. 300 pompiers sont mobilisés avec 7 canadaires en soutien.
16: Un différend de voisinage à l'origine du drame dans le Finistère.
17: Information de ICI Brésil. Moselle. Hier après-midi, un homme a ouvert le feu sur sa voisine et son compagnon à Plourin-les-Morlaix. La femme est décédée, son compagnon gravement blessé. Le forcené de 64 ans s'est ensuite retranché chez lui avant d'être retrouvé dans un état critique, d'après le procureur de Brest. Une enquête est ouverte pour assassinat et tentative d'assassinat. Une nouvelle plainte déposée contre Jérôme Barella, le principal suspect du viol et du meurtre de Liana dans le Gers. En plus de cette affaire, il est visé par au moins 6 plaintes et 2 signalements pour viol sur mineur de moins de 15 ans ou agression sexuelle. Et une nouvelle plainte, cette fois pour corruption de mineurs, s'ajoute au dossier. Aurélien Tirard, il est soupçonné d'avoir envoyé des dizaines de messages à une enfant.
4: Des messages que la jeune adolescente a reçus entre février et l'été 2025. Lise, prénom d'emprunt, avait 13 ans à l'époque. Ces messages, l'enfant d'abord y répond. Elle cache la conversation à ses parents. Jérôme Barella sollicite des photos d'elle. Je cite, une petite photo avec un beau sourire. L'enfant s'exécute. Il lui propose aussi une sortie à la piscine ou de venir chez lui pour une pyjama party avec sa fille du même âge. C'est lors de ces pyjama parties que Jérôme Barella est suspecté d'avoir agressé sexuellement une autre mineure. Lise et le quadragénaire se sont rencontrés dans un club de taekwondo à Auch. C'est dans ce même club qu'il est soupçonné d'avoir violé à de nombreuses reprises une autre mineure. Dans le cas de Lise, elle finit par ne plus lui répondre et le bloquer avant que Jérôme Barella ne soit arrêté pour le meurtre de Liana et que la famille de Lise porte plainte auprès du parquet d'Auch.
17: Des explications signées Aurélien Tirard.
16: Plus de 2,5 millions de visiteurs attendus ce week-end à la braderie de Lille.
17: Top départ ce matin à 8h avec plus de 50 km de stands dans tout le centre-ville. La braderie, c'est le rendez-vous incontournable de la rentrée à Lille. Et dès hier soir, les premiers bradeaux ont commencé à chiner. Car Louise Adélaïde Boinard, les bonnes affaires n'attendent pas.
5: Pierre-Emmanuel et Justine donnent le ton. Ils rentrent exprès d'une semaine de vacances à Biarritz pour la braderie. Les bagages sont posés à la maison et eux, déjà en train de chiner.
15: Chichi, moi je la fais depuis que j'ai 5 ans. C'est non loupable chez moi, c'est tradition.
5: Le programme est donc toujours le même.
15: Le soir, on fait les moules frites en famille, donc classique. Et puis toute la journée, là, on va... L'année dernière, on a fait 10 heures de braderie et cette année, on va essayer de faire pareil.
5: Une épreuve pour Justine qui est normande.
23: Je connaissais les petites foires à tout normandes, parce que chez nous, on a appelle ça les foires à tout, mais pas à ce niveau-là. Enfin, là, c'est énorme le monde qu'il y a. C'est impressionnant. Le monde et les stands aussi.
15: Il faut éviter le centre, quoi. Si tu veux pas être écrasé, il faut éviter la Grand Place et les rues du Vieux-Lille, quoi.
5: Mais il y a des bradeux qui viennent de bien plus loin que Biarritz ou la Normandie. Sarah est italienne. C'est sa troisième fois à Lille.
24: L'année dernière, j'avais une valise en soute, mais là, j'ai qu'un sac. Donc, j'espère de pas tout acheter, sinon je vais devoir acheter une valise avec.
5: Une mission délicate, elle a déjà prévu de chiner tous les cadeaux d'anniversaire de ses amis.
17: Et l'un des symboles de la braderie de Lille, c'est bien sûr les moules frites. L'an passé, c'est plus de 500 tonnes de moules qui ont été consommées sur le week-end. En football, toujours pas de victoire pour le PSG, battu hier soir 2-1 par Monaco. Les Monégasques prennent donc la tête provisoire du classement de Ligue 1 un peu plus tôt dans la soirée. L'Olympique lyonnais a battu Auxerre 3-1.
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17: Et Christopher, nous, on va se pencher sur la météo avec du soleil pour tout le monde aujourd'hui.
16: Oui, effectivement, Féline, il va faire très beau aujourd'hui un peu partout, dès ce matin, avec parfois quelques nuages, notamment sur le Jura, ou encore en Bretagne, où le ciel sera partiellement voilé durant la matinée, mais vous aurez tout de même de belles éclaircies. Et cet après-midi, ça sera plein soleil sur toutes les régions. Pour les températures ce matin, 17 à Quimper, ainsi qu'à Rouen, 19 à Paris, 1 à Reims, 22 à La Rochelle, 25 à Lyon, 22 à Biarritz, 25 à Nice, 28 degrés dès ce matin pour Ajaccio. Et cet après-midi, les températures seront sur la moitié nord autour des 24 degrés, donc plutôt de saison. Et au sud, il va faire plutôt chaud, avec plus de 30 degrés, avec des pointes même à 34 degrés à Montpellier et jusqu'à 36 degrés à Perpignan.

0: Un grand bonjour à vous, merci d'avoir choisi ici pour démarrer votre week-end et puis un grand bonjour à tous les chineurs qui vont arpenter les rues lilloises aujourd'hui puis également demain, on en parlait hein, Féline.
1: Exactement.
0: Avec surtout ces moules frites qui vont être dégustées. Vous les mangez comment vos moules?
1: Marinière, toujours.
0: Marinière?
1: Moules marinière.
0: Moi j'aime bien avec une petite pointe d'exotisme, vous voyez, avec un petit peu de lait de coco par
1: un
0: exemple.
1: Un peu de curry.
0: Un peu de curry.
1: Ah bah oui.
0: Avec un petit zeste de citron, ça apporte un petit peu de couleur et puis un petit peu de saveur, mais je suis d'accord avec vous. Les moules marinières, grand classique. Et ce week-end, eh ben, il va y avoir pas mal de bons mangeurs, de gros mangeurs de moules marinières. Merci d'avoir choisi ici. Voici Survivor avec Eye of the Tiger pour démarrer votre samedi matin. Il est 6h07. Bon réveil.

0: Eye of the Tiger, c'était Survivor et c'est Alain Souchon qui arrive très vite sur votre radio ici, 6h10.
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0: Bon début de week-end avec ici. Ce matin, nous avons envie de mettre à l'honneur une habitante de la Sarthe qui va tenter de relever un sacré défi dans quelques heures, Féline.
3: Oui, elle s'appelle Salima. Elle a 67 ans. Elle est maître de conférences à l'Université du Mans et elle s'apprête à traverser la Manche à la nage, sans palme et sans combinaison, avec un maillot de bain tout de même. Si elle réussit à nager les 30 km qui séparent Douvres à Calais, elle sera la première Française la plus âgée à traverser la Manche. C'est l'un de ses objectifs, lancer un message sur le bien vieillir. Son autre objectif, c'est également de récolter des fonds pour France Alzheimer. Et ce défi, elle compte le réaliser après-demain.
0: Et on l'encourage, Salima. Bravo à elle. Et on va continuer de mettre le sport à l'honneur ce matin sur ici avec Nordine Atam, notre coach, qui ne va pas vous inciter à nager, mais plutôt à marcher un peu, pas beaucoup, pour vous remettre en forme en ce début du mois de septembre.
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0: Bon réveil avec ICI, 6h12. Voici la chanteuse Zazie qui retrouvera son public dès le mois de mars 2027 avec une grande tournée, avec au programme une quarantaine de dates. Et on l'écoute avec son nouveau single, peu importe, 6h12.
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0: Angers, Strasbourg, Grenoble, Biarritz, Annecy et Paris. Voilà quelques dates de la grande tournée de Zazie qui démarrera au printemps prochain. L'écoutez avec Peu Importe sur ICI, 6h15. Tous les week-ends, faites du sport et surtout du bien à votre corps sans trop d'efforts grâce à notre coach sportif Nordine Attab qui en 2 minutes va vous remettre en forme. Et en ce début du mois de septembre, Nordine, vous nous incitez à sortir pour remettre notre corps en marche.
1: Comme pour les champions et championnes, après quelques semaines de vacances, notre corps a besoin d'un petit temps d'adaptation. L'objectif des premiers jours est donc très simple, remettre progressivement les muscles, les articulations et le système cardiovasculaire en mouvement. On débute par de la marche dynamique. Debout, vous commencez tranquillement par marcher quelques minutes. Puis, progressivement, vous augmentez votre allure en accélérant le mouvement des bras. Allez, on y va. Vous regardez devant vous et vous essayez d'adopter une allure suffisamment soutenue pour sentir votre respiration s'accélérer légèrement, tout en restant capable de parler, bien entendu. Et grâce à ça, vous allez solliciter les muscles de l'ensemble du corps et le système cardiovasculaire. Vous pouvez commencer par 10 à 15 minutes, puis progressivement, vous augmentez la durée au fil des jours.
0: Et ça, pour le cardio, c'est vraiment top. Et si on souhaite également faire du renforcement musculaire, est-ce qu'il est préférable d'attendre un peu ou pas, Nordine ?
1: Pas du tout. Au contraire, on peut recommencer tout de suite, mais avec des exercices simples et surtout en restant progressif. Tiens, ça me donne une idée d'exercice. Assis, debout, sur une chaise. Asseyez-vous sur le bord d'une chaise, les pieds posés au sol et légèrement écartés. Inclinez légèrement le buste vers l'avant, puis vous poussez sur vos jambes pour vous mettre debout. Allez, on y va. On inspire, on descend tranquillement, par exemple sur 4 secondes. Et ensuite, je me relève durant 1 seconde. Et vous alternez comme ceci en effectuant 2 à 3 séries de 10 répétitions. Pour reprendre après l'été, ne cherchez donc pas à battre des records dès les premières séances. Et grâce à ça, vous allez renforcer notamment les cuisses et les fessiers. Bref, vous l'aurez compris, l'important à la rentrée n'est pas d'en faire beaucoup une seule fois, mais de retrouver l'habitude de bouger régulièrement. Et d'ailleurs, on n'oublie pas, avec ICI et le ministère des Sports, on se met encore plus en mouvement pendant Septembre on bouge. Allez, à vous de jouer.
0: Et c'est bien que vous parliez de Septembre on bouge, Nordine, parce que ça vient de démarrer, c'est cette semaine, et c'est l'un des nombreux héritages des JO félines.
2: Et oui, l'idée de cette opération, c'est de promouvoir le sport auprès de la population et d'inciter les Françaises et Français à faire de l'activité physique et sportive un vrai levier de santé et de bien-être. Alors pour cette première édition de Septembre bouge, de nombreux événements sont organisés tout près de chez vous jusqu'à la fin du mois.
0: Et vous retrouvez tout le programme sur le site sport.gouv.fr. Il est 6h18.
2: Et oui, et dans 3 minutes, Patrice Gascoin, notre expert TV, vous présentera un documentaire poignant consacré à l'inceste. Il sera diffusé la semaine prochaine sur Arte, mais vous pourrez le voir dès ce week-end avec des témoignages très forts.
0: Extrait à suivre juste après Alain Souchon, quand je serai KO sur ICI, 6h18.

0: je serai KO, Alain Souchon. Soyez les bienvenus, vous écoutez ici. Et avec Féline de Le Loir du Haut, nous sommes ravis de vous accueillir et de vous réveiller sur ICI.
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0: 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Et d'abord, on va allumer la télé tout de suite à 6h21 avec vous, Patrice Gascoigne. Bonjour, en cette rentrée 2026, il y a de nombreux documentaires qui sortent actuellement et il y en a un qui a retenu votre attention qui sera diffusé dans quelques jours sur Arte. Un documentaire très fort consacré à un sujet très difficile.
3: Il y a des combats qui méritent d'être racontés. C'est le cas de celui mené par Stéphie, victime d'inceste.
4: J'ai pas le souvenir d'un père qui passe de l'autre côté. Moi, j'ai le souvenir d'un père qui a toujours été incestueux.
3: Extrait de Inceste, le combat d'une vie, documentaire réalisé par Stéphanie Pilionka, disponible gratuitement sur la plateforme arte.tv et diffusé jeudi soir prochain sur la chaîne Arte. Un documentaire d'utilité publique, nécessaire, implacable, glaçant aussi. Un film primé au Festival des créations télévisuelles de Luchon. Un film qui raconte donc l'histoire de Stéphie Alexandrian, victime d'inceste, devenue présidente de l'association Carl, association qui lutte contre les violences faites aux enfants. On ne recueille pas la parole d'une victime d'inceste comme la parole d'un politique ou d'un sportif. Qu'est-ce que cela nécessite de la part de la réalisatrice que vous êtes, Stéphanie Pilionka ?
5: Ça nécessite beaucoup de patience, de douceur, de tact, de psychologie. Et puis de vigilance. J'entends par là de ne jamais aller en force, d'être toujours en délicatesse, même s'il s'agit de creuser et d'aller dans les tréfonds de la mémoire, souvent, malheureusement, sur ces sujets-là. Mais voilà, il faut beaucoup de retenue pour ne pas apporter atteinte à la dignité de la personne, ne pas forcer.
3: Quel a été votre parti pris de réalisatrice pour raconter cette histoire pas comme les autres ?
5: De recueillir la parole des différents enfants, et en particulier de notre héroïne, donc Stéphie Alexandrian, de faire la route dans le souvenir avec eux, d'avancer avec eux, de cheminer avec eux tout doucement pour que les choses puissent revenir dans le témoignage avec simplicité, pas comme un diktat, pas comme on pourrait le vivre en reportage par exemple. Arte laisse la possibilité d'offrir du temps à un documentariste pour glaner les souvenirs, les informations, de la place pour le témoignage, mais avec toute son humanité, toute sa fragilité aussi.
3: La réalisatrice de Inceste, le combat d'une vie, Stéphanie Pilionka, parce qu'un enfant sur 10 est victime de violences sexuelles en France. Prenez le temps d'écouter le témoignage de Stéphie et de quelques autres dans ce documentaire disponible sur la plateforme arte.tv ou jeudi soir à la télé sur Arte. À demain pour de nouvelles coulisses télé.
0: Merci Patrice Gascoigne, et retrouvez d'autres suggestions de programmes à voir en cette rentrée sur ICI.fr. Voici Zucchero tout de suite à 6h24. Bon réveil.

0: Ça, Donna, Zucchero, Actu Musique et Bonne Humeur pour démarrer ce week-end. Et pour l'info du jour, tout à l'heure, Féline, à 6h30, ça sera la vague de chaleur que nous allons évoquer.
1: Et oui, un 7e département bascule en vigilance orange canicule. Aujourd'hui, c'est le Vaucluse. Alors, pour fuir la chaleur, les habitants se réfugient au cinéma. On y sera dans quelques minutes.
0: Rendez-vous dans 2 minutes pour les infos. Et à 6h28, bonjour Catherine Viguet, l'horoscope de ce samedi 5 septembre, avec certains signes qui vont devoir faire face à quelques contraintes aujourd'hui, Catherine.
2: Et ce sont les Gémeaux qui sont concernés.
3: Bélier, vous voyagez, vous communiquez, c'est plaisant, utile et agréable.
4: Taureau, vous savez ce que vous voulez, ne vous découragez surtout pas.
5: Gémeaux, vous devez lutter pour retrouver une certaine indépendance.
6: Cancer, dès ce soir, vous passez à l'acte, vous y voyez plus clair, d'ici là, haut les cœurs.
7: Lion, vous ne comptez que sur vous très souvent. Aujourd'hui, vous serez super aidé.
8: Vierge, petite baisse de morale due à une décision qui vous déçoit, mais rien n'est perdu.
9: Balance, vous devrez beaucoup à vous-même. Votre diplomatie produit ses plus beaux effets.
10: Scorpion, l'argent est d'actualité ainsi que l'envie de parler de vous, de vos émotions.
11: Sagittaire, un partenaire doit vous parler ou alors c'est vous, il faut vous rencontrer.
12: Capricorne, il faudra préserver votre jolie personne, entre autres, vous préservez aussi du stress.
13: Verseau, une journée idéale pour aimer, être désiré et désirer, et pour créer également.
14: Poisson, eh bien bravo, vos initiatives prennent vie, concrètement, vous êtes ravis.
15: Et pour nous tous, des liens se font, d'autres se défont, on reste debout.
0: Merci beaucoup Catherine Viguet, il est 6h30, c'est l'heure de l'actu en français dans le monde en 90 secondes avec vous Féline de Bordio.
1: Dans l'eau de la lutte contre les flammes continue, 300 pompiers mobilisés contre l'incendie qui a démarré hier après-midi dans le sud du département. Le feu a déjà parcouru 150 hectares, une trentaine de personnes ont été évacuées. L'Aude, qui est en vigilance orange canicule aujourd'hui, comme 6 autres départements. Un jeune homme de 18 ans soupçonné d'être à l'origine du piratage du fisc cet été et du vol des données d'au moins 678 000 contribuables. Il a été mis en examen et placé en détention provisoire à Paris. Un autre suspect mineur a été interpellé avant d'être relâché avant la fin de sa garde à vue. Le parquet de Paris annonce poursuivre les investigations pour identifier les autres mises en cause. Rachida Dati veut réintégrer la magistrature. L'ancienne ministre de la Culture est proposée pour un poste au ministère de la Justice. Elle doit encore être approuvée par le Conseil supérieur de la magistrature. Rachida Dati qui va être jugée pour corruption à partir de la semaine prochaine dans l'affaire Renault-Nissan. Le collectif des victimes de Betaram dénonce un mépris institutionnel. Aucun de ses membres ne sera reçu par le pape lors de sa visite en France à la fin du mois. Léon XIV passera pourtant par Lourdes, tout près de Betaram. La conférence des évêques de France indique de son côté que le pape rencontrera 7 victimes de violences sexuelles dans l'église. Premier match, première victoire pour les basketteuses françaises en Coupe du Monde à Berlin. Les vice-championnes olympiques l'ont largement emporté hier 99-53 face à la Hongrie. Leur prochain match, c'est ce soir contre la Corée du Sud.
0: Et on les encourage bien sûr, nos basketteuses. Arrêtons-nous maintenant, Féline, sur l'info d'ici. C'est le Vaucluse qui bascule en vigilance orange canicule ce midi.
1: Il rejoint 6 autres départements, l'Ardèche, l'Aude, la Drôme, le Gard, l'Hérault et les Pyrénées-Orientales. On attend des températures bien au-dessus des normales de saison, jusqu'à 36 degrés cet après-midi à Avignon. Alors face à ces fortes chaleurs, une seule solution, se réfugier au cinéma, comme celui du Cap Sud à Avignon, Pénélope Jobert.
16: Depuis le début de l'été, le parking ne désemplit pas. Avec les fortes chaleurs, les Avignonnais comme Karine se réfugient au cinéma.
17: J'avoue qu'effectivement, j'avais pris quelques jours de congé. L'Odyssée étant le film à aller voir, on a vraiment apprécié d'aller le voir dans l'après-midi parce que ça faisait le petit côté fraîcheur.
16: Ça se confirme sur les chiffres de la fréquentation au cinéma. Philippe Palissier est le directeur du Pâté Cap Sud.
18: On a fait 66% de plus d'entrées cette année que l'année dernière. L'année dernière, on était à peu près à 60%. 11 000 entrées du 1er juillet au 1er septembre et là cette année on est à 118 000 donc effectivement on a senti quand même un effet programmation attrayante et un effet recherche de climatisation qui fonctionne bien.
16: Il remarque que les spectateurs viennent tout au long de la journée.
18: On a beaucoup de groupes qui viennent, les centres aérés, parce qu'il fait trop chaud pour faire des activités à l'extérieur, donc ils viennent voir un dessin animé. On fonctionne très bien l'après-midi, très bien le soir aussi.
16: Il remarque que les spectateurs viennent tout au long de la journée. Et il pense aussi que la programmation de cet été a permis d'attirer plus de monde.
1: Et cet été 2026 a été inédit dans le Vaucluse avec 46 jours au-dessus des 35 degrés. Aujourd'hui, le Vaucluse est aussi placé en risque élevé pour les feux de forêt, tout comme 7 autres départements du bassin méditerranéen. Et la météo, Christopher, avec du soleil aujourd'hui pour tout le monde.
0: Oui, du très très beau temps. Profitez-en pleinement bien sûr dès ce matin, avec parfois quelques nuages, notamment sur le Jura, ou encore en Bretagne, où le ciel sera partiellement voilé durant la matinée. Mais vous aurez tout de même de belles éclaircies. Et cet après-midi, plein soleil pour tout le monde, avec un ciel bien bleu pour les températures. Ce matin, 17 à Quimper, à Rouen, 19 à Paris, ainsi qu'à Reims, 22 à La Rochelle, 25 à Lyon, 22 degrés à Biarritz, 25 sur la Côte d'Azur, notamment à Nice, 28 à Ajaccio, et cet après-midi sur la moitié nord, vous aurez une moyenne de 24 degrés, donc des températures de saison. Et au sud, il va faire chaud avec plus de 30 degrés et des pointes à 34 degrés à Montpellier et jusqu'à 36 degrés à Perpignan.
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0: Bon anniversaire aujourd'hui à Denise Fabre qui fête ses 84 ans, bien sûr, speakerine durant les années 60. Et puis, l'émission à télé dimanche, forcément, ça vous rappelle de bons souvenirs entre la fin des années 60 et 1972 sur la première chaîne de l'ORTF. Voici Julien Clerc tout de suite. Ce n'est rien à 6h34. Bonjour à tous.

0: Vous écoutez ici avec Julien Clerc, ce n'est rien, chanson qu'il interprète sur scène, hein, puisqu'il est en pleine tournée, Julien Clerc. La tournée Tournée une vie, c'est le nom de sa tournée qui se déroulera jusqu'en octobre 2027.
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0: Merci de vous réveiller avec beaucoup d'actu, de musique, de bonne humeur et puis surtout également, Féline Leloire Duo, de jolis cadeaux que nous avons pour vous.
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4: Et c'est parfois dangereux de les partager. Je pense d'abord au numéro de sécurité sociale. À chaque rentrée, des établissements scolaires vous le demandent sous prétexte d'avoir toutes les informations utiles en cas de besoin, d'accident. Ne le donnez pas. La CNIL, la Commission nationale de l'informatique et des libertés, confirme la collecte d'un numéro de sécu est très encadrée et les établissements scolaires ne sont pas censés l'avoir. Imaginez dans quelle galère vous seriez si cette info faisait partie des données volées lors de la cyberattaque à l'éducation nationale cet été. Surtout, un hôpital ne refusera jamais de soigner votre enfant si lors de son admission, l'école n'est pas en mesure de lui fournir ce numéro. Donc, on le garde.
0: Alors, on le garde, effectivement, Valentine Letesse. Est-ce qu'il y a d'autres données sensibles auxquelles il faut faire attention, justement, en ce mois de septembre, Valentine ? Parce que c'est vrai que beaucoup de données sont demandées et on ne sait pas forcément auxquelles il faut faire attention.
4: Hormis l'obligation de fournir l'état vaccinal obligatoire de votre enfant, les établissements scolaires n'ont pas le droit de collecter de données de santé. Mais si votre enfant a besoin d'un PAI, d'un projet d'accueil individualisé, ou d'un PPS, un projet personnalisé de scolarisation, vous devez fournir le protocole de traitement. En revanche, vous n'avez pas à préciser la nature de sa maladie ou de son handicap. Et puis dans le privé, attention, les établissements qui proposent de l'enseignement religieux vous demanderont quel culte l'enfant pratique, c'est logique, mais vous demandez la date de son baptême, par exemple, ou de sa communion, du déjà vu par la CNIL, c'est non. Les écoles, collèges et lycées doivent s'en tenir aux informations strictement nécessaires à l'organisation du cours. La date de sa bar mitzvah n'a pas à figurer dans son dossier.
0: Bien sûr, soyez donc vigilants et demain, nous nous intéresserons aux cantines qui, elles aussi, peuvent parfois réclamer des infos très personnel et là encore, certaines peuvent être justifiées, d'autres un peu moins et nous verrons tout ça avec vous demain. Valentine Letesse, 7h-20, vous écoutez ici et dans un instant, nous allons vous faire remonter le temps ici, Féline.
3: Et oui, vous allez découvrir comment la fourchette s'est imposée dans nos habitudes. Car avant la fourchette, figurez-vous, Christopher, on mangeait avec les doigts.
0: Et ça, pas sûr que ça soit très propre. Mais bon, on verra ça avec Stéphane Bern dans un instant sur ici. Bon réveil.
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0: Chauve reçoit une belle assemblée. Aux dignitaires, prélats, barons et abbés. Le carré VIP de l'époque.
1: Carré VIP. Le plus dur n'est pas d'y entrer, mais d'y rester.
0: Avec capes et couronnes, est réuni pour un banquet somptueux. Les longues tables en bois sont couvertes de nappes d'un blanc éclatant et fraîchement lavées. On y sert viande rôtie, poisson en sauce, miche de pain, fromage, hydromel et bon vin. Et pourtant, aucune fourchette à l'horizon. À cette époque, les couverts ne sont pas encore en usage dans les festins aristocratiques. On utilise une cuillère pour les bouillons, un couteau pour couper, mais pour manger, on plonge directement les doigts dans les plats, à la bonne franquette. Cela peut sembler rustique, mais détrompez-vous, la bienséance est très codifiée. Avant de s'asseoir à table, chacun doit se laver les mains dans un bassin d'eau parfumée. Une fois installé, on s'essuie régulièrement les doigts, non pas sur ses habits, sacrilège, mais sur la nappe, en respectant sa zone. Car si vous dérapez et essuyez vos doigts sur la partie du voisin, vous passez pour un goujat.
2: En plus, elle est mal élevée.
0: Quelques siècles plus tard, lorsque Catherine de Médicis arrive en France avec ses fourchettes italiennes, les Français restent fidèles à leurs doigts. Ce n'est que sous Henri III au XVIe siècle que l'usage des couverts s'impose peu à peu. La prochaine fois que vous mangez vos frites avec les doigts, ayez une pensée pour Charles Le Chauve.
3: Merci beaucoup Stéphane Bern, que vous retrouvez tous les matins de la semaine juste avant 8h pour des voyages dans le temps, inédits sur Ici. Féline, petite question.
4: Oui.
3: Vous avez une cafetière à la maison?
4: En effet, j'en ai une.
3: Et je suppose que vous ne la détartrez pas régulièrement?
4: Ah non, je ne suis pas bien sur ce niveau-là.
3: Eh bien apparemment, ça peut permettre de prolonger la durée de vie de votre cafetière. C'est ce que l'on peut lire aujourd'hui dans le nouveau numéro de Femme Actuelle. On va passer un petit coup de fil à Marie-Laure Zonshine dans un instant, la rédactrice en chef adjointe, pour voir si... ça ne peut pas concerner d'autres appareils d'électroménager. On voit tout ça juste après. Tout de suite, Bruno Mars.

0: Just Might, Bruno Mars, le chanteur hawaïen, et c'est le duo Vanessa Paradis et M qui arrive très vite sur Ici.
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0: À 7h-10, voici de bons conseils maintenant pour prolonger la durée de vie de vos appareils électroménagers. Bonjour Marie-Laure Sunshine.
3: Bonjour Christopher.
0: Vous êtes la rédactrice en chef déléguée du magazine Femme Actuelle et ce samedi, dans votre nouveau numéro, vous proposez un dossier rempli de conseils pour entretenir nos appareils parce que l'entretien, Marie-Laure, c'est le meilleur moyen de les faire durer, nos appareils.
3: Oui, absolument Christopher. Il faut déjà commencer par respecter ces appareils et donc bien les entretenir. Alors, exemple, s'agissant des appareils qui fonctionnent avec de l'eau, que ce soit un branchement direct comme un lave-linge ou un réservoir comme une machine à café ou une centrale vapeur, il faut absolument traquer les dépôts de tartre qui viennent encrasser les tuyaux et à terme provoquer une panne. Dans ce cas, il faut détartrer l'appareil avec les produits recommandés par le fabricant ou du vinaigre dilué, j'insiste bien dilué et non pur. Côté entretien toujours, on n'oublie pas de nettoyer régulièrement ou de changer les filtres. Ça vaut pour le lave-vaisselle, la hotte aspirante ou l'aspirateur. On pense aussi de temps en temps à faire tourner les machines à vide et à température élevée, ce qui va leur redonner un coup de propre et de neuf. Et puis, sur les notices des appareils, qu'on n'oublie pas de lire, hein, ça sert à ça, on trouve généralement des informations sur l'entretien et justement la fréquence de nettoyage des composants ou des filtres, par exemple.
0: Et ça, ce sont de bons conseils hein, que nous pouvons tous mettre en place au quotidien. Et puis, bien sûr aussi, Marie-Laure, faire attention aussi à l'usage que nous faisons de nos appareils, parce que de mauvaises pratiques, forcément, eh ben ça peut réduire la durée de vie de nos appareils.
3: Alors, il y a plusieurs conseils à vous donner. Premier d'entre eux, le trop est l'ennemi du bien. Exemple, mettre trop de farine dans le robot, trop de fruits dans le mixeur, trop de linge dans la machine, eh bien ça risque d'endommager les appareils. Et puis, il faut donc, je le disais tout à l'heure, bien suivre les recommandations et aussi se limiter à l'usage prévu. On n'utilise pas un aspirateur pour aspirer du plâtre, descendre de la sueur, autant de particules qui risquent de se retrouver dans le moteur. Et on ne met pas d'eau déminéralisée dans une centrale vapeur qui risque d'abîmer les composants de l'appareil. Voilà deux exemples assez classiques de mauvaises pratiques d'usage de nos appareils électroménagers.
0: Et derrière, Marie-Laure, ce qu'il faut aussi préciser, c'est que ça prolonge donc la durée de vie de nos appareils. Et derrière, ce sont aussi des économies potentielles pour nous.
3: Absolument, Christopher. L'ADEME a fait les comptes. Donc l'Agence pour la transition écologique a estimé que si on prolonge d'un an la vie des 7 principaux appareils électroménagers que l'on possède tous chez soi, eh bien on économise 202 € sur l'année, ce qui n'est vraiment pas neutre. D'après l'Agence, près de 70% des pannes durant les 2 premières années sont dues précisément à un manque d'entretien ou à une mauvaise utilisation. Or, à la différence de nos smartphones et ordinateurs, eh bien, il faut savoir que les appareils électroménagers sont vraiment faits pour durer dans le temps.
0: Et c'est vrai qu'on y pense pour la voiture, l'entretien, mais c'est vrai que pour nos appareils électriques, électroménagers à la maison, il faut appliquer en fait les mêmes solutions. Merci beaucoup Marie-Laure Sunshine, et donc plein de conseils à retrouver dans ce nouveau numéro de Femme Actuelle avec un dossier complet consacré à la durée de vie de nos appareils. Très bon week-end à vous Marie-Laure.
3: Merci Christopher, vous aussi.
0: 6h52, voici Vanessa Paradis et M avec La Scène tout de suite pour vous réveiller en ce samedi matin. Nous sommes le 5 septembre et vous écoutez Ici.

0: extrait de la bande originale du film d'animation Un monstre à Paris qui est sorti à la fin des années 2000. C'était Vanessa Paradis et M sur ici. Partons maintenant, Féline, du côté de Tournon-sur-Rhône, retrouver Christine à 7h05. Bonjour Christine.
1: Bonjour Christopher.
2: Bonjour Christine.
0: Et nous sommes ravis de vous accueillir. Christine, vous habitez tout près de Valence, hein, c'est ça?
1: Oui, c'est ça. C'est ça, 14 km de Valence.
0: Et pourquoi êtes-vous debout aussitôt ce samedi matin?
1: Parce que nous allons bientôt partir pour aller voir notre petite fille qui est née le 11 août.
2: Félicitations.
0: Une petite choupinette qui se prénomme
1: Alice.
0: Alice, très bien. Et donc là, c'est combien d'heures de route qui vous attend aujourd'hui, ce samedi?
1: Une heure et demie à peu près.
0: Une petite heure et demie.
1: Oui, à peu près.
0: Et donc, mamie emmène quoi pour Alice aujourd'hui?
1: Mamie, elle emmène des gâteaux.
0: Oh là là. Bon, pas sûr qu'elle les mange pour l'instant.
1: Les cadeaux, c'est déjà donné.
0: Bon, eh ben écoutez, vous embrasserez tout le monde, hein, bien sûr,
1: oui,
0: surtout la maman. Hein. D'ailleurs, comment se prénomme-t-elle, la maman?
1: Laura.
0: Donc, gros bisous à Laura, au papa également, et puis surtout à la petite Alice, hein, vraiment. Hein.
2: Félicitations à tout le monde.
0: Voilà. Et puis, nous, on vous offre aujourd'hui, en ce samedi matin, ce magnifique poste radio ici qui va vous accompagner partout, Christine. Gros bisous à vous, bon week-end.
2: Au revoir, Christine.
0: On vous embrasse. Au revoir, Christine. Et à 6h56 sur ici, c'est l'heure de la revue de presse de Willy Rovelli qui vous attend du côté de Lille hein, aujourd'hui pour une émission exceptionnelle dans le cadre, bien sûr, de la braderie de Lille qui commence aujourd'hui en ce samedi. Et chaque week-end, la revue de presse décalée sur l'actualité. Willy Rovelli qui nous met les points sur les i. Bonjour, Willy.
3: Bonjour, bonjour. Et on commence avec un point Patrick Bruel. Ma bite, à Liège, en Belgique, une dalle portant le nom de Patrick Bruel a été vandalisée. Après, s'il y en a bien un qui manifestement avait la dalle, c'est bien Patrick Bruel. Emmanuel Macron annonce officiellement que l'Arabie Saoudite va créer 3 parcs d'attractions près de Paris, dont un sur l'univers des mangas. Bruno Retailleau aurait préféré un parc Pokémon avec une attraction Attrapez-la tous, où tu dois essayer de capturer des migrants en situation illégale. C'est trop marrant, Tim Curry, le légendaire et terrifiant clown dans le film Ça, est décédé à l'âge de 80 ans. Et oui, plus de curry, d'habitude, cette phrase, on l'entend dans les restos indiens. Alors, ne pas confondre ça, c'est le clown qui fait peur aux enfants et Ronald McDonald, c'est celui qui les fait grossir. On rappelle que la peur des clowns, c'est la coulrophobie, à ne pas confondre avec la peur de grandir dans un congélateur. Ça, c'est la courgeophobie. Pris d'une envie pressante, un randonneur met le feu à son papier toilette pour faire disparaître les traces. Et il provoque un incendie de 5000 m2 dans le Jura. Eh oui, une idée vraiment de merde. D'où l'expression « essuyer un échec ». Force est de constater en tout cas que contrairement au papier toilette, le cerveau de ce randonneur n'était pas triple épaisseur. Son QI n'est même pas à la hauteur de son PQ. Selon le Canard Enchaîné, le conseiller agriculture du Premier ministre a été viré pour consommation de cocaïne. Pardon, mais enfin, tester la qualité de la farine, moi j'appelle ça de la conscience professionnelle. Désolé. De nombreux touristes à Paris marqués par l'insalubrité, la saleté de la capitale française. Au cinéma, Paris, c'est Amélie Poulain. Dans la réalité, c'est Amélie Poubelle. À Toulouse, un garagiste tombe nez à nez avec un boa caché dans le moteur d'une voiture. Eh ben oui, boa ou conduire, il faut choisir. Philippe Bouvard est mort lundi, Dolly Parton mardi. C'est un petit peu Madame Belle-Père de Loche qui s'en est allée. Philippe Bouvard qui a lancé plein d'humoristes, dont Mimi Mati, mais lancé au sens figuré. Enfin, la question du jour. Aujourd'hui, c'est l'anniversaire de Laurent Delahousse. Est-ce que chaque dimanche, il va à la mèche?
2: Ouh!
3: Eh ben vous avez 2 heures. Allez, passez un bon samedi et à tout à l'heure midi.
0: Midi, en direct donc de la braderie de Lille. En ce samedi, émission publique, hein, si vous êtes dans le Nord, allez faire un petit tour pour découvrir toute l'équipe de Willy qui viendra déjeuner chez vous entre midi et 13h. Ou Féline, à tout à l'heure, 7h30 pour le 90 secondes.
2: À tout à l'heure, Christopher.
0: Et je vous laisse bien sûr avec les équipes d'ici matin dans votre région ce samedi 5 septembre. Très belle matinée à l'écoute d'ici.
4: Merci beaucoup de nous avoir accompagnés jusque-là. Effectivement, on prend le relais. Je suis ravi d'être avec vous. On va vous accompagner tout au long de ce week-end. Bonjour à toutes et à tous. Bonjour Bonjour Dimitri Morgado.
5: Bonjour à toutes et à tous.
4: Bonjour à notre réalisateur du week-end, c'est Gaël, bonjour.
6: Bonjour Mathieu, bonjour Dimitri, bonjour à tous et à toutes.
4: Et à Séverine aussi qui est de l'autre côté du téléphone, elle vous attend, vous allez pouvoir l'appeler, nous donner la météo, ça c'est votre petite mission du matin, vous en avez l'habitude. Il y a trois possibilités, le 04 90 14 04 04, un petit coup de fil, avec ce numéro aussi le WhatsApp ici Vaucluse, là vous nous faites un message, hein, ça va encore plus vite. Et puis les réseaux sociaux, la page Facebook, on vous attend.
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4: Nous sommes le samedi 5 septembre, très bon réveil, il est 7h.
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4: Et Dimitri Morgado, les températures remontent encore dans le Vaucluse.
5: Notre département est d'ailleurs classé à partir de midi à nouveau en vigilance orange canicule. On va atteindre les 37 degrés cet après-midi dans certains endroits. Alors face à ces fortes chaleurs qui reviennent, les Vauclusiens cherchent la fraîcheur et pourquoi pas se faire un bon ciné comme au Pâté Cap Sud à Avignon, Pénélope Jobert.
9: Depuis le début de l'été, le parking ne désemplit pas. Avec les fortes chaleurs, les Avignonnais comme Karine se réfugient au cinéma.
10: J'avoue qu'effectivement, j'avais pris quelques jours de congé. L'Odyssée étant le film à aller voir, on a vraiment apprécié d'aller le voir dans l'après-midi parce que ça faisait le petit côté fraîcheur.
9: Ça se confirme sur les chiffres de la fréquentation au cinéma. Philippe Palissier est le directeur du Pâté Cap Sud.
11: On a fait 66% de plus d'entrées cette année que l'année dernière. L'année dernière, on était à peu près à 71 000 entrées du 1er juillet au 1er septembre, et là, cette année, on est à 118 000. Donc, effectivement, on a senti quand même un effet programmation attrayante et un effet recherche de climatisation qui fonctionne bien.
9: Il remarque que les spectateurs viennent tout au long de la journée.
11: On a beaucoup de groupes qui viennent, les centres aérés, parce qu'il fait trop chaud pour faire des activités à l'extérieur, donc ils viennent voir un dessin animé. On fonctionne très bien l'après-midi, très bien le soir aussi.
9: Il remarque que les spectateurs viennent tout au long de la journée. Et il pense aussi que la programmation de cet été a permis d'attirer plus de monde.
5: Un reportage de Pénélope Jobert.
4: Qui dit chaleur dit risque incendie.
5: Et oui, forcément. Et à Sorgues, le comité feu de forêt va augmenter ses patrouilles sur demande du maire Thierry Lagneau. Cet été, 5 incendies se sont déclarés sur la commune. Le dernier en date, c'était jeudi soir. Les flammes ont pris à 2 endroits différents. Une quinzaine d'hectares brûlés au final. En plus du renforcement de ses patrouilles, Thierry Lagneau prévoit d'installer des caméras thermiques dans les zones à risque. Il veut repérer au plus vite les départs de feu.
12: Le précédent feu, c'est une douzaine d'hectares de mémoire. Là, c'est 16 hectares, dont 4 sur le périmètre de l'entreprise Orenco. Donc ce sont des feux qui ont quand même des conséquences qui ne sont pas neutres. À la fois, il peut y avoir des défauts d'entretien sur certains secteurs, mais aussi, je pense qu'il y a des actes de malveillance. Ça peut être un mégot, ça peut être accidentel. Mais d'origine humaine quand même. La zone de feu simultanée, ça interroge en tout cas, et c'est pour ça que j'espère qu'on arrivera à quelque chose en termes d'enquête, même si je sais que c'est très complexe.
5: Et concernant le feu de jeudi, une enquête a été ouverte pour faire la lumière sur ce qu'il s'est passé.
4: Ici Vaucluse, il est 7h03. La mairie d'Avignon renonce au dispositif d'aide à la lecture aux élèves de CP.
5: Ce dispositif qui s'appelait coup de pouce permettait aux enfants de bénéficier de soutien pour apprendre à lire. Il n'est pas reconduit en raison d'un contexte budgétaire contraint. L'année dernière, la ville d'Avignon en assurait à elle seule près de 75% du financement, soit plus de 56 000 euros, tandis que la participation de l'État n'était pas plus que 4 000 euros justifie la municipalité. Un réseau de livraison de cannabis démantelé à Violès et à Jonquière. Ce trafic de type Uber était organisé via les réseaux sociaux et les messageries cryptées. C'est ce qu'indique la procureure de la République de Carpentras dans un communiqué. 5 personnes ont été interpellées en début de semaine. 3 d'entre elles sont déjà connues pour des faits similaires. Elles seront jugées en novembre. Les 2 autres ont déjà été condamnées à des peines de 8 et 9 mois de prison avec sursis.
4: 435 personnes vont gravir le géant de Provence aujourd'hui, et pour la bonne cause.
5: Et oui, dans le cadre de la 9e édition de Ventoux contre cancer, un événement organisé notamment par l'Institut Sainte-Catherine d'Avignon. L'idée est de récolter des fonds pour la lutte contre cette maladie. Cette année, un groupe de musique de Barbantane se mobilise. Full Moon Music a composé une chanson spécialement pour l'occasion. Elle s'appelle « Tous ensemble au sommet ».
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5: Julie, la chanteuse du groupe, et Julien, le guitariste, expliquent pourquoi ils ont voulu s'engager pour cette cause.
14: Ma famille a beaucoup été touchée par le cancer, et notamment ma maman.
8: et un cancer du sein il y a quelques années. J'ai toujours voulu faire une action pour ça, en fait. Et l'année dernière, j'ai eu l'idée de nous proposer, en fait, on a voulu bénévolement faire un petit concert pour l'arrivée des coureurs et des marcheurs et des cyclistes. Mmh. Et du coup, bah, c'est comme ça qu'on s'est proposé et l'association a été ravie de cette proposition, donc ils nous ont permis de le faire.
5: Voilà, et la chanson est disponible sur toutes les plateformes. Tous les bénéfices seront reversés à l'association. Belle initiative.
4: Ben oui, une belle idée.
5: Exactement. On fait le point sur la météo et on le disait, vigilance orange canicule à partir de midi.
4: Exactement. Si vous ouvrez les fenêtres là ce matin, vous faites entrer un petit peu de fraîcheur. Il fait bon, hein, 14 degrés à Apte, 16 degrés à Bolène, dans l'enclave des Papes aussi, 19 degrés quand même déjà, à Sorgues et dans le Grand Avignon. Mais vous allez voir, faut en profiter parce que cet après-midi, il va faire très chaud. Avec donc cette vigilance orange canicule, nous aurons du soleil toute la journée et jusqu'à 37 degrés. Température sous abri, hein, bien sûr, à Pertuis, il fera 35 degrés à Avignon, 36 degrés de Carpentras à Cavaillon et puis 32 degrés dans le pays de Sceaux. Grand soleil et grosse chaleur, c'est un peu le résumé de cette journée.
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4: Je vous laisse vous occuper du café. Très bien, bah allez, hop, on le fait couler. Et en écoutant France Gall, viens, je t'emmène. Bon réveil.

0: la journée avec France Gall. Viens, je t'emmène, 6-7h10.
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0: Aujourd'hui c'est samedi, nous sommes le 5 septembre. Qu'est-ce que vous avez prévu de faire, vous? Rien du tout? Oui, oui, vous avez raison, hein. Je fais pour ça le week-end aussi, on se repose. Ou alors peut-être que vous avez déjà rempli votre journée jusqu'à ce soir. Jocelyne, elle sait déjà ce qu'elle va faire. Elle va faire un petit tour à la journée des associations qui a lieu aujourd'hui à Entraigues-sur-la-Sorgue. Il y a beaucoup, beaucoup de forums ce week-end pour trouver l'association dans laquelle vous allez vous inscrire. Je vous en parlerai un peu avant 9h. En tout cas, Jocelyne se réveille ce matin avec 17 degrés à Entraigues-sur-la-Sorgue, avec un ciel bien dégagé. Derrière chaque photo, il y a une histoire. Et toute la semaine, vous partagez vos plus belles images du Vaucluse. Et on vous en remercie parce que vous êtes nombreux à le faire sur nos réseaux sociaux. Le week-end, nous, on choisit nos photos coup de cœur. Et on a eu un vrai coup de cœur pour celle de Maggie. Bonjour Maggie.
3: Bonjour Mathieu, bonjour à tous.
0: À Tavel, c'est là que vous nous écoutez. Vous êtes dans le Gard Rhodanium, vous êtes tout près de chez nous, hein, tout près du Vaucluse. Et vous étiez la semaine dernière, c'est la photo que nous avons choisie sur notre page Facebook ce matin. Vous étiez au banc des vendanges, ça tombe bien, ça vous parle. Vous êtes vigneronne, Maggie, c'est ça, hein?
3: Eh oui.
0: Donc c'est un peu votre rendez-vous, le banc des vendanges.
3: Oui, mais avant on attendait ça officiellement pour commencer les vendanges. Mais ben là, cette année, la cave elle a ouvert le 17 août, donc... On avait commencé avant le banc des vendanges, mais voilà.
0: Oui, avec les fortes chaleurs, avec l'été qu'on a vécu, effectivement, vous êtes nombreux à avoir commencé le boulot bien plus tôt. Et parlez-nous un petit peu de ce grand événement. Pourquoi c'est un moment important, ça, ce banc des vendanges chaque année à Avignon?
3: Oh ben c'est bien parce que c'est le moment où on termine une année viticole, donc on se rencontre entre viticulteurs, enfin plus les amateurs de vin, et c'est l'occasion de chacun dire alors comment ça s'est passé cette année. Ben j'en suis à ma 5e canicule, le vignoble a morflé, le raisin va être bon, état sanitaire parfait, enfin voilà, on se et comme c'est les Côtes du Rhône, un grand bravo aux organisateurs
0: le syndicat des compagnons des Côtes du Rhône.
3: Les compagnons, c'était celui-là. Voilà. Il faut un travail formidable. Il y en a un qui m'a dit qu'il y avait 15 000 personnes. Donc, c'est quand même.
0: Il y avait du monde. Hein.
3: Ah ouais, beaucoup
0: il y avait
3: de
0: du
3: monde.
0: Samedi dernier, chaque année, c'est un rendez-vous qu'on attend avec impatience. Et puis, il y a une belle ambiance musicale. Et donc, si j'ai bien compris, au-delà de la fête, pour vous, c'est l'occasion, vous viticulteurs, de vous rencontrer parce que tout au long de l'année, vous êtes plutôt chacun de votre côté.
3: Ben oui, c'est ça. Enfin, chacun, il y a des organisations, des manifestations professionnelles, mais là, c'est le côté festif de nos rencontres, puisque chacun organise des trucs dans ses caves et caveaux. Mais là, c'est l'occasion de se retrouver tous à Avignon, capitale des Côtes-du-Rhône.
0: Maggie, vous, ce matin, à Tavel, vous avez quelle température?
3: 17, il fait bon, toute
0: bien.
3: La maison est ouverte, c'est bien, mais cet après-midi 36, donc...
0: Ouais, c'est ce que j'allais vous dire, profitez-en, ça va pas durer, hein.
3: Oui.
0: Maggie, merci beaucoup, je vous fais de gros bisous, bon courage, passez une belle journée.
3: Merci vous aussi, à bientôt.
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4: Alors Mathieu, quand on espère que ça marche, on dit souvent, je croise les doigts.
0: Oui, je suis d'accord.
4: C'est ce que je suis en train de faire.
0: Très bien.
4: Ouais, mais pourquoi croise-t-on les doigts pour porter chance? D'où vient cette expression?
0: Oh, je pense qu'il y a quelqu'un qui sait tout sur ça. Ouais, il s'appelle Jérôme Prodhomme. Là, il arrive dans quoi? 30 secondes? Allez, une minute, à tout de suite.
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0: La langue française n'a pas fini de nous surprendre. Chaque week-end, Jérôme Prodhomme, vous nous en faites la démonstration. Pourquoi on dit?
10: Ça y est, je me lance. Je vais être acteur.
11: Carrément, mais quel genre de rôle?
10: Vous avez vu comment je suis sportif?
11: Ouais.
10: Je suis taillé pour les films d'action. Là, tu vois, par exemple, je postule pour Superman.
11: Pour Superman?
10: Ouais, regarde, je te le slip.
11: Ah oui?
10: Je le sens bien, ce casting.
11: Ah, dites donc. Vous savez quoi? On va faire pourquoi on dit croiser les doigts. Déjà noté qu'on ne vous dira jamais ça et qu'il ne faut jamais faire le geste devant quelqu'un au Vietnam. C'est une insulte, comme si chez nous, vous ne montriez qu'un seul doigt.
10: Genre...
11: un seul doigt. Voilà.
10: Non.
11: Si. Au départ, c'était probablement un signe de reconnaissance entre les premiers chrétiens, discrets, qui permettaient de reconnaître un autre chrétien et donc de ne pas finir dans l'arène dévorée par les lions. Ensuite, c'est devenu un signe pour annuler une promesse. On jurait ses grands dieux, mais comme on avait les doigts croisés derrière, ça n'engageait à rien. Sauf que ça pouvait attirer le mauvais œil.
10: Oh bah, un problème à la fois, j'ai envie de dire.
11: Mais l'origine de l'expression « croiser les doigts pour porter chance » telle qu'on la connaît aujourd'hui nous vient d'Angleterre. Au Moyen-Âge, les Anglais ont pris l'habitude de croiser les doigts pour attirer la chance grâce à la forme de croix qu'on obtient en faisant le geste. Cette superstition a fini par traverser la Manche et devenir une expression pour souhaiter bonne chance. Voilà pourquoi on dit « croiser les doigts » alors qu'on ne sait plus vraiment pourquoi. Encore que vous, maintenant, vous savez.
10: Et il me va trop bien, ce slip.
11: Ah bah là...
10: Franchement, je me sens déjà dans la peau du personnage.
11: Ah ouais, ça va, là, ça va vraiment être super.
4: 7h16, tiens, je fais un petit coucou à Magali qui a très bien dormi, visiblement, avec 16 degrés ce matin à Carpentras et qui va rester au frais parce qu'effectivement, jusqu'à 35-36 degrés cet après-midi. Merci pour vos messages. Qu'est-ce que je voulais vous dire? Que notre ami Philippe Roche arrive. Philippe Roche, un nouveau venu dans la bande d'ici matin week-end. C'est notre humoriste, chanteur, comédien. Il va partager son humeur du moment. Il y a un sujet qui l'a inspiré forcément cette semaine, c'est la rentrée scolaire. D'abord, Marc Lavoine et Patrick Fiori en duo.

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1: Par un nouvel album, Marc Lavoine, c'est le premier extrait, ça s'appelle Occupé, en duo avec Patrick Fiori, et il repart sur les routes en 2027 dans une tournée très intimiste, piano-voix, il sera accompagné d'Alain Lanty qui est pianiste, et il passera, Marc Lavoine, par Avignon. On vient de l'apprendre, là, notez la date, ça sera le 20 mai 2027, à Confluence au spectacle. Vous pouvez bien sûr déjà, là, réserver vos places.
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1: 7h20, il est humoriste, comédien, chanteur, il est vauclusien, il s'appelle Philippe Roche, c'est le nouveau venu d'ici matin week-end, et justement, le matin, vous partagez, Philippe, avec nous, votre humeur du moment. Philippe, mardi, c'était la rentrée scolaire, donc, ce matin, vous nous emmenez à l'école.
4: L'école, pour un parent, aujourd'hui, c'est formidable. Tout est connecté, les notes, les devoirs, les absences, les messages des profs, tout arrive directement sur le téléphone. Avant, quand ton enfant rentrait le soir, tu lui demandais machinalement, alors, ta journée, et s'il avait fait une bêtise, là, il te sortait le carnet de liaison. Aujourd'hui, quand il rentre, tu lui dis « Cours vite !» L'application, elle sait tout avant lui. Il a eu 7 en maths à 14h12. À 14h13, toi, t'es au courant. Et à 14h14, t'as déjà mis sa PlayStation sur le bon coin. Oh. J'ai reçu une notification... J'ai reçu une notification. Le prof sera absent cet après-midi. Oh, je suis désolé, une seconde. Allô, mamie, j'ai un problème, là. Je fais vite, je suis à la radio. Il faudrait que tu ailles récupérer les enfants.
5: Mon Dieu, mon péquel est bien sûr.
4: Et puisque je t'ai au téléphone, mamie, à ton avis, l'école, c'était mieux avant?
5: Boudiou, m'en parle pas. À mon époque, les professeurs, ils risquaient pas d'être absents. Ou si un enfant rentrait à la maison avec une punition, il prenait le double. Et quand j'étais enfant, moi, tu partais direct en pension chez les jésuites à Saint-Joseph, pardi.
4: Mamie, sauf qu'avant, entre l'école et les parents, l'information devait passer par l'enfant. C'était quand même le seul système de communication au monde où le messager avait tout intérêt à brouiller le message.
5: Pardi, ça me rappelle ton père. Il avait passé des jours et des nuits à imiter les signes de tous les membres de la famille, de la concierge, de la cantinière et du professeur. Jusqu'au jour où le directeur nous a convoqués pour nous souhaiter nos condoléances. Après les 3 décès du grand-père qui était survenu en moins d'un mois.
4: Aujourd'hui au moins, ça n'arriverait plus. T'as tout sur l'application. Tout. À 22h17, information importante concernant la journée de mardi. Tu ouvres en panique. Merci de prévoir une boîte de mouchoirs.
5: Mon Dieu, nous on avait un seul mouchoir en tissu. Un côté pour le lundi, mardi. L'autre pour le mercredi, vendredi. Parce qu'en fait, il n'y avait pas école le jeudi. Boudiou, c'est pas l'antivirus qui nous aurait fait peur.
4: Donc mamie, c'était mieux avant l'école?
5: J'en sais rien moi. Mais une chose est sûre, c'est que tu m'aurais pas appelé pour aller les chercher. Allez où? Je file mon béo.
4: Merci mamie. Et comme disait la chanson, c'était mieux avant, remonter le temps, j'ai pris un coup Dieu.
1: Il a tous les talents, hein, Philippe Roche. Et sa grand-mère n'est jamais bien loin. Il revient demain à la même heure. Merci Philippe d'avoir été avec nous. 7h23. Là, je vais vous mettre dans l'ambiance de ce qui vous attend le 13 septembre à Château-Renard. Les lumières qui s'éteignent, les instruments qui s'accordent, le silence qui s'installe. Oui, vous êtes installé sur des jolis fauteuils. En plus, vous êtes bien. Et vous arrivez avec l'Orchestre National Avignon-Provence sur scène. Le 13 septembre, l'orchestre rend hommage à tous les compositeurs qui ont fait briller la France du début du XXe siècle. Et notamment Maurice Ravel et Claude Debussy. Voilà ce que vous allez écouter. Le concert s'appelle À vos classiques. C'est le 13 septembre à 16h, salle de l'Étoile à Château-Renard. Je vous offre vos deux places ce matin. Et pour ça, j'ai une petite affirmation. Vous me dites si c'est vrai ou faux. L'Orchestre National Avignon-Provence a été fondé au XXe siècle. D'après vous, c'est vrai ou c'est faux ça? 04 90 14 0404 et vous irez l'applaudir cet orchestre

0: Love, les Maroon 5. Peut-être que votre bonne résolution là pour cette rentrée, c'est de vous remettre au sport. Le problème, c'est qu'il faut choisir un sport. Il y a l'embarras du choix, il y en a tellement. Allez, faire un petit tour à Monteux si vous n'êtes pas loin. Il y a 26 associations sportives qui vous donnent rendez-vous justement aujourd'hui au complexe Saint-Hilaire donc de Monteux. Ça sera pour tout l'après-midi, de 14h à 18h. Et alors là, vous allez pouvoir en tester du sport. Football féminin, escrime, échec, handball, plongée. Oui, il y a un club de plongée qui sera là. Taekwondo, haltérophilie, motocross, boxe, même la capoeira, il y en a vraiment pour tous les goûts. Il y a des stands, des démonstrations qui sont prévues, et puis c'est surtout l'occasion de découvrir toute la richesse du tissu associatif sportif à Monteux, et peut-être donc de trouver votre prochaine activité. C'est cet après-midi de 14h à 18h. Nous, on va se retrouver pour l'info, ici, et puis dans le monde également. Ça sera le 90 secondes, à tout de suite.
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0: Je félicite Sylvie qui est à Avignon, qui remporte ses deux invitations pour le concert Avo Classique. Ça sera le 13 septembre à 16h, salle de l'Étoile à Château-Renard, et l'Orchestre National Avignon-Provence qui fait sa rentrée pour l'occasion et qui rend hommage à tous les grands compositeurs français du début du XXe siècle. Il y aura notamment Lili Boulanger, Maurice Ravel, Claude Debussy. Et je vous ai demandé si cette affirmation était vraie ou fausse. L'ONA, c'est comme ça qu'on l'appelle, hein, l'ONAP, Orchestre National Avignon-Provence, a été fondé au début du XXe siècle. C'est vrai, c'est faux? Et bien la bonne réponse était faux, puisqu'il est plus vieux que ça encore. Il a été fondé au XVIIIe siècle. Bravo à vous, Sylvie. Jusqu'à 37 degrés cet après-midi, on va faire un point sur la météo dans quelques minutes. Mais oui, les températures vont grimper encore aujourd'hui. Et peut-être que vous dites que c'est le moment d'installer une piscine à la maison. Hein, ça serait pas une mauvaise idée. On va vous aider ce matin à passer du rêve à la réalité avec un pisciniste qui s'appelle Jean Valette. Il est installé à Pernes-les-Fontaines. C'est notre spécialiste. Il sera là pendant une heure, dès 9h, pour répondre à vos questions. Vous pouvez tout de suite nous laisser un message au 04 90 14 04 04 pour participer à l'émission.
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0: Il est 7h30, nous sommes le samedi 5 septembre. Dimitri Morgado, le Vaucluse, en vigilance orange à midi.
8: Ouais, vigilance orange canicule, comme si ça nous avait manqué. Vous l'avez dit, jusqu'à 37 degrés cet après-midi du côté de Pertuis. On y revient dans une petite minute. Une chaleur qui augmente le risque incendie. À Sorgues, la municipalité s'interroge sur les deux départs de feu qui ont eu lieu jeudi. 15 hectares ont brûlé. La mairie pense que l'incendie est intentionnel. Une enquête de gendarmerie est ouverte. Dans un instant, on parlera rentrée scolaire. C'était le cas cette semaine pour les écoliers, les collégiens, les lycéens notamment. La rentrée, c'est aussi un moment compliqué pour les étudiants. Un sur deux est obligé de travailler en parallèle des cours pour réussir à boucler les fins de mois. Une étude qui révèle d'ailleurs qu'une rentrée étudiante coûte en moyenne 3 240 euros. On en parle après le 90.
9: Six départements en vigilance orange canicule ce matin. L'Ardèche, l'Aude, la Drôme, le Gard, l'Hérault et les Pyrénées-Orientales. Le Vaucluse les rejoindra à partir de ce midi avec des records de température attendus jusqu'à 39 degrés en Provence. Dans l'Aude, une trentaine de riverains évacués à cause d'un incendie dans le sud du département. 150 hectares parcourus par le feu qui a ralenti sa progression dans la nuit. Le drame dans le Finistère à Plourin-les-Morlaix. Hier après-midi, un homme de 64 ans a tiré sur sa voisine et son compagnon. La femme est décédée, son compagnon gravement blessé. Le tireur a ensuite essayé de se suicider. Il a été hospitalisé dans un état critique d'après le procureur de Brest. En Moselle, un couple d'assistants familiaux mis en examen fin août pour des viols et agressions sexuelles sur une vingtaine d'enfants. Ils étaient famille d'accueil depuis le début des années 90. L'enquête a débuté en 2022 après le témoignage d'une jeune femme tout juste majeure qui les accusait de violence et de corruption de mineurs. En football, toujours pas de victoire pour le PSG, battu hier soir 2-1 par Monaco. Les Monégasques prennent donc la tête provisoire du classement de Ligue 1. Un peu plus tôt dans la soirée, l'Olympique lyonnais a battu Auxerre 3-1. Et puis dans une demi-heure, top départ pour l'édition 2026 de la braderie de Lille. Plus de 2,5 millions de personnes attendues pour chiner les bonnes affaires. 50 km de stands dans les rues, meubles, vêtements ou encore vaisselle. De quoi y trouver son bonheur. 7h32 sur votre radio ici.
8: Merci beaucoup Féline. Le Loir Duo, on vous retrouve dans une heure. On revient donc en Vaucluse avec la rentrée scolaire. Les vacances se sont officiellement finies pour 102 000 élèves qui ont retrouvé leur établissement cette semaine. Pour les étudiants, certains ont fait leur rentrée, d'autres attendront encore quelques jours. Pour une partie d'entre eux, les études sont synonymes de galères financières. Les associations s'en inquiètent. Un étudiant sur deux est obligé de travailler en parallèle de ses cours. Marion Bernard a rencontré Méline, habitante de Vedaine et étudiante à Agroparc. Comme beaucoup, elle a cadré son budget et elle a pris un emploi.
10: Clé en main, Méline nous reçoit dans son premier petit appart. Après 6 années d'études à 24 ans, elle a décidé de quitter le nid familial pour s'installer enfin avec son copain. 780 euros de loyer, mais même en partageant les frais, elle n'a pu le faire qu'à une seule condition, travailler à côté, un job de caissière, 10 heures par semaine.
11: Si cette occasion ne s'était pas présentée, je ne pense pas que je serais partie de suite de chez mes parents. Enfin, pas avant d'avoir un vrai travail. Avec mon copain, on a fait tout un tableau avec nos dépenses qu'on doit faire chaque mois. Mais ouais, on avait tout calculé déjà.
10: Même avec un travail et des comptes faits à l'avance, Méline, qui vient pourtant d'un milieu moyen, a dû se faire une éducation financière en accéléré.
11: Au début, je pensais pas que j'allais devoir prendre un travail pour subvenir à mes besoins. Donc au final, on en a parlé très récemment avec mes parents. Enfin, ça s'est fait très rapidement en fait. Donc on n'avait pas eu ce truc-là de se poser, de se dire ok, donc pour faire un budget, faut faire ça, ça, ça, etc. Pour faire un budget, quand on se retrouve comme ça dans le grand bain, c'est super compliqué.
10: Elle a par exemple découvert que pour les APL, le concubinage était plus avantageux que la colocation ou que le budget nourriture était à surveiller sérieusement.
11: On va manger tous les midis au resto U. On essaye de faire en gros congelé. Parce qu'on a pris des petits trucs exprès pour congeler.
10: Et donc, en plus de surveiller ses dépenses, il va surtout falloir aussi travailler, parce qu'en emploi, ce sera aussi des heures en moins passées à plancher sur les cours.
11: Je vais être à plus ou moins 10 heures par semaine de travail. Donc forcément, ça va empiéter sur le travail des cours pour les examens, etc. Ça va être un truc qui va me prendre vraiment tout mon temps. Donc c'est sûr, ça va être une organisation différente.
10: Malgré tout, Méline relativise, elle essaie de ne pas angoisser avant sa rentrée dans 3 semaines.
11: Le mois de octobre va être vraiment décisif sur comment on va faire, comment ça va marcher. Si ça marche, bah, tant mieux, ça va rouler. Et si ça marche pas, on va avoir des alternatives autres.
12: Comme
11: retourner chez nos parents. Normalement, ça devrait aller. On a tout calculé pour que ça passe. Donc ça va passer.
10: Comme Méline, dans le Vaucluse, environ 10 000 étudiants vont devoir faire leur rentrée dans les prochaines semaines sans quitter des yeux leur calculette.
8: Et je le disais il y a quelques minutes, selon une enquête, il faut en moyenne plus de 3 240 euros pour entamer une étude supérieure en France, ce qui constitue un nouveau record. Dans le journal de 8 heures, on revient sur cet incendie à Sorgues. C'était jeudi. Une quinzaine d'hectares sont partis en fumée. Le maire augmente les moyens de prévention. Les patrouilles du comité feu de forêt vont notamment être augmentées. À 8 heures, on encouragera aussi les 435 personnes qui vont partir à l'assaut du Ventoux aujourd'hui. Elles participent à Ventoux contre cancer, un événement pour récolter des fonds pour la recherche contre cette maladie.
0: Vigilance orange canicule et sur oui. Le Vaucluse.
13: Eh ben oui, parce que si ce matin vous trouvez qu'il fait plutôt bon, et c'est le cas d'ailleurs, attendez de voir ce que ça va donner cet après-midi. Hein. Le thermomètre va grimper. Mais oui, ce matin, 14 degrés à Apt, 16 à Bolène, dans l'enclave des Papes aussi, 19 degrés à Sorgues, sur le Grand Avignon, on est bien. Mais oui, ça va s'intensifier jusqu'à 37 degrés à Pertuis, au meilleur de la journée, 35 pour Avignon. À Carpentras, comme à Cavaillon, vous aurez 36 degrés et 32 degrés dans le Pays de Soie avec le soleil qui va briller ce matin comme cet après-midi. Si vous êtes sur la route, que vous partez bosser, peut-être bon courage en ce samedi matin, ou alors vous partez faire le marché ou vous baladez tout simplement, ça roule bien en tout cas. Sur les cartes, moi j'ai pas de difficulté à vous signaler pour l'instant. Quand c'est vert sur mes cartes, ça veut dire que ça roule. Peut-être que vous avez des infos que nous n'avons pas encore, vous nous les faites remonter. Un petit message par exemple sur le WhatsApp ici Vaucluse au 04 90 14 04 04 si vous êtes par exemple témoin d'un accident ou d'une déviation ou d'un obstacle, pourquoi pas sur la chaussée. Il y a deux retards en gare d'Avignon TGV à vous signaler. C'est pas tout de suite, mais mieux vaut le savoir. 8h49, un Ouigo à destination de Marseille-Saint-Charles qui partira avec 20 minutes de retard. Puis il y a un autre TGV, alors c'est un Frecciarossa, hein. Vous savez, ce sont les trains de la compagnie Trenitalia. 30 minutes de retard, toujours pour la destination Marseille-Saint-Charles.
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13: Merci de nous faire confiance pour démarrer votre week-end. On est très heureux d'être avec vous. Et

0: un petit peu de vent ce matin quand même, c'est ce que Martine nous écrit. Elle est à Bolène, Martine, 20 degrés, mais ouais, petite pointe de vent avec un petit mistral. Et effectivement, je suis allé vérifier les prévisions qui ont été actualisées de Météo France, qui nous annonce un petit peu de vent, notamment cet après-midi, qui va se renforcer, qui pourrait être assez fort par endroit. Justement, c'est un vent de nord. Donc voilà, faites attention parce que il va faire très chaud, très sec. Donc le risque incendie est toujours assez élevé dans notre département. Merci Martine pour votre message. Vous faites comme elle, un petit coucou sur le Facebook ici Vaucluse, par exemple.
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0: Il est 8h20. On l'appelle le prince des raisins. Je ne parle pas de vous, hein, Dimitri. Je parle du raisin. vous êtes le prince de l'info, vous.
3: Oui.
0: En ce moment, il est au cœur de toutes les attentions dans nos vignes.
3: Eh ben oui, parce que la récolte du raisin de table bat son plein dans le Vaucluse et notamment celle du muscat du Ventoux. Une récolte qui se fait à la main, avec beaucoup d'attention. Alors, qu'est-ce qui rend ce raisin si particulier?
0: C'est pas moi qui vais vous le dire. C'est notre invité du rendez-vous Circuit Court tout de suite. Laure-Hélène Jourand, qui est chargée de mission à la Chambre d'agriculture du Vaucluse. Bonjour Laure-Hélène.
4: Bonjour.
0: Le prince des raisins, c'est ce que je disais il y a quelques minutes. Qu'est-ce qu'il a de plus que les autres, ce raisin, pour mériter un tel titre?
4: Eh ben, il y a un vrai savoir-faire qui accompagne tout ce raisin. Déjà, c'est la récolte à la main. Le producteur, il choisit vraiment le grappe après grappe des raisins arrivés à bonne maturité. Et sur place, il fait même un petit tri, un petit ciselage pour enlever les grains qui sont pas parfaits ou moins beaux. Pour garantir une grappe vraiment de bonne qualité.
0: Alors derrière ce raisin, il y a évidemment tout un territoire, le Vaucluse, puis particulièrement le Ventoux. Qu'est-ce que ce territoire, Laure-Hélène, et notre climat aussi apporte au muscat du Ventoux?
4: Alors il faut savoir que le muscat du Ventoux, déjà c'est une variété qui est particulière, c'est le muscat de Hambourg. Et ce qu'on a de plus ici, évidemment beaucoup de soleil, ça lui permet vraiment de gagner un taux de sucre qui est très intéressant. Mais on a aussi l'influence du relief avec le Ventoux qui apporte des nuits plus fraîches. Et c'est cette différence de température qui contribue vraiment à préserver les arômes et à obtenir vraiment cette belle coloration un petit peu bleutée.
0: Et oui, c'est ce qui fait sa particularité. Ce savoir-faire, ce lien au territoire sont reconnus par une AOP, hein, une appellation d'origine protégée. Ça, qu'est-ce que ça garantit aux consommateurs?
4: Alors oui, depuis 1997, il est protégé. Ce que ça garantit déjà, c'est qu'il va respecter le territoire et il y a un cahier des charges bien précis. On garantit du coup à la fois l'origine, le savoir-faire des producteurs et une régularité dans la qualité.
0: Et avec tout ça, Laure-Hélène, évidemment, ce qui est plus sympa, c'est quand même d'y goûter. Quel goût il a? Qu'est-ce que ça donne en bouche?
4: C'est un peu particulier et un petit peu fameux. C'est le goût muscaté, qui est un peu indescriptible comme ça. On a des grains qui sont croquants, sucrés. C'est un parfum qui est très aromatique.
0: Voilà, mieux c'est d'y goûter, hein, j'ai bien compris. On trouve partout en Vaucluse de ce muscat du Ventoux?
4: Alors, vous allez pouvoir le trouver chez vos primeurs, les marchés, les magasins de producteurs, tous les commerces qui mettent en avant les productions locales. Et il faut bien chercher la petite mention muscat du Ventoux, la petite étiquette, ou regarder vraiment les étiquettes de producteurs.
0: Ouais, c'est ce qui nous garantit que c'est le vrai raisin cultivé ici en Vaucluse. À quel prix on le trouve, Laure-Hélène, ce muscat en ce moment?
4: Vous allez pouvoir le trouver.

0: un petit peu cher, on va pas se le cacher. Mais depuis le 1er septembre, il y a un nouveau bonus qui peut vous donner l'envie de passer justement à l'électrique. C'est un sacré coup de pouce dont va nous parler Franck Boitiot. Il est rédacteur en chef du journal L'Argus et il sera là dans quelques minutes pour tout nous dire.
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0: 7h46, elle en a fait du chemin Marine depuis sa victoire à la Star Academy. Elle sera bientôt là à Confluence Spectacle pour noter la date, parce que c'est bientôt, c'est le 10 décembre qu'elle sera en spectacle. Et on l'écoute là ce matin avec Ma Faute, l'un de ses grands succès.
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0: Elle sera ce soir sur la scène ici live à La Ciotat face au Port-Vieux. Ça va être chouette, hein, à côté de Benjamin Biolay. Ici live que nous allons enregistrer, que vous écouterez bientôt sur Ici Vaucluse. Et puis Marine pour aller l'applaudir à Avignon, je vous le rappelle, ça sera le 10 décembre prochain à Confluence Spectacle.
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0: Il est 8h10 et votre radio Ici Vaucluse vous simplifie la vie chaque week-end. Ici Pratique, on parle automobile aujourd'hui avec Franck Boitiot, vous êtes rédacteur en chef de l'Argus. On va évoquer ce nouveau bonus à l'achat pour les voitures électriques d'occasion qui est entré en vigueur le 1er septembre. Déjà, de quoi est-ce qu'il s'agit? Quel est le montant de ce coup de pouce?
3: Alors, le bonus de 1000 euros initialement versé par l'État a été supprimé en 2024. Ce nouveau dispositif repose désormais sur les certificats d'économie d'énergie, les CEE, un dispositif financé directement par les fournisseurs d'énergie. Son montant dépend des accords passés entre les constructeurs automobiles et les fournisseurs d'énergie. Je vous épargne les détails sur les méthodes de calcul utilisées. Ce qu'il faut retenir, c'est que pour un particulier, l'aide oscille entre 295 et 380 euros selon les estimations de l'Argus. C'est assez modeste. En revanche, l'aide est beaucoup plus intéressante pour les professionnels du service à la personne. Elle peut atteindre environ 2000 euros. Le dispositif ne s'applique pas à toutes les voitures électriques de seconde main. Pour bénéficier de l'aide, le véhicule doit être 100% électrique, avoir été immatriculé pour la première fois en France entre le 1er janvier 2017 et le 31 décembre 2023, être acheté auprès d'un professionnel de l'automobile, coûter au maximum 25 000 euros TTC, afficher un poids en ordre de marche inférieur ou égal à 1800 kg, une tonne 8, justifié d'un niveau d'état de santé de sa batterie supérieur ou égal à 80% ou d'une autonomie supérieure ou égale à 200 km et être conservé pendant au moins 3 ans dans le cadre d'un achat ou d'une location. Attention, cela signifie donc qu'une voiture électrique achetée auprès d'un particulier ne permettra pas de bénéficier de cette aide.
0: Concrètement, Franck, quels sont les modèles qui sont éligibles ?
3: Alors, notre journaliste Vincent Foultier a épluché des dizaines d'annonces correspondant aux critères pour identifier les modèles qui cochent toutes les cases. Bonne nouvelle, ils sont nombreux. Il y a les citadines, dont la Renault Zoé, que l'on trouve facilement à moins de 10 000 euros et avec moins de 100 000 km au compteur. Je peux également citer d'autres modèles comme les Peugeot i208, Fiat 500 électrique, Renault Mégane E-Tech, etc. Beaucoup d'autres voitures électriques sont malheureusement trop lourdes pour être éligibles. Mais en tout, nous avons quand même identifié une quarantaine de modèles éligibles. Vous pouvez retrouver la liste complète sur notre site largus.fr.
0: Franck Boitiot, rédacteur en chef de l'Argus, merci beaucoup. Tous les samedis, à cette heure-ci, on parle automobile et on vous donne des conseils avec le journal L'Argus. Je vous emmène à Bollène, ouais, où l'hippodrome ne va pas accueillir une course de chevaux aujourd'hui. Ah non, c'est beaucoup plus original que ça. Enfin, c'est d'ailleurs demain qu'aura lieu ce concours particulier. Je ne vous dis pas de quoi il s'agit. Dans 3 minutes, vous aurez toutes les explications. Mais d'abord, il y a Imagination, Just an Illusion.

0: Destiny le jeune, c'est Imagination. Et vous écoutez votre radio locale, ici Vaucluse, 8h-5. Oui, dimanche, demain donc, à l'hippodrome de Bolène, il n'y aura pas de chevaux sur la piste, mais des chiens. Oui, des chiens qui vont devoir d'ailleurs avoir du flair, puisqu'ils participent à un concours amateur de chiens d'arrêt. Bonjour Richard Blacher.
1: Bonjour Mathieu.
0: Vous êtes juge de ce concours justement, un chien d'arrêt, c'est un chien de chasse, mais quel est son rôle précisément ?
1: En fait, un chien d'arrêt, c'est l'auxiliaire incontournable du chasseur au petit gibier.
0: Donc ça veut dire concrètement, qu'est-ce qu'il fait ce chien ?
1: Eh ben, il est chargé de trouver le gibier, de l'arrêter, c'est-à-dire de le bloquer, et de permettre au maître d'arriver pour pouvoir éventuellement, je dis bien éventuellement, le tirer.
0: Et Richard, quelles sont les qualités justement qui sont recherchées ? Qu'est-ce qui fait un bon chien d'arrêt ?
1: Eh ben, c'est l'avidité. La recherche,
0: ouais.
1: Etc. Je veux dire, on lui demande pas mal de qualités, mais en particulier la recherche et l'arrêt.
0: Alors demain, ces chiens, ils vont montrer toute l'étendue de leur talent lors de ce concours qui démarre à 7h30, qui est d'ailleurs ouvert. On peut venir regarder comment ça se passe. Qu'est-ce que vous, en tant que juge, vous allez observer ?
1: Ben en fait, je vais regarder la mise en place des chiens sur le terrain. Bien sûr, la prise d'émanation et l'arrêt. Mais pas que, un peu les allures, l'avidité du chien, selon comment il se comporte sur le terrain.
0: Ça démarre donc à 7h30. Si vous n'avez jamais vu travailler un chien d'arrêt, bah c'est l'occasion. Hein. Ils seront tous réunis sur cet hippodrome de Bolène. Donc 7h30, toute la matinée jusqu'à 11h30 à peu près. C'est ouvert au public gratuitement. Je vous souhaite une belle journée. Merci Richard Blacher.
1: Au revoir et merci d'avoir appelé. Merci
0: avec
1: beaucoup.
0: Grand plaisir. Vous êtes juge sur ce concours qui aura lieu demain à Bolène. Il est temps de faire le bilan des vacances. Bah oui, parce que ça y est, la rentrée est passée. On va le faire avec Fred Ballard dans l'humour en tube dans une minute.
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0: La dernière semaine du mois d'août, c'est souvent l'occasion de faire un petit bilan des vacances. Là, on est même déjà début septembre, on est un peu entre les deux. Reposante, instructive, vivifiante ces vacances. Pour le savoir, Fred Ballard a réuni un panel de vacanciers dans l'humour en tube.
12: J'ai été en vacances, je suis crevé, dis donc. C'est fatigant. Hein. Je sais pas qui c'est qui a dit partir, c'est crever un pneu, mais il avait raison.
13: Ah bah oui, mais on ne peut pas tout avoir non plus. Hein. Partir à la découverte d'un pays, c'est forcément se confronter à un rythme différent. Dans certaines contrées, la cadence est effrénée. Dans d'autres, un peu moins. Donc, il faut choisir en fonction de ses capacités physiques.
12: Non, pour nous, pour les vacances, il y a un pays qui est bien, c'est la Suisse. Non, parce qu'au moins, c'est propre. Quoi. On n'attrape pas... On peut attraper que des médicaments en Suisse. On peut pas attraper de maladies, vous voyez. Je regarde les traditions, le matin, on fait la gymnastique à la radio. Lever, baisser, lever, baisser. Bon, maintenant, on va faire l'autre paupière.
13: Voilà, parce que ceux qui pensaient qu'il n'y avait que les Belges et leurs frites qui avaient pris cher avec Coluche, c'est faux. Avec les petits Suisses en vacances, il n'y a pas le feu au lac non plus, contrairement à ceux qui, comme Haroun, voulaient démarrer leurs vacances sur les japeaux de roue.
14: Il dit, oui, je vais courir le matin, je vais lire du Sartre l'après-midi, arrête. Au bout de 2 jours, tu dors le matin, tu cesses l'après-midi. À la fin du séjour, t'as lu 5 pages de Sartre. Ou plutôt, t'as lu 5 fois la première page de la préface de Sartre. T'as couru 15 minutes, t'as eu des courbatures pendant 2 semaines. Tu t'es dit, faut vraiment que je me remette au sport, je vais me faire un programme. À la rentrée.
13: Mais voilà, remettre à la rentrée ce qu'on aurait pu faire en vacances, ça fait aussi partie du concept des vacances. Sinon, c'est pas des vacances. En revanche, il y a un truc indispensable avant, pendant et après les vacances, c'est de se fendre la poire. Hein. Quand on fait ça, le bilan est toujours positif.
0: Exactement. Et pour vous fendre la poire, il y a d'autres épisodes de l'humour en tube sur l'appli ici.
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0: Je vous souhaite un bon réveil. Samedi 5 septembre, il est 8h.
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0: Dimitri Morgado, l'incendie qui a touché Sorgues jeudi est-il intentionnel ?
11: La mairie se pose en tout cas fortement la question. Le feu est parti à deux endroits au même moment. Une quinzaine d'hectares sont partis en fumée, Marion Bernard.
15: Les pieds dans les cendres, au milieu des racines calcinées, Jean-François Laporte, adjoint au maire et ancien pompier, regarde ce champ de panneaux photovoltaïques sur lequel est passé le feu. Les panneaux n'ont pas trop souffert pour une raison.
16: Un feu qui est passé très vite, qui a parcouru très vite la surface. C'est des feux violents avec des enjeux assez importants puisqu'il y a des habitations, il y a de la population, voilà.
15: Ce jour-là, deux départs de feu au même moment, des endroits déjà touchés il y a quelques semaines et en bord de route à portée d'un jet de cigarette. Pourtant, peu de doute pour l'élu de Sorgues qui pilote aussi le comité des feux de forêt de la ville.
16: Oui, il part pas tout seul.
15: Pour vous, c'est quasiment certain.
16: Je veux dire, comme c'est répétitif, c'est toujours dans ces horaires-là. On voit bien que c'est pas un mégot.
15: Le feu, cette fois, a aussi pénétré l'enceinte de la fabrique de poudre de Renco, site classé Céveso qui a dû être évacué. Comme pour les 5 départs de feu précédents de l'été, une enquête a été ouverte par la gendarmerie. Le maire de la ville, Thierry Lagneau, a aussi décidé d'intensifier les patrouilles de surveillance des autorités, mais pas seulement.
17: Moi, je suis très soucieux. Bien évidemment, on a lancé une démarche pour essayer de disposer de caméras thermiques sur les secteurs qui ont été les plus affectés, pouvoir éventuellement confondre celui ou ceux qui en sont les auteurs.
15: En attendant, le comité des feux de forêt de Sorgues, qui devait terminer sa saison le 15 septembre, prolongera son effort de quelques semaines.
0: Un reportage à retrouver sur notre site ici.fr. Le Vaucluse va basculer en vigilance orange canicule dès midi.
11: Et oui, le retour de cette vigilance qui nous a poursuivis cet été. On attend jusqu'à 37 degrés dans notre département aujourd'hui. Alors forcément, on recherche la fraîcheur. Certains d'entre vous iront peut-être à la piscine, dans un parc ou encore au cinéma. Chacun sa technique pour se rafraîchir pour ces Vaucluziens.
18: De continuer un peu la période estivale, d'aller en bord de mer, de profiter de la fraîcheur parce que, ben voilà, on arrive quand même à avoir des fin de journée qui se régule un petit peu. On n'est pas dans l'esprit de rentrer, on est à continuer quelques petites virées de cette manière-là. J'avoue qu'effectivement, j'avais pris quelques jours de congé, l'Odyssée étant le film à aller voir, on a vraiment apprécié d'aller le voir dans l'après-midi parce que ça faisait le petit côté fraîcheur. On jongle dans les espaces de vie et de travail pour tenir le choc.
19: C'est compliqué les activités au frais, il n'y a pas vraiment, les centres commerciaux, c'est pas vraiment si climatisé que ça. Donc c'est très compliqué. Le principal, c'est la clim et que le petit soit bien à la maison avec la clim.
18: 40 degrés, non, on sort pas. Puis on a une petite piscine, donc on plouffe et on rentre à la maison. C'est tout.
11: Voilà, et on parlait cinéma pour ce qui est de la fréquentation. Le patron du Pâté Cap Sud à Avignon annonce 66% d'entrées en plus cette année. Le rapporteur public propose le rejet du recours contre la maire d'Apte. C'est Patrick Bonnet, le candidat soutenu par le RN, qui l'avait déposé après les résultats des élections municipales. 16 voix seulement le séparaient de Jean Ayot, le donc nouveau maire. La décision sera prise au final par le tribunal administratif de Nîmes. Elle est attendue dans 2 semaines.
0: Ici Vaucluse, 8h03, c'est le coup d'envoi aujourd'hui de la 9e édition de Ventoux contre cancer.
11: 435 inscrits partent en ce moment même de l'hippodrome de Sceaux pour l'ascension du géant de Provence. L'événement organisé pour récolter des fonds pour la lutte contre le cancer. Et Pénélope Jaubert, plus de 223 000 euros ont déjà été récoltés.
20: Marche, course ou vélo, ici le but n'est pas d'arriver le premier, mais de récolter un maximum de fonds, comme l'explique François Désormière, le président de Ventoux contre cancer.
21: C'est un double défi. Il faut monter le Ventoux, il y aura des malades qui vont monter le Ventoux. Il y a des enfants qui sont soignés à la Timone qui vont monter le Ventoux avec nous. Chaque participant donc paye ses frais d'inscription qui permettent de financer l'organisation. Et chaque participant à une feuille de collecte et doit atteindre un objectif de collecte minimum de 275 euros pour valider son dossard.
20: Les participants peuvent ensuite choisir à quel établissement seront reversés leurs dons parmi 6 hôpitaux bénéficiaires, dont l'Institut Sainte-Catherine à Avignon. C'est justement le choix qui a fait Full Moon, un groupe de musique de Barbantane. Julie chante et Julien joue de la guitare. Ils ont composé une chanson spécialement pour l'événement.
22: Alors on monte encore, même quand le vent...
23: C'est pour encourager à venir monter le Ventoux avec les autres, en fait. Ça parle quand même des patients, ouais. Des soignants.
24: Des soignants aussi.
23: Je sais que, par exemple, ma mère qui a été touchée par le cancer, elle a été très émue d'entendre la chanson. Elle s'est beaucoup reconnue.
24: C'est sa fille qui la chante.
20: Les bénéfices de la chanson seront ensuite entièrement reversés à l'association Ventoux contre cancer.
11: Et la collecte de dons se poursuit jusqu'à la fin du mois de novembre. Pour y participer, c'est sur ventoucontrecancer.fr. En tennis, le Vauclusien Arthur Géa joue aujourd'hui le troisième tour de l'US Open. C'est la première fois que le joueur de Velleron atteint ce niveau dans un grand chelem. Et l'exploit est à sa portée puisque ce sera contre l'Américain Michael Zheng, 107e mondial, alors qu'Arthur Géa est 87e. La rencontre est programmée à 20h ce soir. Il va faire jusqu'à 37 degrés aujourd'hui en Vaucluse.
0: Oui, Dimitri, oui, c'est ce qui est prévu. Hein. Si vous ouvrez là ce matin les volets, vous le voyez, le soleil brille, ça sera comme ça toute la journée. Vous vous dites, oui, ça va être une belle journée qui sera surtout très chaude parce que cet après-midi, ça va grimper jusqu'à 37 degrés à Pertuis, 35 à Avignon, 36 degrés à Carpentras, à Cavaillon, 32 degrés dans le pays de Sceaux. Ce matin, vous avez 17 degrés à Orange, 14 degrés, c'est à Apt, 17 degrés quand sur le pays de Sceaux. Et puis on approche des 20 degrés sur le Grand Avignon en ce moment. C'est une belle journée, vous l'avez compris. Oui, mais il faudra quand même, si vous le pouvez, rester à l'ombre et penser à boire régulièrement, c'est important.
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0: Déjà, on peut commencer par vous faire couler un café. Hein. Pourquoi pas avec les croissants là, que vous venez de ramener, de la boulangerie. Ça, vous voyez, c'est le petit plaisir du week-end. Plaisir aussi d'écouter sa radio locale ici, Vaucluse, avec Bernard Lavillier tout de suite. Et Jimmy Cliff, ça nous ramène dans les années 90. Mélodie, tempo, harmonie. Il est 8h06.

0: que vous aussi vous avez chanté. Oui, je vous ai entendu. Melody Tempo Harmony, Jimmy Cliff et Bernard Lavilliers.
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0: On est bien. Il n'y a pas de réveil, il n'y a pas besoin de courir. Bah oui, vous êtes en week-end. Et en plus, vous le commencez de la meilleure des manières puisque vous écoutez votre radio locale, ici Vaucluse. Merci de votre fidélité. De votre fidélité aussi aux réseaux sociaux, où Catherine, alors Catherine, non, même elle a fait un petit message WhatsApp. Photo du thermomètre à l'appui pour nous dire qu'à Sorgues, il fait 23 degrés. Marie-Raymond, elle, sur le Facebook, ici Vaucluse, à Valréas, nous confirme que bah, c'est pas désagréable, hein, 17 degrés avec un beau ciel bleu ce matin. Il n'y a pas un poil de vent, même si le vent pourrait se lever, hein, quand même, dans le courant de la journée. Ça, je vous en reparlerai à 8h30. Pour l'instant, 8h10, vous nous parlez de la rentrée, Dimitri?
3: Bah oui, parce qu'à la rentrée, l'école vous demande beaucoup d'infos sur votre enfant. Mais attention, certaines données sont sensibles et certaines n'ont rien à faire dans son dossier. Numéro de sécu, santé, religion, qu'avez-vous le droit de refuser? C'est Valentine Letez qui va tout vous dire avant 8h30.
0: Il a quatre pattes et une jolie frimousse. Et je ne parle pas de Dimitri Morgado.
3: Merci, merci.
0: Vous n'êtes pas adopté.
3: Non,
0: a priori.
3: Non, c'est bon.
0: Alors que l'animal qu'on veut vous présenter, je peux vous dire, vous allez craquer. Il est là dans notre rendez-vous de l'adoption. Hashtag trop mignon avec aujourd'hui Elsa de la SPA de l'Enclave des Papes à Grillon. Bonjour Elsa.
4: Et bonjour à tous.
0: Ce matin, c'est Souki que vous nous présentez. C'est une femelle berger allemand. Elle a 9 ans, comme beaucoup d'animaux d'ailleurs qui arrivent dans vos refuges. Elle a eu un passé un peu difficile.
4: En fait, Snooki, elle fait partie de ces chiens dont le monsieur est décédé brutalement. Et sa compagne, sa femme, s'est retrouvée dans une maison de retraite dans laquelle elle l'accompagnait. Ça n'a pas pu aboutir puisque Snooki avait beaucoup trop d'énergie. C'est comme ça qu'elle est arrivée chez nous. Elle est un peu déboussolée, à vrai dire. Snooki, c'est une chienne, une gentille berger allemande, très très gentille, qui accepte facilement le contact avec des inconnus. C'est une chienne qui a été éduquée, elle est bien élevée. Sur les règles de base, hein, voilà, ça c'est toujours quelque chose en plus quand un chien arrive à la maison, c'est quelque chose de très important et de facilitateur, on va dire. Elle sait très bien marcher en laisse, mais faut quand même bien tenir sur ses jambes parce que voilà, c'est une berger allemande de grand gabarit.
0: On évite les chats en tout cas à la maison, c'est mieux, hein. Mais ouais. Sinon, voilà, c'est une chienne qui a 9 ans, donc qui a envie d'une vie paisible et tranquille.
4: C'est ça, et qui a encore, malgré son âge, encore quand même pas mal d'années à vivre, et elle a encore quand même beaucoup à donner. Avec des enfants, c'est tout à fait possible, des enfants respectueux. Les chiens, ça pourrait convenir, mais on va dire que Snooki, elle a vécu toute sa vie avec uniquement son maître et sa maîtresse, elle était le centre des occupations. Alors voilà, si elle peut être la seule, c'est toujours mieux, mais à discuter, pourquoi pas, s'il y a un congénère.
0: Et vous voulez voir à quoi ressemble Snooki, vous allez sur notre site, hein. ici.fr, vous avez le portrait, les photos. On vous laisse aussi les coordonnées de la SPA Enclave des Papes à Grillon, si vous souhaitez venir la rencontrer. Puis Elsa, on vous retrouve demain matin avec un autre animal à l'adoption. Moi, je vous retrouve dans une petite minute pour Vie numérique, vie privée, avec Valentine Letez qui va protéger vos données personnelles. À tout de suite.
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0: 8h14, bah oui, c'était la rentrée scolaire, hein, mardi, et ce matin dans Vie numérique, vie privée, Valentine Letez, vous voulez faire le point sur les données sensibles demandées par l'école, le collège ou le lycée sur nos enfants, et il y en a beaucoup, hein.
8: Et c'est parfois dangereux de les partager. Je pense d'abord au numéro de sécurité sociale. À chaque rentrée, des établissements scolaires vous le demandent sous prétexte d'avoir toutes les informations utiles en cas de besoin, d'accident. Ne le donnez pas. La CNIL, la Commission nationale de l'informatique et des libertés, confirme la collecte d'un numéro de sécu est très encadrée et les établissements scolaires ne sont pas censés l'avoir. Imaginez dans quelle galère vous seriez si cette info faisait partie des données volées lors de la cyberattaque à l'Éducation nationale cet été. Surtout, un hôpital ne refusera jamais de soigner votre enfant si lors de son admission, l'école n'est pas en mesure de lui fournir ce numéro. Donc, on le garde.
0: Est-ce qu'il y a, Valentine, d'autres données sensibles auxquelles il faut faire attention ?
8: Hormis l'obligation de fournir l'état vaccinal obligatoire de votre enfant, les établissements scolaires n'ont pas le droit de collecter de données de santé. Mais si votre enfant a besoin d'un PAI, d'un projet d'accueil individualisé, ou d'un PPS, un projet personnalisé de scolarisation, vous devez fournir le protocole de traitement. En revanche, vous n'avez pas à préciser la nature de sa maladie ou de son handicap, et puis dans le privé, attention, les établissements qui proposent de l'enseignement religieux vous demanderont quel culte l'enfant pratique, c'est logique, mais vous demandez la date de son baptême, par exemple, ou de sa communion, du déjà vu par la CNIL, c'est non. Les écoles, collèges et lycées doivent s'en tenir aux informations strictement nécessaires à l'organisation du cours. La date de sa bar mitzvah n'a pas à figurer dans son dossier.
0: Valentine Lottès, vie numérique, vie privée. Vous nous expliquez d'ailleurs sur ici.fr pour l'école ou la cantine de nos enfants. Vous nous expliquez qu'ils n'ont pas à exiger de certificat médical en cas d'absence. La suite, c'est sur notre site, ici.fr. Il est 8h16. Vous aimez le jazz? Vous aimez la pop ou le rock? Nous allons réviser nos classiques avec un livre passionnant. Le coup de cœur de Dominique, libraire à Vaison-la-Romaine. On lui passe un petit coup de fil, c'est le coup de cœur du week-end. Le coup de cœur des libraires dans 3 petites minutes. Le temps de se mettre un peu d'écran total parce que ça va chauffer aujourd'hui. C'est Benjamin Biolay qui le chante.

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0: 8h20, c'est samedi matin, jusque-là, on est d'accord, vous avez un petit peu plus de temps pour vous, normalement, sauf si vous bossez. Tiens, pourquoi pas ouvrir un bon livre? Encore faut-il le trouver, ce bon livre. Nous avons le coup de cœur des libraires chaque week-end pour vous aider. Bonjour Dominique.
3: Bonjour.
0: À la librairie Montfort, à Vaison-la-Romaine, tant que vous avez de la voix, Dominique, hein, parce que bon,
3: j'ai compris que...
0: Elle vous faisait un peu défaut, alors on va faire rapidement. Vous avez choisi un livre pour les amoureux de la musique, l'abécédaire raisonné jazz pop rock de Pierre-Jean Gaucher. C'est un dictionnaire ?
3: C'est une sorte de dictionnaire, mais très personnel.
0: Ouais.
3: De M. Gaucher, qui est un musicien, leader de nombreux groupes et qui travaille depuis très longtemps sur... On va dire qu'il est, c'est un passeur entre la musique et le grand public, où il essaie effectivement, au travers de son cheminement, de nous expliquer, de Satie à Frank Zappa, ce que c'est la musique d'aujourd'hui, le jazz, la pop et le rock.
0: En fait, c'est une autre manière, peut-être un peu plus ludique, de raconter la musique. Ouais.
3: C'est exactement ça. Et d'ailleurs, cet après-midi, enfin à 11h aujourd'hui, il va nous faire une petite conférence musicale, une lecture musicale de son nouveau livre, justement, paru chez Frémont.
0: Il sera là, donc, à 11h. Je ne vais pas vous faire souffrir plus longtemps, Dominique, parce que je sens que c'est compliqué quand même. Pierre-Jean Gaucher, en tout cas, cet abécédaire raisonné du jazz, de la pop et du rock, c'est aux éditions Frémaux et Associés. Jusque-là, j'ai tout bon. Et il y a cette lecture musicale, donc, en présence de Pierre-Jean Gaucher, tout à l'heure, à la librairie Montfort, à Vaison-la-Romaine. C'est ça?
3: Au Théâtre des Demandes.
0: Ah, au Théâtre des Demandes. Ok, très bien.
3: Voilà, c'est bien avec mes partenaires. Wow, c'est bien avec vous. Il n'y a pas de souci.
0: Merci Dominique.
3: Merci à vous.
0: Bon rétablissement.
3: Merci.
0: À bientôt.
3: Et bonne journée à tous.
0: Le coup de cœur des libraires, vous le retrouvez sur notre site ici.fr. Et là, qu'est-ce que je vais faire à 8h22? Je vais vous inviter à aller... Non, pas la musique tout de suite. Non, vous savez ce qu'on va faire? On va jouer. On va jouer parce que on va continuer à prolonger les vacances d'une certaine manière à 8h22. Oui, parce que bon, c'était la rentrée, mais vous avez vu le temps qu'il fait. Donc on va aller s'allonger et s'amuser aussi au parc Spirou. Vous allez partir voir les Dalton, vous irez faire un petit tour dans le nid des marsupilamis, pourquoi pas poursuivre Gaston Lagaffe dans une course folle, dans un cinéma 4D, ou pourquoi pas découvrir la toute nouvelle zone de ce parc, qui est dédiée au héros de manga Naruto. Je n'ai pas deux places, j'en ai bien quatre, ça veut dire toute la famille au parc Spirou à Monteux. Mais ça se mérite. Dites-moi comment s'appelle justement le village où vivent Naruto et ses compagnons. Et ce village, d'ailleurs, a donné son nom à la toute nouvelle zone du parc Spirou à Monteux. Voulez-vous laisser quatre places, histoire de prolonger les vacances en cette rentrée? C'est le joli cadeau que vous fait votre radio ici Vaucluse. Et pour ça, un petit coup de fil tout de suite. Ne tardez pas au 04 90 14 0404. Je vous souhaite bonne chance.

0: C'est Kate Bush, 8h26, 37 degrés hein, cet après-midi à Pertuis. Ah oui, on va suer. Et là, vous vous posez cette question, vous dites, mais pourquoi j'ai toujours pas de piscine? Bah oui, vous avez fait le constat cet été d'ailleurs, que cette piscine, elle vous manquait. On va vous aider à passer ce matin du rêve à la réalité, à concrétiser votre projet à partir de 9h. Ici, c'est vous et notre spécialiste piscine aujourd'hui, Jean Valette, qui est installé à Pernes-les-Fontaines, qui va venir vous conseiller entre la piscine à coque, la piscine béton, la mini-piscine ou hors sol, avec quel revêtement, quelle sécurité, quel budget aussi, parce que ça c'est important. On va vous donner les clés pour faire les bons choix. Vous pourrez poser vos questions, parce que si vous avez un projet en tête et que vous voulez des explications et un petit peu d'aide, vous le faites au 04 90 14 04 04. Et puis si vous avez déjà sauté le pas, si vous êtes jeté à l'eau et que vous avez, ça y est, installé votre piscine cette année, venez nous raconter comment ça s'est passé pour vous. Tous vos témoignages dès maintenant, notamment sur le WhatsApp ici Vaucluse. Et je vous donne rendez-vous dès 9h. Ici, c'est vous.
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0: Ici Vaucluse vous invite, vous, toute la famille, au parc Spirou à Monteux, histoire de prolonger les vacances. Bonjour Brice.
9: Bonjour.
0: Vous êtes à Aubignan, Brice, et vous allez me dire comment s'appelle le village où vivent Naruto et ses compagnons, parce que Naruto, c'est le nouveau héros du parc Spirou. Il s'appelle comment ce village?
9: Konoha.
0: Oui, Konoha, exactement, et ça a donné au parc Spirou Konoha Land, que vous irez découvrir. Vous étiez impatient, Brice, je le sais, d'aller voir cette
9: personne. Il y a mon fils qui a insisté pour qu'il avait la réponse.
0: Papa, tu appelles, hein. On y va ce week-end, allez hop. Quoique non, peut-être pas ce week-end, parce que vous avez un week-end bien chargé, Brice. Hein.
9: Oui, gros ce midi.
0: Et voilà, il y a du monde à table. Enfin, vous n'avez rien à faire, vous, si j'ai bien compris, vous mettez les pieds sous la table. Voilà, donc c'est sympa. Vous avez combien d'enfants, Brice?
9: J'en ai deux.
0: Ok, qui ont quel âge?
9: 14, 10 ans.
0: Ah bah voilà, vous allez les lâcher à Spirou, et alors après, vous les récupérez à la fin de la journée, et puis vous les mettez au lit. Brice, je vous souhaite un très bon week-end. Dites-moi, quelle est la radio qui vous fait d'aussi beaux cadeaux? Il n'y en a qu'une?
9: Oui, ici au plus.
0: Merci Brice, belle journée.
9: Merci beaucoup, bonne journée.
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0: 8h30, nous sommes le samedi 5 septembre. Dimitri Morgado, jusqu'à 37 degrés en Vaucluse aujourd'hui.
10: Eh oui, ce mois de septembre ne nous épargnera donc pas après la canicule à rallonge qui a touché le département cet été. Le Vaucluse qui passera d'ailleurs en vigilance orange dès midi. 453 personnes vont gravir le géant de Provence aujourd'hui. Ils sont partis il y a une demi-heure pour participer à la 9e édition de l'événement organisé par l'association Ventoux contre Cancer pour récolter des fonds pour la lutte contre la maladie. En parallèle, une collecte a déjà cumulé 223 000 euros de dons. On revient dans un instant sur ce vol impressionnant à Avignon. Près d'une demi-tonne de courgettes, tomates et aubergines ont été dérobées chez un maraîcher. On en parle dans l'info d'ici, juste après le tour de l'actu en France et dans le monde. Et c'est ce matin avec Féline Leloir-Duhaut.
11: Le prix des carburants atteint un niveau record. Le gazole tourne autour des 2,27 € le litre. L'essence affiche un prix moyen à 2,10 €. Une nouvelle augmentation des tarifs à la pompe liée à la reprise du conflit entre les États-Unis et l'Iran cette semaine. Dans l'Aude, le feu a diminué en intensité dans la nuit d'après la préfecture du département. 225 hectares de végétation parcourus au sud depuis hier après-midi. Les pompiers s'attendent à une journée critique aujourd'hui à cause des températures élevées. L'Aude est en vigilance orange canicule aujourd'hui, tout comme 6 autres départements. 3 mois après le viol et le meurtre de Liana dans le Gers, une nouvelle plainte déposée contre Jérôme Barella pour corruption de mineurs. Une jeune fille affirme qu'il lui a envoyé des dizaines de messages. Jérôme Barella est déjà visé par au moins 6 plaintes et 2 signalements pour viol sur mineur ou agression sexuelle. Première nuit en détention pour le suspect du piratage du fisc cet été. Ce jeune homme de 18 ans est soupçonné d'avoir volé les données d'au moins 678 000 contribuables. C'est la 3e fois qu'il est mis en examen pour piratage. Un autre suspect mineur a été interpellé avant d'être relâché avant la fin de sa garde à vue. Le parquet de Paris annonce poursuivre les investigations pour identifier les autres mises en cause dans cette affaire. Premier match, première victoire pour les basketteuses françaises en Coupe du Monde à Berlin. Les vice-championnes olympiques l'ont largement emporté hier 99 à 53 face à la Hongrie. Leur prochain match, c'est ce soir contre la Corée du Sud.
10: Féline Leloir Duo pour l'actualité en France et dans le monde. En Vaucluse, à Avignon, un maraîcher s'est donc fait dérober près d'une demi-tonne de légumes, des courgettes, des tomates, des aubergines. Les voleurs se sont introduits en pleine nuit dans ses serres de la Ceinture Verte. Le maraîcher met en garde les consommateurs car les légumes volés pourraient être revendus, Philippe Popper.
12: Les serres de Dominique Garcin sont tout au bord de la route de Marseille. C'est là que les voleurs lui ont pris une demi-tonne de légumes.
13: On a perdu le mûrissement de toute une semaine, ce qui représente 200-300 kilos. Sur nos aubergines, à peu près idem. Et les courgettes, une 50aine de kilos, puisqu'ils n'ont pu voler qu'une fois. Ils ont attendu le moment où les fruits étaient le plus gros, alors que nous, normalement, on récolte tous les jours, quoi.
12: Ça représente entre 20 et 30% de son chiffre d'affaires.
13: Ce sont pas des quantité énorme, mais à notre échelle d'une petite exploitation, c'est très très très gênant pour la vente du magasin. On manque de produits du coup, puis bien sûr le manque financier.
12: Ces vols de légumes, le Mas Cantarelle en a l'habitude. Le maraîcher estime que les voleurs de tomates et d'aubergines vont les revendre.
13: Ça se passe la nuit. Avec la proximité de la nationale, ben le matin, on a la mauvaise surprise de trouver nos clôtures par terre. Et puis, on s'aperçoit que les fruits sont plus là, ou les légumes. Voilà. Les vols, il y en a depuis des années, il y en a malheureusement assez souvent. Mais là, en tomates et notamment en aubergines, c'était beaucoup plus conséquent. C'est pas l'échelle du petit promeneur qui récolte de bricoles, quoi. Ce n'est pas des chapardages. Là, c'est très bien récolté. Les fruits qui sont pas à maturité sont toujours là. C'est pour la vente, une vente sur un marché ou sur des bords de route ou des choses comme ça.
12: Alors Dominique Garcin met en garde les consommateurs.
13: Donc moi, je demande aux gens de vérifier un peu les provenances de tous ces produits, parce que soit ça vient d'Espagne, soit c'est du vol chez les producteurs français, ce qui est désespérant. Ce coup-ci, on n'a pas déposé plainte. Presque toutes les années, on dépose plainte. Et on reçoit quelques mois plus tard que la plainte est sans suite.
12: Depuis des années, les producteurs de Vaucluse sont la cible des voleurs de fruits, de truffes ou même d'ail. Il y a quelques mois, c'était les distributeurs de produits fermiers en direct des fermes qui avaient été forcés à Avignon.
10: Un reportage à réécouter et à lire sur notre site internet ici.fr.
12: Les serres de Dominique Garcin.
10: Philippe Popper qui voulait nous raconter à nouveau cette histoire. C'était donc à réécouter sur notre site. On fait le point sur cette météo avec la vigilance orange canicule qui commence dès ce midi en Vaucluse.
0: Et oui, et cet après-midi, les températures vont grimper jusqu'à 37 degrés. La maximale, ça sera pour Pertuis. 37 sous abri, 35 à Avignon, 36 degrés entre Carpentras et Cavaillon. Vous aurez 32 degrés dans le Pays de Sceaux. Donc profitez là, de cette fraîcheur. Oui, parce qu'il fait bon hein, ce matin. 13 degrés à Apt, 16 à Lille sur la Sorgue, 18 à Orange et quand même déjà 21 degrés à Bolène. Vous êtes peut-être sur la route là pour profiter de ce joli samedi ou peut-être pour aller bosser. Hein. Bah oui, il y en a le samedi. Bon courage à vous. Sachez en tout cas que vous arriverez à l'heure où que vous alliez parce que sur les routes du Vaucluse, il n'y a aucun ralentissement pour l'instant, en tout cas de ce que je vois sur les cartes du trafic. Passez-nous un coup de fil ou envoyez-nous un message hein, si jamais vous êtes témoin d'une difficulté au 04 90 14 04 04. En revanche, si vous prenez le train, il y a des retards. Hein. Au départ d'Avignon TGV, notamment le train de 8h59, c'est un Frecciarossa de la compagnie Trenitalia à destination de Marseille-Saint-Charles, 1h20 de retard. 25 minutes de retard sur un Ouigo à destination de Marseille, 9h54, ça c'était l'horaire de départ prévu initialement. Et puis 20 minutes de retard pour le TGV Inouï, toujours à destination de Marseille, qui devait partir lui à 10h12 hein, depuis Avignon TGV.
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0: Ben ouais, c'est une belle journée qui démarre. Merci de nous faire confiance pour commencer votre week-end avec Johnny Hallyday. J'ai oublié de vivre. Il est 8h37.

0: prévu d'aller faire une petite balade à l'île sur la Sorgue. Vous avez raison, parce que c'est magnifique l'île sur la Sorgue. Mais vous risquez bien, pendant votre balade, de tomber sur la perle rare. Ah ouais, puisque c'est la traditionnelle foire de rentrée des brocanteurs. Aujourd'hui et demain, sur l'avenue des Quatre Otages, il y a une cinquantaine de professionnels qui vous attendent. Là, à partir de 9h aujourd'hui et jusqu'à 18h, ça sera la même chose demain, avec des objets de collection, des trésors oubliés, des curiosités. Vous allez pouvoir chiner, vous faire plaisir. Peut-être juste venir admirer, regarder. C'est un peu un musée à ciel ouvert, hein, cette foire de rentrée des brocanteurs. Et pourquoi pas quand même repartir avec une pièce que vous ne recherchiez peut-être pas. Rendez-vous donc à partir de 9h, là tout à l'heure, à l'île sur la Sorgue pour cette grande foire. Et l'entrée est gratuite.
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0: 8h42, rouge, noir, verte, jaune aussi. Demain, à l'abbaye de Val-Sainte, on célèbre la tomate à Simiane la Rotonde. Plein de variétés à découvrir, des animations aussi, et forcément de quoi mettre vos papilles en éveil. On va en parler avec Jean-Yves Ménien, il est formateur, conférencier et à la tête du jardin de l'abbaye de Val-Sainte. Bonjour Jean-Yves.
3: Bonjour Mathieu, bonjour à toutes et à tous.
0: Bon, déjà vous me confirmez Jean-Yves, la tomate c'est bien un fruit, on est d'accord?
3: La tomate est bien un fruit de cette plante qui est de la famille des solanacées. C'est la même famille que la pomme de terre, mais sauf que la pomme de terre, on mange pas le fruit, on mange les racines.
0: La tomate, justement, revenons à cette tomate, c'est très bon dans l'assiette, hein, vous serez d'accord avec moi. Et pour ça, pour demain, pour cette fête de la tomate, vous avez convié le chef Frédéric Payan pour la cuisiner. Il va nous surprendre, Frédéric, demain?
3: Oui, en tout cas, il avait surpris l'année passée, hein, où le public était venu nombreux à ce rendez-vous, qui était un peu plus tôt le 15 août. Mais là, on a préféré la décaler un petit peu, parce que c'est vrai que la saison des tomates n'a pas été facile, hein, pour tout le monde, et ça va être aussi l'objet d'en parler avec les jardiniers, hein, qui essayent de la cultiver dans leur jardin. Donc oui, la tomate, c'est tellement de façons de la cuisiner que... on ne peut pas s'en passer pratiquement l'été en cuisine.
0: Justement Jean-Yves, parce que vous parlez de la cultiver, c'est important, et le vrai défi aujourd'hui, on s'en est rendu compte cet été, c'est l'eau, parce que la tomate elle est quand même gourmande en eau. Vous allez proposer justement une conférence demain à 15h et 18h pour cultiver la tomate avec moins d'eau, en économisant l'eau. C'est possible ça, on peut le faire?
3: Oui, alors je dirais aujourd'hui, c'est presque pas mon inquiétude. Évidemment, on va en parler avec les personnes qui vont venir, hein, de la problématique de l'eau, mais voilà, on peut très bien cultiver la tomate.

0: formait pas les fruits, un problème, une des conséquences sur les pollinisateurs, des fruits qui ne mûrissent pas, des feuillages qui brûlent au soleil. Donc, toutes ces problématiques, on va pouvoir échanger avec les jardiniers, avec leur expérience dans leur propre jardin, avec notre expérience dans notre jardin. Il y aura aussi le potager d'un curieux qui sera là pour en parler.
1: Et vous allez aussi demain nous proposer des techniques de semis, de bouturage. Il y a tout plein d'animations pour cette fête de la tomate. C'est un événement ici Vaucluse, à l'abbaye de Val-Sainte à Simiane-la-Rotonde. C'est de 10h à 19h. L'entrée, c'est 4 euros. Et pour ce tarif-là, on profite de tout en fait en venant vous voir.
0: C'est ça. L'idée, c'est vraiment d'avoir envie de passer toute la journée. On va commencer par la cuisine à 11h. Et puis l'après-midi sera plus le volet culture au jardin. Nos chefs de notre restaurant ont concocté un petit menu tomate à déguster sur place. Alors, le nombre est limité, donc faudra soit réserver un peu en avance, hein, vous pouvez encore appeler aujourd'hui, ou venir tôt. Et puis, le restaurant est ouvert aussi pour ceux qui veulent un menu un peu plus complexe que le menu tomate qui sera à déguster dans le jardin. Il y a plein de petits coins à l'ombre avec des bancs et des tables.
1: On va être bien, ça va être un beau dimanche hein, pour célébrer la tomate. Merci Jean-Yves Ménien, à très bientôt.
0: Eh bien, belle journée à vous tous.
1: Formateur, conférencier, il est à la tête de cette abbaye de Val-Sainte, en tout cas de ce très beau jardin de l'abbaye de Val-Sainte. Il est 8h46.
2: Et après les apéros, les barbecues, les grasses matinées, il va peut-être falloir réveiller un petit peu les muscles, Mathieu.
1: Ça serait pas mal, non, mais je vais m'y mettre. Et on va le faire en douceur, je vous rassure, on va tous s'y mettre avec notre coach sportif, Nordine Attab, qui vous a préparé quelques exercices très simples, très accessibles. Ça sera dans même pas 5 minutes.
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0: Vous aviez un peu ralenti le sport cet été, ne me dites pas le contraire, en même temps vous avez eu raison, vous avez profité. Mais là on va s'y remettre, dans deux minutes pour être en forme avec notre coach sportif Nordinata, vous nous donnez quelques conseils justement pour reprendre en douceur. Bah oui, on va éviter d'en faire trop quand même.
3: Comme pour les champions et championnes, après quelques semaines de vacances, notre corps a besoin d'un petit temps d'adaptation. L'objectif des premiers jours est donc très simple, remettre progressivement les muscles, les articulations et le système cardiovasculaire en mouvement. On débute par de la marche dynamique. Debout, vous commencez tranquillement par marcher quelques minutes. Puis, progressivement, vous augmentez votre allure en accélérant le mouvement des bras. Allez, on y va. Vous regardez devant vous et vous essayez d'adopter une allure suffisamment soutenue pour sentir votre respiration s'accélérer légèrement, tout en restant capable de parler, bien entendu. Et grâce à ça, vous allez solliciter les muscles de l'ensemble du corps et le système cardiovasculaire. Vous pouvez commencer par 10 à 15 minutes, puis progressivement, vous augmentez la durée au fil des jours.
0: Bon coach, si on a vraiment très peu bougé pendant les vacances, est-ce qu'il faut attendre avant de reprendre le renforcement musculaire ?
3: Pas du tout. Au contraire, on peut recommencer tout de suite, mais avec des exercices simples et surtout en restant progressif. Tiens, ça me donne une idée d'exercice. Assis, debout, sur une chaise. Asseyez-vous sur le bord d'une chaise, les pieds posés au sol et légèrement écartés. Inclinez légèrement le buste vers l'avant, puis vous poussez sur vos jambes pour vous mettre debout. Allez, on y va. On inspire, on descend tranquillement, par exemple sur 4 secondes. Et ensuite, je me relève durant 1 seconde. Et vous alternez comme ceci en effectuant 2 à 3 séries de 10 répétitions. Pour reprendre après l'été, ne cherchez donc pas à battre des records dès les premières séances. Et grâce à ça, vous allez renforcer notamment les cuisses et les fessiers. Bref, vous l'aurez compris, l'important à la rentrée n'est pas d'en faire beaucoup une seule fois, mais de retrouver l'habitude de bouger régulièrement. Et d'ailleurs, on n'oublie pas, avec ICI et le ministère des Sports, on se met encore plus en mouvement pendant septembre on bouge. Allez, à vous de jouer.
0: Eh bien justement, si vous cherchez une nouvelle activité sportive, par exemple, sachez qu'il y a énormément de forums des associations ce week-end en Vaucluse pour trouver votre futur club. Pas que de sport d'ailleurs. On fait le tour de ces forums là dans trois petites minutes après Christophe.

0: Il rend hommage à toutes les mamans, Christophe Maé avec La Lune, extrait de son dernier album. Il est 8h56.
1: Musique, danse, culture, loisirs, solidarité. Ce week-end, vous allez pouvoir trouver votre future activité, celle que vous allez pratiquer tout au long de l'année, Mathieu.
0: Et alors, je vais vous dire, vous avez l'embarras du choix parce que des forums des associations, c'est un peu ce week-end. Hein, des associations du Vaucluse qui viennent à votre rencontre. Vous allez pouvoir, sur ces événements, rencontrer des bénévoles, échanger, pourquoi pas tester. Hein, parfois, c'est possible. Tester votre future activité. Et puis, à la fin, si vous êtes convaincu, hop, vous inscrivez. Des forums des associations, donc, il y en a, alors notez, je vais commencer une liste assez longue, à Villeneuve-les-Avignon aujourd'hui, à Valréas, à Carpentras, à Sérignan-du-Comtat, à Sorgues, à Pertuis, à Jonquerette, à Loris, à Lille-sur-la-Sorgue, à Cavaillon, à Apt, à Morières-les-Avignon, à Sauveterre. Et je vous fais pas toute la liste parce que
1: il y en a encore. Parce que ça fait déjà pas mal, là, quand même.
0: Il y en a quand même pas mal. Il y a la Tour d'Aigle. Tiens, je rajoute celle-ci.
1: Allez, hop.
0: Et après, on est tranquille. Et puis, je vous dis aussi que demain, il y a sans doute le plus gros forum des associations. C'est à Avignon. 310 associations qui seront présentes sur l'île de la Barthelasse de 10h30 à 18h pour échanger avec vous. À Orange aussi demain. Ça sera le forum des associations. Cette fois, là, en plein centre-ville. Et ça commencera également à 10h. Nous, on va vous donner surtout la tendance de votre journée. C'est Catherine Viguet qui s'installe pour l'horoscope.
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0: 8h58. Catherine Viguet, vous êtes là pour l'horoscope. Bonjour Catherine.
5: Bonjour Mathieu.
0: Il faut faire avec des contraintes aujourd'hui.
5: Et ce sont les Gémeaux qui sont concernés. Bélier, vous voyagez, vous communiquez, c'est plaisant, utile et agréable. Taureau, vous savez ce que vous voulez, ne vous découragez surtout pas. Gémeaux, vous devez lutter pour retrouver une certaine indépendance. Cancer, dès ce soir, vous passez à l'acte, vous y voyez plus clair. D'ici là, haut les cœurs. Lion, vous ne comptez que sur vous très souvent. Aujourd'hui, vous serez super aidé. Vierge, petite baisse de morale due à une décision qui vous déçoit, mais rien n'est perdu. Balance, vous devrez beaucoup à vous-même. Votre diplomatie produit ses plus beaux effets. Scorpion, l'argent est d'actualité, ainsi que l'envie de parler de vous, de vos émotions. Sagittaire, un partenaire doit vous parler ou alors c'est vous, il faut vous rencontrer. Capricorne, il faudra préserver votre jolie personne, entre autres, vous préservez aussi du stress. Verseau, une journée idéale pour aimer, être désiré et désirer, et pour créer également. Poisson, eh bien bravo, vos initiatives prennent vie, concrètement, vous êtes ravis. Et pour nous tous, des liens se font, d'autres se défont, on reste debout.
0: Vous en avez rêvé de cette piscine. Oui, vous n'en avez pas, vous êtes allé chez votre voisin pour vous rafraîchir. Peut-être encore le cas ce week-end, parce qu'avec 37 degrés, on va en avoir besoin. Mais vous avez envie, ça y est, de concrétiser votre projet. Vous vous lancez, vous achetez une piscine. On va vous aider à le faire, justement, avec notre spécialiste qui sera là pendant une heure. Vous avez des questions, justement, pour concrétiser votre projet. Peut-être que vous avez sauté le pas. Vous avez installé une piscine cet été. Venez nous dire comment ça s'est passé, quel a été votre budget, pour quel type de piscine vous avez opté. Vos questions, vos témoignages tout de suite. Ici, c'est vous au 04 90 14 04 04.
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0: Je vous souhaite une bonne matinée. Ici Vaucluse, il est 9h. Dimitri Morgado, les températures remontent encore dans le Vaucluse.
1: Oui, notre département est classé à partir de midi à nouveau en vigilance orange canicule. On va atteindre les 37 degrés cet après-midi dans certains endroits. Alors face à ces fortes chaleurs qui reviennent, les Vauclusiens cherchent la fraîcheur et pourquoi pas se faire un bon ciné comme au Pâté Cap Sud à Avignon, Pénélope Jobert.
6: Depuis le début de l'été, le parking ne désemplit pas. Avec les fortes chaleurs, les Avignonnais comme Karine se réfugient au cinéma.
7: J'avoue qu'effectivement, j'avais pris quelques jours de congé. L'Odyssée étant le film à aller voir, on a vraiment apprécié d'aller le voir dans l'après-midi parce que ça faisait le petit côté fraîcheur.
8: Ça se confirme sur les chiffres de la fréquentation au cinéma. Philippe Palissier est le directeur du Pathé Cap Sud.
9: On a fait 66% de plus d'entrées cette année que l'année dernière. L'année dernière, on était à peu près à 71 000 entrées du 1er juillet au 1er septembre, et là cette année on est à 118 000. Donc effectivement, on a senti quand même un effet programmation attrayante et un effet recherche de climatisation qui fonctionne bien.
8: Il remarque que les spectateurs viennent tout au long de la journée.
9: On a beaucoup de groupes qui viennent, les centres aérés, parce qu'il fait trop chaud pour faire des activités à l'extérieur, donc ils viennent voir un dessin animé. On fonctionne très bien l'après-midi, très bien le soir aussi.
8: Il remarque que les spectateurs viennent tout au long de la journée. Et il pense aussi que la programmation de cet été a permis d'attirer plus de monde.
1: Un reportage de Pénélope Jobert.
0: Et qui dit chaleur dit risque incendie.
1: Ah bah oui, forcément. Et à Sorgues, le comité feu de forêt va augmenter ses patrouilles sur demande du maire Thierry Lagneau. Cet été, 5 incendies se sont déclarés sur la commune. Le dernier en date, c'était jeudi soir. Les flammes ont pris à 2 endroits différents, une quinzaine d'hectares brûlés au final. En plus du renforcement des patrouilles, Thierry Lagneau prévoit d'installer des caméras thermiques dans les zones à risque. Il veut repérer au plus vite les départs de feu.
10: Le précédent feu, c'est une douzaine d'hectares de mémoire. Là, c'est 16 hectares, donc 4 sur le périmètre de l'entreprise Orenco. Donc ce sont des feux qui ont quand même des conséquences qui ne sont pas neutres. À la fois, il peut y avoir des défauts d'entretien sur certains secteurs, mais aussi je pense qu'il y a des actes de malveillance. Ça peut être un mégot, ça peut être accidentel, mais d'origine humaine quand même. Là, de feu simultané, ça interroge en tout cas, et c'est pour ça que j'espère qu'on arrivera à quelque chose en termes d'enquête, même si je sais que c'est très complexe.
1: Et justement, concernant le feu de jeudi, une enquête a donc été ouverte pour faire la lumière sur ce qu'il s'est passé.
0: La mairie d'Avignon renonce au dispositif d'aide à la lecture aux élèves de CP.
1: Ce dispositif qui s'appelait Coup de pouce permettait aux enfants de bénéficier de soutien pour apprendre à lire. Il n'est pas reconduit en raison d'un contexte budgétaire contraint. L'année dernière, la ville d'Avignon en assurait à elle seule près de 75% du financement, soit 56 310 euros, tandis que la participation de l'État n'était plus qu'à 4 000 euros, justifie la municipalité. Un réseau de livraison de cannabis démantelé à Violès et Jonquière. Ce trafic de type Uber était organisé via les réseaux sociaux et les messageries cryptées, indique la procureure de la République de Carpentras dans un communiqué. 5 personnes ont été interpellées en début de semaine. 3 d'entre elles sont déjà connues pour des faits similaires. Elles seront jugées en novembre. Les 2 autres ont déjà été condamnées à des peines de 8 et 9 mois de prison avec sursis.
0: 435 personnes sont en train de gravir le géant de Provence pour la bonne cause.
1: Et oui, dans le cadre de la 9e édition de Ventoux contre cancer, un événement organisé notamment par l'Institut Sainte-Catherine à Avignon. L'idée, c'est de récolter des fonds pour la lutte contre cette maladie. Et cette année, un groupe de musique de Barbantane se mobilise. Full Moon Music a composé une chanson spécialement pour l'occasion. Ça s'appelle « Tous ensemble au sommet ».
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1: Julie, la chanteuse du groupe, et Julien, le guitariste, expliquent pourquoi ils ont voulu s'engager pour cette cause.
12: Ma famille a beaucoup été touchée par le cancer, et notamment ma maman. Et un cancer du sein il y a quelques années. J'ai toujours voulu faire une action pour ça, en fait. Et l'année dernière, j'ai eu l'idée de nous proposer, en fait. On a voulu bénévolement faire un petit concert, en fait, pour l'arrivée des coureurs et des marcheurs et des cyclistes. Et du coup, c'est comme ça qu'on s'est proposé. Et l'association a été ravie de cette proposition, voilà. Donc ils nous ont permis de le faire.
1: Et la chanson est disponible sur toutes les plateformes. Tous les bénéfices seront reversés à l'association. On fait un point sur la météo, Mathieu, et on le disait, c'est important, on le répète depuis ce matin, vigilance orange canicule à partir de midi sur le Vaucluse.
0: Et oui, avec cet après-midi, 37 degrés sous abri à Pertuis, c'est reparti pour un tour, 35 degrés à Avignon, 36 à Carpentras, Cavaillon aussi, 32 dans le pays de Sceaux, avec des températures qui, ce matin, dépassent déjà les 20 degrés, mais surtout entre Bolène et Orange. Ailleurs, vous avez encore 13 degrés à Apt. Profitez-en.
1: Ouais.
0: C'est
1: on
0: clair.
1: Est jaloux, là, ça y est.
0: Et puis, notez que pour demain, ça sera à peu près la même météo. Notez le vent quand même, qui va se lever, semble-t-il. C'est ce que dit Météo France en début d'après-midi. Ça sera un petit point de mistral qui pourrait localement quand même souffler assez fort.
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0: Mais chaque jour ici Vaucluse, pendant une heure, entre 9h et 10h, vous donne la parole, facilite votre quotidien. On échange des conseils, des expériences, des bonnes astuces également. On en parlait, il a fait chaud cet été et puis ça continue, ça n'est pas fini. Et vous avez rêvé plusieurs fois de pouvoir plonger dans une piscine pour vous rafraîchir. Et là, vous vous êtes dit, parce que vous n'en avez pas, l'année prochaine, allez, c'est bon, je m'y mets, je le fais. Et c'est le bon moment, là, ce mois de septembre, pour commencer à y penser, pour préparer son projet, pour pouvoir en profiter l'été prochain. Justement, vous avez un projet de piscine, vous vous posez des questions sur le modèle à choisir, la taille, les équipements, le budget, la sécurité. Appelez-nous 04 90 14 04 04. Vous pouvez également participer à l'émission en nous envoyant un message sur WhatsApp, hein, c'est le même numéro. 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
0: Je savais que j'allais me vautrer là-dessus. Bonjour Jean.
14: Bonjour Mathieu.
0: On est avec vous jusqu'à 9h ici, jusqu'à 10h ici c'est vous.
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0: Je dis pas de bêtises Jean, c'est bien le bon moment là. Pourquoi septembre c'est le bon moment pour réfléchir à son projet de piscine ?
13: Alors septembre est le bon moment pour réfléchir à son projet de piscine parce que l'été vient de s'écouler, on a pris conscience de la chaleur qu'il faisait à l'extérieur, l'envie d'eau, l'envie de se détendre et on est en début de saison pour le côté piscine. Donc c'est le bon moment de choisir, de définir le projet pour l'année prochaine. La construction pendant la période hivernale aussi sera un très bon moment, puisqu'elle permettra d'être tranquille au repos végétatif et de profiter dès le printemps d'un espace de détente. D'ailleurs, le week-end prochain, nous avons un salon qui se trouve
0: c'est
13: à Avignon.
0: Ça, vous êtes là d'ailleurs.
13: Voilà, et aussi en même temps.
0: C'est salon piscine aménagement.
13: Salon piscine et aménagement, donc qui va regrouper pas mal de professionnels sur la partie piscine, de l'aménagement extérieur et du jardin aussi, qui va permettre à un projet de voir vraiment le jour pour la partie haut et la partie extérieure.
0: Tout voilà, à fait. Qui a lieu ce salon au Parc des Expositions d'Avignon. C'est un événement ici Vaucluse. Quelle est la première question quand, ça y est, je décide de me lancer? La première question, c'est le budget?
13: Alors oui, c'est le budget d'une part, la dimension de la piscine, mais avant tout, on va avoir à choisir entre différents types de piscines, puisque aujourd'hui, vous pouvez avoir une piscine en construction béton, une piscine avec des panneaux, une piscine en bois, une piscine en coque aussi. Donc déjà choisir, définir le type de piscine que vous voulez réaliser, d'après sa forme, d'après sa dimension, hein, avec autorisation ou sans autorisation.
0: Ah oui, parce qu'il y a la taille de la piscine qui compte.
13: Exactement.
0: Aussi.
13: Voilà. Ça, donc, sur les piscines de moins de 10 mètres carrés ou plus de 10 mètres carrés, d'après les règlements de zone, d'après l'urbanisme, et puis le nombre de personnes dans la famille, tout simplement.
0: On va détailler tout ça. Et vous, alors, vous rêvez déjà de votre prochaine baignade. Si vous envisagez d'installer une piscine, c'est le moment, vous l'avez compris, de préparer votre projet. Vous hésitez entre la piscine enterrée, la mini-piscine. Oui, ça, on va l'évoquer, c'est très à la mode. Dites-nous ce que vous envisagez. Venez poser vos questions, venez témoigner également si vous avez fait le choix de votre piscine déjà. Comment ça s'est passé pour vous? Comment vous l'avez imaginé votre projet? 04 90 14 04 04. Vous faites cette émission.
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0: Alors certes, c'est encore, enfin c'est la rentrée là, c'était cette semaine, mais c'est encore un peu les vacances vu la météo. Et la musique est un peu estivale aussi. On nous a choisi Félix Gray avec un titre de l'année 88, son plus grand succès, La Gitane.

0: vous souvenez de ça?
1: Bah oui, c'est un gros succès, la Gitane. Félix Grec a été aussi, par la suite, le complice de Didier Barbelivien. Ils avaient sorti un album en duo, tous les deux.
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1: Votre projet de piscine, on s'en occupe, on vous aide à le concrétiser ce matin avec la société Clean Pool à Pernes-les-Fontaines. Jean, vous êtes notre spécialiste, on a plein de questions à vous poser pour y voir un petit peu plus clair. Et puis vous êtes là parce qu'il y a un salon la semaine prochaine où on va pouvoir rencontrer plein de professionnels dès vendredi au Parc des Expositions d'Avignon. Le salon piscine aménagement, c'est un événement ici Vaucluse. Alors les piscines, il y en a quand même de toutes sortes sur le marché. Justement, comment on fait son choix hors sol, semi enterré complètement? Qu'est-ce qui doit nous guider?
4: Alors, ce qui va être un premier aspect, c'est déjà la nature du terrain. Donc, voir si on est sur un terrain argileux, pas argileux, si on est sur de la roche, pas de la roche. Évidemment que si on est sur un terrain argileux, les structures béton avec un carrelage seront plus difficile à traiter et à tenir dans le temps. Si on est sur de la roche, un creusement, une excavation de terre pour poser la piscine va être beaucoup plus coûteux, donc des sommes à dépenser supplémentaires. Donc c'est vraiment déjà la nature du terrain. Après, la volonté aussi de chacun, parce que beaucoup de gens préfèrent une piscine traditionnelle, ce qu'on comprend très bien. Des fois, après, derrière, ça peut être une facilité d'exécution. Sur un produit en kit, à ce moment-là, vous pouvez faire aussi une économie substantielle. Et la nature du terrain, va nous donner un indice sur quel type de piscine choisir.
1: Coque, béton, en kit, en termes de coût, de durée de vie, d'entretien, ça change quelque chose, ça aussi?
4: Alors, en termes de coût, bien évidemment, si c'est une piscine en kit, vous devrez participer à la fabrication de cette piscine, au montage, à l'installation de la piscine, différents tiroirs, hein, c'est-à-dire vous pouvez tout faire par vous-même, vous recevez le kit sur palette, et puis vous montez tout.
1: C'est facile à faire?
4: C'est facile à faire pour quelqu'un déjà qui est un très bon bricoleur.
1: D'accord.
4: Voilà. Si on est un très bon bricoleur, c'est un assemblage qui peut être boulonné. Hein, il va bien sûr falloir du béton pour stabiliser l'ensemble de la structure. Hein, et puis mettre à l'intérieur un liner, une poche qui va venir recevoir l'eau, hein, qui va falloir positionner bien en place pour pas qu'il y ait de plis. Ça, c'est cette partie-là. Après, ça peut être aussi une coque en kit. C'est-à-dire, vous recevez la coque qui vous est livrée directement dans un terrassement, un trou que vous avez préalablement fait, et puis vous vous occupez de la pose. Et bien sûr, vous pouvez solliciter votre professionnel pour refaire tout ou partie de l'installation avec vous. À ce moment-là, ça s'appelle un kit assisté.
1: Voilà. Et là, on est tranquille.
4: Tout à fait. Et les structures béton, il suffit de connaître la maçonnerie. Bien sûr que sur la construction béton, il y a des règles à appliquer. On a des normes à utiliser pour que la structure soit pérenne dans le temps.
1: On va parler des mini-piscines, parce que ça, vous me confirmez que la mini-piscine est en plein boom.
4: Oui, complètement. C'est complètement en plein boom. C'est une des stars des ventes, on va dire.
1: C'est très avantageux. On va essayer de comprendre pourquoi avec vous dans quelques minutes. Et puis, j'aimerais vous entendre, vous qui êtes en train de prendre le café là. Hop, posez votre tasse, prenez votre téléphone, venez nous rejoindre. Si vous avez, par exemple, installé une piscine avant l'été, on aimerait bien connaître votre expérience, parce que ça peut aider beaucoup de monde aussi, si vous partagez votre expérience. Pour quel type de piscine, est-ce que vous avez opté? Quel revêtement? Combien ça vous a coûté? Avec le recul, est-ce que vous feriez les mêmes choix? Venez nous le dire au 04 90 14 04 04 et puis on vous aide aussi à concrétiser votre projet. Si vous avez une question qui vous trotte dans la tête, notre spécialiste Jean, la société Clean Pool, Clean Pool à Pernes-les-Fontaines, elle est là avec vous jusqu'à 10h pour vous conseiller. Été avec toi, ça c'est une nouveauté ici Vaucluse. Cette saison, vous me direz, parce que c'est pas encore l'été, elle s'appelle Adèle Castillon. Vous écoutez ici, à tout de suite.

0: Vous découvrez cette chanteuse qui s'appelle Adèle Castillon. Été avec toi, c'est une nouveauté ici Vaucluse.
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0: Piscine, vous en avez rêvé de cette piscine et avec ces canicules, cette chaleur qui nous a accompagnés tout l'été. Vous êtes dit l'année prochaine, non, il m'en faut une dans mon jardin. Eh ben, nous avons notre spécialiste Jean de la société Clean Pool. C'est à Pernes-les-Fontaines et on va installer une mini piscine. Tiens, parce que ça, vous me confirmez qu'en ce moment, tout le monde veut la mini piscine. Pourquoi ça marche autant?
3: Ah, la mini piscine. c'est des bassins qui sont sortis il y a pas loin d'une dizaine d'années vraiment et qui prennent une ampleur phénoménale puisque ce sont des bassins qui nécessitent très peu d'entretien, une petite surface d'eau, environ 10 mètres cubes d'eau. Donc c'est quelque chose qui se gère très bien. C'est des bassins aussi qui nécessitent très peu de déclarations, très peu d'impôts, voire pas, hein, puisqu'il y a des cas malgré tout où la piscine doit être déclarée, notamment le cas de Bâtiments de France. Mmh. Hein, lorsqu'on est dans un périmètre des Bâtiments de France, on a une déclaration de travaux à établir pour que qu'on puisse contrôler un petit peu l'intégration du bassin dans l'environnement.
0: Mais il n'y a pas de fiscalité, il n'y a pas d'impôt.
3: Alors, à ce jour, il n'y a pas d'impôt sur la piscine. En dehors de la déclaration de travaux, certaines mairies appliquent de plus en plus une demande de déclaration de travaux, même sur un bassin de moins de 10 mètres carrés, hein, de façon à positionner déjà préalablement la piscine sur les plans d'urbanisme. Mais sinon, ça ne nécessite pas de démarches administratives et pas d'impôts à ce jour.
0: Est-ce que vous diriez qu'une mini piscine comme ça permet de faire des économies? Parce qu'on se dit c'est moins d'eau, donc moins de produits aussi, moins d'électricité, c'est vrai?
3: Alors oui, puisque sur une mini piscine, vous allez avoir à peu près 10 mètres cubes d'eau en moyenne, hein, des fois un petit peu plus, des fois un petit peu moins suivant la forme. Hein, vous allez avoir aussi des pompes piscines qui vont être moins puissantes puisqu'on va être sur des pompes qui vont faire à peu près 500 watts, quoi. Donc une consommation qui peut être de 200 à 300 watts qu'on peut encore diminuer à l'aide de pompes à vitesse variable qui vont diminuer la vitesse de rotation de la pompe pour diminuer la consommation. Hein. Et après, on peut diminuer aussi donc moins de consommation d'eau, hein, si on couvre sa piscine. On peut avoir vraiment des économies substantielles par rapport à un bassin, une surface d'eau peut-être moins élevée, mais une consommation inférieure sur le bassin.
0: Par contre, on pourra pas nager dedans.
3: On ne peut pas nager dedans pour faire des longueurs. Encore que si vraiment on le voulait, on pourrait une brasse ou deux et retour.
0: Mais là, c'est pas le but.
3: Aujourd'hui, il existe quand même des nages à contre-courant. Donc, vous pouvez nager à contre-courant. Alors, on va dans la nage à contre-courant du système élastique que vous trouvez sur les grandes surfaces spécialisées dans le sport. Ouais. Je citerai pas de nom.
0: Mais on les voit toutes.
3: Voilà. Et sinon, vous pouvez adapter une pompe de nage à contre-courant. Soit à la conception du bassin avec votre vendeur de piscine, soit après sur des nages hors bord que l'on va trouver, que vous allez amener contre la piscine, qui peut être en autonomie sur batterie ou simplement avec une arrivée de courant, mais plus souvent sur batterie pour des questions de sécurité électrique. Et là, vous allez pouvoir nager à contre-courant et effectuer votre exercice quotidien comme vous aimez le faire en piscine municipale.
0: Et l'avantage d'une mini piscine, c'est qu'elle est adaptable à tout type de terrain finalement.
3: On arrive à l'adapter maintenant sur des terrains, puisque le problème, elles sont sorties initialement parce que les terrains réduisent en surface. Dans notre département, on a beaucoup de lotissements avec des terrains qui font souvent maximum 500 mètres carrés, des fois moins. Donc on peut arriver à la placer très facilement, puisqu'on n'a pas de démarche, hein, très facilement sur un terrain.
0: Cet été, ça y est, là, vous avez enfin sauté le pas, vous avez profité de votre piscine. Venez nous raconter les coulisses. Comment est-ce que vous avez construit votre projet? Quel choix vous avez fait? Coque, béton, hors sol? Pourquoi ce choix? Quel revêtement? Et puis, le coût, combien ça vous a coûté également? Tiens, d'ailleurs, pour la mini piscine, combien ça coûte?
3: Alors, la mini piscine, on a une fourchette, hein. Je dirais que ça vaut entre 13 000 euros pour les premiers prix et 20 000 euros pour des bassins un petit peu plus évolués.
0: Venez partager votre expérience avec nous, poser votre question également à notre spécialiste. Si vous avez un projet de piscine pour l'année prochaine, c'est maintenant que ça se prépare. 04 90 14 04 04. 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

Voilà, je crois qu'on a fait monter la température là avec Joe Cocker. La température qui va monter cet après-midi, des 37 degrés dans le sud du département. Et vous, alors, votre rêve de piscine, il se concrétise dans votre tête? Venez nous poser vos questions à notre spécialiste de la société Clean Pool. 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Et d'autres conseils, hein, notamment tiens, sur le système de filtration pour votre piscine, parce qu'il existe plusieurs choses sur le marché. On va vous aider à y voir plus clair aussi. Ici, c'est vous, c'est jusqu'à 10h. Comment

0: charmants, les Corréziens. À nos souvenirs, ça, c'est la chanson qui les a révélés.
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0: Sur la route, peut-être en ce moment, vous écoutez ici Vaucluse à Avignon. Vous êtes le long des remparts. Le trafic est un peu chargé, mais c'est pas méchant ce matin. À Avignon, il n'y a pas de gros ralentissements à vous signaler d'ailleurs en Vaucluse. Mais vous êtes nos yeux sur la route. Donc, si vous avez une info que nous n'avons pas, le bon réflexe, c'est de nous envoyer un petit message sur WhatsApp. Je vous dis ça parce que ça vous fait quand même gagner du temps. WhatsApp au 04 90 14 04 04. Si vous êtes, par exemple, témoin d'un accident, s'il y a des ralentissements ou pourquoi pas des travaux, donnez-nous ces infos. Si vous prenez le train ce matin en gare d'Avignon TGV, il y a beaucoup de retard ce matin, notamment pour ce TGV 9h54. Vous êtes peut-être déjà arrivé à la gare, je vous le souhaite, mais en tout cas vous partirez avec 25 minutes de retard pour ce Ouigo à destination de Marseille-Saint-Charles. Toujours à destination de Marseille, 20 minutes de retard pour un TGV inouï prévu au départ d'Avignon TGV à 10h12 et puis 10h20, décidément c'est toujours en direction de Marseille, hein, un TGV à nouveau 10h20, 10 minutes de retard sur ce TGV donc pour Marseille-Saint-Charles.
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0: Tous les jours, Ici Vaucluse vous donne la parole, vous facilite votre quotidien. On est là pour échanger nos conseils, nos expériences, nos bonnes astuces. Et aujourd'hui, pour acheter notre piscine, vous en rêvez, vous allez le faire grâce à notre spécialiste de la société Clean Pool à Pernes-les-Fontaines. Jean, je précise d'ailleurs Jean, que vous serez présent comme d'autres professionnels du Vaucluse au salon Piscine Aménagement Intérieur-Extérieur. C'est le week-end prochain avec Ici Vaucluse, on y reviendra. Mais revenons à nos piscines et au système de filtration. Ça, c'est important dans une piscine, c'est essentiel.
3: Bien sûr, c'est un des éléments, un facteur très important dans la piscine. La filtration va conditionner la qualité de votre eau tout au long de la vie de la piscine. Donc aujourd'hui, on a différents types de filtration. Lorsque vous allez vous retrouver devant le professionnel, s'il fait bien son travail, il va vous proposer un peu les différents types existants. Puisqu'aujourd'hui, c'est vrai qu'on est dans l'économie d'énergie électrique, on en a parlé avec des pompes à vitesse variable, mais on est aussi sur de l'économie d'eau, puisque l'eau se raréfie. Elle sera de plus en plus chère, donc il faut y faire de plus en plus attention. Donc on peut vous proposer un type de filtration classique, donc ça va être un filtre dit à sable, hein. Donc c'est une bonbonne dans laquelle on va mettre du sable, on va filtrer à l'intérieur. Ça peut être remplacé par des billes de verre ou par des balles en polyéthylène, donc des systèmes un peu plus modernes. Mais on peut vous proposer aussi, alors ce système bien sûr avec un filtre classique, va entraîner des lavages de filtres, parce qu'il va falloir laver le média filtrant à l'intérieur et envoyer cette eau polluée, entre guillemets, salie par les salissures de la piscine, sur le réseau pluvial. Donc pour éviter ce rejet d'eau qui peut être de 50, 60 litres ou plus si c'est une grosse piscine, vous pouvez opter pour un filtre à éléments ou plus communément appelé filtre à cartouche, ouais, qui va permettre à la filtration de tourner en circuit fermé.
0: Ah, donc là, on recycle l'eau de la piscine.
3: Tout à fait, ça tourne en circuit. L'eau sort de la piscine, rentre dans la cartouche de filtre et repart vers la piscine. Pas de rejet d'eau dans la nature, donc une économie d'eau financière et au niveau écologique, on est très bien. Ouais, hein, on est très bien.
0: Parce que c'est effectivement, là, c'est la question que parfois on se pose avant de se lancer, avant d'acheter une piscine. On pense effectivement à l'aspect environnemental. On peut se dire qu'en ce moment, dans une période où on manque d'eau, c'est peut-être pas forcément la bonne idée. Mais si en fait une piscine, ça peut être écologique.
3: Tout à fait. Ça peut être au maximum, c'est-à-dire qu'effectivement, ce recyclage d'eau donc permet d'éviter de rejeter de l'eau ou qui retourne à la nature. Mmh. Mais on est quand même éco-responsable quoi avec ce système-là.
0: Et d'ailleurs, il y a peut-être aussi une autre solution pour éviter aussi que l'eau ne s'évapore. Là, qu'est-ce qu'on met sur la piscine ?
3: Alors, pour éviter l'évaporation, vous avez différentes possibilités. On va avoir la bâche à bulles. Donc, c'est une bâche isothermique qui va échauffer l'eau. Mais en ce moment, elle est plutôt à déconseiller parce qu'on a des eaux sinon qui sont très chaudes. Après, vous allez avoir le système de bâche, bâche sous, bâche à barre, et ou un volet roulant qui va fermer votre piscine électriquement. Hein, de façon à couvrir cette surface d'eau qui va pratiquement supprimer l'évaporation de l'eau. Donc effectivement, on aura une eau en plus de supprimer l'évaporation qui ne verra pas le jour. Donc en supprimant la photosynthèse, vous allez consommer moins de produits d'entretien, hein, vous allez consommer moins d'eau évidemment. Donc pas de développement microbien.
0: Parce que ça, il faut y penser aussi. Il y a l'entretien de la piscine également. Oui. En fait, quand on fait son projet, son budget pour sa piscine, bien sûr, il y a le prix d'achat, mais il y a
3: toutes les options qui viennent. Tout à fait. Vous avez tout à fait raison, Mathieu. Il y a des tas d'options qui peuvent se rajouter. Bien sûr que les protections sécurité, mais pour protéger l'eau, comme un volet, une bâche à bulles, vont être un surcoût à votre construction. Mais en même temps, ces surcoûts peuvent être alliés avec la sécurité. Donc on a quand même des différentes possibilités. Il faut brosser tout. J'en profite d'avoir le micro pour dire à tous nos amis, nos auditeurs qui ont une piscine déjà, faites bien attention, actuellement les eaux sont très chaudes. Votre piscine doit tourner pratiquement 24 heures sur 24 pour permettre d'avoir une eau de qualité et éviter un développement bactérien. Donc pensez bien à faire tourner votre piscine au-delà de 29-30 degrés, 24 heures sur 24. Voilà, petite parenthèse.
0: Petit conseil en plus.
3: Qui va bien.
0: 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Ça y est, on vous a déjà aidé à y voir un petit peu plus clair, mais peut-être qu'il y a des questions qui restent dans la tête. 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Ici, c'est vous et votre piscine, donc, hein, jusqu'à 10 heures.
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0: Ici. Ça fait plaisir en écoutant les grands noms de la chanson française toute la journée. Voici Michel Delpech. 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

Saint-Michel d'Alpech. Vous écoutez ici Vaucluse, j'espère que vous passez un bon samedi. Nous, on s'occupe de préparer la piscine dont vous profiterez l'été prochain avec ce salon piscine et aménagement intérieur-extérieur qui aura lieu à partir du 11 septembre au Parc Expo d'Avignon. Vous y serez d'ailleurs.

0: va tomber dans l'eau, hein, et par habitude, cette alarme sera en permanence en veille. Vous devrez l'arrêter, hein, en faisant soit un code, hein, soit avec une télécommande, arrêter l'alarme pour vous baigner, et elle se remettra automatiquement en route. Après, vous allez avoir tout ce qui est bâche, donc ça va être une bâche d'hivernage de sécurité, c'est une bâche souple avec des anneaux tous les 50 cm sur le périmètre de la piscine. Vous allez avoir une bâche à barres, donc ce sont des barres qui vont être en aluminium positionnées tous les mètres en travers de la piscine, avec une bâche tendue par des cliquets qui va permettre de sécuriser le bassin.
1: Après, le système de barrière.
0: Le système de barrière, voilà, de 1,20 m qui va être tout autour de la piscine avec un portillon double action pour éviter qu'un enfant de moins de 5 ans ne puisse faire la manœuvre.
1: Est-ce qu'il y a un système plus efficace qu'un autre ?
0: Alors, je dirais qu'aujourd'hui, le plus cher et le plus efficace serait le volet roulant. Le volet roulant va couvrir votre piscine, soit de façon manuelle, mais de plus en plus de façon électrique, parce que la différence de prix est très faible. À l'aide d'une clé, vous allez actionner pour fermer votre bassin. Vous allez avoir des clips à brancher en bout de bassin de chaque côté. Et à partir du moment où vous enlevez la clé, plus personne ne peut se baigner. Même un adulte pourrait marcher sur le volet sans aucun problème. Donc à partir de là, la maman qui a des enfants en bas âge peut faire son ménage, faire ce qu'elle veut, lire une revue, sans avoir le souci d'avoir un risque de noyade pour son enfant. Mais tous les systèmes sont bons puisque normalisés.
1: Est-ce que ça a un intérêt d'ailleurs de combiner plusieurs dispositifs pour avoir une espèce de sécurité maximale ?
0: Alors on peut avoir de la sursécurité. Je dirais que vous pourriez combiner une barrière avec une alarme peut-être. Parce que si un enfant est plus grand, qu'il arrive à ouvrir le portail, vous pouvez avoir la double sécurité avec une alarme qui va sonner en gros à 100 décibels. Voilà, mais sinon on n'a pas vraiment l'intérêt. Ce sont des sécurités qui sont quand même bien prévues à partir du moment où elles sont en place. Attention, sur votre piscine, lorsqu'on ne se baigne pas, la sécurité doit être en place. Donc si c'est une bâche, pour être couvert par votre assurance, elle devra être en place, obligatoirement.
1: Vous avez encore des conseils à nous donner. Il nous reste quelques minutes pour parler piscine. C'est notre sujet jusqu'à 10h. Ici, c'est vous. On est avec Jean et il est à Pernes-les-Fontaines. Et sa société s'appelle Clean Pool. Quelques conseils donc. Mais d'abord, de la musique. C'est Lio avec Amoureux Solitaire.

0: C'est Lio avec Amoureux Solitaire. Je vous souhaite un bon samedi. Vous écoutez ici Vaucluse.
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0: Ah, moi, j'en ai rêvé tout l'été de la piscine. Le problème, vous voyez, Jean, c'est que j'habite en appartement. Pas de solution pour moi. Hein. C'est compliqué sur un balcon. Hein.
3: Une grande bassine.
0: Mais voilà. Ben voilà. Non, mais je suis allé profiter de la piscine des copains.
3: Voilà. Ah, vous avez raison.
0: Mais pour vous qui avez un jardin, ben, la piscine, c'est peut-être la solution pour l'été prochain, pour passer l'été au frais. Si on devait résumer un petit peu tout ce qu'on s'est dit depuis le début de l'émission, Jean, sur la conception, le projet de piscine, quelles sont les grandes étapes à retenir?
3: Alors, la première chose lorsqu'on veut faire une piscine, c'est déjà de se renseigner auprès de sa mairie, savoir les possibilités de construction, suivre le droit urbanisme. À partir de là, la première démarche, c'est d'aller voir un professionnel. Lorsque vous avez fait votre choix sur le type de piscine, le modèle de piscine, vous allez devoir, si le bassin fait plus de 10 mètres carrés, parce que oui, il n'y a pas que les bassins de moins de 10 mètres carrés, il y a aussi les plus grands. Donc les plus grands, jusqu'à 100 mètres carrés, vous allez devoir faire une déclaration de travaux. Mais rassurez-vous, la plupart des professionnels vous proposent ce service.
0: Ça, même si on ne pose pas la question.
3: Voilà, on travaille tous avec des architectes, des gens, des dessinateurs qui sont tout à fait capables de mettre sur pied votre projet et de le déposer pour vous en mairie, puisqu'on fait beaucoup de déposes informatiques maintenant, c'est électronique. Ensuite, bien évidemment, bah, ça va être toute la partie terrassement. Hein, donc, bien anticiper votre évacuation de terre. Est-ce qu'il y a une évacuation, pas d'évacuation? Après, le professionnel va vous proposer aussi tous ses services. Hein, l'installation de la piscine. Pensez bien à l'endroit où judicieux, exposition. La piscine doit être exposée au maximum en plein soleil pour avoir une meilleure température d'eau. Ce qui évitera un jour de chauffer la piscine.
0: On la met pas en plein nord.
3: Ah, bon, en plein nord. Bah, le nord du sud, c'est mieux que le nord du nord. Ou le sud du nord.
0: C'est vrai.
3: Mais voilà. Donc, ça, c'est un peu pour résumer. Pensez que si les bassins font plus de 100 mètres carrés, à ce moment-là, c'est un permis de construire. Hein. Bon, très peu de gens font des piscines de plus de 100 mètres carrés quand même. Mais voilà, ces démarches administratives sont très importantes, ouais. Hein, puisqu'elles conditionnent votre projet. Si vous avancez et que vous allez voir un professionnel sans savoir si vous avez le droit, bah, c'est un petit peu une perte de temps.
0: Mais justement, voilà. Ça, vous nous expliquerez tout ça sur ce salon où vous êtes présent, vous et d'autres professionnels, le salon Piscine et aménagement intérieur-extérieur, parce que, bah oui, une fois qu'on a installé sa piscine, bah, faut aménager tout autour de la piscine aussi.
3: Et sur le salon, on a des professionnels vraiment qui sont très compétents, avec des produits qui sont de très grande qualité.
0: Voilà. Et puis, c'est un salon, vous me disiez, qui est familial, très convivial, en fait. Hein.
3: Oui, on est des exposants, on est là depuis longtemps, souvent, on a une bonne équipe. On est là vraiment pour renseigner le client, aider à concrétiser le projet des gens dans le plaisir, dans la joie, dans la bonne humeur, avec une direction du salon qui est très bien organisée par Claudine, hein, parce qu'on l'aime beaucoup, Claudine. Mais bon, on vous accueillera vraiment dans toute simplicité avec votre projet. Venez nous voir, vous aurez affaire à des professionnels, surtout des professionnels qui sont compétents et qui sont aussi bien assurés. Parce qu'il faut penser à ça, on a des garanties sur les piscines, on vous propose des garanties décennales, donc vous avez une assurance que votre projet aille à terme, c'est important. Hein ?
0: C'est la semaine prochaine, du 11 au 13 septembre, au Parc des Expositions d'Avignon, de 10h à 19h pendant 3 jours. L'entrée est libre et gratuite et c'est à vivre avec votre radio ici, Vaucluse. Jean, vous aviez un petit bonjour à passer avant.
3: Ah oui, j'avais un petit bonjour particulier pour mon papa qui est rentré en EHPAD cette année, à l'EHPAD Saint-Louis à Carpentras. Donc voilà, juste papa, je t'aime.
0: Voilà, bah c'est très, voilà, le message est passé en tout cas ce matin. Et vous, on vous retrouve aussi dans votre société à Pernes-les-Fontaines, Clean Pool. Je l'ai bien dit.
3: Oui, vous l'avez bien dit ce coup-ci, c'est parfait.
0: Merci beaucoup.
3: À bientôt.
0: À bientôt.
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0: Après les infos de 10h, on va vous mettre l'eau à la bouche. Ici Vaucluse passe en cuisine avec les chefs, les produits locaux, celles et ceux qui cultivent en Vaucluse, les bonnes adresses gourmandes. On part à la rencontre de tout ce beau monde.
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0: Je vous souhaite une bonne matinée. Ici Vaucluse, il est 10h. Dimitri Morgado, bonjour.
2: Bonjour à toutes et à tous.
0: Le Vaucluse placé en vigilance orange canicule par Météo France à partir de midi.
2: Oui, on pourra atteindre les 37 degrés. 6 autres départements du pays sont concernés par cette vigilance sur un axe qui va des Pyrénées-Orientales à l'Ardèche. À Sorgues, la piste criminelle est privilégiée par la mairie suite à l'incendie de jeudi. Les flammes sont parties de deux endroits différents, quasi en même temps. Une bonne quinzaine d'hectares ont brûlé en tout. C'est le cinquième feu important dans la commune depuis le début de l'été. Le maire Thierry Lagneau annonce notamment renforcer les patrouilles du comité feu de forêt. Une enquête de gendarmerie est ouverte pour faire la lumière sur ce qu'il s'est passé pour cet incendie de jeudi.
0: Une femme de 60 ans a été tuée hier dans le Finistère.
2: Son compagnon est le principal suspect. Il s'était retranché dans leur immeuble. Il a été sérieusement blessé par leur voisin armé, transporté dans un état très critique à l'hôpital. Il présentait des blessures au niveau de la tête, laissant supposer de sa part une tentative de suicide, explique le procureur de la République de Brest. Le rapporteur public propose le rejet du recours contre l'élection du maire d'Apt. C'est Patrick Bonnet, le candidat soutenu par le RN, qui l'avait déposé juste après les résultats des élections municipales. 16 voix seulement le séparaient de Jean Ayot, le nouveau maire. La décision sera prise au final par le tribunal administratif de Nîmes. Elle est attendue dans 2 semaines.
0: 435 courageux sont en train de monter le Ventoux en ce moment.
2: Oui, ils sont partis ce matin de Sceaux pour une ascension solidaire. Elle est organisée par Ventoux contre cancer, une association qui œuvre pour la recherche pour cette maladie. Tous les fonds récoltés autour de cette course seront reversés à cette cause. En tennis, le Vauclusien Arthur Géa joue aujourd'hui le 3e tour de l'US Open. C'est la première fois que le joueur de Velleron atteint ce niveau dans un grand chelem et l'exploit est à sa portée puisque ce sera contre l'Américain Michael Zheng, 107e mondial, alors qu'Arthur Géa est 87e. La rencontre est programmée à 20h ce soir. Il va encore donc faire très chaud sur le Vaucluse aujourd'hui.
0: Ah bah ça, je vous le confirme, hein, Dimitri. La vigilance orange canicule, on en a parlé, elle s'installe à partir de midi. Et pour cause, 37 degrés à Pertuis au meilleur de la journée, 36 à Carpentras, à Cavaillon, 35 sur le Grand Avignon, avec un petit peu de vent de nord, donc un petit peu de mistral, semble-t-il, qui devrait souffler en début d'après-midi assez fort localement, puis qui va faiblir ensuite. Et puis, surtout la nuit prochaine, nous aurons des températures supérieures au 20 degrés. Et oui, ça veut donc dire que on va avoir du mal à dormir la nuit prochaine. Heureusement, cette canicule ne va pas s'installer. A priori, début de semaine prochaine, ça devrait à nouveau baisser. On vous en reparlera. Je vous souhaite une bonne matinée. Je vous retrouve à 11h. Vaucluse, en fait, des idées de sortie. Et tout de suite, on va passer en cuisine.
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2: Alors d'abord, une sorte de portrait ce matin. Une femme élégante et coquette, de 80 ans et des poussières, qui a depuis toujours la passion de la cuisine. Michou, c'est son prénom, elle travaille toujours à temps partiel dans la station-service de Lozoré, sur la commune du Pontet. Et elle nous reçoit cette fois chez elle, au moment où elle préparait un gratin de légumes. Chez Michou, le goût pour la cuisine vient de très loin.
3: Je vais dire que je devais l'avoir en héritage, parce que ma grand-mère maternelle, déjà, elle faisait une cuisine toute simple. Tout était bon et naturel. Quand on arrivait chez elle, c'était les odeurs, les arômes, ces arômes. Je les ai toujours dans le nez.
4: Grand-mère italienne?
3: Oui, et oui, grand-mère italienne.
4: Donc il y avait du parmesan, non?
3: Il y avait du parmesan, elle faisait les pâtes, la pâte. Oui. Moi aussi, je la fais encore, hein, oui. la pâte fraîche. Oui. Moi, je vais vous dire que rien n'est difficile, en fait. Il suffit de s'organiser.
4: Mais vous aimez cuisiner pour les amis, je crois.
3: Voilà, c'est ça. Et puis même pour nous deux.
4: Pour Louis,
3: il s'appelle oui, Louis. Oui, voilà. Même pour Louis, qui est un grand gourmet et gourmand. Gourmand et gourmet, c'est pas triste. De toute petite, j'ai aimé. Je devais avoir 5 ans et maman l'été cuisinait dehors et je n'aimais pas la soupe. Et un jour, elle m'a acheté une petite marmite.
4: Mais tout pendant... poussé pour les enfants, moi.
3: Mais oui. Ouais. En fait, elle pensait que c'était pour m'amuser.
4: Oui.
3: Et alors, elle me donnait un petit légume, tu vois, un morceau, parce qu'elle n'était pas grande, là. Et il y avait la grande marmite, parce que nous étions 5. Et moi, il y avait ma petite marmite qui cuisait à côté. Et certainement qu'elle était bien moins bonne que celle de maman, mais moi, je me suis régalée. Et c'est comme ça que j'ai aimé la soupe.
4: C'était les débuts d'une petite fille qui aura pour passion, entre autres choses,
3: oui.
4: La cuisine, non?
3: Ça avait déjà commencé avant, parce que ma marraine m'avait offert, j'avais 4 ans, un service en porcelaine miniature.
4: Oui.
3: Et pour goûter, je mangeais là-dedans et je me faisais des mixtures déjà. Moi, ce qui me semble important, c'est quand je vois les publicités, tous ces plats transformés, ça me hérisse un peu le poil. Bon, on sait ce qu'on met dedans, les produits que l'on achète. Il n'y a pas d'ingrédients, de transformateurs, de je ne sais quoi.
2: Michou, passionné de cuisine depuis toujours.

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1: Alors nous sommes d'accord, il fait encore très chaud, on n'en peut plus. Et c'est bientôt la saison de la raclette. Bah oui, c'est pas un gag. Alors la raclette, ça se fête, particulièrement à Vedaine dans le cadre de Bien Bon, le festival gourmand du Grand Avignon, avec une grande célébration de la raclette, ce sera le 12 septembre, avec une fromagerie en plein centre de Vedaine. Le samedi 12 septembre, dès 20h, on va privatiser la rue Frédéric Mistral, en plein centre-ville de Vedaine. Donc, et c'est là que Romain dirige avec passion la fromagerie de Vedaine, une crèmerie fromagerie exactement.
2: L'idée, c'est d'avoir une boutique familiale. Moi, je suis associé avec mes frères, petite sœur et ma maman. Et l'idée, c'est de faire vivre en fait notre rue commerçante et notre village en fait natal. Donc.
1: Romain, vous parliez de la famille, mais vous êtes pas tout seul aujourd'hui.
2: Et oui, là, j'ai ma pitchounette avec moi, Cassandra.
1: Et elle aime le fromage ou pas?
2: Oui.
3: Alors moi, j'aime
4: tout le fromage.
1: Allez, on y va, Romain.
2: Rentre,
1: vous avertis qu'évidemment, il y a un gros bruit de frigo. Hein. Ah, ça s'est
2: calmé. Ça s'est calmé, Romain, un peu, on rentre. Ouais. C'est pas plus mal.
1: Quel conseil peut-on nous donner? Quel type de fromage à raclette?
2: Alors, moi, je travaille une gamme en fait, qui va de la raclette nature, évidemment, des fromages type Morbier, Bleu de Gex, Bleu du Vercors, donc qui sont des fromages qu'on retrouve toute l'année. Ça. Et en fait, j'ai également toute une gamme de fromages aromatisés. Il y a énormément de demandes dessus. Ouais. Je dois avouer que nous, on a un petit peu développé le concept justement un peu de bar à fromage à raclette. Que voilà, ils vont pouvoir piocher, faire leurs propres assortiments. Donc chacun personnalise sa raclette comme il veut. Ouais. Hop, je vous ouvre une vitrine. Vous avez le Morbier qui est donc un fromage que je travaille l'année. Là, on est sur un Morbier donc qui vient du Jura. Évidemment, c'est une appellation d'origine protégée. Affiné 70 jours. Donc c'est l'intermédiaire. On a le plus jeune qui est en 45 jours, le 70 jours et le 135 jours.
1: Est-ce que on doit le sortir un peu à l'avance, même pour une raclette, le fromage?
2: C'est quand même conseillé, oui. Ouais. Entre 20 et 30 minutes, de toute façon, tout type de fromage. Dans l'idéal, il faut les sortir à l'avance. Après, c'est vrai que là, on est sur des fromages qui vont être chauffés, donc ça a un peu moins d'importance. Moi, je sais qu'autour de la table, il y a souvent un peu des gourmands. Et ben, on a vite tendance à croquer une petite tranche là, avant même que ce soit cuit, ben, justement en attendant que la première tranche arrive. Donc voilà, 20 minutes avant, c'est parfait.
1: Bon, la petite là, qui a pleine d'énergie.
2: Elle a 4 ans, donc 4 ans, on verra. Bon.
1: Les fromages de caractère, c'est pas encore pour elle.
2: Ah, elle goûte un peu tout quand même, c'est très bien. Ils aiment pas, hein, mais moi j'ai souvent des clients qui viennent même et qui sont surpris de voir que leurs enfants, petits, 3-4 ans, peuvent manger du roquefort, manger du bleu, des choses qu'ils ont, et qui ont pas mal de caractère, des pélardons bien secs. Donc non, faut pas hésiter à faire goûter.
1: 100 mètres de table, deux équipes avec 4 machines à raclette pour passer une délicieuse soirée. Ensemble, ça sera convivial. Samedi 12 septembre, on vous sert une assiette avec 300 g de pommes de terre, 8 tranches de charcuterie de la maison filière et 200 g de fromage râpé dessus à la minute, plus une boisson. Donc l'assiette coûte 15,99 €. Il faut réserver évidemment, c'est obligatoire. C'est dans le cadre de la 4e édition de Bien Bon, le festival gourmand du Grand Avignon.

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2: Vous sentez l'univers du goût, de ce qu'il y a de meilleur ici en Vaucluse, c'est entre 10h et 11h le samedi. Alors direction Carpentras, à la maison Jouveau, qui fait de l'ombre à Apte dans le domaine du fruit confit artisanal, avec le véritable et délicieux joyau sucré, dont la maison Jouveau s'est fait une de ses spécialités depuis quelques années. C'est Pierre Jouveau, troisième génération de la pâtisserie, confiseur et chocolatier, qui en assure personnellement la fabrication dans son grand atelier.
3: On a de la fraise, donc de Carpentras, de la prune qui vient de Malocène, des clémentines qui viennent de Corse, les abricots, le rosé de Provence qui vient de Buis-les-Baronnies, des ananas, bon, ça vient pas d'ici malheureusement, le melon qui vient de Carpentras et Cavaillon évidemment, et là, je suis en train de confire, donc là, c'est le début du processus, des figues blanches qui viennent de Salerne et de Cotignac. Le gros du temps, c'est quand même du repos. Le fruit va se gorger de sirop et donc va reposer. Mais bon, il ne faut pas se perdre dans les temps de repos parce qu'on a un risque de fermentation au début quand le sirop est encore chargé en eau. Le but, c'est de faire évaporer l'eau que le fruit aspire le sucre.
2: Je crois que Jouveau n'a pas toujours fabriqué des fruits confits. Hein.
3: Mon grand-père ne faisait pas de fruits confits. Il était très ami avec le pape du fruit confit, Albert Bonneau. Quand Monsieur Bonneau a pris sa retraite, il a vendu son entreprise. Il a appris à mon papa à fabriquer les fruits confits. On n'a jamais rien changé. Moi, je veux surtout pas augmenter les volumes parce que c'est faire petit à petit qui nous permet de faire bien. Donc ça, c'est primordial. On a construit un laboratoire gigantesque, mais par contre, les poêlons des fruits confits sont restés les mêmes parce que c'est comme ça qu'on fait du bon fruit confit, c'est en les faisant petit à petit. Notre sélection à nous, c'est vraiment des fruits qui se prêtent vraiment bien au confisage et dont le résultat est, on estime, magnifique. Et moi, j'ai à cœur de promouvoir ce savoir-faire, de le montrer en démonstration parce que le fruit confit a vraiment souffert de son industrialisation et beaucoup de gens me disent « Ah ben non, moi j'ai fruit confit, j'aime pas ça ». Je dis « Mais attendez, goûtez ce que c'est qu'un vrai fruit confit ». Et souvent, les gens changent d'avis.
2: L'hiver prochain, la Maison Jouveau fera déguster ses fruits confits au Salon de l'Agriculture. En tant que patrimoine gourmand provençal artisanal, c'est devenu rare. Hier, pour le festival Ventoux Saveur, Pierre Jouveau nous dévoilait la dernière étape du long processus de fabrication du fruit confit, le glaçage. Une étape à la fois cruciale et très visuelle.
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1: Après les frits confits, le fromage, la passion de la cuisine d'une de nos fidèles d'ici Vaucluse, cette fois direction Avignon, au rayon produits de la mer et poissons frais de Métro, le grossiste de tous les professionnels de la restauration. C'est là que m'a entraîné en fait la chef Isabelle Roux, fidèle au rayon marais. Et Isabelle Roux qui est la chef de cuisine de son propre restaurant, la Dinette à Orange. Pour y être allé, je peux vous dire que c'est excellent. Et si on s'y régale, c'est grâce à son talent de chef de cuisine, évidemment, et son exigence quant au choix des produits de saison qu'elle accommode au quotidien. Direction le rayon marais.
2: Alors ce qui est marrant, Isabelle, c'est que tous les chefs ne disent pas qu'ils viennent chez Métro, alors que chez Métro, on a toutes les qualités. Et pour le poisson, ça a l'air très beau.
3: Le poisson, c'est très beau, c'est très frais. Non, c'est bon. Je vais prendre ça. Mais je préfère venir plusieurs fois plutôt que de prendre.
2: Oui.
3: Comme j'habite à 10 minutes, j'habite autour. Oui. Et donc là, c'est la marée. Alors la marée, elle n'est pas waouh comme dans d'autres endroits. Mais par contre, elle est ultra fraîche. Tu n'as pas de surgelé. C'est super frais. Et sans cette odeur, tu as vu, ça, c'est de la lotte. Regarde ça.
2: Ah oui, elle est belle.
3: C'est magnifique. Là, tu as un thon. Les coquillages, tout est super beau. Attends, je regarde s'il y a un petit truc. Tu vois, là, par exemple, on a de la lingue. C'est un poisson qui se travaille super bien. Parce que c'est un poisson qui est un poisson blanc, qui vient de l'Atlantique Nord, et qui est épais. Donc, il est magnifique, hein. Qui se travaille très bien, parce que ça a une très bonne tenue, et ça cuit vite. On jette une boule.
2: Bien sûr, si vous voulez. Je vous ouvrir celui-là, ce sera plus accessible.
3: Elle est tout le temps de toute beauté, en fait.
2: Ah, voilà. On est bon ?
3: On est bon.
2: Ah, allez. La lingue, pour nos auditeurs, on l'a choisi comment alors ?
3: Alors, c'est un filet, donc c'est plus difficile à choisir le filet, parce que un poisson entier, on va regarder la peau, qu'elle soit bien brillante, les écailles, on va regarder son œil, ses branchies, qu'elle soit bien rouge, on va faire un petit peu attention. Le filet, il faut qu'il soit comme on l'a vu, c'est-à-dire qu'il soit légèrement brillant et humide, mais pas visqueux. Faire très attention à ça, et qu'il ait sa belle couleur de poisson, là, voilà.
1: Isabelle Roux conseille la lingue, bien moins chère que le cabillaud, et pourtant un excellent produit à la chair ferme, aux alentours de 8 à 10 euros dans le commerce classique. Isabelle vous conseille de cuire la lingue, le filet de lingue exactement au four, très simplement avec une tranche de tomate, filet de citron et un trait de pesto. Avant la carte d'automne en cette saison, le restaurant La Dinette d'Isabelle Roux à Orange nous propose des plats doux et rapides à consommer, la ratatouille jusqu'aux lasagnes, avec toujours un plat chaud, carné ou végétarien.
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1: Nous sommes en plein cœur des vendanges avec nos vignerons vauclusiens qui sont à la tâche et qu'on salue. Alors c'est pour le raisin de cuve qu'ils travaillent évidemment, mais aussi pour le raisin de table, David Bérard.
2: Oui, il est sucré, il est goûteux, et puis il est surtout de saison, ce muscat du Mont Ventoux. Allez, on va dans les rangées de vignes avec Guillaume Gréter.
3: Bonjour Guillaume.
4: Et bonjour David.
3: On se retrouve au milieu des raisins muscat, c'est la pleine saison, ça y est.
4: C'est ça, on est au milieu d'un verger de raisins de table muscat au pied du Ventoux. On est en pleine récolte, on est au pic de la saison.
3: Je vois le Ventoux là ici. Comment ça se récolte alors? On a des petits ciseaux à la main.
4: Ah ouais, ben là on entend le ciseau en train de récolter. En fait c'est une cueillette manuelle, on sélectionne les grappes pour avoir une qualité optimale et une qualité de raisin avec une taille des baies et des grappes.
3: Alors ça c'est les raisins qui sont ici devant nous. Le grain il est particulier sur le muscat du Ventoux ?
4: Eh oui, il est particulier, il a une taille qui est très homogène, les grappes sont homogènes en forme de V. Et en fait dans le cahier des charges, notamment en AOP, on a un certain poids à respecter par grappe.
3: Ah oui, en plus les grappes elles ont une forme, elles ont un poids aussi. Comment il est à la dégustation ce raisin ?
4: Ah ben il est excellent, hein, n'importe comment. Le muscat c'est un raisin d'excellence, il a une notoriété que aucun raisin a dans le monde. C'est une excellence française. Ici, surtout au pied du Mont Ventoux, on est dans un terroir d'exception et on fait un raisin d'exception. Et au point de vue gustatif, on doit respecter aussi un certain nombre de brinks, de taux de sucre dans le raisin. On ne doit pas aller en dessous, donc c'est pour garantir la qualité aux consommateurs.
3: On en fait quoi du raisin muscat? On le croque, on le mange déjà, première chose?
4: Ah bien sûr, quand on mange un raisin, on le déguste. Et frais, c'est encore meilleur. Sachant que manger des raisins, 300 grammes par semaine, a des effets bénéfiques sur la santé, notamment sur le système digestif, sur le pancréas ou sur le système de réflexion.
3: C'est pour ça qu'ils sont beaux tous nos agriculteurs. Tiens, à propos de ça, vous êtes un jeune agriculteur. Pourquoi vous avez décidé de reprendre l'affaire familiale, vous?
4: Eh oui, merci. Donc, je suis vice-président des jeunes agriculteurs de Vaucluse, producteur du coup de raisin de table. J'ai repris l'affaire.

0: ferme parce que c'est une passion et c'est un métier de cœur avant toute chose. Et comment vous dire que le matin quand je me lève, mon bureau c'est regarder le Ventoux, on dirait qu'il a les bras ouverts pour m'accueillir tous les jours.
1: Ça c'est vrai, clairement. Pourtant c'est dur, c'est compliqué de faire, de produire des choses et de produire à manger.
0: Ah oui, oui, c'est sûr que c'est un métier qui est compliqué, surtout en ce moment avec le contexte qu'on est en train de vivre. Tout est compliqué, mais la satisfaction pour un agriculteur, c'est de voir le consommateur se régaler et d'avoir le sourire trois fois par jour quand il déguste un fruit ou un légume ou une denrée agricole française.
1: Et de voir là aussi ces raisins si beaux, ces belles grappes en V.
0: Alors ça c'est une satisfaction, c'est 365 jours de travail pour obtenir ce résultat-là.
1: Et ce raisin, vous le trouvez absolument partout sur les étals. Attention, c'est bien écrit, Muscat du Mont Ventoux.
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0: de lapin.
1: Évidemment, Renaud, dès que le vent soufflera la matinée, j'espère qu'elle se passe bien, où que vous soyez, en tout cas vous écoutez votre radio locale ici Vaucluse, et si vous vous demandez encore ce que vous allez faire de votre week-end, restez bien là, juste après les infos de 11h, on a plein d'idées de sorties à partager avec vous.
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1: Il est tout juste 11h, bonne matinée. L'info, bonjour Dimitri Morgado.
3: Bonjour à toutes et à tous.
1: Elle vous avait manqué, elle est de retour la canicule en Vaucluse.
3: Eh oui, Météo France place notre département en vigilance orange à partir de midi jusqu'à 37 degrés cet après-midi du côté de Pertuis par exemple. On fait le point sur le reste des températures dans moins de 2 minutes. À Sorgues, le comité feu de forêt va augmenter ses patrouilles sur demande du maire Thierry Lagneau. Cet été, 5 incendies se sont déclarés sur la commune. Le dernier en date, c'était jeudi soir. Les flammes ont pris à 2 endroits différents, une 15aine d'hectares brûlés au final. En plus du renforcement des patrouilles, Thierry Lagneau prévoit d'installer des caméras thermiques dans les zones à risque. Une enquête est ouverte pour déterminer les causes de ce feu, même si pour la mairie, la piste criminelle est privilégiée.
1: Une nouvelle plainte déposée contre Jérôme Barella.
3: Cet homme mis en examen pour le viol et le meurtre de Liana dans le Gers début juin. Il s'agit là d'une plainte pour corruption de mineurs. Une adolescente, aujourd'hui âgée de 15 ans, affirme avoir reçu plusieurs dizaines de messages par SMS de sa part entre février et l'été 2025. Elle explique que Jérôme Barella lui demandait notamment des photos et lui proposait des rendez-vous. Un réseau de livraison de cannabis démantelé à Violès et à Jonquière. Ce trafic de type Uber était organisé via les réseaux sociaux et les messageries cryptées. C'est ce qu'indique la procureure de la République de Carpentras dans un communiqué. 5 personnes ont été interpellées en début de semaine. 3 d'entre elles sont déjà connues pour des faits similaires. Elles seront jugées en novembre. Les 2 autres ont déjà été condamnées à des peines de 8 et 9 mois de prison avec sursis.
1: Les coureurs de Ventoux contre cancer arrivent petit à petit au sommet.
3: Et oui, ils sont partis ce matin à 8h. 435 courageux et courageuses participent à l'ascension du géant de Provence et pour la bonne cause. L'idée est de récolter le maximum d'argent pour la lutte contre le cancer. L'association a déjà collecté plus de 223 000 euros. On disait donc à Pertuis jusqu'à 37 degrés, ouais. Mais il va faire chaud de manière générale dans tout le Vaucluse.
1: Ah oui, personne ne sera épargné. 36 à Carpentras, Cavaillon cet après-midi. 35 degrés par exemple sur le Grand Avignon, puis également à Orange. Températures qu'on vous donne, elles sont sous abri. Hein. 32 degrés sur le plateau d'Albion. Il y aura peut-être un petit poil de vent, un petit poil de mistral qu'on pourrait sentir en début d'après-midi, mais qui déjà ne fera pas baisser les températures, ça c'est certain, et puis qui va très vite se calmer. Notez que la nuit prochaine, et c'est pour ça qu'on a cette vigilance, les températures auront bien du mal à descendre sous les 20 degrés. Et alors demain, on remet ça, rebolote, jusqu'à 39 degrés, hein, demain après-midi.
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1: Vous êtes tranquille à la maison, vous commencez, vous continuez peut-être votre samedi matin et vous vous demandez ce que vous pourriez bien faire cet après-midi ou demain. On va vous donner quelques idées justement jusqu'à midi, vous êtes au bon endroit. C'est Vaucluse en fête, sur Ici Vaucluse, on a des idées de sortie. Tiens, on parlera d'un festival de musique classique, pas tout à fait comme les autres chez nous en Vaucluse ce week-end. On a aussi de quoi satisfaire les amoureux de brocante. Et puis, en cette rentrée, vous êtes en train de chercher l'activité qui va vous occuper sur votre temps libre là dans les jours à venir. Bah pour ça, il y a les forums des associations et nous serons ce matin jusqu'à midi en direct dans les allées du forum des associations de Sorgues avec David Bérard.
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1: Il y a des chansons comme ça, des artistes qui passent les époques et qui ne se démodent pas. Bah oui, c'est le cas de Michael Jackson.

0: Ça, c'était sur l'album Bad 1987, The Way You Make Me Feel, Michael Jackson.
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0: C'est la rentrée cette semaine, pas seulement à l'école, les associations aussi font leur rentrée. Il y a beaucoup de forums partout en Vaucluse ce week-end, elles viennent à votre rencontre, ces associations. C'est le cas à Sorgues en ce moment, au parc Fernand Marin, où David Bérard s'est arrêté. Et David, vous allez vous lancer dans l'haltérophilie comme ça. Bonjour David.
3: Bonjour Mathieu, bonjour à tous et à toutes. Belle ambiance hein, ici, c'est même dur de se garer. Alors on vient à pied, on entre directement par le centre-ville, on vient se garer au parc et puis surtout on se rencontre, on parle, beaucoup de monde sur la trentaine ou quarantaine de stands qui sont sur le pourtour de ce parc. Et moi je me suis arrêté vers l'une des associations. On fait ses emplettes en fait, hein, en début d'année, on se dit tiens je voudrais pratiquer ça, le théâtre amateur, je voudrais écrire, je voudrais donner mon sang et en fait je voudrais aussi peut-être pratiquer l'haltérophilie. Bonjour Jean-Paul.
4: Bonjour.
3: Avignon Sorgues Haltérophilie, ça c'est le club dont vous êtes le président. Dites-moi, c'est quoi l'haltérophilie pour expliquer aux gens?
4: Ah ben l'haltérophilie, il s'agit d'élever un poids au-dessus de la tête le plus long possible en respectant quelques règles techniques, quoi. Il y a deux mouvements. D'abord, c'est un des plus vieux sports olympiques, hein, qui était déjà aux Jeux d'Athènes en 1896. Et donc c'est un des plus vieux sports.
3: C'est pas que arracher du sol comme une brute, il y a plein de choses, il y a tout un travail, il y a des règles voilà, évidemment à respecter.
4: Donc il y a, comme vous avez dit, arracher, c'est le nom du premier mouvement, l'arracher et l'épaulé jeté. Donc l'arracher, il faut amener la barre au-dessus de la tête dans un seul mouvement. Alors avec les règles, par exemple, il faut arriver directement bras tendu, il ne faut pas pousser en développant... qui était un ancien mouvement développé, c'était de pousser tout doucement et arriver au bout en force, alors que l'arraché, la barre est projetée au-dessus de la tête et on la réceptionne bras tendu. Et l'épaulé jeté, comme le dit le nom, c'est en deux temps. Épaulé, on amène la barre au clavicule, on se replace et avec une flexion des jambes et une poussée, on l'amène aussi à bout de bras tendu au-dessus de la tête.
3: Vous avez compris, le beau geste et le travail qu'il faut. Mathieu, j'ai Marie qui est à côté de moi. Bonjour Marie.
5: Bonjour.
3: Alors Marie, c'est une championne parce qu'elle est vice-championne de France des U20, c'est-à-dire qu'elle a moins de 20 ans. Marie, comment vous êtes arrivée, vous, à l'haltérophilie?
5: Moi, j'ai commencé le crossfit quand j'avais 12 ans. Et après, mon coach Svetan, il est venu faire des cours d'haltérophilie. Et donc, ça m'a plu, il a vu du potentiel. Et du coup, je suis venue avec lui à Sorgues il y a 2 ans. Et du coup, on a commencé à s'entraîner régulièrement et voilà.
3: Là devant nous, il y a une barre avec des disques. C'est ça, ça pèse quoi en poids, ça?
5: Ça, c'est une petite barre de 2,5 avec des poids de 5 kg à côté. C'est pour l'initiation. Sinon, barre femme, c'est 15 kg et barre homme, c'est 20 kg. Et...
3: donc ça veut dire que là il y a déjà 12,5 kg, si je me trompe pas.
5: Ouais, c'est ça.
3: Ouais, c'est pas mal. Mathieu, moi j'ai essayé, c'est costaud avec le micro en plus à la main. Svetan, c'est le coach de l'équipe. Bonjour.
6: Bonjour.
3: Et à partir de quel âge on peut pratiquer l'haltérophilie? À quel âge on vient? Puis c'est pas quelle envie il faut avoir?
6: Il y a pas certain âge. C'est ça peut faire 7 ans, 8 ans, 9 ans, c'est pas dire que quand tu viens un petit, il faut aller faire des haltéros. On peut faire pratiquer les techniques en vide avec les bâtons spéciaux, il existe des bâtons de spéciaux.
3: En fait, le plus important c'est la technique qu'on a, c'est pas forcément le poids qu'on soulève.
6: Non,
3: la façon de faire.
6: Non, c'est plus important, c'est les techniques. C'est lui qui te fait progresser quand tu grandis, et c'est lui qui te fait t'avances certaines potentiel et concurrent. Si tu as des bonnes techniques, ben tu peux progresser plus facilement et soulager certaines choses dans l'haltérophilie.
3: C'est à découvrir, c'est avec le club qui s'appelle l'Avignon Sorgues Haltérophilie. Il y a Jean-Paul qui est là depuis 1975, qui est adhérent du club et qui pratique. En tout cas, ils sont en pleine forme et en belle santé. Le Pierrot, là, il est très très beau. Un des premiers stands que vous découvrez en venant ici à Sorgues, vous baladez dans ce parc et à la découverte de cette journée d'association. C'est un très beau rendez-vous.
0: On va en découvrir d'autres, hein, des stands et des associations avec vous jusqu'à midi. À tout de suite.
3: On va aller danser la danse Céliane tout à l'heure.
0: Très bien, avec plaisir. À tout de suite, David. Notez aussi que l'Orchestre National Avignon Provence fait sa rentrée. Nouvelle saison, ça commence aujourd'hui en musique évidemment, avec à 17h un concert au Théâtre des Halles dans l'Intramuros d'Avignon, une heure de concert notamment avec des œuvres de Schumann et de Rossini au programme. C'est gratuit mais je vous conseille quand même de réserver, passer un petit coup de fil au Théâtre des Halles pour être certain d'avoir une petite place. cette chanson. Alors moi, c'est mon petit coup de cœur de l'été. C'est très joli, du coup assez inattendu, mais qui fonctionne à merveille entre Grand Corps Malade et Stilto. Ça s'appelle Le Prochain Rêve. Vous écoutez ici Vaucluse.
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0: Là, vous découvrez le premier extrait du futur album de Grand Corps Malade qui s'appelle Voir la mer et qui va sortir bientôt là, le 18 septembre. Ici Vaucluse, vous passez la matinée avec nous. Je vous en remercie. D'ailleurs, on vous a préparé l'un des plus beaux slows signé Billy Paul, Me and Mrs. Jones. C'est juste après ça.
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0: Il est beau, hein, ce slow, je ne vous ai pas menti. Hein. Me and Mrs. Jones, Billy Paul.
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0: Vous cherchez une activité là pour vous, pour vos enfants, ou simplement une bonne raison de sortir de chez vous? Allez faire un petit tour à Sorgues. C'est le forum des associations aujourd'hui. On est sur place avec David Bérard. On va danser, David.
3: Ouais, cette belle ambiance ici, beaucoup beaucoup de monde, on se tend dans temps et on échange, on papote, on rencontre Los Amigos del Baile Sevillano. Je pense que je l'ai à peu près dit. Michel Maranda, bonjour.
4: Bonjour David.
3: L'histoire de cette association à Sorgues où on danse la Sevillane, où on danse le flamenco.
4: Bah oui, depuis 16 ans. Et donc, bah voilà, on attend éventuellement des débutants ou des confirmés. Hein, ou des inters, enfin tous ceux qui sont aptes à danser et la sevillane ou le flamenco.
3: C'est quoi la différence entre les deux? Moi je fais pas bien encore le distinguo.
4: Bon ben disons, on dit toujours que le flamenco c'est même pas une danse, c'est un art, hein, el arte. Et du coup, c'est quand même très complexe. Alors, bien sûr, il y a des cours de vulgarisation dont Jennifer s'occupe chez nous, de manière à progresser dans cette voie. Par contre, on a également la sevillane qui est inspirée du flamenco, mais surtout beaucoup plus accessible.
3: Parce que les Espagnols se disaient c'est trop difficile à danser, on va faire quelque chose de plus simple.
4: Exactement. Dans les grandes ferias espagnoles du 19e siècle, ils ne savaient que danser. Donc, ils ont créé, et ça s'est surtout bien fortifié au 20e siècle, mais donc ça tout s'est codifié sur un rythme à trois temps et inspiré des gestes du flamenco. Alors ça a de suite séduit tous les Espagnols et les Français par la même occasion.
3: Jennifer, vous êtes-vous la prof de flamenco? Comment ça commence cet amour? Il y a une rencontre?
5: Alors oui, j'ai rencontré le flamenco lors d'un spectacle de Luis de la Carrasca qui fait annuellement un spectacle au Festival d'Avignon. Et quand j'ai vu la danseuse, j'ai décidé que je voulais être elle. Et donc à partir de là, je me suis inscrite à des cours qui existaient à l'époque sur Avignon. Et ensuite, voilà, j'ai poursuivi mon chemin. Je suis devenue professeure avec Los Amigos depuis 4 ans maintenant.
3: C'est si difficile que ça, le flamenco à danser?
5: Alors, c'est plus difficile que la sevillana en effet. Mais ça s'apprend, on commence, il y a un départ à tout. Et quand on démarre au bon moment, au bon endroit, on démarre bien et on continue le chemin.
3: C'est le lundi soir, le mercredi soir, il y a des cours pour tous les niveaux, que ce soit en flamenco ou que ce soit en sevillane. En tout cas, c'est un vrai bonheur, ils ont tous le sourire ici. Los Amigos de la Baile Sevillano. On fait un premier pas. Allez, comment on fait ça? Vas-y, raconte-moi Michel, premier pas, on fait quoi?
4: Bah, le premier pas, c'est la rencontre entre un homme et une femme.
3: Bonjour madame.
4: Hein, oui.
3: Oh là, pardon.
4: Donc en fait, il y a quatre couplets qui correspondent à la rencontre, ensuite la séduction, bien évidemment. Alors après, inévitablement, la rupture, l'eau dans le gaz. Mais heureusement, la 4, c'est la réconciliation et c'est la plus belle de toutes.
3: Voilà, jolie histoire racontée entre sevillane et flamenco ici dans ce rendez-vous des associations au parc municipal de Sorgues.
0: Et on y est jusqu'à midi. Bien. Voilà, on se déplace de stand en stand avec vous, David Bérard. À tout de suite. À Robion, c'est la fête votive qui va faire durer le week-end jusqu'à lundi. Ça commence dès cet après-midi avec concours de pétanche et de coinche. Il y aura une soirée grillade tout à l'heure, le feu d'artifice à 21h30 et ensuite soirée musicale avec notamment sur scène Eric Dimeco, oui, l'ancien footballeur qui est aussi musicien, vous découvrirez ça. Demain ça continue avec cette fois concours de pétanque mixte. Il y aura des jeux pour les enfants toute la journée et une nouvelle soirée festive. Et puis lundi, le traditionnel aioli qui sera servi à 13h. Avant la clôture, d'ailleurs, la mairie vous offrira l'apéro hein, en clôture de cette fête votive. 3 jours de fête et ça se passe à Robion. Des idées de sortie, j'en ai d'autres pour vous. C'est jusqu'à midi. Mais d'abord, c'est Clara Luciani, la Grenade. Bienvenue sur votre...

0: c'est Clara Luciani.
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0: Qui dit rentrée dit nouvelles envies. À Sorgues, 70 associations sont réunies là aujourd'hui pour vous aider à trouver votre prochaine activité. On se balade de stand en stand avec vous, David Bérard. J'ai mis mon maillot de bain, j'ai bien fait?
3: Ah oui, je crois que vous avez bien fait. Enfin, je ne sais pas si c'est un maillot de bain ou une combinaison qu'il faut. Bonjour Bertrand.
4: Bonjour à tous.
3: Le club de plongée Sorguet, club très familial. Ici, je vois la bonne ambiance qui règne sur le stand. D'ailleurs, ça sourit beaucoup, ça s'amuse, ça se branche un peu aussi. Racontez-moi, on plonge, c'est ça? Mais en piscine d'abord à Sorgue, pas dans l'Ouvèze?
4: Eh oui, pas dans l'Ouvèze, parce que bon, c'est pas l'idéal pour débuter. Donc on démarre en piscine, les entraînements tous les semaines, deux fois par semaine, le soir, le mardi et le jeudi, de 20h à 22h. Pour former les débutants, et après on passe à la mer et les formations en mer avec des moniteurs expérimentés, et puis on essaye d'organiser une plongée tous les 15 jours. Enfin, on fait une plongée tous les 15 jours en mer. Donc on privilégie la Pointe Rouge à Marseille pour aller dans le parc national des Calanques.
3: Oui, joli, oui.
4: On va aussi au Lec à Saint-Cyr, et puis en formation, on va également à Saussée-les-Pins.
3: Bertrand, moi si j'ai qu'un maillot de bain, je peux démarrer quand même, je peux m'inscrire pour la saison?
4: Ouais, il n'y a pas de souci. Le club prête combinaison, bombe, masque. On essaie d'avoir le sien quand même, qu'on peut acheter à Decathlon par exemple.
3: Mais en tout cas, c'est pas la peine d'acheter les bouteilles et tout au début.
4: Le club fournit les bouteilles, les combinaisons, les détendeurs, le lestage aussi, les plombs, parce qu'il faut. Il faut plonger, plomber. Donc tout ça c'est fourni.
3: Pourquoi vous y êtes allé la première fois, vous?
4: Par envie. Ça faisait longtemps. Moi à la base je suis pas de la région, donc je voulais en faire parce que je suis du Nord, je suis de Lens. Donc à la base, je voulais en faire là-haut, mais bon, les conditions étant pas les mêmes, et puis je fais aussi du parachutisme, donc les deux, c'était un peu compliqué. Donc là, j'ai un peu raccroché le parachutisme, et je suis sur la plongée.
3: Ouais, ça se dit, ouais, c'est de très haut et très bas. Il y a quoi dans le fond? On voit quoi sous l'eau?
4: Ah ben, sur le parc national des Calanques, il y a beaucoup de vie, c'est extraordinaire. Il y a vraiment de belles choses à voir, la faune, la flore. Il faut y aller pour le voir.
3: Peur?
4: Non, pas du tout. Non, parce que c'est encadré. On apprend à respecter les règles, parce qu'il y a des règles comme partout. Donc si on reste en sécurité, il n'y a aucun problème. Il se passe rien. Enfin, si ce n'est que d'ouvrir les yeux, de regarder, de profiter, de faire des bulles et puis de s'amuser au retour de plongée, club convivial. Donc quand on a fini la plongée, on se met autour d'une table, chacun amène ses petits trucs et puis on finit la journée comme ça.
3: On vient à partir de quel âge au club à Sorgues?
4: Alors nous, on prend à partir de 14 ans. On peut faire de la plongée plus jeune, mais nous, on n'a pas vraiment la structure en piscine pour le faire. Donc 14 ans, c'est le... Voilà, à partir de 14 ans, c'est bien.
3: Club de plongée Sorgues, ils sont là, ils sont sur le lieu. On peut venir avec le maillot de bain ou il faut une combinaison? C'était la question de Mathieu.
4: En mer, vaut mieux quand même la combi. À la piscine, le maillot de bain suffit largement. Mais bon, l'eau est encore chaude en ce moment. Mais non, c'est combinaison, c'est mieux.
3: Lundi soir ou mardi soir, je ne sais plus.
4: Mardi soir de 20h à 22h et le jeudi soir aussi de 20h à 22h. On a deux créneaux piscine. On a la chance d'avoir deux créneaux piscine.
3: Mathieu, je klaxonne en bas de chez toi mardi soir, 29h30. Tutut et je te récupère.
0: Allez, j'enfile mon maillot.
3: Merci Bertrand.
4: Merci à vous et bonne journée.
3: Ah, ils sont très sympas, très très accueillants. Et moi, j'irai vraiment en confiance. Puis les images qu'ils montrent là, ça donne vraiment envie, Mathieu, d'y aller voir. Mais déjà en piscine pour partager le moment avec eux. Et puis après, une fois sous terre. Et puis, dites-moi, le 12 septembre, j'annonce vite ça, il y a une session de baptême de plongée. Bah voilà, Mathieu, 12 septembre, vous pouvez y aller, partir avec eux.
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3: Tout est prévu et tout. Ah oui, ça c'est bien ça.
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3: Le club de plongée Sorgues, ils sont géniaux.
0: Ben écoutez, pourquoi pas, je note le rendez-vous. En tout cas, vous y êtes sur place, David Bérard. On est au forum des associations de Sorgues, au parc municipal Fernand Marin. On y est jusqu'à midi. Et en attendant, il y a Matt Bianco, le groupe des années 80 avec Yeah Yeah. Bon week-end.

0: C'est Matt Bianco.
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0: Vous qui habitez Sauveterre dans le Grand Avignon, vous connaissez les rues de Sauveterre par cœur, mais est-ce que vous êtes encore capable de voir ce que les autres ne voient pas? C'est justement ce que la mairie vous propose de montrer avec la deuxième édition de son concours photo. Vous avez jusqu'au 30 novembre pour y participer. Vous pouvez envoyer jusqu'à 3 clichés du village au format vertical. Alors ça peut être une vieille façade, une rue, un paysage, un détail. En fait, c'est à vous de choisir ce qui raconte Sauveterre à votre manière, ce que vous voyez de Sauveterre. Il n'y a pas besoin d'avoir un matériel sophistiqué, hein. Les photos prises avec un smartphone, ça fonctionne. Vous pouvez participer à ce concours. Et ensuite, les clichés, elles seront exposés et soumis au vote du public. Et puis pour le gagnant, il y aura quand même une belle mise en lumière, puisque la photo sélectionnée fera la couverture du bulletin municipal de février 2027. Les infos, hein, pour participer au concours, c'est sur le site de la mairie de Sauveterre. 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
0: On va retourner faire un petit tour, parce qu'on a encore des choses à vous raconter, hein, au forum des associations de Sorgues. Il y a près de 70 associations, donc autant vous dire qu'il y a de quoi faire. David Bérard avec nous après Téléphone et Cendrillon.

0: Le groupe téléphone avec Cendrillon.
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0: Alors je vous avais promis David Béra, on va le retrouver dans quelques minutes en forum des associations de Sorgues. Mais d'abord je vous parle d'un festival qui fait sortir la musique des sacs des salles de concert. C'est le festival Par les sons qui courent. C'est autour de Pernes-les-Fontaines, ça a démarré hier, ça continue jusqu'à demain. Lénie Carpentras, elle est la directrice artistique de ce festival. Elle était l'invitée de Florent Mounier cette semaine sur Ici Vaucluse. Pour déjà nous rappeler ce que c'est que ce festival précisément.
3: Alors c'est un festival assez familial avec une chouette ambiance, il y a toujours une restauration, une buvette, etc. Et comme vous l'avez dit, c'est deux concerts par soir avec ce très varié comme style musical, comme ça chacun peut y trouver un peu son compte entre musique classique, jazz, musique du monde, voilà, il y a un peu de tout, même du théâtre parfois, etc.
0: Et ce sont les cuivres qui sont à l'honneur pour cette édition 2026.
3: Chaque année on met à l'honneur une famille d'instruments différents. L'an dernier c'était les cordes, l'année d'avant c'était les bois. Ouais. Donc là cette année, voilà, on met à l'honneur les cuivres dans différents projets.
0: Demain à 20h, c'est Octotrip que vous allez pouvoir écouter. C'est un ensemble de 8 musiciens qui revivent à leur manière les œuvres de Bach.
3: Plus précisément, il y a 6 trombones, un euphonium et un tuba, mais on reste dans la famille des cuivres qui sont mis à l'honneur cette année effectivement.
4: C'est quoi un euphonium ?
3: C'est un petit tuba, c'est très utilisé en fanfare, mais là c'est vraiment retrouvé autour du style classique pour réarranger de la musique de Bach. Il y a aussi de la composition et le dimanche on a aussi une balade contée avec un euphonium et une conteuse et comédienne autour du parc à Pernes-les-Fontaines.
0: Vous avez le programme complet sur le site du festival, ce festival qui s'appelle Par les sons qui courent. Vous voulez de la musique ? En voilà, Alex Warren avec Fever Dream. Bon week-end, vous écoutez ici Vaucluse.

0: Alex Warren, oui, c'est son nom, Fever Dream.
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0: Quelle activité pour vous cette année? Quelle passion est-ce que vous allez découvrir? Bah, sorg, en tout cas, vous avez le choix. Il y a 70 associations qui sont réunies aujourd'hui au parc Fernand Marin. On est sur place avec vous, David Bérard. Enfin, on est sur place. Ouais, oui.
3: Mais encore des jeunes.
4: Le club.
3: C'est l'escrime, ils l'ont dit. Le club d'escrime sorg qui fête ses 40 ans cette année. Je suis avec Benoît. Bonjour, Benoît. Qui est, comment on dit, le maître d'armes, c'est ça?
5: Exactement, maître d'armes d'escrime, qui comprend donc trois armes, le fleuret, l'épée et le sabre. On a aussi une autre discipline en parallèle qui est le sabre laser. Donc voilà, on dit maître d'armes parce qu'il manie toutes les armes possibles.
3: Devant vous, c'est quoi? C'est un casque ou c'est un masque? Qu'est-ce que je dois dire?
5: Alors on dit un masque parce que c'est fait pour protéger essentiellement le visage des coups d'épée ou de fleuret, etc. Mais pas pour protéger le haut de la tête.
3: Et derrière vous, il y a la tenue d'escrime, il y a les... Alors, c'est l'épée, c'est ça, tout d'abord, qu'on pratique ici, ou le fleuret?

0: Et toi, 4 ans, c'est ça?
1: Oui.
0: Et qu'est-ce qui te plaît?
1: Tout. Parce que c'est bien, il y a l'esprit collectif. Moi, j'aime bien, c'est un bon club.
0: On commence à quel âge, Benoît, l'escrime?
2: Alors, au cercle d'escrime de Sorgues, on commence à partir de 5 ans avec une catégorie baby, où on va vraiment être sur de l'apprentissage de la base de l'escrime, de toucher, d'éviter à se faire toucher, l'appréhension de la touche, en fait, le fait d'avoir pas peur que ça fasse mal, parce qu'en fait, ça fait pas mal, on est protégé, on a l'équipement qui est là pour ne pas sentir de douleur. Donc, les babies sont vraiment la première discipline d'apprentissage pour commencer à l'appréhension de vouloir toucher et ne pas se faire toucher pour gagner les matchs.
0: L'escrime, c'est à découvrir ici, Mathieu, pendant cette journée. Il y a ce club, le club d'escrime de Sorgues, 40 ans déjà qu'on transmet, qu'on apprend, et même vous l'avez entendu, qu'on s'amuse, ouais, qu'on se concentre, qu'on partage des choses. Et ça, c'est le plus important. Et ils sont sur le parcours étonnant de cette journée des associations. Il y a beaucoup, beaucoup, beaucoup de monde.
3: À tout de suite, on se retrouve pour terminer cette balade au cœur de ce forum des associations. Juste vous dire qu'à Gordes, c'est le concours international de la Mélodie, 18e édition, concours réputé pour son exigence. Ici, on vient chercher l'excellence avec de jeunes talents qui, pour beaucoup, après, deviennent des étoiles sur la scène internationale. Et je vous en parle parce que les auditions sont publiques cet après-midi de 14h à 20h20 pour les solistes voix. Et puis dimanche, donc demain, de 11h à 13h et de 14h30 à 17h30, cette fois, pour les duos chant-piano. Ça se passe à l'espace Simian à l'hôtel de ville de Gordes. L'entrée est gratuite, mais dans la limite des places disponibles si vous voulez découvrir les futures belles voix de demain.
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0: Ça, c'est le plus grand succès musical en langue créole. Mais cherchez pas, il n'y en a pas eu d'autres. Dans les années 80, Zouk Machine, Maldon.
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0: Il y a du monde, hein. Il y a beaucoup de stands et puis beaucoup d'idées aussi sur ce forum des associations au Parc Fernand Marin à Sorgues, où l'on est avec vous, David Bérard.
3: Exactement, et là je m'intéresse à ce que font les enfants à Sorgues. Bonjour Stéphane.
4: Bonjour.
3: Vous êtes le directeur du centre d'animation socio-éducative de la ville de Sorgues. C'est le centre aéré, c'est ça? C'est quel jour?
4: C'est le centre de loisirs, c'est ça. C'est sur les mercredis, les petites vacances et les grandes vacances.
3: Et ça, c'est votre équipe d'animation qui est là?
4: C'est l'équipe d'animation qui est sur le stand, en effet.
3: Et qui j'ai? Romane, Margot, bonjour.
5: Bonjour.
3: Qu'est-ce qu'on fait aujourd'hui là?
5: Alors aujourd'hui, on est au forum des associations. Donc ici, on a du maquillage, des activités manuelles et des jeux en bois là-bas.
3: Et ça ressemble, Romane, à ce qui se passe pendant les journées au centre de loisirs?
5: Bah, c'est ce qui peut arriver, oui.
3: Il arrive quoi d'autre? C'est quoi les activités qu'on propose?
5: Alors l'été, on a aussi des jeux d'eau, mais peut avoir des, enfin beaucoup d'activités manuelles, mais également des activités extérieures, des chasses au trésor, des balles aux prisonniers, etc.
3: Et puis vous parlez aussi de votre formation. Vous avez une formation qui s'appelle le BAFA, brevet d'aptitude aux fonctions d'animateur, c'est ça?
5: Oui, c'est ça, exactement. Donc moi, j'ai fait perfectionnement dans l'environnement et nature. Et il y a plusieurs possibilités.
3: Ah, et ça, c'est pour être animateur dans les centres de loisirs, entre autres, évidemment. Et c'est une vraie formation. Et ici, on en parle et on le découvre. Merci à tous les trois. Merci beaucoup. Merci. Ça fait partie de ces stands très, très géniaux. Il y a beaucoup de monde, Mathieu, ici, sur cette rendez-vous des associations. C'est jusqu'à 17h aujourd'hui dans le parc municipal de Sorgues. Et c'est une vraie, vraie, vraie réussite. En tout cas, tout le monde s'amuse, sourit et se rencontre et parle. Ça, c'est beau.
0: On a eu un bel aperçu, en tout cas. Hein, et puis, j'imagine qu'il y en a encore bien d'autres choses à découvrir. 70 associations, ça fait du choix.
3: Oui.
0: Merci, David. À la semaine prochaine.
3: À la semaine prochaine.
0: Ce week-end, tiens, peut-être que votre balade va vous faire tomber sur la perle rare. Ça, c'est si vous allez à Lille sur la Sorgue. C'est la foire de rentrée des brocanteurs aujourd'hui et demain sur l'avenue des Quatre Otages. Là aussi, hein, y a de quoi faire. 50 exposants, tous des professionnels qui vous attendent avec des meubles anciens, des objets de collection. Il y a toutes sortes de curiosités, parfois des trésors oubliés. Venez chiner, peut-être que vous repartirez avec la perle rare. Mais vous n'êtes pas obligé d'acheter, c'est un peu un musée à ciel ouvert aussi. Vous pouvez juste venir regarder, parce que c'est en accès libre, en plus c'est gratuit. C'est jusqu'à 18h, ça se passe à Lille-sur-la-Sorgue, avenue des Quatre Otages, la foire de rentrée des brocanteurs. Voilà, vous a donné de quoi vous occuper pour votre week-end. À suivre l'info ici en Vaucluse, et tout de suite Jeanne Masse, sauvez-moi.

0: On est allé chiner tout à l'heure à Lille sans la Sorgue. J'ai encore une petite idée pour vous qui aimez faire les brocantes à Villeneuve-les-Avignon. Il n'est pas trop tard pour en profiter. On est dans le Grand Avignon, c'est jusqu'à 14h. C'est la traditionnelle brocante du samedi matin. Elle est un peu différente aujourd'hui parce que c'est le grand déballage. C'est 5 fois dans l'année. Et là, c'est particulier parce que les brocanteurs, les antiquaires exposent et mettent aussi en vente des pièces d'exception qui viennent tout droit de leur réserve. Il y a du mobilier vintage, des objets de collection, de la poterie, des tissus provençaux anciens. Alors bon, faut avoir un bon budget quand même pour se faire plaisir, mais vous pouvez venir. Là encore, je vous parlais de musée à ciel ouvert tout à l'heure, c'est un peu l'idée. On vient aussi flâner, regarder tous ces petits objets de grande valeur. Vous avez jusqu'à 14h pour en profiter sur la place Charles David à Villeneuve-les-Avignon, et l'entrée est gratuite. Lui, ça y est, il vient de s'installer, il va vous accompagner jusqu'à 13h30. C'est Willy Revelli qui arrive après les infos.
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0: Merci de nous faire confiance. Ici Vaucluse, il est midi. Bonjour Dimitri Morgado.
2: Bonjour à toutes et à tous.
0: Le Vaucluse bascule à l'instant en vigilance orange canicule.
2: Il rejoint les 6 autres départements dans cette situation pour cette première semaine de septembre. Après un été particulièrement difficile, la chaleur n'a donc pas dit son dernier mot. Pour faire face, certains et certaines d'entre vous chercheront donc la fraîcheur cet après-midi. Au cinéma, par exemple, les spectateurs et spectatrices sont en tout cas au rendez-vous au Pâté Cap Sud à Avignon, Pénélope Jaubert.
3: Depuis le début de l'été, le parking ne désemplit pas. Avec les fortes chaleurs, les Avignonnais comme Karine se réfugient au cinéma.
4: J'avoue qu'effectivement, j'avais pris quelques jours de congé. L'Odyssée étant le film à aller voir, on a vraiment apprécié d'aller le voir dans l'après-midi parce que ça faisait le petit côté fraîcheur.
3: Ça se confirme sur les chiffres de la fréquentation au cinéma. Philippe Palissier est le directeur du Pâté Cap Sud.
5: On a fait 66% de plus d'entrées cette année que l'année dernière. L'année dernière, on était à peu près à 71 000 entrées du 1er juillet au 1er septembre, et là cette année on est à 118 000. Donc effectivement, on a senti quand même un effet programmation attrayante et un effet recherche de climatisation qui fonctionne bien.
3: Il remarque que les spectateurs viennent tout au long de la journée.
5: On a beaucoup de groupes qui viennent, les centres aérés, parce qu'il fait trop chaud pour faire des activités à l'extérieur, donc ils viennent voir un dessin animé. On fonctionne très bien l'après-midi, très bien le soir aussi.
3: Et il pense aussi que la programmation de cet été a permis d'attirer plus de monde.
2: Et sachez que la vigilance orange canicule devrait se poursuivre demain en Vaucluse, indique Météo France. À Sorgues, la piste criminelle est privilégiée par la mairie suite à l'incendie de jeudi. Les flammes sont parties de 2 endroits différents quasi en même temps. Une bonne quinzaine d'hectares ont brûlé en tout. C'est le 5e feu important dans la commune depuis le début de l'été. Le maire Thierry Lagneau annonce notamment renforcer les patrouilles du comité feu de forêt. Une enquête de gendarmerie est ouverte pour faire la lumière sur ce qu'il s'est passé pour cet incendie de jeudi.
0: Le syndicat Force Ouvrière des Bouches-du-Rhône demande à nouveau la nationalisation provisoire du site de Fibre Excellence à Tarascon.
2: Ce qui entraînerait, selon FO, la réintégration des 270 salariés licenciés et permettrait la réactivation de 5000 emplois induits pour toute la filière bois dans la région sud-est. Le syndicat salue également les mots de la présidente de la région Occitanie, où se trouve le second site de Saint-Gaudens. Elle demande, elle aussi, cette nationalisation temporaire. À Avignon, le coup de pouce, c'est terminé. Ce dispositif qui permettait aux élèves de CP de bénéficier de soutien pour apprendre à lire n'est pas reconduit par la mairie. Cette dernière explique qu'elle n'a pas les moyens de le proposer, qu'elle devait assurer 75% de son financement, soit plus de 56 000 euros.
0: 435 personnes sont en train d'arriver au sommet du géant de Provence pour la bonne cause.
2: Mais oui, dans le cadre de la 9e édition de Ventoux contre cancer, un événement organisé notamment par l'Institut Sainte-Catherine d'Avignon. Et l'idée est de récolter des fonds pour la lutte contre cette maladie. Et cette année, un groupe de musique de Barbantane se mobilise. Full Moon Music a composé une chanson spécialement pour l'occasion. Ça s'appelle Tous ensemble au sommet.
6: 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Ventoux contre le cancer, tous ensemble dans la montée.
2: Julie, la chanteuse du groupe, et Julien, le guitariste, expliquent pourquoi ils ont voulu s'engager pour cette cause.
7: Ma famille a beaucoup été touchée par le cancer, et notamment ma maman. Et un cancer du sein il y a quelques années. J'ai toujours voulu faire une action pour ça, en fait. Et l'année dernière, j'ai eu l'idée de nous proposer, en fait. On a voulu bénévolement Voilà, faire un petit concert en fait, pour l'arrivée des coureurs et des marcheurs et des cyclistes. Mmh. Et du coup, c'est comme ça qu'on s'est proposé. L'association a été ravie de cette proposition, donc ils nous ont permis de le faire.
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2: Pas mal, hein? Ah, j'aime beaucoup. Cette chanson est disponible sur toutes les plateformes. Tous les bénéfices seront reversés à l'association. Silence, orange, canicule, ça c'est moins sympa. Sur le Vaucluse, là qui vient d'être déclenché il y a 4 minutes.
0: On pensait être débarrassé. Mais non, c'est reparti pour un tour. Ça va quand même durer moins longtemps normalement. Début de semaine prochaine, les températures baisseront. Mais cet après-midi, il va falloir composer avec 37 degrés sous abri à Pertuis, 36 à Carpentras, Cavaillon également, dans l'enclave des Papes aussi. 35 degrés sur le Grand Avignon avec peut-être un poil de vent cet après-midi, un poil de Mistral qui soufflera localement assez fort, c'est ce qu'indique Météo France. Et puis la nuit prochaine, c'est pour ça qu'on a la vigilance canicule. Températures, elles ne descendront pas en dessous des 20 degrés. Demain matin, d'ailleurs, vous vous réveillerez à Avignon avec 24 degrés. Demain après-midi, même jusqu'à 39 degrés, annoncé par Météo France. On se retrouvera d'ailleurs, hein, vous serez là à partir de 7h.
2: Évidemment.
0: Bien sûr. Voici Willy Revelli. Bonne journée.
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9: Bonjour, merci d'avoir choisi votre radio ici. C'est Willy vient déjeuner chez vous, numéro 1085.
2: Oh là là,
9: mes amis, bonjour la tribu.
2: Bonjour.
9: Alors, qui est là aujourd'hui? Bien, Nicolas Malabeuf, notre enfant de la télé. Bonjour mon bon Nicolas.
10: Bonjour Willy, bonjour tout le monde.
9: Et Fabien Aymon, notre geek. Bonjour mon Fabigneux.
10: Bonjour Willy, bonjour à tous.
9: Et bienvenue à tous. Voilà, c'est reparti pour un nouveau numéro de votre grand talk show du week-end. Pas comme les autres, le seul, l'unique, ici jusqu'à 13h30. On va prendre l'actualité de manière différente, du fond, des invités pour comprendre, un petit peu de fun avec des chroniques pour se détendre, du sourire, et aujourd'hui vraiment beaucoup de sourire, puisque aujourd'hui, jusqu'à 13h30, mes amis, nous sommes en direct de la braderie de Lille, à Lille, ouais, en public, voilà,
2: Quelle ambiance!
9: Ah, encore une belle ambiance. Franchement, cette braderie est unique au monde. On va donc vivre ensemble le plus grand marché aux puces d'Europe. 2,5 millions de visiteurs. 53 km d'étal. Plus de 6000 stands.
2: C'est plus qu'un marathon. Non,
9: mais c'est n'importe quoi. Des millions de kilos de moules et des millions de pipis à la bière. Voilà, nous, ça fait 3 ans qu'on vient. Et ça fait 3 ans qu'à chaque fois, on est subjugué par l'ambiance de cette très, très belle fête populaire. Un bel événement populaire que vous allez donc vivre avec nous jusqu'à 13h30. Voilà, et comme à chaque fois qu'on se déplace et qu'on vient près de vous, on vous présentera aussi des gens qui du Nord, qui font briller la France. Donc, restez avec nous jusqu'à 13h30. Et puis tout à l'heure, entre 13h et 13h30, mes amis, vous le savez, c'est un nouveau rendez-vous qu'on a mis depuis la semaine dernière, le samedi.
2: C'est Youpi la vie.
9: C'est-à-dire qu'on vous donne les clés de l'émission pendant 30 minutes. Donc, il y a des gens qui viendront ici. Voilà, vous viendrez ici avec nous, discuter un petit peu et vous repartirez avec un cadeau. Alors, tenez-vous bien.
10: Alors là, ça ne rigole pas, puisque les gens de Lille qui sont ici vont repartir avec un week-end à Lille.
9: Bravo,
2: bravo.
9: C'est génial. Mais oui, mais attendez.
2: Au moins, on ne paye pas l'hébergement.
9: Oui. Ça, c'est pas mal.
10: Ça nous arrange.
9: Il y a quoi?
10: Alors, sans rire, on va offrir à un auditeur un week-end pour deux dans cette capitale des Flandres, mais aussi 100 euros de carburant pour prendre la route. Ce sera une nuit à l'hôtel Mercure de Marc, en Bareuil, hôtel 4 étoiles. Même vous, Willy, vous dormez pas dans ces hôtels, donc c'est dire le luxe. Et vous pourrez profiter aussi du restaurant, le Marque-Page.
9: Voilà,
10: et vous aurez en plus un accès à tous les musées de la
9: Joli. Si vous êtes de Lille, vous l'offrirez à quelqu'un de votre famille, ou à des amis. En tout cas, c'est un très beau cadeau. Vous gagnerez donc ça jusqu'à 13h30. Est-ce qu'on a tout dit?
10: On a tout dit.
9: Alors, démarrons. Allez, jingle. Papa.
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9: Ça va, le public de la braderie de Lille?
2: Ah là là,
9: ils sont beaux.
10: Pas tous, hein, pas tous.
2: Parle pour toi.
9: Tu parles pour toi. Je suis la personne la plus laide de l'univers. Sache-le, Nicolas. Voilà, c'est bon, j'ai bien mis à sa place. On accueille notre premier invité qui se demande qu'est-ce qu'elle fait. Bonjour Lorraine Massy-Legrand.
11: Bonjour, bonjour à vous.
9: Bienvenue ma chère Lorraine. Alors vous êtes prof d'histoire?
11: Exactement.
9: Mais c'est pas possible.
11: Et pas que, et pas que.
9: Mais pas que, mais vous êtes trop sympa pour être une prof d'histoire. Vous avez l'air super sympa et gentil. Non, vous êtes un petit peu...
11: Ah, quand il faut, oui.
9: Quand il faut. Bon, et vous êtes aussi êtes très présente sur les réseaux sociaux.
12: Oui, que vous y faites sur les réseaux sociaux. Créatrice de contenu, exactement.
9: Vous y faites quoi sur les réseaux sociaux?
12: Eh bien, écoute, sur les réseaux sociaux, j'essaye de ce qu'il y a dans ma salle de classe, j'essaye de l'amener au plus grand nombre. Voilà. Raconter ce que je raconte devant les élèves.
9: Est-ce que vous êtes passionnée par l'histoire?
12: Ouais, complètement.
9: Vous partagez ça sur entre autres TikTok, comment on peut vous retrouver?
12: Instagram. Oui. Instagram. Alors c'est le compte Les Minutes de l'Histoire. Voilà. Et mon pseudo c'est Lorraine Raconte.
9: Voilà. Alors avec vous, si vous le voulez bien, on va un petit peu en apprendre plus sur la braderie, parce que comme cette émission passe dans le monde entier, il y a des gens qui ne sont jamais venus ici à la braderie.
12: C'est vrai.
9: Alors c'est quoi cette braderie? Elle date de quand? Parce que je crois que ça ne date pas d'hier.
12: Ah, c'est clair. Alors la
9: braderie... D'avant-hier peut-être.
12: Avant-hier. La braderie de Lille, c'est toujours dans son ADN, hein, elle remonte au Moyen-Âge en fait.
9: Moyen-Âge.
12: La première mention de la braderie de Lille, c'est en 127, tu vois.
13: Ça ah oui. Et le parrain, c'était Michel Drucker.
9: Déjà.
12: Il était déjà là.
9: Michel Drucker.
12: Et en fait, au départ, c'est vraiment lié au monde de la foire, en fait.
9: Ouais.
12: Où les marchands étrangers, ils adorent venir à Lille et ils commercent beaucoup.
9: Voilà, parce qu'au Moyen-Âge, il était réputé pour ses tissus.
12: Exactement, son drap, son lin même.
9: Ah, le lin.
12: Ouais, au 12e siècle, très célèbre. Et puis, au fur et à mesure, tu vois, ça avance. Et puis, on arrive dans un 16e siècle où ça change un peu de nature.
9: Ouais.
12: Les domestiques, en fait, qui avaient des petits objets un peu abîmés que leur donnait leur maître, eh ben, ils se disent que pour arrondir les fins de mois, eh ben, ils vont tout simplement aller faire leur braderie.
9: Voilà. Et braderie, ça vient d'où? Alors, il vient d'où ce mot? Je crois qu'il y a une histoire de poulet, non?
12: Ouais, alors il y a une histoire de poulet, exactement. Voilà. On mange beaucoup à la braderie, tu sais.
9: J'ai vu. Il n'y a pas que...
12: Ouais,
9: que manger,
12: c'est mais... pas que manger. Ouais, mais ça, les gens le découvriront aussi. Alors, eh ben, écoute, en effet, si tu veux, le mot de braderie, enfin, si vous voulez, le mot de braderie, ça vient du flamand braden, qui veut dire rôtir.
9: Ah,
12: et en fait, on a la mention, en fait, au milieu du 15e siècle, de deux gars qui s'appellent Pierre Tramard et Gobin Maille, qui, en fait, disent qu'ils ont l'idée du siècle, devant leur cabaret, en fait, ils se disent, bon, bah, il va y avoir plein de monde, et qu'est-ce qu'on va faire? Eh ben, en fait, on va leur donner à manger.
9: Voilà.
12: Et donc devant leur cabaret, ils se disent que ce serait une bonne idée de rôtir des petits poulets.
9: Et voilà.
12: Pour donner à manger à ceux qui viennent. Et donc ça vient de là, le mot braderie vient du mot braden.
9: Voilà.
12: Et c'est directement lié à cette tradition de manger tous ensemble.
9: Mais on n'a pas toujours, parce que là on mange, il y a des moules frites partout. Ça vient d'où cette histoire?
12: Ouais. Bah ça a switché. Ouais. Les moules frites c'est assez récent en fait.
9: Ouais.
12: Hein. Voilà. Et maintenant on est complètement traumatisés. Tu sais qu'il y a eu une juste après guerre, il y a eu une année où il y a eu la fameuse année sans moules.
9: Pas possible, en fait, une année malheureux. Sans moules.
12: Si, ça existait. En fait, tout simplement, ils ont fait livrer, c'était juste après-guerre, ils ont fait livrer des moules des Pays-Bas. Et en fait, quand c'est arrivé, c'était avarié.
9: Aïe, aïe, aïe.
12: Ouais, voilà. Cool. On est entre midi, on va éviter de tout raconter.
9: Oui.
12: Mais voilà, donc d'abord le poulet, ensuite les moules frites. Mais voilà. Toujours cette idée de convivialité, en fait.
9: Bon, et donc, c'est, vous l'avez dit, au 16e siècle, donc on découvre la braderie comme on la connaît aujourd'hui.
12: Oui.
9: Donc c'est ça. Donc déjà,
12: avec cette tradition, en fait, entre le lever et le coucher du soleil, les domestiques faisaient leur braderie. Et pourquoi à ce moment-là? Parce qu'en fait, tout simplement, le matin, les domestiques s'occupent de leur maître.
9: Ouais.
12: Et il faut se dépêcher de faire des bonnes affaires, parce qu'au coucher du soleil, eh ben, on retourne voir nos maîtres pour notre job, quoi. Et
9: voilà.
12: Donc, du coup, c'est pour ça qu'encore aujourd'hui, les meilleures affaires, c'est
9: le matin tôt.
12: C'est le matin tôt,
13: voilà.
12: Ou le soir très tard.
9: Ouais, 7h du matin, j'étais dehors tout à l'heure, il y avait déjà des gens qui bradaient.
12: Ah ouais,
13: exactement. Vous avez fait des affaires?
9: Ah aussi, moi j'ai essayé de me vendre moi, mais apparemment...
13: Personne ne veut vous.
14: Pas cher.
9: Même donner, personne.
12: Les bonnes affaires, c'est dimanche soir, tu peux retenter.
9: Eh ben, je retenterai dimanche soir, au point où j'en suis de toute façon.
13: Les invendus du dimanche soir.
9: Donc c'est quoi alors la braderie, voilà, pour ceux qui ne sont jamais venus. Donc
12: voilà, et bah, écoutez, c'est pour ceux qui ne sont jamais venus, imaginez-vous une ville qui...
9: C'est une ville entière.
12: C'est vraiment une ville entière. Voilà, il y a un avant-braderie, on se prépare, c'est un avant-match un peu, tu vois. Voilà. Et puis, tu as le moment braderie avec le samedi où ça vit depuis les premières heures du jour, en quelque sorte. Imaginez-vous une ville qui voit défiler énormément, des millions de personnes.
9: Deux millions et demi de personnes.
12: Ouais, c'est quand même assez dingue.
14: Alors qu'il n'y a que 240 000 habitants à Lille.
9: C'est fou.
12: C'est vraiment dingue. Et en fait, on se déplace et on peut s'arrêter, on peut boire un coup, on peut. peut manger des moules frites, voilà. On peut brader, acheter aussi, et puis au fur et à mesure de la journée, faire des bonnes affaires, mais pas que.
9: J'ai bien compris. Merci ma chère Maureen. D'où elle vient d'où cette passion alors pour l'histoire, Maureen? Ça vient d'où ça?
12: Alors moi cette passion elle me vient vraiment depuis toute petite. Moi je suis tombée dans la potion magique. Enfin je suis tombée dans la marmite de l'histoire toute petite. À 8 ans j'ai découvert Versailles Louis XIV. Ça m'a branchée et puis je suis bravo. Professeure. Je suis maintenant j'essaye sur mon compte Lorraine raconte de vraiment
9: de raconter,
12: faire partager ça exactement. Voilà. Et puis maintenant je suis autrice donc à travers mes bouquins.
14: C'est notre Stéphane Bernstein.
12: Et ben voilà. En quelque sorte, sans l'accent, s'il te plaît.
9: Lorraine, merci le grand. Ouais.
12: Merci à vous.
9: Prof d'histoire, et donc on retrouve sur les réseaux sociaux.
12: Exactement.
9: Elle nous raconte sa passion de l'histoire. Merci infiniment, Lorraine.
12: Merci à vous, en tout cas. Et bonne braderie à tous.
9: Bonne braderie à tous. Donc c'est jusqu'à demain soir, là.
12: Exactement.
9: Je crois que le pic, c'est cet après-midi. Hein.
12: Oui, c'est vraiment samedi, fin de journée, samedi soir.
13: Déjà tout à l'heure, on est resté bloqué 10 minutes avec Nicolas pour atteindre.
14: Pour faire 100 mètres.
9: Voilà, il y a déjà beaucoup de monde, c'est bien. Il y a un petit peu quelques nuages, mais il y a surtout
12: beaucoup
9: de sourires, et ça franchement
12: c'est ça, ça compense
9: tous les soleils du monde. Merci beaucoup Lorraine, allez jusqu'à 13h.
12: Merci à vous.
9: On continue à faire la fête ici à la braderie de Lille, c'est le plus grand marché aux puces d'Europe. Dans un instant, mon Fabien Aymon, on va parler de quoi avec toi?
13: Je vous présente une plateforme pour créer, vous savez, des cagnottes en ligne. C'est à la mode ça, et bien il y a un site lillois fait pour ça, pour créer des cagnottes en ligne, et je vous en parle dans un instant.
9: Merci beaucoup, mais d'abord on va écouter Niagara tout de suite. Elle va, voilà, ça s'appelle Quand la ville dort.
13: Alors, ça dort pas à Lille. Ils sont réveillés les Lillois.
9: Franchement, là, niveau musical, là, on
13: est dedans.
9: On est à côté. Là, il y a là et nous, on est là. C'est pas possible. Bon, voici, moi j'adore cette chanson. Quand la ville dort avec Niagara. Tout de suite, mes amis.

0: mais je crois que c'est bon. Quand on arrive au bout, c'est que c'est bon. C'était le groupe Niagara, applaudissons le disque. Oui, ouais.
1: Avec toute sa tribu.
0: Oui, j'adore applaudir les disques. Ça va la braderie de Lille?
2: Ouais.
3: Quelle ambiance!
0: Nous sommes en direct jusqu'à 13h30 dans l'événement populaire incroyable. Si vous n'êtes jamais venu à la braderie de Lille, franchement, n'hésitez pas à venir un jour parce qu'à chaque fois, nous, on vient et ça fait 3 ans de suite qu'on vient et 3 ans qu'on est épaté par la gentillesse.
2: Oui, c'est vrai, on est toujours bien reçus.
0: Mais on est toujours bien reçus. Les Lillois, les Nordistes, il y a quand même un truc dans vos veines. C'est quoi qui macère dans votre veine?
2: Oui, bah, de la bière.
3: L'alcool, la bière.
0: C'est ça qui fait ce sourire que vous avez hier soir. Là, j'ai passé une soirée. Je vous raconterai ça après.
3: Oh là là.
0: C'était génial.
3: Vous avez fini à minuit.
0: Ah, oh, c'était génial. Ah bah minuit pour moi c'est comme si c'était 6h du matin, c'était tard. Notre geek alors.
3: Eh bien nous allons évoquer, les cagnottes en ligne. Ah, c'est très tendance depuis quelques années, c'est super pratique. Par exemple pour le départ en retraite d'un collègue, cagnotte en ligne. Pour l'anniversaire d'un copain, cagnotte en ligne. Pour la naissance du petit neveu, cagnotte en ligne. Bref, c'est très pratique. Et aujourd'hui Zoom sur la plateforme Tribee, ça s'écrit T-R-I-B-E-E. Une plateforme très connue qui a été créée ici à Lille. Pour en parler avec nous, Cécile Flamand, la fondatrice de Tribee. Merci d'être avec nous en direct.
4: Merci à vous, bonjour à tous.
3: Alors sur votre site, donc on peut créer forcément des cagnottes en ligne, mais il y a une particularité, expliquez-nous Cécile.
4: On n'est pas une cagnotte comme les autres, c'est vrai, on est une cagnotte qui a du cœur. La différence c'est qu'on remplace les commissions qui sont prélevées par des cagnottes classiques par un don à une association.
3: Voilà.
4: Sur Tribee, c'est ça, 95% de la somme pour vous, pour votre proche, et 5% pour une belle asso, et surtout 0% de commission.
3: Ça c'est très important de comprendre. Voilà, sur les autres sites, quand on crée des cagnottes en ligne, à la fin, pour récupérer l'argent de la cagnotte, on laisse souvent une commission, voilà, pour que le site se rémunère. Et là, chez vous, la commission se transforme en don, et vous gardez 5% de la cagnotte, c'est ça?
4: C'est 5% qui est versé à une association du choix du créateur de la cagnotte.
0: Ah, voilà. Trop bien.
3: Alors comment vous avez eu cette idée?
0: Très bien.
4: Alors cette idée, c'est venue de l'anniversaire d'école de mes enfants. J'avais plein de copains et qui recevaient plein de cadeaux en double. Donc je trouvais qu'il y avait énormément d'argent dépensé pour des cadeaux qui restent dans les placards. Et je trouvais aussi que j'avais envie de sensibiliser les enfants à la générosité, à la solidarité. Donc au départ, c'était pour les fêtes d'anniversaire d'école. Et puis finalement, comme il y avait tellement de cagnottes, ça a été publicité. Et maintenant, c'est pour tout type de cagnottes, pour de l'entraide, pour un proche, pour tout.
3: Et comment vous choisissez ces associations?
4: Alors du coup, on choisit des associations qui agissent pour le futur de la jeunesse, dans tout ce qui est éducation, santé et environnement. Et c'est des petites et moyennes assos, où comme ça, on sait exactement à quoi servent les dons, on va pouvoir vérifier, aller les voir.
3: Ça, c'est
4: et
3: super.
4: Il y a aussi des associations du Nord qui sont aussi, il y a 30% d'assos sur le territoire local.
3: Alors depuis la création de Tribee, il y a eu combien de dons? Je crois que c'est plus de 6 millions d'euros de dons, c'est ça, c'est dingue.
4: Bah 5% plus 5% plus 5%, ça arrive à des énormes sommes. Et nous, tout ce qu'on aimerait, c'est qu'il n'y ait plus aucune cagnotte sans un élan de générosité pour pouvoir aider ces belles assos qui ont des beaux projets à les réaliser.
3: Alors Cécile, comme vous ne prenez pas de commission, comment faites-vous pour vous payer parce que vous avez des salariés également. Comment ça fonctionne?
0: Vous piquez dans la caisse, comme tout le monde.
2: La base,
0: on pique dans la caisse. Moi qui ai un business, je suis dans la caisse.
3: Écoute, c'est très important ça.
0: Vas-y.
4: On a fait choix dès le départ, en fait, de se rémunérer uniquement grâce au pourboire. Donc on laisse le choix à nos utilisateurs de nous laisser un pourboire ou pas s'ils le souhaitent pour justement financer la belle équipe de Tribee et financer les frais bancaires, les frais de vérification, enfin tous les frais qu'on peut avoir pour une cagnotte. Et donc on a fait le choix de croire en l'humain, de croire en la générosité, et ça fonctionne.
3: Et ça fonctionne?
4: Ouais, ça marche.
3: Tu te rends compte, c'est grâce au pourboire qu'ils se rémunèrent.
2: C'est fou.
0: Eh ben dis donc.
3: Et j'espère que vous n'avez pas des clients.
0: Alors là, moi,
3: comme Willy Revelis, que lui il laisse rien.
0: Moi je laisse jamais de pourboire, donc vous n'allez pas gagner d'argent avec moi, mais c'est bien.
3: Bon, en tout cas ça fonctionne, c'est génial. Si vous devez créer donc une cagnotte en ligne, choisissez Tribee, ça s'écrit T-R-I-B-E-E. Merci beaucoup, Cécile.
0: Tribee
3: Flamand.
4: Merci à vous.
0: Merci beaucoup. Merci d'être passé nous voir. Voilà, bravo. Les belles initiatives. On va continuer à vous raconter de belles histoires jusqu'à 13h30, mes amis, en direct de la braderie de Lille.
2: Grâce aux équipes dessineurs.
0: Tout à fait, Nicolas.
3: Ah, mais quel faillot. C'est le faillot.
0: Mais tu as raison, grâce aux équipes dessineurs. Dans un instant, juste après le jingle qui va passer, on va vous présenter un invité pas banal, parce qu'on aime, même à la braderie de Lille, vous présenter des invités
5: pas banaux.
0: Jingle, vas-y, passe le jingle.
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3: Ça a changé par rapport à la saison dernière.
0: C'est un beau jingle, ça. C'est un magnifique jingle. Comme promis, donc place à la personne pas banale du samedi, ici à la braderie de Lille. Bonjour Francis Steff.
6: Bonjour.
0: Bienvenue ici, mon cher Francis. Alors, vous êtes forgeron.
6: C'est ça.
0: Un vrai forgeron, Voilà. à Drouvin-le-Marais. C'est où Drouvin-le-Marais?
5: C'est à côté de Béthune.
0: C'est où Béthune?
5: C'est pas très loin d'Arras.
0: Arras, c'est vers...
5: Dans le Pas-de-Calais.
0: D'accord, très bien. C'est par rapport à Paris, parce que Paris, c'est le centre du monde.
2: On va recevoir des tomates dans la gueule.
5: On est à 3 heures de Paris.
0: Ah bah voilà, êtes à 3 heures de Paris. Et vous êtes donc aussi le fondateur de Forge Phoenix.
5: C'est ça, depuis 2024.
0: Depuis 2024. Et vous fabriquez quoi alors chez Forge Phoenix?
5: Moi je suis forgeron et créateur de costumes. On refait des costumes du Seigneur des Anneaux.
0: Seigneur des Anneaux.
2: Incroyable.
0: C'est-à-dire que vous forgez des armures?
5: Tout à fait.
0: Et des armes?
5: Oui, pas d'armes. Non, je fais que des armures.
0: Que des armures, pardon. Des armures, comme dans le film, donc le Seigneur des Anneaux. Donc des vraies armures. Hein.
5: C'est ça, ouais, bah là j'en ai ramené. J'ai ramené un
2: casque. Il y a un casque très impressionnant.
5: J'ai ramené un casque. Donc
0: alors
5: casque,
0: expliquez bien, oui, pour nos auditeurs qui ne voient pas. C'est le principe de la radio, on ne voit pas.
5: C'est le casque du roi sorcier d'Angmar, refait complètement en acier.
0: Ok.
2: Et on peut le porter ou c'est juste de.
5: Ah, c'est
2: lourd. Ah ouais.
5: Bah tiens, je t'en prie. Ah, oui. Ça doit peser dans les 2,5 kg.
3: Ah oui, quand même.
5: Ah, il faut s'entraîner un peu au niveau de la nuque pour pouvoir le porter toute la journée, mais moi je le porte tout le week-end.
0: Ouais.
5: En faisant des pauses, bien sûr.
0: Et alors, ça vient d'où ce délire là de faire des.
5: Alors, moi je voulais faire. Forgeron d'armure historique. C'était un projet de reconversion. Et en fait, j'étais depuis très longtemps fan du Seigneur des Anneaux.
0: Ouais.
5: Et j'ai fait une convention où j'ai rencontré l'acteur Elijah Wood, celui qui fait Frodon dans le film.
0: Frodon.
5: Et en fait, j'avais fait un costume spécialement pour l'occasion. Et ça a plu à plein de gens. Et ils m'ont pris des commandes. Et très, très rapidement, ça a pris. Et, et je me suis retrouvé à devoir quitter mon travail parce que j'avais
2: trop.
0: Voilà, je crois qu'au départ, c'était parti. Donc, c'était un pari avec des potes, c'est ça
5: C'était à Bruxelles.
0: Vous aviez fait un pari avec des amis, c'est ça
5: De créer des costumes,
0: non, de changer de métier, dites-moi oui quand même. Voilà, bon, ça a dit oui, c'est un pari.
2: On a toujours les bonnes infos.
0: Toujours.
5: Désolé.
0: C'est pas très grave. Mais vous avez changé de métier, on est bien d'accord.
5: C'est ça, oui, j'ai changé de métier.
0: Voilà. Et je crois que le carnet de commandes est plein.
5: Oui, plein jusqu'en 2027.
0: Tu te rends compte.
2: Oh là là,
0: mais qui vous achète des armures?
2: Pas qu'en France.
5: Je vends en France, en Espagne, je vends aux États-Unis depuis peu.
0: Ouais.
5: Là, j'ai beaucoup de devis de clients américains maintenant. Et c'est des collectionneurs.
0: C'est des collectionneurs.
5: Des collectionneurs exigeants, en fait, qui veulent des pièces, mais pas en plastique. Ils veulent
0: c'est ça.
3: Pièces. Puis ce sont des pièces uniques.
5: Oui, c'est ça.
3: C'est bon à chaque fois. Et ça, il faut compter combien pour un costume?
5: Par exemple, pour le casque ici, c'est à peu près 650 €. Et une paire de gantelets comme je porte là, c'est à peu près 800 €.
0: C'est quoi cette paire de gants? C'est une paire de gants comment?
5: C'est une paire de gantelets de Nazgûl, en fait. C'est les gantelets que porte ce personnage dans le film.
0: D'accord.
5: En fait.
0: Oh là là, voyons.
5: Et c'est à peu près 800 €. Et pour un costume complet, le costume du roi sorcier complet tel qu'il apparaît dans le film, il faut compter 5 000 €.
0: 5 000 €. Mais combien de temps vous mettez pour faire
5: Là, il y aura à peu près un mois et demi de travail.
0: De travail. Non, mais c'est fou. Et franchement, vraiment bravo, parce que c'est assez... Est-ce que vous faites aussi des armures pour enfants, pour moi?
3: Pour petite taille. Parce que là, si Will, il enfile le casque, il est tellement lourd, vous finissez à genoux. Hein.
0: Exactement, pour ça, vous pouvez pas faire un truc un peu léger.
5: J'adapte, j'ai des clients féminins aussi. J'adapte mes pièces sur mesure, toujours.
0: Toujours sur mesure. Vraiment, en tout cas, c'est très impressionnant. Merci beaucoup. Donc, comment ça s'appelle? Alors, ça s'appelle donc Forge Phoenix.
5: C'est ça.
0: D'accord, c'est là-dessus, on vous trouve sur Internet.
5: Bon, on peut me retrouver sur Instagram.
0: Sur Instagram.
5: Instagram ou forgephoenix.fr.
0: Voilà, et donc on peut vous commander donc des armures. Donc, vous avez des commandes dans le monde entier. Donc, si vous êtes des fans du Seigneur des Anneaux, voilà, et que vous rêvez d'avoir une vraie armure comme dans le film Le Seigneur des Anneaux, et bien donc vous allez voir Francis Steff, donc Forge Phoenix. Merci. Vous êtes sur la braderie, Francis? Vous exposez? Non, pas
5: non,
0: du
5: non
0: tout.
5: J'expose pas la braderie, non.
2: Pourquoi? Il est venu exprès. Il est venu pour nous.
0: Et pourquoi vous n'exposez pas? Vous n'avez pas eu de place?
5: En fait, j'ai déjà beaucoup d'expositions. Il n'a
3: pas besoin, sa carte.
0: Pas besoin.
5: C'est ça.
0: Eh bien, super. Merci.
5: Trop de travail.
0: Merci infiniment.
2: Bravo.
0: Hein.
2: Bravo.
0: Voilà. T'as vu ça? Et il fabrique des armures, comme dans le silence, je
3: les Seigneur.
0: Seigneur des Anneaux. Merci infiniment, mon cher Francis. Allez, mes amis, dans un instant, on reste ensemble donc jusqu'à 13h30, ici, à la braderie de Lille. Jusqu'à 13h30, on va continuer à vous faire vivre cette braderie. Si vous n'êtes jamais venu à Lille, c'est vraiment...
2: C'est dingue.
0: C'est dingue.
2: C'est l'événement de l'année, en fait.
0: C'est l'événement de l'année, et l'événement de l'année dans l'Europe entière, c'est le plus grand marché opus d'Europe. 2,5 millions de personnes sont attendues jusqu'à dimanche soir. On continue à vous faire vivre ça jusqu'à 13h30. Et après, n'oubliez pas... avec le petit Larsen. Voilà, ça y est. Entre 13h et 13h30, vous n'oubliez pas que c'est vous aussi qui ferez l'émission. On prendra des gens dans le public. Vous montrez avec nous sur cette scène. Nous raconter votre youpi du moment. Et vous repartirez avec quoi, mon cher Nicolas ?
2: Avec un week-end dans la belle ville de Lille.
0: Eh ben voilà, vous êtes à Lille, vous partez à Lille. C'est voilà. Très bien. Pourquoi aller ailleurs ? C'est pas la peine, voilà. Allez, vous aimez la pub ?
2: Oui.
0: Ah
2: oui.
0: Très bien, parce qu'elle arrive dans un petit instant. Vous aimez aussi les infos pratiques.
2: Ah bah oui.
0: Tant mieux, parce qu'elles arrivent aussi juste après ça. À tout de suite, mes amis.
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1: Vers la deuxième demi-heure de votre talk show du samedi. Alors ici, c'est comme le talk show de Léa Salamé qu'à l'époque,
2: mais en pas pareil.
1: Sinon, c'est la même chose. Vous verrez dans un petit instant, mes amis, nous continuerons à vous faire vivre la braderie de Lille à Lille. Dans un instant, on va encore vous raconter tout ça. Donc tout cet événement incontournable de France qui a lieu donc chaque année en septembre avec votre tribu, bien sûr, Nicolas Malabeuf, notre enfant de la télé. Ça va, mon Nicolas?
3: Bonjour, Willy. Super.
1: Bonjour. Il a distribué des chapeaux.
3: Des chapeaux, oui.
1: Des chapeaux, parce qu'on a des chapeaux de paille.
3: J'essaie de faire un peu ma rockstar, mais c'est pas
1: bien. Si, si, c'est pas mal. Moi, j'aime bien. Hein. Les gens sont là. Nicolas
3: Pour un chapeau. Ça m'arrive pas souvent.
4: C'est pas pour le corps de Nicolas.
1: Non, c'est pour le chapeau. Voilà. Et notre spécialiste web, Fabien Emo, qui est là. Ça va, mon Fabien?
4: Je suis avec vous.
1: Toi, oui, t'es surtout content là, d'être là. Oui.
4: Je passe le meilleur week-end de l'année.
1: Je sais que tu as hâte que l'émission termine.
4: Oui, dépêchez-vous.
1: Donc, vite. Et bien sûr, mes amis, vous faites partie de cette tribu où que vous soyez. Alors, lié à le groupe Facebook.
4: Ah oui, le groupe Facebook est complètement gratuit. Vous tapez dans votre barre de recherche Youpi la vie avec Willy Rovelli, bim, vous tombez sur nous. Sur ce groupe, eh bien, on partage que des bonnes nouvelles ou des choses qui nous rendent heureux. Et vous êtes tous les bienvenus. Voilà, vous faites tous partie de cette famille. Vous tapez sur Facebook Youpi la vie avec Willy Rovelli.
1: Voilà, et préparez-vous, mes amis, parce qu'en 13h, entre 13h et 13h30, on fera venir des personnes parmi vous dans le public. Ça va, le public?
4: Ah, ils ont la forme.
1: Ils vont bien. Donc il y aura des gens parmi vous qui montrent. Tu vois, peut-être Nicolas qui ira
3: dans la foule.
1: Ou Fabien ira vous chercher. Ouais, voilà. S'il se jette, écartez-vous.
4: Oui, oui.
1: Parce qu'il pèse son poids, le bonhomme. Ça vous montrez là, vous nous racontez ce que vous voulez, votre braderie, et vous repartirez avec quoi, mon bon Nicolas?
3: Eh bien, ça tombe bien, chers amis lillois, vous repartez avec un week-end à Lille.
1: Mais comme ça, vous l'offrirez à vos amis.
3: Le tirage, c'est demain.
1: Voilà, le tirage, c'est demain. Mais nous, on offre que des bons cadeaux. L'autre jour, on a offert une paire de skis à un cul de jatte.
4: Ah oui, franchement,
1: et bien, c'était génial. Allez, d'abord, si vous n'avez pas suivi l'actu, pas de panique, l'actu vous suit. Il est temps pour moi de mettre les points sur les i.
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1: Et comme nous sommes en direct de la braderie de Lille, on commence avec cette info. Jean-Luc Mélenchon sera aujourd'hui en balade sur la braderie. Faut dire qu'on se souvient tous de sa sortie fracassante il y a quelques années face à un policier. Hein. La boule frite, c'est moi! Notre ancien Premier ministre Michel Barnier sera également en visite sur la braderie. L'autre, quand il va être devant un stand, les gens vont plus savoir c'est quoi qui est le vieux truc à vendre entre les
3: deux.
1: Ne confondez pas Vieil Article et Michel Barnier. Hein. Je sais que les deux prennent la poussière, mais c'est facile à ne pas confondre. Barnier, c'est celui qui fonctionne le moins bien des deux. Voilà. La braderie et Michel Barnier, la friperie et le fripé. Marine Tondelier, la patronne des écolos, sera elle aussi dans les allées de la braderie. Si les vendeurs font la même ristourne à Marine Tondelier que ses intentions de vote actuel, elle n'aura pas plus de 4%. Gabriel Attal sera aussi en visite sur la braderie. Alors bon, mes amis, vous faites pas avoir. Hein. Ils vont tous essayer de vous refourguer leur vieillerie de programme. Alors négociez bien avant d'acheter leur merdouille. Tous ces politiques hein, qui ont un point commun avec les moules, ils s'accrochent à leur poste comme une moule à son rocher. Léa Salamé tiendra un stand à la braderie. Elle viendra refourguer tous ces lancements de journaux télévisés qui ne nous servent plus. Patrick Bruel aussi est annoncé à la braderie. L'autre, il a vu qu'il y avait des moules. Puisque nous sommes sur la grande place de Lille, pile face au Carlton, une pensée pour Dodo La Saumure, décédé il y a une semaine. En sa mémoire, DSK porte un brassard noir autour de la bite. On va peut-être voir d'ailleurs DSK qui va nous faire un petit coucou par la fenêtre du Carlton. Coucou DSK, coucou. Et là, on est noir. Carlton, hein, le seul hôtel où sur l'affiche du room service, on pouvait cocher la case de la fille qui vous montait le petit-déj. Et comme pour les petits-déj, t'avais le choix entre la continentale, l'anglaise ou l'américaine. Voilà, pareil que les cendres de Dodo La Saumure ont été dispersées sur les draps de la suite junior. En marge de la braderie de Lille, ne manquez pas le Lille Tattoo Market. Alors, faut faire gaffe avec les tatouages, hein, parce que quand t'es jeune, tu as un tatouage sous le sein, et avec l'âge, tu as le sein sur le tatouage. Comme on est dans le Nord, tiens, une info musicale. Le maire d'Arleux, dans les Hauts-de-France, annule la venue de Jean-Luc Ley, qui devait chanter pendant la fête de l'ail. Il l'a dans l'oignon. Enfin, la question du jour. On parlait de Michel Barnier. Est-ce que quand il se fait raser en Espagne, il va chez le Barnier de Séville? Un petit peu de culture. Eh bien, vous avez 2 heures. Alors, heureusement, dans 117 jours, c'est fini 2026.
3: Bravo!
1: Ah bah oui! Coucou le Carlton, coucou! Alors, on se fâche pas avec le Carlton.
4: On a un partenariat, non, c'est ça?
1: Non, parce que les...
3: Pour les toilettes.
1: C'est les toilettes.
4: Ah, c'est les toilettes. Ah oui, on...
3: très propre, très propre.
1: Pour ceux qui restent toute la journée ici,
4: bah oui,
1: dans le village ici, eh bien, on n'a pas de toilette.
4: Pas de toilette,
1: coup, on va au Carlton pour aller. J'adore. Bon, c'était un petit récap de l'actu rapide, mes amis. Alors écoutez, si vous n'avez pas le moral,
3: ça va pas.
1: Eh ben, moi, j'ai la solution pour vous. On est la seule radio au monde où, avec un jingle, le moral revient.
3: C'est l'antidote.
1: C'est l'antidote. Regarde, on va faire un essai tous ensemble avec le public qui sait la braderie Lille. Quand je vais vous dire à vous, vous allez me faire padaba papaba. Tiens, on va essayer. À vous, voir.
3: Padaba papaba.
1: Très bien.
4: C'est bien.
1: Alors on y va. Vas-y, on va se jingle. Vas-y, on va se jingle.
4: Non, on n'est pas bien. C'est le blues de la rentrée.
1: On a le blues, on n'est pas bien.
4: Pas bien. Ici.
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1: À vous. Padaba papaba.
4: Voilà, bah là ça va mieux. Ah,
1: t'as vu ça,
4: ça fait du bien.
1: Et on est la seule radio au monde où on a ce pouvoir. Voici Véronique Sanson, mes amis, à tout de suite ici à la braderie de Lille.

0: c'était très très bien ça. C'était Véronique Sanson, bien sûr, avec Chanson sur ma drôle de vie. Jingle.
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0: Allez, nous sommes toujours en direct et en public de la braderie d'Olivier.
3: Ouais, ouais, ouais, ouais, oui, oui, oui, oui, oui, oui.
4: Ah oui, oui. C'est spontané, c'est naturel.
0: Dans un instant, mon cher Nicolas, qui sera ton invité, mon bébé?
5: Eh bien, on va chanter, on va entendre votre petit grain de voix.
0: Ah, voilà. Très bien. Ouh là là là.
4: Sortez les parapluies.
0: Ouh là là, je ne sais pas si c'est une bonne idée. Mais d'abord, la braderie, c'est évidemment un événement parrainé par votre radio ici et par le quotidien régional La Voix du Nord. Alors, dans toutes les régions de France, il y a de grands quotidiens régionaux comme Sud-Ouest, Ouest-France, La Provence, Télégramme, Le Dauphiné, La Dépêche du Midi, L'Union, Le Courrier Picard et tant d'autres. C'est très important, la presse régionale. C'est pour ça que je voulais qu'on en parle un tout petit peu. Bonjour, Olivier Merlin.
6: Bonjour, Willy.
0: Bienvenue ici, mon cher Olivier.
6: Merci.
0: Vous êtes rédacteur en chef adjoint à La Voix du Nord, donc en charge des correspondants. Alors déjà, c'est quoi un correspondant?
6: Alors, merci de poser cette question parce que, en fait, on ne parle pas assez souvent des correspondants locaux de presse. Ils ont un rôle hyper important. On a 300 journalistes à La Voix du Nord, mais on peut compter sur 500 correspondants.
0: Voilà.
6: C'est hyper important de pouvoir compter sur eux. Ils ont un rôle clairement démocratique. Le Nord et le Pas-de-Calais, c'est 1534 communes, 4 millions d'habitants. Donc c'est une petite région en superficie, mais elle est extrêmement dense. Il y a de nombreux villages et il faut que tous ces gens qui font vivre ces villages, les commerçants, les élus, les entrepreneurs, les présidents d'associations, ils ont besoin d'avoir accès à des correspondants pour passer leur message qui ensuite nous arrive dans nos rédactions.
0: Voilà, alors des correspondants qui ne sont pas forcément des journalistes alors.
6: Alors pas du tout.
0: D'ailleurs, c'est qui ces correspondants?
6: C'est un statut qui est même prévu par une loi de 1987.
0: D'accord.
6: Tout est clair.
0: Ouais.
6: C'est pas vraiment un métier, c'est plutôt une occupation.
0: C'est ça.
6: Merci encore une fois de poser la question parce j'ai démarré correspondant et je me souviens très bien, j'avais frappé à la porte il y a 25 ans de l'agence locale de Boulogne-sur-Mer.
0: 25 ans,
6: ouais.
0: Fait,
6: oui, merci, c'est gentil. Et on m'a bien reçu et on m'a proposé d'œuvrer pour aller faire des petits reportages dans ma commune. Et 25 ans plus tard, voilà, je suis avec vous.
0: Donc ça peut être monsieur et madame tout le monde qui peut être un correspondant
6: oui.
0: Dans un quotidien
6: très
0: régional.
6: Très bonne
0: encore
6: question.
0: Une bonne question.
4: Encore une bonne question. Qu'est-ce qu'il a bossé?
6: On peut accueillir tout le monde, des enseignants, des étudiants, des retraités, des ouvriers. On a tout le monde parmi nos 500 correspondants.
0: C'est trop bien, moi je trouve ça trop bien.
6: Il faut quand même aimer écrire, écrire sans faute. Ou avec le moins de fautes possible. Mais il faut surtout aimer le reportage.
0: Voilà.
6: Il faut aimer aller voir les gens.
0: Il faut être curieux,
6: il faut amener des sujets. Mais ce qui est vraiment important, c'est aller à la rencontre des autres. C'est très important en tant que correspondant.
0: Et donc, comment est-ce qu'ils arrivent à trouver les histoires? Alors, concrètement, comment ils font pour trouver une histoire, pour trouver quelqu'un? Comment ils se déplacent? Ils prennent leur voiture? Comment ça se passe? C'est un truc solo? Ils vous demandent, tiens, j'ai trouvé ça, est-ce que ça t'intéresse?
6: Les deux, mon général, en fait.
0: Les deux, mon général.
6: Mais tout dépend, en fait, des correspondants. Il y a des correspondants qui ont un réseau énorme. Je pense à un correspondant qui a 60 ans de présence à La Voix du Nord. Je pense à Joël Rochois, je lui fais un petit coucou du côté de d'Èvre, près de Boulogne-sur-Mer. Il est là depuis 60 ans. Il a un réseau forcément énorme. Donc lui, il ne va pas venir me voir pour me demander qu'est-ce que je vais faire. Il amène régulièrement des sujets. Quand on débute, c'est pour ça qu'il faut aussi dire à ceux qui débutent, n'ayez pas peur, on est là pour vous aider, on va vous donner quelques sujets. Et au fur et à mesure, il va y avoir un cercle vertueux qui va se mettre en route et les sujets vont venir à eux naturellement.
0: Et donc vous leur dites, ok, ce sujet m'intéresse, tu me fais tant de lignes, comment ça se passe, c'est ça?
6: Exactement, ils proposent. Pas dire qu'on dispose, mais on valide tel ou tel sujet, on valide aussi leur copie. Hein. Parfois, on modifie des choses, on ajoute des choses. Et très souvent, on arrive à se mettre d'accord parce qu'ils ont, ils ont de très bonnes idées.
0: Olivier, c'est payé combien pour être correspondant?
6: C'est à l'article.
0: Pour avoir.
6: Oui,
0: c'est à l'article.
6: Il n'y a pas de salaire. C'est ce qu'on appelle une note d'honoraire.
0: Tout à fait,
6: un pigiste. Ouais. Et pigiste, c'est encore autre chose. Un pigiste est journaliste.
0: Ça, c'était une mauvaise question, Nicolas.
4: Comme d'habitude, Nicolas n'a pas travaillé. Voilà.
0: Mais tu vois la différence
4: entre
0: une bonne question et une mauvaise question. Tu le vois, Olivier?
6: Je vois la différence.
0: Voilà.
6: Pauvre. Une note d'honoraire, on paye les articles, les photos et également les vidéos. Et bien sûr, le trajet, les coûts de... On sait qu'avec le carburant, ça coûte de plus en plus cher. On rembourse, bien sûr, les frais de kilomètre.
0: Donc, sans ces correspondants, mon cher Olivier, un journal, prenons La Voix du Nord, pourrait ne pourrait ne pas exister. En tout cas, il n'existerait pas pareil.
6: Il existerait différemment. 300 voilà. journalistes, 500 ouais. correspondants, il nous manquerait quand même de nombreux sujets. Encore une fois, ils ont un rôle démocratique. Ils permettent de faire remonter les informations des villages, des communes peu peuplées. Et on a aussi des correspondants à Lille, hein. Attention. Hein. Mais ça permettrait, sans doute qu'on échapperait à une actualité de ces communes rurales.
0: Moi, je trouve ça trop bien. Donc, vous les choisissez comment? Lorsque, tiens, par exemple, là, dans le public, il y a plein de gens, il y a des jeunes, des moins jeunes.
6: Il n'y a pas qui a envie de devenir correspondant à La Voix du Nord.
0: Qui veut devenir personne?
6: Bon, clairement. Mais, ah, il y a un. Non, même pas.
0: Si, admettons que tout le monde ait levé la main. Bon, du coup, comment est-ce que vous les choisissez, Olivier, après?
6: Il faut savoir qu'on reçoit beaucoup de CV. Ouais. Quand même. D'ailleurs, je vous invite, tous ceux qui nous écoutent, à écrire dans les. Puisqu'on est diffusé sur la France entière.
0: Exactement.
6: Dans les journaux de PQR, écrivez aux rédactions en chef.
0: Presse quotidienne régionale.
6: Dans les journaux de près de chez vous. À La Voix du Nord, bah, vous faites un petit mail à rédaction@lavoixdunord.fr et n'hésitez pas à postuler. Vous enverrez sans doute un CV, mais surtout, ce qui va nous intéresser, c'est les premiers sujets. En fait, on va vous demander d'écrire un, deux, trois sujets et on va tout de suite comprendre si vous êtes sur la même longueur d'onde que nous.
0: Ça trop bien.
6: Très souvent, il y a des succès et ça marche très bien.
0: Franchement, je trouve ça trop bien. Je vous lis tous les jours La Voix du Nord parce que
6: je
0: sais trouver des histoires comme ça à raconter dans cette émission. Et voilà, maintenant, on lit. Beaucoup sur les petites tablettes voilà maintenant dans le numérique et c'est vrai que je lis des histoires des correspondants dans tous les journaux locaux partout en France et c'est très important, il y a vraiment des gens qui ont vachement de talent et qui arrivent à trouver des histoires, qui arrivent à trouver des personnages et donc c'est vraiment un maillon essentiel pour un journal comme La Voix du Nord. Voilà mon cher Olivier.
6: J'invite tous ceux qui nous écoutent à télécharger l'application La Voix du Nord, elle est gratuite, allez-y, téléchargez-la et vous allez avoir accès à toutes les infos et aux push, aux notifications tout au long de la journée.
0: Est-ce que vous ferez un joli papier sur nous?
6: Évidemment.
0: Voilà. Vous dites que c'était génial, que c'était la meilleure émission de votre vie. D'accord? Allez, applaudissez Olivier. Merci mon cher Olivier, rédacteur.
6: Allez chercher ce petit guide de La Voix du Nord, spécial braderie. Il est disponible au siège de La Voix du Nord. Exactement. C'est à deux pas d'ici, un bâtiment iconique de la Grand Place.
0: Exactement.
6: Merci beaucoup.
0: Rédacteur en chef adjoint à La Voix du Nord, en charge des correspondants. Jingle, s'il vous plaît, car j'aime le jingle.
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0: Papa. Dans un instant, à partir de 13h, n'oubliez pas, le samedi, c'est
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0: Vous viendrez ici, tous, nous raconter votre Youpi, vous repartirez avec des cadeaux.
5: Et un week-end à Lille, en plus.
0: C'est dire. Mais d'abord, mon cher Nicolas.
4: Mon invité.
0: Il y a Malabeuf, bien évidemment, notre enfant de la télé. Alors, mon Nico.
5: Eh bien, aujourd'hui, nous sommes à la braderie de Lille, vous l'avez dit, et dans les rues de Lille, je suis tombé sur qui? Sur Magali Ripoll. Applaudissements.
8: Bravo, merci, bonjour tout le monde.
5: Le public vous connaît, on vous voit tous les soirs dans N'oubliez pas les paroles sur France 2. Mais alors qu'est-ce que vous faites ici? Il n'y a pas de tournage de N'oubliez pas les paroles.
8: C'est vrai, il n'y a pas de tournage de N'oubliez pas les paroles. Déjà, merci pour l'invitation, merci Willy, merci Nicolas, merci Fabien. Et c'est vrai que je viens du Sud, donc je viens explorer l'ambiance là-bas. Je viens vérifier que l'ambiance du public du Nord n'est pas une légende.
5: Et donc alors ce soir,

0: chorale, une bande et un groupe qui vont se produire sur scène pour reprendre pour deux d'entre eux des titres déjà existants en transformant les paroles en hommage et en honneur à la braderie de Lille, et un groupe qui interprétera une composition. Et il y aura un jury avec trois membres du jury, Camille Serre, Jérémy Crédville et la chanteuse Héloïse.
1: Okay.
0: Et voilà, et le public bien sûr va participer et aider à choisir l'hymne.
1: Et alors du coup, parmi les candidats en lice, je crois même qu'il y a l'orchestre des sapeurs-pompiers, donc on va les entendre chanter. Et donc il y aura un écran géant pour les paroles, on l'a dit, et un applaudimètre, je crois, pour le verdict. Alors, donc ça va être le jury et le public qui va pouvoir décider du vainqueur.
0: Exactement, c'est vraiment l'esprit de la braderie, c'est-à-dire qu'on fait du neuf avec du vieux, donc on est vintage et on a un applaudimètre.
2: C'est trop bien.
0: C'est quand la dernière fois qu'on a eu un applaudimètre?
1: Années 50, là, ça remonte.
0: Un instrument très fiable, très fiable.
1: Et alors, n'oubliez pas les paroles, on l'a dit avec Nagui, depuis combien de temps?
0: On va fêter nos 19 ans en décembre prochain.
3: Mais il y a encore des chansons à chanter.
1: Mais c'est fou.
0: C'est bizarre, vous ne m'avez pas dit, vous ne les faites pas?
3: Non.
0: Merci beaucoup.
3: Oui, parce que vous les faites, Magali. Je vous dis, voilà. Bon. Non, mais il y a encore des chansons, il y a encore autant de tubes à chanter. Mais tout le temps, aucune lassitude. Non, de toute façon, la chanson, c'est ta passion, Magali.
0: Oui, c'est ma passion, voilà, c'est notre passion à tous, n'est-ce pas, mon cher Willy? Mais il y a vraiment un terrain ancré de chansons qui sont dans le patrimoine de la chanson française et des nouveautés qui sortent tous les mois, tous les mois, on apprend de nouvelles.
4: Et surtout, les Français adorent le karaoké. Il y a de plus en plus d'établissements qui se montent pour aller.
1: Des bars, ça on dit beaucoup. Et il y a 19 ans, si on vous avait dit que ça continuait 19 ans, vous seriez toujours là, vous l'auriez cru?
0: Non.
3: Bon, donc c'est ce soir l'émission?
1: Ce soir, et juste parlons d'Interville.
3: Oui, vite.
1: Il n'y a pas eu cette année, on vous avait vu l'année dernière. Est-ce qu'on va vous retrouver dans Interville?
0: Pour sûr, on sera là l'année prochaine.
1: Ah, ça c'est une bonne nouvelle.
3: Voilà, merci.
1: Eh bien, on vous retrouve ce soir sur France 3 à 20h35.
3: Merci
1: sur
3: beaucoup.
1: L'antenne.
3: Merci à tous, Magali. Merci d'être passé nous voir, Magali. Et bonne braderie. Tiens, puisque tu parlais de chansons, tu chantes du Florent Pagny, bien évidemment. Oui. Eh bien, on va l'écouter, la Florent Pagny, avec la dernière chanson du monde. Après, il n'y en aura plus jamais.
4: Après, c'est fini. C'est
3: la... Écoutez bien.
1: On ferme. Rideau.
3: On ferme tout. Voilà, on est tous à la retraite. Florent Pagny, la dernière chanson du monde. Merci d'être sur votre radio ici. Nous sommes en direct à la braderie de Lille, à Lille. À tout de suite.

0: Voilà, pendant la dernière chanson du monde de Florent Pagny, Nicolas Malabeuf continue à distribuer
1: des chapeaux
0: de paille.
1: Ah, à la braderie.
0: Des chapeaux de paille ici, puisque nous sommes évidemment à la braderie de Lille.
1: Ouais.
0: Et le public, vous aimez la pub?
1: Ouais, ouais.
0: Tant mieux, parce qu'elle est là tout de suite, mes amis.
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0: Public, ce soleil.
1: Et cette braderie dingue, c'est l'événement populaire par excellence, comme on aime vous le raconter sur votre radio ici. On va continuer à vous parler de tout ça jusqu'à 13h30, mais avant, comme ce sont les 5 dernières minutes, avant le journal de 13h, on va quand même si on est au cœur de la braderie, vous parler d'une belle initiative. Bonjour Chantal de France.
2: Bonjour.
1: Bienvenue ici, ma chère Chantal. Alors, vous êtes la présidente du FCP Prévention Culture Formation.
2: Tout à fait.
1: Alors, c'est quoi FCP ?
2: Alors, c'est une association qui prend en charge les jeunes très en difficulté, hors du système scolaire ou en voie de déscolarisation, et également les jeunes qui sont déscolarisés, un peu dans la rue. Donc, nous avons des éducateurs spécialisés. Ouais. Qui vont vers les jeunes pour essayer de travailler avec eux et les remettre soit scolaire, soit dans un système social.
1: Voilà, vous les aidez à devenir autonomes.
2: Et à devenir autonomes. C'est l'objet principal.
1: Voilà, donc depuis 70 ans que vous existez.
2: C'est ça, tout à fait.
1: Voilà, donc vous les aidez avec divers grands axes, j'allais dire.
2: Oui.
1: Principalement la formation, c'est ça ?
2: Alors, la formation est un axe important. Ouais. Elle s'adresse à des jeunes et des moins jeunes, pour le coup, qui sont très loin des formations classiques.
1: Voilà.
2: Et qui, les formations que nous faisons vont petit à petit les remettre dans un système de formation plus traditionnel, soit un contrat d'apprentissage, soit des contrats d'alternance. Mais après avoir eu le bénéfice de nos propres formations.
1: Vous les aidez aussi pour le logement, par exemple, c'est ça ?
2: Alors, on a une quinzaine de logements que gère le service spécialisé logement, où on prend des jeunes. Ce ne sont pas des logements d'urgence absolue. Ouais. Ce sont des jeunes qui déjà ont une marche soit sur une formation de longue durée, soit un contrat d'apprentissage, mais qui n'ont pas les ressources nécessaires pour se payer un logement.
1: Et vous les aidez aussi. Il y a aussi, je crois, des éducateurs de rue, des gens qui vont vraiment au contact de ces jeunes, même dans les écoles.
2: C'est ça. Dans les écoles, on a tout un système mis en place avec l'éducation nationale qui nous signale les jeunes qui sont soit déscolarisés, soit en voie d'échec et de déscolarisation, et les éducateurs spécialisés interviennent dans les collèges.
1: Voilà, s'il y a même des enfants qui peuvent être harcelés ou des choses comme ça, un peu en difficulté. Et les éducateurs de rue font quoi, par exemple, alors ?
2: Les éducateurs de rue, ils essaient. C'est un métier extrêmement difficile, les travailleurs sociaux. C'est très, très difficile. C'est très prenant sur le plan personnel aussi. Et ils essaient donc d'aller vers ces jeunes qui sont là en déshérence, quand même, vraiment en déshérence, pour petit à petit accrocher et petit à petit essayer de les remettre
3: sur le droit chemin.
1: Voilà.
3: Il y a un travail de psychologie aussi, alors.
2: Pardon ?
3: Il y a un travail de psychologie aussi.
2: Bien sûr. D'autant qu'on a de plus en plus de jeunes qui ont des problèmes si relativement importants.
1: Donc je l'ai dit, ça existe depuis 70 ans. Vous venez de fêter vos... Enfin, pas vous.
3: Pas vous, non.
0: L'association.
2: Hélas.
1: Mais non. Voilà, bravo Nicolas.
4: Ouais, il met les pieds dans le à chaque fois, lui.
1: Là, on était bien, on parlait d'un truc un peu intéressant.
3: C'est cassé l'ambiance.
1: Tout de suite, là, c'est pénible. Bon, donc l'association.
2: Mais bon, mon association est encore en pleine forme.
1: Bah oui, mais vous aussi, comme Chantal, vous. Arrêtez.
2: Voilà.
1: Vous savez combien de jeunes vous avez aidé, Chantal, depuis 10 ans ?
2: On a à peu près en tout 1500 jeunes.
1: Mais tu te rends compte, 1500 jeunes.
2: Et on a 110 salariés.
1: Ouais.
2: Y compris des salariés qui sont dans des chantiers, donc qui travaillent un petit peu sous forme de contrat aidé. Voilà, il y a un budget de 5 500 000.
1: Voilà. Non, mais c'est important que je vous reçoive parce que j'ai l'impression que même. Parce que elle est où l'association ? Elle est située où ?
2: Pardon ?
1: Elle est située où l'association ?
2: Alors, le siège est à Marcq-en-Barœul.
1: Voilà. Et vous êtes.
2: Il radie sur la prévention pure sur 6 communes de la métropole.
1: De la métropole lilloise.
2: Voilà. Lilloise.
1: Et j'ai l'impression que même ici à Lille, on ne connaît pas forcément.
2: On ne connaît pas forcément parce que c'est aussi un travail de l'ombre.
1: Ouais.
2: On n'a pas forcément envie de mettre les jeunes que l'on suit en avant.
1: En tout cas, bravo. Voilà. Moi, je voulais absolument qu'on vous fasse un petit coucou parce que c'est ça aussi l'émission, c'est vous faire sourire, évidemment, être là sur la braderie et puis que c'est un bel événement populaire et puis aussi parler de belles initiatives comme celle-là. Donc, merci infiniment, ma chère.
2: C'est moi qui vous remercie.
1: Vraiment, merci beaucoup, Chantal de France. Voilà. Donc, l'association s'appelle FCP, Foyer de Culture Populaire. À l'origine, c'est ça.
2: À l'origine, c'est ça. C'est le foyer de culture populaire.
1: foyer de culture voilà. populaire. Merci infiniment d'être Bravo. Passé nous voir, Chantal de France, donc l'association qui a aidé 1500 jeunes à essayer de se remettre sur un beau chemin. Dans un instant, on va continuer ici à la braderie de Lille, à vous raconter la braderie de Lille, puisque juste après le journal de 13h et jusqu'à 13h30, le samedi,
5: c'est Youbi la vie.
1: Vous allez venir ici nous en parler. Oui.
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1: Vous allez venir nous raconter vos Youpi dans un petit instant. Merci d'avoir choisi votre radio ici. Il est tout pile 13h. On retrouve le journal avec Diane Berger. Bonjour Diane.
7: Bonjour Willy. Bonjour à toutes et tous. Les pompiers redoutent une journée critique dans l'eau de moins de 24 heures après la reprise du feu depuis Lorenz près d'Axat. Les flammes ont parcouru 225 hectares de végétation et la situation reste plutôt défavorable selon la préfecture ce midi. Suzanne Chogéhi, 350 pompiers restent mobilisés aujourd'hui.
8: Des pompiers de l'Aude avec des renforts venus des départements voisins, notamment l'Hérault et les Pyrénées-Orientales. Ces pompiers interviennent dans un secteur de montagne très escarpé, tellement difficile d'accès que certains pompiers sont emmenés sur les lieux par hélicoptère. Un avion Dash et un hélicoptère bombardier d'eau ont repris les largages ce matin, mais il va faire encore très chaud, jusqu'à 35 degrés aujourd'hui à Puy-Laurens et la végétation est sèche, ce qui inquiète les autorités, sans compter le vent. Les 33 habitants évacués des villages concernés ont passé la nuit dans une salle polyvalente de Codiès de Fenouillède, un village catalan à 7 km du feu. Ils ont pu regagner leur logement ce matin.
7: Suzanne Chogéhi d'ici Roussillon qui évoquait les températures très chaudes en ce moment. 7 départements du sud de la France sont en vigilance orange, canicule, l'Aude donc, mais aussi l'Ardèche, la Drôme, le Gard, l'Hérault, les Pyrénées orientales et le Vaucluse. Vous l'avez sûrement constaté à la pompe, le prix du carburant a encore augmenté. 2,27 € en moyenne le litre de gazole ce matin, c'est 5 centimes de plus que mercredi. 2,10 € le litre de sans-plomb 95, il a pris 4 centimes en 3 jours. La DGFiP salue une excellente nouvelle après l'arrestation de deux jeunes suspectés d'avoir participé au piratage du fisc. L'un d'eux, âgé de 18 ans, a passé la nuit derrière les barreaux et on l'a appris ce matin, il est déjà mis en examen dans un autre dossier, une fuite massive de données de l'opérateur Free. Clément Domingo est un hacker éthique, expert en cybersécurité. Pour lui, ses affaires à répétition montrent le manque de moyens financiers pour protéger des services essentiels à notre quotidien.
9: Après la cyberattaque de la NTS, l'Agence nationale des titres sécurisés, Sébastien Lecornu, notre premier ministre, annonçait un plan déjà de 200 millions, une enveloppe budgétaire de 200 millions pour venir sécuriser notre administration publique. Il y a eu aussi toute une autre série de mesures. Force est de constater que 3 mois après, toujours rien n'est arrivé. Et donc après cette cyberattaque du fisc, il a encore récidivé en annonçant d'autres mesures. Et donc aujourd'hui, on n'a toujours pas ces mesures. Et donc comme je le disais, je pense que la vraie question à se poser, c'est de savoir à quel moment on vient redonner de la confiance aux citoyens, parce qu'aujourd'hui, la confiance, hélas, elle est totalement rompue. Et je vous rappelle quand même qu'hier soir, hélas, il y a l'AMF, l'Association des maires de France, qui a été piratée. Et ça n'augure rien de bon.
7: L'Association des maires de France qui va porter plainte après ce piratage. L'humoriste Greg Guillotin reconnaît des violences physiques et psychologiques sur son ancienne compagne. Elle a porté plainte. Dans un communiqué, il l'assure « Je ne vais ni les nier, ni chercher à les justifier ». Celui qui s'est fait connaître avec des vidéos sur YouTube et des caméras cachées pour l'émission « Touche pas à mon poste » assure aujourd'hui être suivi par un psychologue spécialiste des auteurs de violences conjugales. Difficile de passer à côté de l'odeur des moules frites et des 5000 stands étalés dans les rues de Lille. C'est le week-end de la braderie. Louise Adélaïde Boinard d'Issinor est allée promener son micro dans les allées.
10: Pierre-Emmanuel et Justine donnent le ton. Ils rentrent exprès d'une semaine de vacances à Biarritz pour la braderie. Les bagages sont posés à la maison et eux déjà en train de chiner.
11: Chichki, moi je la fais depuis que j'ai 5 ans. C'est non loupable chez moi, c'est tradition.
10: Le programme est donc toujours le même.
11: Le soir on fait les moules frites en famille, donc classique. Et puis toute la journée, l'année dernière on a fait 10 heures de braderie et cette année on va essayer de faire pareil.
10: Une épreuve pour Justine qui est normande.
12: Je connaissais les petites foires à tout normandes, parce que chez nous on a appelle ça les foires à tout, mais pas à ce niveau-là. Enfin, là, c'est énorme le monde qu'il y a. C'est impressionnant. Le monde et les stands aussi.
11: Il faut éviter le centre, quoi. Si tu veux pas être écrasé, il faut éviter la Grand Place et les rues du Vieux-Lille, quoi.
10: Mais il y a des bradeux qui viennent de bien plus loin que Biarritz ou la Normandie. Sarah est italienne. C'est sa troisième fois à Lille.
13: L'année dernière, j'avais une valise en soute, mais là, j'ai qu'un sac. Donc, j'espère de pas tout acheter, sinon je vais devoir acheter une valise avec.
10: Une mission délicate. Elle a déjà prévu de chiner tous les cadeaux d'anniversaire de ses amis.
7: Un reportage de Louise Adélide Boinard d'ici Nord. Teddy Riner devait participer au championnat du monde de judo le mois prochain. Il déclare forfait à cause d'une blessure à l'épaule. Et puis un autre athlète confirme qu'il ne refera pas du sport cette saison. C'est Tadej Pogacar qu'il ne remontera pas sur un vélo. Blessé après sa chute sur la Volta la semaine dernière, le Slovène va rater les mondiaux, les championnats d'Europe et le Tour de Lombardie. Il est maintenant 13h05, c'est l'heure de retrouver Willy Revelli à la braderie de Lille.
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1: J'ai demandé à la journaliste comment elle allait.
3: Elle est déjà à la cantine.
1: Diane, elle a déjà envoyé le jingle, elle est partie à la cantoche, Diane. À tout à l'heure, ma chère Diane, merci beaucoup. Merci d'être avec nous. Partons gaiement dans la troisième demi-heure de votre talk show du samedi en direct avec votre tribu, Nicolas Malabeuf, notre enfant de la télé, et Fabien Aymaud, notre geek. Et toujours surtout là. Avec vous, voilà. De la braderie de Lille.
3: Mais quelle ambiance ça, à chaque fois, c'est incroyable.
1: Direct, il y a foule, hein, il y a 13h30. Et le samedi,
3: c'est Youpi la vie.
1: Voilà, pendant 30 minutes, mes amis, on va vous donner la parole, vous allez monter, comme ça on va faire connaissance avec des gens de Lille ou des environs, vous allez nous donner vos youpis, voilà, qu'est-ce qui vous rend heureux en ce moment dans votre vie, on veut que de la bonne nouvelle, et vous repartirez avec des cadeaux, mon Nicolas.
3: Et surtout un week-end.
1: Oui, tenez-vous bien, amis lillois.
3: À Lille,
1: Et ça, c'est quand même génial.
3: Vous ferez payer.
1: Mais oui.
3: Et le tirage, c'est demain à 12h30.
16: En plus, c'est tranquille, vous dormez chez vous.
1: Mais voilà. Comme c'est ça, bien, on vous offre des cadeaux. On paye pas le transport. Ouais. On paye pas l'hébergement.
3: Circuit court.
1: Vous mangez chez vous.
16: Mais enfin, voilà. Écoutez, et tout le monde est content.
1: Non, mais comme ça, vous offrirez évidemment le cadeau à des potes, voilà, ou à votre famille. Et comme ça, vous viendrez visiter cette incroyable ville de Lille. Merci, mon cher Nicolas. Mais d'abord, tiens, on va écouter Bon Entendeur. Ah. Avec le temps est bon.
16: Ah bah là, le temps est bon à Lille.
1: Évidemment que le temps est bon, puisqu'il y a la braderie de Lille. Oui, tadal, on peut finir une phrase ou pas? Tadadada, là. Bon, donc la braderie de Lille, c'est jusqu'à demain soir. Et nous, on est là jusqu'à 13h30. Voilà, c'est bon, tu peux y aller.

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1: Mes amis, jusqu'à 13h30, le samedi,
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1: Vous qui faites l'émission jusqu'à 13h30. Alors, comme nous sommes en direct de la braderie de Lille, que nous sommes en public, exceptionnellement aujourd'hui, je ne vous demande pas d'appeler. On le fera dès demain. On va plutôt faire intervenir les gens qui sont ici, quand même, pour qu'on ait un petit peu la couleur de l'ambiance.
3: Ou alors, venez à Lille, si vous êtes à Marseille.
4: Vous avez une demi-heure.
1: Vous avez 20 minutes. Enfin, voilà. Franchement, faites un effort, merde. Nicolas, tu as un micro à donner à... Tiens, vas-y, va là-bas, ma chérie, va là-bas. Tiens, vas-y, prends ce petit micro. Attends, bah, tu peux te mettre à côté. Non. Nicolas, n'aie pas peur, vas-y, comment tu t'appelles, mon chouchou?
5: Cyrine,
1: quel âge tu as, mon bébé?
5: Attends. 10 ans.
1: Quel âge tu as?
5: 10 ans.
1: 10 ans, tu es venue toute seule?
5: Non, je suis venue avec ma mère et ma sœur.
1: Est-ce que tu l'aimes, ta maman?
5: Oui.
1: C'est vrai, elle est gentille?
5: Trop gentille.
1: Tu habites à Lille?
5: Oui.
1: Alors, dis-moi, qu'est-ce que tu aimes à la braderie?
5: Bah, ça vend des affaires.
1: Ouais, toi, tu es venu chercher des choses?
5: Oui.
1: Quoi, par exemple?
5: Par exemple...
4: Tu as acheté...
1: Vas-y. Oui. Par exemple?
5: Bah, des choses pratiques.
1: Comme quoi? Vas-y, comme quoi?
5: Bah, j'ai voulu vous voir, en fait.
1: Voilà.
3: Eh bien, tu repars avec Willy Rovelli.
1: Je suis très pratique, effectivement, tu verras. Bah écoute, merci.
3: Et la vaisselle.
1: Fasse une belle braderie. Tu peux rester avec nous, t'inquiète pas. Reste là, puis on va passer après le micro à d'autres gens qui sont montés. Reste avec nous, parce que je voudrais te présenter quelqu'un ici qui est très connu. Enfin, qui va être encore plus connu que ça dans un petit instant. C'est Rémi Dauchy. Bonjour, mon cher Rémi.
6: Bonjour, Willy.
1: Vous êtes le propriétaire d'un camion frites.
6: Oui.
1: Ici, à la braderie de Lille. Comment s'appelle ce camion?
6: Barquette.
1: Barquette.
3: Tout simplement.
1: Et c'est où Barquette? Vous êtes situé où, à la braderie de Lille?
6: Là, on est au bout du boulevard de la Liberté, près du parc Jean-Baptiste Lebas, le parc aux grilles rouges.
1: Très bien. Très bien. Alors, vous allez voir où je vais en venir, mais pour installer une. C'est quoi? C'est un food truck, c'est ça?
6: Oui, c'est ça. Un food truck, ouais.
1: Pour installer un food truck, il faut faire quoi? Il faut faire des demandes? Comment ça se passe?
6: Il faut faire une demande administrative à la mairie de Lille, remplir un dossier, cocher certains critères et puis avoir un peu de chance.
1: Ouais. Et voir un peu de chance, parce que vous êtes des milliers chaque année à vouloir postuler.
6: Ça, il y a eu beaucoup de monde, ouais.
1: Il y a beaucoup de monde, parce que je l'ai dit, il y a quoi? Il y a 6 000 exposants, on va dire.
3: 5 200 cette année.
1: Voilà, 5 200 stands, mais effectivement, les places sont chères.
6: Pour les food trucks, quoi. Il n'y a que 16 food trucks.
1: Ah oui, 16
6: food trucks, c'est 16. Pas beaucoup. Ouais.
1: Donc, Rémi, il s'est dit, moi, je veux mettre mon food truck, c'est normal. Je vends des frites, en plus, elles ne sont pas dégueulasses, à la braderie de Lille. Ouais. Sauf que mon Rémi, il s'est fait recaler.
3: Mais non.
1: Oh
3: non.
1: Voilà. Et alors, il a eu quelle idée, Rémi, pour changer la donne?
6: Eh bien, Rémi, il a eu l'idée, avec son associé, de reproduire l'affiche de la braderie de Lille, qui est, pour rappel, un humoriste lillois qui a posé nu sur un tas de moules. Nous, on a posé nu sur un tas de pommes de terre.
1: Voilà. Ah. Donc, Rémi, il a posé à poil.
3: Il a montré sa frite, en fait.
1: Il a montré... Bravo, Nicolas. Bravo.
6: C'est élégant.
3: C'est classe.
1: Ça fait une semaine où il a noté cette vanne. Il s'est dit, faut que je la sorte. Et donc, Rémi, donc vous avez posé à poil sur un tas de patates avec votre associé.
6: Pour rigoler.
1: On a dit, au pont, j'en suis.
6: On essaie.
3: Ça fait le buzz.
6: On a tagué monsieur le maire. Et en fait, dès le dimanche soir, on a posté ça. Il y a eu un énorme relais. On a fait 20 000 vues en 24 heures. Il y a eu un relais des médias locaux. Il y a eu un relais d'ici. Il y a eu. Il y a eu un relais de plein de monde et en fait ça a fait un tel buzz qu'on a été invité par la mairie de Lille 10 jours après à venir les rencontrer. Ils ont dit, ah bah il y a une place qui s'est libérée.
1: Comme quoi, Rémi, il va donner des idées à tout le monde. Rémi, l'année prochaine,
3: tout
1: le monde va poser à poil l'année prochaine pour avoir une place. Et franchement, non, mais c'est bien. Bah, écoute, bien joué. Voilà, parce que c'est un week-end important pour vous.
6: C'est un gros week-end. C'est l'occasion de venir tester notre modèle sur la braderie de Lille, de s'amuser. Et puis on commerce en Lille depuis des années, donc on est content de pouvoir revenir avec un modèle différent.
1: Alors là, donc ce week-end, la braderie de Lille, mon cher Rémi, mais qu'est-ce qui va se passer là le 26 septembre?
6: Le 26 septembre, on a été sollicité pour participer au championnat du monde de la frite.
1: Alors ça, c'est quoi? Vous allez faire des frites avec d'autres concurrents? Comment ça se passe? C'est quoi?
6: On concourt dans la catégorie frites authentiques.
1: Donc
6: on va être face à deux autres nordistes et surtout des frituristes du monde entier. Il y a des Hollandais, des Belges, il y a des Suisses. Il y en a un japonais.
1: Oh là là, un japonais. japonais, mais voilà. Ils nous piquent tout, hein, même les frites.
6: Voilà, et le but, c'est d'aller se mettre en concurrence amicale, ouais, hein, ouais. Mais pour remporter ce titre. Voilà. Et, voilà, et voilà,
1: de la meilleure frite du monde, donc ça sera le 26 septembre.
6: C'est ça.
1: Et alors, pourquoi la frite, mon cher Rémi? Pourquoi cette passion pour la frite?
6: Ben, parce qu'il y a un effet de Proust avec ma grand-mère qui les faisait très bien, ah. Et j'ai jamais eu l'occasion, depuis qu'elle est partie, de les retrouver dans d'autres restaurants, dans d'autres adresses. Les friteries, c'est très bien et c'est pas bien souvent aussi. Donc, il y avait une envie de vouloir faire du bien sur un modèle qui est la friterie, qui est souvent maltraité parce que facile à faire en industriel. Et donc, nous, on a décidé de lancer Barquette en disant voilà, on va faire de la frite maison, des sauces maison, des sites maison, des fricadelles maison. Voilà, donc on s'est pas fait, on va chercher chez le boucher, mais on s'amuse avec ça. Et,
1: bah, bravo.
6: Et ça marche plutôt bien.
3: Une bonne frite, elle est comment? Souvent, on dit faut la cuire deux fois.
0: Il y a deux cuissons, voilà. Non,
6: donc, tout le monde a son secret. Nous, le nôtre, c'est d'avoir une double cuisson comme tout le monde. Mais par contre, on fait une première cuisson à l'huile végétale et une deuxième cuisson à la graisse de bœuf.
1: Oh là là, c'est délicieux. Un truc léger, quoi. Ouais. Léger. Rémi, bravo.
6: Bravo, merci
1: beaucoup. Bonne chance donc pour le championnat du monde de la frite.
6: Merci.
1: C'est donc le 26 septembre. Voilà, peut-être que vous serez donc champion du monde. On vous souhaite, en attendant, passer une bonne braderie, mon cher.
6: Merci.
1: Et merci pour ce t-shirt.
0: Oui, il vous a fait un joli cadeau. Merci,
1: parce que... Il a fait un très beau cadeau, un t-shirt frite.
0: Ah oui, là, franchement, ça vous va
1: Tout à fait, à ma taille. Voilà, merci beaucoup Rémi. Qui veut passer? Tiens, ici au micro. Tiens, vas-y, toi là, vas-y, prends le micro. Vas-y, ma chérie, vas-y, passe le micro. Vas-y, vas-y, vas-y. Parce que je vous rappelle que jusqu'à 13h30, hein, le samedi,
3: c'est Youpi la vie.
1: C'est vous qui faites l'antenne. Alors, comment tu t'appelles?
2: Rabat.
1: Comment?
2: Rabat.
1: Rabat, très bien. Tu habites à Lille?
2: J'habite Ouattrelo.
1: Ouattrelo,
0: à côté. Chanson d'abord.
1: Ouattrelo, j'adore cette. Et alors, qu'est-ce que tu viens faire à la braderie, mon chouchou?
2: Ben, comme chaque année, grand rendez-vous.
1: Oui.
2: En tant que nordiste et ch'ti, on est fiers d'accueillir le monde entier.
1: Ah,
2: c'est une fierté.
1: C'est vrai, c'est une fierté.
2: Ah non, sincèrement.
1: Ouais.
2: Sincèrement.
1: Et donc, toi, tu viens...
0: Chines?
2: Ouais, j'aime bien.
0: Tu recherches quoi comme
2: objet? Ben, un peu de tout.
0: Un peu de tout?
2: Ben, ce que j'ai connu dans ma jeunesse.
0: Ah,
1: c'est-à-dire?
2: Ouais, ben, des jouets, des BD, des.
0: Et voilà, c'est une bonne année cette année? Vous avez trouvé des trucs déjà?
2: Je viens d'arriver.
0: Ah, d'accord.
1: Et cette moustache, alors elle vient de...
0: Ah oui,
1: parce que vous ne pouvez pas le voir, mais alors il a une moustache. Ça, c'est une vraie moustache?
2: Non, bien sûr.
1: Ah là là, elle est belle. Hein.
2: Oui, c'est du travail. Hein.
1: C'est du boulot, hein, parce qu'il a des bacs-côtes comme ça, bien fournis.
0: Oui, oui.
1: Un truc un peu bien, ça fait des années. Hein. Ça fait des années,
2: exactement.
1: C'est des années de travail. Et vous la peignez?
2: Non, c'est brut.
1: Brut,
2: c'est brut.
1: Il est brut.
2: Il est
1: brut. Eh ben, bonne braderie.
0: Bonne braderie.
1: Merci infiniment.
2: Merci beaucoup. Salut Willy.
1: Avec beaucoup de plaisir. Bonne braderie, mon cher ami. Donc, c'est jusqu'à demain soir. Est-ce que Rebecca est là, mon cher Nicolas?
3: Eh bien non, on peut s'écouter peut-être un petit disque.
0: Ah, c'est lui qui commande maintenant.
1: En fait, on attendait des invités, mais apparemment, ils n'ont pas envie de te voir.
3: Il y a tellement de monde, en fait.
1: Bah, c'est ça, on va les retrouver. En attendant, tiens, on va écouter In Deep avec Last Night DJ Saved My Life. Vous êtes en direct de la braderie de Lille jusqu'à 13h30, mes amis. À tout de suite. À tout de suite. Bah, allez, là, la chanson, elle démarre. T'as voulu une chanson? Bah, écoute-la au moins.
0: Il est déjà au téléphone.

0: C'était bien sûr une Deep, applaudissons le disque, ouais, jingle.
1: Bravo.
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0: Mes amis, nous sommes en direct de la braderie de Lille à Lille, en direct et en public.
1: Ouais.
4: Quelle ambiance.
0: On est où là? C'est sur la place quoi?
5: Place du théâtre.
4: Place du théâtre.
0: En plein centre-ville.
5: En plein centre-ville. On ne peut pas nous louper. Hein.
0: Ah là, on ne peut pas nous louper. Vraiment, là, il y a un village fait avec votre radio ici.
5: On est carrément sur une scène en fait.
0: Bon, on est sur une scène, effectivement. Et puis évidemment, avec les moyens techniques et humains de ICI Nord. Tiens, applaudissons nos amis de ICI Nord. Eh, franchement, à chaque fois, on est toujours bien reçus quand on va à droite à gauche. Et Dieu sait que la braderie d'Ile, c'est un événement important pour toute la région, pour le monde entier évidemment, mais pour la région, parce que je vous rappelle que c'est le plus grand marché aux puces d'Europe. Pour terminer, puisqu'il est 13h23, on va prendre tiens, des petits youpi la vie de visiteurs et visiteuses. Comment tu t'appelles?
6: Je m'appelle Daniel.
0: Quel âge tu as, Daniel?
6: J'ai 15 ans.
0: Tu as 15 ans, et à côté de toi, c'est
6: Agathe.
0: Agathe, quel âge tu as, Agathe?
6: 16 ans.
0: 16 ans, vous êtes potes?
6: Oui.
0: Vous vous connaissez depuis longtemps?
6: Un an
0: depuis l'année dernière. Est-ce que vous êtes déjà engueulé?
6: Oui.
0: Ah oui. Est-ce que vous êtes engueulé pour des garçons?
6: Non.
0: Pourquoi?
6: C'était à propos d'une amie qui est
0: pas
6: super.
0: Ah oui, comment elle s'appelle déjà? Ouais.
5: Elles veulent pas dire.
0: Ouais, c'est vrai qu'elle est chiante parfois. Non, hein, c'est ça. Ouais. Et du coup, vous lui parlez plus, alors c'est... Non, hein, vous la voyez plus
6: Si, un peu encore.
0: Si, un peu. Mais c'est peut-être le moment de lui dire qu'elle est chiante.
1: Oui,
0: on peut le dire à la France entière.
1: La France entière.
0: Écoute, t'es relou. Voilà, bon. Ouais. Mais ça, voilà, bon. Et qu'est-ce que vous êtes venu faire à la braderie, alors? Est-ce qu'il y avait un truc particulier à voir?
6: Ouais, les garçons.
1: Ah, bah au moins, c'est cash.
0: Génial. Pourquoi, comment ils sont, les garçons de la braderie? Ils sont comment?
6: Bah, il y en a qui sont beaux. Hein.
0: Ah ouais. C'est quoi
5: pas
0: ton
5: tous, hein.
0: Ouais, pas tous. C'est quoi ton critère, le critère?
6: Ouais, grand et
0: grand.
6: Ouais, c'est tout.
0: C'est tout.
1: Ouais, grand,
0: faut qu'il soit grand.
1: Grand.
0: Et c'est tout.
1: Pas Willy donc. Pas Willy.
0: Moi, c'est mort, mais il faut que c'est grand. Voilà, grand et puis c'est tout. Bah écoute, bonne chasse.
1: Oui.
0: Vous avez jusqu'à demain soir. Profitez bien. Bon, elles sont jolies. Ouais. Elles sont jeunes. Elles ont bien raison. Tiens, passe le micro derrière. On va voir comment tu t'appelles toi.
7: Artus.
0: Bonjour Artus, tu vas bien? Quel âge tu as mon bébé?
7: J'ai 19 ans.
0: 19 ans, toi tu es venu aussi pour draguer ou pour faire autre chose à cette braderie? Parce que...
7: Pour les affaires.
0: Ah voilà.
1: Déjà, non, on me sent professionnel Artus, on me sent professionnel déjà.
0: Tu es d'où? Tu habites ici?
7: Alors ça fait 2 ans que j'habite ici,
0: ouais.
7: Je suis en études,
0: okay.
7: Mais sinon je viens de Madrid.
0: De Madrid?
5: Wow. Bah, le monde entier.
0: Mais tu parles français ou... Là tu parles espagnol là?
7: Non.
0: Je me suis dit, il parlait bilingue. Je me suis dit, c'est génial, je comprends tout. Ah non, donc là, tu parles français.
7: Ouais.
0: D'accord, mais sinon, tu es espagnol.
7: Je suis franco-espagnol.
0: Oh là, on ne comprend rien. Nada.
7: Oh, franco-espagnol.
0: D'accord, très bien. Et donc, tu es venu étudier quoi ici?
7: Je suis à l'EDEC.
0: À l'EDEC,
7: en école de commerce.
0: École de commerce, très bien.
7: À Roubaix.
0: D'accord, alors dis donc, c'est la température, c'est pas pareil?
7: Et il fait froid.
0: Au début, ça a dû être trop. Ouais. Bon, et donc la braderie, alors toi, tu connaissais, jusqu'à il y a 2 ans, tu connaissais pas?
7: Non, pas du tout.
0: Et alors, qu'est-ce que tu en penses cette... Pour ceux qui sont jamais venus, pour les Espagnols qui nous écoutent et qui ne sont jamais venus à la braderie de Lila, qu'est-ce que tu pourrais leur dire aux Espagnols? Comment est-ce que tu pourrais leur expliquer c'est quoi la braderie?
7: Les bières.
1: Ah, les bières. C'est bizarre, à chaque fois, c'est
5: numéro 1.
1: Il revient numéro 1.
0: Décidément. Il n'y a pas à consommation, avec modération, bien évidemment. Et puis. Et puis, c'est tout.
1: Et puis, on l'a bien. Bon, bah, c'est bien résumé.
0: Vraiment, pour le schnor. Pour le schnor, voilà, exactement.
5: Et t'as déjà acheté un petit quelque chose, je crois.
1: Ah, c'est quoi?
7: J'ai le chapeau.
0: Le chapeau ici.
7: Et les affaires. Le maillot du LOSC.
0: Ah, évidemment, une équipe très importante, très aimée ici partout en France et ici dans le Nord. Merci mon chouchou Artus. Tiens, vas-y, tu t'appelles comment toi?
5: Au suivant.
0: On est d'attente
5: en fait.
8: Alors, moi, du coup, c'est Jessica.
0: Oui.
8: J'ai rencontré
0: Valérie.
8: Camille.
0: Mais vous connaissiez?
8: Non.
0: Ah, vous vous connaissez depuis tout le monde?
8: On vient juste de se connaître.
0: C'est génial. Vous êtes du Nord, vous êtes d'où?
8: Alors, moi, je suis de Saint-Quentin.
0: De Saint-Quentin. Et alors, ça fait combien de fois que... Ah, bah, tu es notre invité, toi? Pardon, excusez-moi.
1: Mais
0: alors,
1: on fabrique l'émission en direct.
5: C'est le bordel.
0: Tu peux repartir parce qu'on n'a plus le temps. C'est pas grave. Vas-y, attends, vas-y.
8: Donc moi, de Saint-Quentin.
0: Oui, Saint-Quentin.
9: Vambruchy.
0: Oui.
6: Et vin brochu aussi.
0: Et vous êtes venu chercher quelque chose en particulier à la braderie ?
6: Le soleil.
1: Il est là, il est au rendez-vous.
0: Et ben, il est au rendez-vous. Applaudissez-les,
1: bravo.
0: Franchement.
1: Mais c'est ça l'ambiance de la braderie, parce que voilà, on se rend compte, on crée des amitiés.
0: Exactement. Baptiste, on n'a plus que 30 secondes, parce que tu peux nous parler, donc il y a un truc sur le tatouage à côté, vas-y.
4: De Lille Tattoo Market au Palais Rameau, et du coup c'est une convention de tatouage avec une soixantaine de tatoueurs, des friperies, des marques indés, voilà, c'est un peu petit résumé.
0: Mais non, mais c'est bien le tatouage, parce que il y a un tatouage à la mode en ce moment. Est-ce qu'il y a un truc qui est... Est-ce qu'un dauphin ou la tête de Johnny Hallyday c'est à la mode?
4: Il y a un peu de tout.
1: C'est la tête de Jean-Baptiste Guégan maintenant.
0: Donc c'est un événement ici à la braderie, donc le Lille Tattoo
4: Market.
0: Merci beaucoup. Désolé Baptiste, c'est comme on est très à la bourre. Merci mon Baptiste. Merci à vous mes amis.
1: Bravo.
0: Vive la braderie de Lille. Donc c'est jusqu'à dimanche et merci infiniment aux équipes d'Ici Nord pour l'accueil
1: bien reçu.
0: Et au public. Et
1: bravo.
0: Merci infiniment. Belle journée, à demain.
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35: Bonjour et bienvenue à tous, j'espère que vous passez un excellent week-end et c'est parti tout de suite pour une demi-heure consacrée au cinéma français. Avec aujourd'hui les coulisses d'un film tourné en partie au musée du Louvre, sur les routes du Var et dans un petit village de l'Oise, Les Héros du Louvre. Nouveau film d'Elie Chouraki qu'on a beaucoup vu dans les films de Claude Lelouch et qui est ici réalisateur. Il nous emmène dans le Paris des années 40, sous occupation allemande, et nous vous dévoilerons les secrets de tournage de ce film en compagnie de la comédienne Marie Gilles qui se partage l'affiche avec Cadmeyrade. Mais d'abord, que voir en salle ce week-end ? Place à l'actu cinéma sur votre radio ici.
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35: Et pour cette première semaine de rentrée, je vous propose un récap de l'été au cinéma. Ça faisait longtemps que nos salles obscures ne s'étaient pas aussi bien portées. Entre les films sur Charles de Gaulle, l'Odyssée et le nouveau Spider-Man, les Français ont été nombreux à se faire une toile d'araignée. Le nouvel épisode de Spider-Man a battu des records de fréquentation et devient le film Marvel le plus vu en France, avec plus de 8 millions de spectateurs. Et accessoirement, ça devient le quatrième plus gros succès de toute l'histoire du cinéma.
0: Salut, je m'appelle Peter Parker. Vous vous souvenez pas de moi, mais on se connaissait.
35: Côté français, la surprise de ces derniers jours, c'est une comédie qui devance carrément l'Odyssée de Christopher Nolan, coproduite par Jamel Debbouze.
1: Tout le monde s'éclate, elle a que... C'est pas vrai.
35: Tombé du ciel, l'histoire d'Ilyes, jeune lycéen de banlieue qui se retrouve obligé d'intégrer un lycée catholique alors qu'il est d'origine musulmane. Un choc des cultures qui a séduit plus de 1,5 million de spectateurs. Avec Josiane Balasco en bonne sœur, Fred Testou en prêtre, le jeune Ilyes, interprété par l'humoriste Ilyes Djadel, va découvrir les rudiments du catholicisme à ses dépens.
2: Tu fais quoi là ?
3: Je peux te déjeuner ce matin.
4: Il est en train de manger tout le corps du Christ là.
3: Commencez pas à dire j'ai mangé les gens.
5: Ce sont les hosties pour la messe de dimanche.
6: Allez immédiatement vous confesser.
3: Dans l'armoire là ?
35: Tombé du ciel, film de Mohamed Hamidi actuellement au cinéma. Et puis j'aimerais vous livrer mon coup de cœur de l'été. Un film réalisé par deux Bretons de 22 ans pour moins de 300 000 euros. C'est vraiment rien. Hein. D'habitude, le budget moyen d'un film français, c'est 5 millions d'euros. Un grand raccourci, c'est le titre de ce film qui nous emmène dans les Côtes d'Armor en Bretagne et nous conte l'histoire de deux garçons qui se lancent dans un business de dératisation et deux jeunes femmes qui tentent leur chance au concours de Miss Côte d'Armor.
7: Je m'appelle Louise, j'ai 23 ans. Je suis conseillère funéraire et je participe au concours de Miss pour...
8: Pourquoi ?
7: Pour... je sais pas pourquoi.
9: T'es mon cousin, c'est fou, t'as pas un mot d'encouragement. Tu sais comment ça peut gagner un dératiseur ?
35: Leurs chemins vont se croiser et ça va pas être triste. Un grand raccourci, une grande réussite pour un mini-budget actuellement au cinéma.
7: Tu penses qu'elle peut tricher ?
8: Ouais, qu'elle essaye, on rigolera bien quand elle va boiter sur scène. Là.
35: À suivre, ça tourne avec les coulisses du film Les Héros du Louvre, réalisé par Elie Chouraki, notre invitée en compagnie de Marie Gillin. Mais avant le grand écran, place à Écran Total, le nouveau Benjamin Biolay, extrait de son 11e album Le Disque Bleu, que vous écoutez sur Ici.

0: retrouver ce soir au Ici Live de La Ciotat. C'était Benjamin Biolay avec son nouveau titre Écran Total.
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0: Soyez les bienvenus sur Ici. Très bon appétit et bon week-end à tous. C'est parti pour votre émission sur les coulisses du cinéma. Ça tourne aujourd'hui avec le réalisateur Elie Chouraki et la comédienne Marie Gillin. Bonjour à tous les deux.
2: Bonjour.
0: Avec le film Les Héros du Louvre, vous nous embarquez à Paris en 1939, Elie Chouraki, au moment où la Seconde Guerre mondiale est annoncée. Bon, ça on sait. En revanche, ce que l'on sait moins, c'est qu'il y a une famille qui a risqué sa vie pour sauver les œuvres du musée du Louvre et empêcher qu'elles tombent dans les mains des Allemands. Et c'est l'histoire de vos grands-parents, Elie Chouraki, que vous avez choisi
2: de raconter. Famille, hein. Il y a le Louvre, derrière Jacques Jaujard, qui était le directeur du Louvre à l'époque, qui s'est mobilisé parce que Hitler avait décidé de faire un musée à Berlin, donc de piller le Louvre. Et Jacques Jaujard l'a très vite compris, il a exfiltré la grande majorité des œuvres dans les mois qui ont précédé, mais là les choses sont allées tellement vite qu'il lui a resté 400 œuvres majeures et il cherchait des chauffeurs et des camions, et parmi ces chauffeurs il y avait un gardien de nuit. Il était allé voir, il lui a dit: est-ce que vous êtes d'accord pour partir avec 70 œuvres? Et puis voilà, le gardien de nuit a dit oui, bien sûr. Il adorait le Louvre, il adorait la France, il adorait le patrimoine, et il a dit bien sûr, mais il faut que je parte avec ma famille. Et c'est l'histoire de cette famille que je raconte, et cette famille c'est la mienne, voilà.
0: Et c'est pas la première fois que vous la racontez, puisque le film est l'adaptation de votre propre bande dessinée Le Héros du Louvre, sorti en 2023. Pour le cinéma, vous l'avez rebaptisé Les Héros du Louvre, donc vous l'avez... plus à réaliser.
2: Oui, parce que le distributeur, d'une façon très juste, m'a dit, mais il n'y a pas que Babi, l'un des personnages principaux avec Marie.
0: Qui est joué par Cadmérat, qui interprète votre grand-père.
2: Il n'y a pas que Babi qui est un personnage central. Ils sont tous des personnages centraux. Évidemment, Marie, tous les enfants, ils ont tous cette... ils prennent en fait la mission pratiquement ensemble. Vous savez, ils mettent... c'est une histoire vraie, donc aujourd'hui on en parle avec... et c'est tant mieux, avec légèreté, avec plaisir, mais c'est des histoires qui mettent en jeu vos vies, et non seulement votre vie, mais la vie de vos enfants. Quand vous décidez, quand Babi, mon grand-père, donc dit au patron du musée du Louvre, oui, je suis d'accord, je vais prendre ses œuvres, il sait qu'il multiplie par 10 le risque de mourir, d'être arrêté, d'être fusillé par les nazis, qui vont vite comprendre s'ils voient qu'il y a des œuvres dans le tocar, que ces œuvres sont là pour être exfiltrées et soustraites à leur désir. Donc voilà, c'est des décisions très importantes.
0: Ça s'appelle Les Héros du Louvre, ça sort mercredi prochain. Bande annonce.
3: Le musée du Louvre cherche le gardien de nuit.
4: Oui, et ?
3: Quoi ? Eh ben j'y vais. Je vais être le premier. C'est le Louvre !
5: Ceux-là où les Allemands ont attaqué,
6: je sais.
5: J'ai des camions qui doivent impérativement quitter le Louvre. Avec chacun les chefs-d'œuvre qui nous restent ici.
6: Vous pouvez compter sur moi, mais je dois partir avec ma famille.
0: Extrait du film Les Héros du Louvre, nouveau film d'Elie Chouraki avec Marie Gillin, nos invités ce week-end dans sa tourne. Un film que vous avez tourné en partie au Louvre, en région parisienne, et c'était il y a quasiment 2 ans, entre janvier et avril 2024. Alors j'aimerais savoir si vos souvenirs sont encore frais.
2: Très.
0: Oui, c'est vrai.
2: Parce les miens en tout cas, oui.
0: Génial, parce que c'est l'heure de la séquence souvenirs sensoriels de tournage. Marie Gillin, en repensant aux différents décors de ce tournage, là, sans réfléchir, quelle est la première image qui vous vient ?
7: La première image qui me vient, c'est quand on est dans le bus, on avait reconstitué un genre de studio dans un hangar et on doit faire cette scène des bombardements. Et ça a été un moment assez incroyable parce que on a eu là quand même la chance, heureusement, d'avoir une bande son très forte qui a balancé le bruit des bombardements. On a eu des éclairs. Enfin, tout le monde nous a aidés pour qu'on puisse vivre au maximum cette scène. Et c'était un moment quand même assez incroyable à vivre, qui était où on était extrêmement engagé dans le moment présent. Et puis évidemment, il y a quand même une forme de cocasserie, parce que on est quand même des enfants, on joue à on disait que, donc on a essayé de construire de toutes pièces ce moment qu'on n'avait pas vécu. Et quand on voit le film caméra à l'épaule, ce moment, je trouve qu'il est extrêmement réussi, donc on a tous bien travaillé.
0: Oui, Elie Chouraki, vous, en repensant à ce tournage, l'odeur qui vous revient, c'est justement celle du bus, du camion, ce fameux camion de l'Exode.
2: Oui, il y a cette odeur-là, il y a l'odeur de la pluie du matin aussi.
0: D'accord.
2: Parce que je ne sais pas pourquoi, il a beaucoup plu sur le tournage, si je me souviens bien. Et j'arrivais sur le plateau assez tôt, on commençait, moi j'étais là vers 5-6 heures du matin. Et j'adore cette odeur de pluie et de feuilles mouillées. Et il y avait cette odeur-là qui me mettait d'assez bonne humeur.
0: D'accord.
2: Et qui me donnait curieusement de l'énergie, même si ça n'était pas le soleil, alors que c'est d'habitude le soleil qui donne de l'énergie. Mais un café, l'odeur des feuilles mouillées, il y avait quelque chose de très poétique.
0: Ça collait peut-être à l'univers du film.
2: Absolument.
0: Aussi. Mais j'aimerais revenir sur ce camion, parce que vous l'avez évoqué, il y a beaucoup de scènes de route. C'est un peu un road movie aussi, film.
2: Oui, c'est une fuite.
0: C'est une fuite. Vous avez parlé de cette scène des bombardements, Marie Gillin. Les obstacles aussi sur la route qui obligent Cadmeyrade à piler. Donc du coup, comment on réalise ces scènes-là? Il n'y a pas des gens qui font bouger le camion, c'est les acteurs qui bougent tout seuls.
2: Il y a des gens qui font bouger le
0: c'est
2: camion.
0: C'est vrai? Ah oui, vous êtes revenu. Non, mais
2: je vous explique. En fait, si vous voulez, une scène, dans les scènes qu'on a tournées, c'est un autocar où il y avait donc 70 caisses à peu près à l'arrière de l'autocar qui était censé contenir les œuvres du Louvre. Il y avait donc vous étiez quoi, 8 acteurs dans le camion,
7: c'est je sais plus
2: vous
7: combien.
2: Deux, 6 enfants,
7: oui, 6 enfants et nous deux, 8 gosses.
2: Ça fait, vous étiez 8. Et tout autour de ça s'organise un ballet qui est un mélange de travail de la lumière, avec des lumières qui bougent constamment pour avoir le sentiment que le camion bouge.
7: D'accord.
2: Et puis aussi du son. Parce que je me suis rendu compte que si les acteurs soudain sont dans un silence glacial, on n'a pas cette ambiance qu'on a tous connue quand on était petit avec nos parents où la voiture roule, mais on entend quand même le bruit de la voiture derrière. Donc voilà, il y a tout ça qui se met en place. Et quand il y a un arrêt brutal, alors effectivement, il y a les machinaux qui, au moment un cue donné, poussent le camion pour que le camion tremble un peu.
0: Mais à ce moment-là, vous êtes en studio, vous n'êtes pas sur la route.
2: Oui, on est en studio, mais malgré tout, le camion bouge, donc les acteurs bougent.
0: D'accord.
2: Et ensuite, il y a un autre plan, on tourne ça plus tard, ou avant, où on voit le camion qui, sur la route, pile, tape sur quelque chose, fait un mouvement particulier.
7: Mmh. Voilà. On avait aussi, alors c'était pas forcément pour les chocs, mais... malgré le fait que c'était assez artisanal, on avait un écran donc devant la vitre avant de l'autocar où on voyait vraiment défiler le paysage qu'on était censé passer en fait. Donc ça, je trouve que ça nous a beaucoup aidé parce qu'il y a rien de pire que d'être face à une caméra, aspiré par la caméra et ne pas pouvoir imaginer le paysage.
0: Donc du coup, c'est pas Cadmeyrade qui conduit.
2: Non.
0: Et il conduit jamais.
2: Non, si, il a conduit.
0: C'est vrai?
2: Alors, il conduit évidemment les scènes où tout d'un coup la caméra est à l'extérieur du camion, on le voit sur la route, et c'est lui qui arrive avec le camion, c'est lui qui descend du camion. Oui, il a conduit. Il conduit très bien d'ailleurs, le camion. Il m'a épaté parce que c'est pas facile de conduire ces camions des années 30.
0: Oui, j'allais vous demander, c'est un vrai véhicule d'époque?
2: Bien sûr,
0: que vous
2: c'est
0: avez
2: un véhicule
0: pris
2: d'époque, et qui est absolument magnifique, qui a été restauré et qui a un peu pris pendant le tournage parce que il a pas mal bourlingué et circulé, mais donc voilà, c'est une direction très dure, il n'y a pas de direction assistée,
0: les vitesses sont
2: difficiles à passer. Pour freiner, il faut tirer toutes ses forces sur le frein à main. Bon, enfin, c'est une drôle de machinerie, mais bon, Cadmeyrade a bien maîtrisé tout ça.
0: En parlant de reproduire la réalité, dans le film, on voit évidemment des œuvres du Louvre, comme la Joconde, la Victoire de Samothrace, qui sont déplacées par les acteurs. Donc, on se doute bien que ce ne sont pas les vrais.
2: Si, c'est les vrais.
0: J'étais sûre que vous alliez me dire ça. Donc, elles sont reproduites comment? Est-ce que vous les reproduisez? Enfin, vous faites des copies en série?
2: Il y a un mélange de reproduction. Photo pour les tableaux, parce que maintenant on fait des très bonnes reproductions avec des photos retravaillées avec l'intelligence artificielle.
0: Ah d'accord.
2: Il y a aussi l'incrustation grâce à l'IA et à des effets spéciaux des tableaux, des vrais tableaux qui sont dans l'image.
0: Alors il y a que... l'IA

0: était terrorisée par le fait que les Allemands puissent la repérer et puissent s'en emparer. Donc elle se déplaçait tout le temps. Et ce qui est de très beau, c'est qu'à la fin de la guerre, Jacques Jaujard, donc cet homme génial, hein, parce qu'il faut parler de lui, c'est le directeur du Louvre, c'était vraiment un type extraordinaire. Il est parti avec sa voiture personnelle. Il était allé à l'abbaye de Locdieu, où la Joconde était sous la garde de prêtres. Les prêtres lui ont donné la Joconde, la toile de la Joconde avec le cadre, ouais, sans protection. Il a mis la Joconde à l'arrière de sa voiture et il est remonté à Paris, au Louvre, pour la remettre à sa place.
1: Il y a aussi des scènes dans les rues de Paris et de Senlis, dans le département de l'Oise, que vous avez transposées au début des années 40. Comment on fait remonter le temps à ces lieux? Là aussi, on les déguise, on habille les rues pour...
0: alors, ou alors Senlis, il y a Senlis, c'est une ville extrêmement protégée.
1: Ouais.
0: En plus, ils ont fait un gros effort, et je les en remercie, et ils sont parfaits pour le cinéma. Ils aiment le cinéma à Senlis. Et ils se sont arrangés pour que rien ne soit abîmé. C'est-à-dire qu'il n'y ait pas de grosses publicités partout, des poteaux ridicules un peu, comme on n'a pas à Paris avec des poteaux en plastique un peu partout. Donc ça, il n'y a pas ça.
1: Ouais.
0: La ville n'est pas touchée. Et dès qu'on leur demande de nous aider à nettoyer encore plus, ils le font. Et après, évidemment, la décoratrice qui a travaillé avec moi, qui est une fille géniale, dont évidemment, à l'instant où je vous parle, j'ai oublié le nom, mais qui va me revenir.
1: Samantha,
0: voilà.
1: Bravo.
0: Samantha, donc, s'empare du décor, après nos conversations, nos discussions, notre travail de recherche sur des photos, sur des films d'époque, et le transforme, voilà, de la façon la plus réaliste pour que tout d'un coup on ait l'impression d'être dans les années 40.
1: Ça, c'est quelque chose qui vous séduit, Marie Gillin, en tant que comédienne, de voyager à travers le temps dans des décors typiquement là qui nous emmènent au début du siècle dernier?
2: Bah oui, il n'y a rien de mieux pour plonger dans un univers et pour pouvoir ne pas faire que imaginer cette transposition d'époque. Moi, j'adore les films en costume. Je trouve que même alors il y a les décors, mais il y a les costumes aussi. Et Lucie, elle a cette chevelure incroyable que malheureusement je n'ai
1: c'est
2: pas.
1: Quoi, vous aviez une perruque, donc
2: j'avais pas vraiment une perruque. C'était un septième de tête. Je sais plus très bien comment on appelle ça.
0: Ouais.
2: Et donc il y a une partie qui sont mes cheveux, mais hélas, je n'ai pas cette tignasse qui est la même que
1: la
2: celle
1: de
2: Élie. La difficulté, c'est qu'il fallait évidemment cranter mes petits cheveux qui dépassaient. Mmh. Et il y a cette fameuse scène où il pleut, donc c'est la magie de la pluie. Et là, je ressemblais à un chien mouillé. Et donc, il a fallu que la coiffeuse entre dans une église entre
0: et
2: deux.
0: Je criais, je disais, mais dépêchez-vous.
2: Et en fait, personne ne comprenait qu'en fait, il fallait absolument me sécher les cheveux parce que ça n'a pas de sens. Élie, par exemple, quand il prend sa douche, il n'a pas les cheveux plats. Les boucles reviennent, donc il fallait absolument qu'on recrée ses boucles. Parce que Lucie, il faut qu'elle reste Lucie.
1: Secret de tournage, donc, avec Marie Gillin et Élie Chouraqui. Et bien sûr, vous avez tourné au musée du Louvre, qui vous a accueilli et qui a coproduit le film. On va passer d'ailleurs un coup de fil à la responsable du service des tournages au musée du Louvre, parce que oui, il y en a un. Rendez-vous dans quelques instants sur votre radio ici.

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3: Ça tourne ce week-end avec le réalisateur Élie Chouraquier et la comédienne Marie Gillin pour les coulisses du film Les Héros du Louvre qui sort au cinéma mercredi prochain. Et comme indiqué dans le titre, il y a eu un tournage au Louvre. Vous avez tourné de nuit, Élie Chouraquier.
4: Oui.
3: Pourquoi de nuit ?
4: C'est compliqué de tourner au Louvre pendant la journée parce qu'il y a beaucoup de monde. Donc il y a un seul jour où le musée est fermé, le mardi. Et le mardi, le musée est toujours très très occupé parce qu'en fait il ferme parce que il réinstalle les salles, il corrige certaines choses qu'ils ont envie de corriger. Enfin, il y a beaucoup d'activités en fait. Donc on a quand même réussi à tourner deux jours. Un ou deux mardis, je crois que c'est deux mardis, et le reste du temps on a tourné la nuit.
3: Comment ça s'est passé à l'intérieur ? Vous étiez en équipe de tournage réduite ou comme sur un plateau normal ?
4: Oui, on était quand même en équipe de tournage réduite. On avait du matériel léger, pas de choses très lourdes. Mais enfin, on a quand même mis des lumières, on a quand même mis des ballons pour éclairer la grande galerie qui était collée au plafond, des ballons d'hélium. On a quand même fait beaucoup de choses, mais évidemment. Alors, ce qui est extraordinaire, parce que c'est comme dans une cathédrale. C'est-à-dire que les techniciens, tout d'un coup, deviennent, marchent sur des patins, sont sages. Dès qu'ils s'approchent d'une œuvre, il y en a toujours un qui fait attention, on va pas trop près. Il y a ce respect de l'endroit où on est. Et donc, c'est un peu comme ça que ça s'est passé avec cette prudence permanente.
3: Et avec nous, justement, la responsable du service tournage du musée du Louvre. Bonjour, Caroline Damet.
5: Bonjour.
3: Alors c'est vrai qu'on n'y pense pas forcément, mais il y a un service dédié au tournage au musée du Louvre. Pourquoi vous avez beaucoup de demandes de tournage pour le cinéma ?
5: Alors effectivement, on a, pas que pour le cinéma, mais pour le Louvre et le Jardin des Tuileries, on ressent environ 2000 demandes de tournage. Alors aussi bien des documentaires que des shooting mode ou certains films. Pour faire face à cette demande considérable. On a même deux services des tournages au sein du musée.
3: Donc c'est vous qui décidez si oui ou non vous acceptez tel ou tel tournage au musée. Qu'est-ce qui motive votre décision ?
5: On va voir ce qui va nous permettre d'apporter un regard original sur les œuvres. Il faut évidemment qu'il y ait un lien avec le Louvre, qu'il y ait un intérêt culturel.
3: Dans le cas du film d'Élie Chouraquier, bon, c'était tout trouvé, puisqu'en plus, le Louvre est dans le titre. Qu'est-ce qui a séduit, justement, le comité ?
5: Alors, c'est l'autre service des tournages, celui de coproduction audiovisuelle qui a accueilli le tournage de Monsieur Chouraquier. Mais cette histoire personnelle du grand-père du réalisateur est aussi l'histoire personnelle du Louvre. Donc, c'était tout à fait naturel qu'on l'accueille et qu'on le soutienne par cette coproduction.
4: C'est beau ça, je suis content.
3: Ça vous fait plaisir, Élie Chouraquier.
4: Mais oui, vous savez, parce que mon grand-père était gardien de nuit au musée du Louvre. Donc, il était assis sur un petit banc la nuit et il regardait les œuvres, il se baladait dans le Louvre. Donc, c'est très émouvant, presque 80 ans plus tard, de me dire que voilà, le musée du Louvre l'a accueilli à nouveau et cette fois avec un plateau de cinéma avec son petit-fils pour parler de lui et parler du Louvre dont il était fou.
3: Merci beaucoup Caroline Damet d'avoir été avec nous pour nous parler de ce service des tournages du Louvre qui accueillit donc le film Les Héros du Louvre. Pour revenir à ce film justement, Marie Gillin, est-ce que vous aimeriez vivre dans ce film ?
6: Je cale là. Je m'attendais pas à cette question parce que quand on incarne un personnage, bien évidemment qu'on ne vit pas dans ce contexte. Et le fait de l'incarner, c'est une façon de pouvoir se replonger un petit peu dans cette époque qu'on n'a pas connue. Mais je dirais, ça me suffit parce que revivre la Seconde Guerre mondiale,
3: on n'a pas envie.
6: On n'a pas envie en fait.
3: C'est la question signature de cette émission. Je suis obligée de la poser. Donc c'est pour ça. Élie Chouraquier, en une phrase, avec quoi avez-vous envie que les spectateurs repartent après avoir vu votre film ?
4: Du bonheur, du plaisir, de l'amour du Louvre, l'amour de notre patrimoine, la passion de nos œuvres, tout ce qui est notre culture. Vous savez, la France est un, et l'Europe, c'est une terre de culture, c'est une terre de. Nous sommes les héritiers de millénaires de création. Tous les créateurs, les peintres, les sculpteurs, maintenant les cinéastes, les écrivains, évidemment, tous les artistes qui ont écrit autour, pendant, avec, à côté, mais en parlant de la France et de notre patrimoine, de ces c'est eux qui nous ont formés. Donc voilà, je voudrais qu'on se souvienne toujours que nous sommes les enfants de tous ces artistes-là.
3: C'est beaucoup plus qu'une phrase, mais c'est très convaincant. Merci beaucoup, Élie Chouraqui. La suite de Ça tourne, c'est demain, même heure, même fréquence, à 13h30. Marie Gillin, Élie Chouraqui, ça vous dit de rester avec nous ?
4: Bien sûr.
3: Bien sûr, puisqu'on continue de parler secret de cinéma avec un métier indispensable sur un tournage et pourtant méconnu du grand public, le métier de repéreur. Et c'est Antonio Correia qui nous rejoint demain dans Ça tourne. Très bon week-end à tous, à l'écoute de votre radio ici.
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3: Bon week-end à tous, vous écoutez votre radio ici, il est 14h. 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Et tout de suite le point sur l'actualité, Féline Leloir-Duo.
7: 47% des foyers fiscaux payent un impôt sur le revenu et 61 000 foyers versent plus de 100 000 euros d'impôts. Chiffre révélé aujourd'hui par la directrice générale des finances publiques chez nos confrères de France Inter. L'appel à la vigilance de Laurent Nunez, le ministre de l'Intérieur, demande au préfet de renforcer la sécurité des lieux de culte juifs à l'approche de plusieurs fêtes religieuses importantes, Rosh Hashanah, Yom Kippour et Sukkot, car les actes antisémites sont en hausse et le risque terroriste toujours élevé. Plus de 300 pompiers toujours mobilisés contre l'incendie près d'Axat dans l'Aude. Il progresse lentement et il a dévoré 225 hectares de végétation depuis hier après-midi, favorisé par les fortes chaleurs. L'autopsie révèle que les deux enfants retrouvés morts mercredi à J, en Haute-Saône, ont été tués d'un tir d'arme à feu à courte distance dans le dos. Leur grand-mère maternelle a reçu, elle, 3 coups de couteau. L'hypothèse privilégiée par les enquêteurs, c'est celle de meurtre commis par le père des enfants, retrouvé lui aussi mort sur place. Il était en train de se séparer de la mère des garçons. Teddy Riner déclare forfait pour les mondiaux de judo le mois prochain. Le triple champion olympique s'est blessé à l'entraînement cet été et il n'a pas encore fini de s'en remettre. Et puis en cyclisme, c'est Tadej Pogacar qui renonce à plusieurs compétitions, blessé lui aussi après sa chute sur le Tour d'Espagne la semaine dernière. Sur les réseaux sociaux, son équipe lui souhaite un bon rétablissement. On te reverra en 2027.
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8: Vous êtes bien là, vous êtes au volant, surtout vous êtes dans la voiture avec la clim, les lunettes de soleil, nickel. Sauf que en sortant, attention, vous allez sentir la différence. Et ouais, la chaleur est bien présente hein, sur le Vaucluse, c'était prévu par Météo France et ça se confirme avec 37 degrés en ce moment à Pertuis, température sous abri, 36 degrés à Carpentras, à Cavaillon, 35 degrés à Avignon. Nous sommes placés, je vous le rappelle, en vigilance orange canicule avec un grand ciel bleu et pour demain, exactement la même météo.
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0: J'espère que vous allez bien, que vous avez passé un très bon début de journée. Sophie Nolvaux avec vous pour activer le mode relax de ce samedi 5 septembre, parce que c'était sans doute une semaine intense de reprises. Alors vous connaissez la chanson, dans le prochain quart d'heure, des conseils utiles à côté de chez vous, juste après vos trois chansons françaises à la suite.
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0: Avec Vivien Savage et ce titre de 84, il y aura aussi Manon Lisa et Michel Jonas.
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0: La petite Lady, c'était Vivien Savage sur votre radio ici. Et dans quelques minutes, direction l'année 1990 avec Eros Ramazzotti. Et tout de suite, quelques infos d'ici.
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0: Vous écoutez ici, bienvenue, c'était les Bee Gees avec Tragedy. On quitte tout doucement la période disco, boule à facettes et chemise à col pelle à tarte en 79 avec les frères Gibb, qui sont au top de leur carrière d'ailleurs. Ne bougez surtout pas, dans quelques minutes, je vous emmène vers 15h avec toute l'info en France et dans le monde en 90 secondes. C'est pas fini hein, côté musique, puisque François Fellman est programmé dans la suite, tout comme Charlotte Cardin et son nouveau titre The Way We Touch, ainsi que l'artiste suisse Stéphane Escher. Bonne route si vous êtes au volant de la voiture, branchez sur votre radio ici.
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1: Vous écoutez Ici, excellent après-midi, il est 15h. Toute l'info en France et dans le monde en 90 secondes avec Diane Berger.
2: La déception pour les fans de Teddy Riner, le champion olympique de judo déclare forfait pour les prochains mondiaux dans un mois à Bakou. L'athlète s'est blessé à l'épaule droite cet été et il n'a pas encore fini de se rétablir. C'est également confirmé pour Tadej Pogacar, le cycliste slovène ne remontera pas en selle pour la fin de la saison après sa chute violente la semaine dernière sur la Vuelta. Il devrait reprendre les compétitions en 2027. Les flammes avancent lentement dans l'Aude près d'Axat, près plus de 300 pompiers sont toujours mobilisés contre cette reprise de feu qui a dévoré depuis hier après-midi plus de 225 hectares de végétation. Sécurité renforcée autour des lieux de culte juifs. Le ministre de l'Intérieur, Laurent Nunez, alerte les préfets à l'approche de trois fêtes religieuses importantes, Rosh Hashanah, Yom Kippour et Soukhot. 1320 actes antisémites ont été recensés en France en 2025 et la menace terroriste reste toujours élevée. Des centaines de manifestants, parfois masqués, ont bloqué le port de Douvres ce matin dans le sud de l'Angleterre. Ils dénoncent les traversées clandestines de la Manche par des migrants depuis la côte française. L'accès au port a été rétabli à la mi-journée. Les médecins font moins d'heures qu'avant. Le temps de travail hebdomadaire a baissé de 16% en 5 ans, selon l'IGAS, l'Inspection Générale des Affaires Sociales. Alors qu'en même temps, les déserts médicaux se multiplient et 7 millions de Français sont sans médecin traitant.
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3: Vous êtes bien là, vous êtes au volant, surtout vous êtes dans la voiture avec la clim, les lunettes de soleil, nickel. Sauf que en sortant, attention, vous allez sentir la différence. Et ouais, la chaleur est bien présente hein, sur le Vaucluse, c'était prévu par Météo France et ça se confirme avec 37 degrés en ce moment à Pertuis, température sous abri, 36 degrés à Carpentras, à Cavaillon, 35 degrés à Avignon. Nous sommes placés, je vous le rappelle, en vigilance orange canicule avec un grand ciel bleu et pour demain, exactement la même météo.
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0: Excellent samedi ici, à l'écoute de votre radio. Sophie Nolveau pour vous accompagner sur la route de vos activités ce samedi, dans vos travaux, dans votre ménage, dans votre après-midi de détente, avec des infos près de chez vous dans un instant et des mélodies qu'on connaît bien avec les trois chansons françaises à la suite. Il y aura Michel Polnareff, le nouveau Mylène Farmer et Les Innocents.
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0: ira tous au paradis, c'était Michel Polnareff qui nous le dit sur votre radio ici. Dans un court instant, le duo Womack & Womack avec Teardrops, juste après quelques petites infos d'ici, et ça c'est tout de suite.
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0: 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Vous avez une prestation de 10 minutes maximum à proposer, alors tentez votre chance. Pour participer, il faut résider dans l'une des communes participantes ou avoir un lien de parenté avec un habitant. Les candidats sélectionnés représenteront leur commune lors d'une soirée du festival et les gagnants iront jusqu'à la grande finale. Ce sera le 3 décembre à Vaison-la-Romaine. 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

0: Samedi 5 septembre, vous écoutez ici, merci pour votre fidélité. On clôture une jolie semaine de rentrée. Lundi, vous avez découvert une nouvelle émission présentée par Enora Malagré. On vous doit bien ça, revient lundi, dès midi, avec toute l'équipe que vous pouvez solliciter d'ailleurs en envoyant un message WhatsApp au 0810 055 056. On attend vos questions, vos commentaires et vos réactions avec beaucoup d'impatience. Dans quelques minutes, place à l'info en France et dans le monde en 90 secondes. Ce sera à 16h, mais avant, le trio Fredericks, Goldman et Jones, le nouveau Vianney ainsi que Paul McCartney.
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1: Vous écoutez Ici, il est 16h, très bel après-midi. Toute l'info en français dans le monde en 90 secondes, c'est avec Diane Berger.
2: La braderie de Lille bat son plein et au milieu des moules frites et des bonnes affaires, des candidats en campagne présidentielle, Jean-Luc Mélenchon de la France Insoumise doit y prendre la parole d'un instant à l'autre. Les brocanteurs ont aussi pu croiser aujourd'hui la route de Gabriel Attal de Renaissance et de Marine Tondelier, la chef des écologistes. L'armée américaine annonce avoir frappé 3 pétroliers iraniens. Cette guerre au Moyen-Orient qui continue de peser sur les prix à la pompe, vous l'avez peut-être constaté aujourd'hui, le litre de gazole coûte aujourd'hui en moyenne 2,27€. C'est 5 centimes de plus que mercredi. Et le litre de samplon 95 a pris 4 centimes. Il arrive à 2,10€. Vous avez peut-être vu aussi aujourd'hui des magasins Marionneau fermés. Les syndicats appellent les salariés à garder le rideau baissé pour protester contre le plan de reprise du groupe, jugé trop flou concernant le sort des 2400 employés de la chaîne, spécialistes des parfums et du maquillage. L'autopsie révèle que la grand-mère a été tuée par 3 coups de couteau d'une grande violence agie en Haute-Saône. Ses 2 petits-fils tués d'une balle tirée dans le dos mercredi. Selon les enquêteurs, le plus probable c'est qu'ils aient été abattus par le père des enfants retrouvés morts lui aussi sur place. Teddy Riner déclare forfait à 1 mois des championnats du monde de judo. Le français s'est blessé à l'épaule pendant l'été et il n'a pas encore suffisamment récupéré. Et en cyclisme, le Slovène Tadej Pogacar annonce lui aussi renoncer aux prochaines compétitions après sa chute violente sur le Tour d'Espagne il y a une semaine et compte revenir en 2027.
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3: Le soleil va tout doucement commencer à aller se coucher, mais je peux vous dire que la chaleur va pas partir avec lui. On va avoir une soirée très douce avec des températures qui ne descendront pas en dessous des 20 degrés. C'est d'ailleurs pour ça que Météo France a placé le Vaucluse en vigilance orange canicule. Pour demain, exactement le même type de temps, c'est-à-dire du soleil, grand ciel bleu, jusqu'à 39 degrés dans l'après-midi. Et à votre réveil, il fera déjà 24 degrés à Avignon et à Bolène.
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The Blues Brothers avec Everybody Needs Somebody to Love. Excellent samedi à l'écoute de votre radio ici. Sophie Nolvo pour vous accompagner. Et je vais vous proposer un flashback, comme on les adore, avec le groupe britannique PhD. Ce sera après cette nouveauté de Céline Dion, à J-7 de son grand retour sur scène à la Plénitude Arena de Paris. Voici bonjour, pardon, merci, pour passer le plus sympa des après-midi.

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1: Des anecdotes, des secrets, des petites choses que l'on ne sait pas encore sur le Vaucluse. C'est la mission de Maxime Perron, nous apprendre tout cela tous les jours. C'est parti pour Le Saviez-Vous. C'était la rentrée scolaire en début de semaine. Alors on va se raconter l'histoire de l'école d'autrefois en Vaucluse.
2: C'est ce sacré Charlemagne.
3: Ça y est, c'est la rentrée. Par contre, c'est pas du tout Charlemagne. Hein. Elle raconte n'importe quoi, cette France Gall. Bon, bref. Oui, en 1882, l'école est obligatoire avec Ferry. Monsieur Ferry. Mais la rentrée des classes n'était pas en septembre à l'époque, mais bien en octobre. Les enfants partaient en vacances mi-juillet, donc jusqu'en octobre.
1: Waouh ! C'était pour se la couler douce un peu plus longtemps.
3: Non, pas vraiment. Au contraire même. Hein. Chez nous en Vaucluse, mais aussi partout en France, dans les champs, ben, on avait besoin des enfants, enfin des bras quoi, pour aider. Je pense notamment aux vendanges. Il y avait pas mal d'absentéisme, d'ailleurs aussi aux beaux jours en Vaucluse, car il fallait aider les parents à la ferme.
1: Et la semaine était à 4 jours.
3: Non, 6 jours. On était à l'école. Certains de nos auditeurs peut-être se souviennent que on était du lundi au samedi avec une pause le jeudi et pas le mercredi. Hein. Les journées étaient de 6 heures. Alors le samedi, Hugo, contrairement à la semaine, c'était plus des activités manuelles, la couture pour les filles, des travaux manuels aussi pour les garçons, ou encore du nettoyage d'encre. Oui, parce qu'à l'époque, on n'avait évidemment pas de stylo à billes, interdit en classe jusqu'en 1968. Ah ouais, on avait des bons vieux stylos à plumes avec des bavoirs et des protège-cahiers inondés par des publicités. On avait des pubs pour la moutarde, le café, le chocolat, et on portait aussi des blouses. C'était pas vraiment l'uniforme, la blouse ou le sarrau, hein, d'ailleurs. C'était pour se protéger surtout donc des taches d'encre, souvent fabriquées par les familles d'ailleurs. Hein. Ces sarraux, elles servent aussi à masquer les différences sociales. Parce que en classe, oui, il fallait être propre. La journée de 6 heures commençait toujours par un contrôle de propreté de cheveux et de mains. On faisait la pelle ensuite, et puis on allumait le poêle. Et la journée commençait jusqu'en 1968. Les filles et les garçons n'étaient pas dans la même école. L'école était obligatoire jusqu'à l'âge de 13 ans. Tout ça, je l'ai su grâce justement à deux anciennes écoles, en tout cas des écoles d'autrefois, qui sont notamment au Valaillan, avec l'école d'autrefois des Valaillans, place de la mairie, ou encore et surtout celle de Monteux. Il y a un super musée avec plusieurs salles et une multitude d'objets, encriers, cahiers, cartables, pupitres. Pour les journées du patrimoine, ces deux écoles ouvrent leurs portes, histoire de se replonger dans cette ambiance. Je suis sûr que ça va vous rappeler des souvenirs.
1: La cloche sonne, le musée de l'école d'autrefois qui fait sa rentrée, 10h18 aujourd'hui, là, le 5 septembre, et puis le mercredi 23 septembre également. Donc n'hésitez pas, vous allez revivre les souvenirs de votre enfance ou alors découvrir l'école de vos grands-parents. Et c'est gratuit pour les Montiliens sur justificatif. 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

0: qu'est-ce qu'on aimerait bien encore avoir 10 ans ? Alain Souchon, sur votre radio, ici. C'était la rentrée mardi, il est temps de faire un petit bilan des vacances dans l'humour en tube qui arrive. Après les infos près de chez vous, la musique du duo Sting-Eric Clapton et la musique de Marine que l'on va retrouver, non pas avec Escroc, mais Tricheur cette fois, son nouveau single.
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0: étions en 1992 en compagnie de Sting et Eric Clapton avec It's Probably Me. Dans une poignée de minutes sur votre radio ici, Gérard Blanc. Mais avant, et comme toutes les heures, les infos pratiques d'ici.
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2: 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L'Orchestre National Avignon-Provence proposera Beethoven, la symphonie du destin. Les amateurs d'humour, les coquettes, elles sont géniales. 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Et ce n'est qu'un aperçu, puisque théâtre, danse, humour, concerts, spectacles familiaux vont rythmer la saison jusqu'au printemps prochain. 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

0: Taylor Swift à l'instant avec Hoplite sur votre radio ici. Après la rentrée, je vous propose de faire un petit bilan des vacances. Était-elle reposante, instructive ou vivifiante? Pour le savoir, Fred Ballard a réuni un panel de vacanciers de retour au bercail et c'est dans l'humour en tube, bien évidemment.
1: J'étais en vacances, je suis crevé, dis donc. C'est fatigant, hein. Je sais pas qui c'est qui a dit partir c'est crever un pneu, mais il avait raison.
2: Ah bah oui, mais on ne peut pas tout avoir non plus. Hein. Partir à la découverte d'un pays, c'est forcément se confronter à un rythme différent. Dans certaines contrées, la cadence est effrénée. Dans d'autres, un peu moins. Donc, il faut choisir en fonction de ses capacités physiques.
1: Non, pour nous, pour les vacances, il y a un pays qui est bien, c'est la Suisse. Non, parce qu'au moins, c'est propre. Quoi. On n'attrape pas... On peut attraper que des médicaments en Suisse. On peut pas attraper de maladie, vous voyez. Si on garde les traditions, le matin, on fait la gymnastique à la radio. Lever, baisser, lever, baisser. Bon, maintenant, on va faire l'autre paupière.
2: Voilà, parce que ceux qui pensaient qu'il n'y avait que les Belges hein, et leurs frites qui avaient pris cher avec Coluche, c'est faux. Avec les petits Suisses en vacances, il n'y a pas le feu au lac non plus. Contrairement à ceux qui, comme Haroun, voulaient démarrer leurs vacances sur les japeaux de roue.
3: Il dit, oui, je vais courir le matin, je vais lire du Sartre l'après-midi. Arrête. Au bout de deux jours, tu dors le matin, tu cesses l'après-midi. À la fin du séjour, t'as lu 5 pages de Sartre. Ou plutôt, t'as lu 5 fois la première page de la préface de Sartre. T'as couru 15 minutes, t'as eu des courbatures pendant 2 semaines. Tu t'es dit, faut vraiment je me remette au sport, je vais me faire un programme. À la rentrée.
2: Mais voilà, remettre à la rentrée ce qu'on aurait pu faire en vacances, ça fait aussi partie du concept des vacances. Sinon, c'est pas des vacances. En revanche, il y a un truc indispensable avant, pendant et après les vacances, c'est de se prendre la poire. Hein. Quand on fait ça, le bilan est toujours positif.
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0: fin d'après-midi à l'écoute de votre radio ici et de cette chanson d'amour signée Francis Cabrel, Je l'aime à mourir. Pour nous emmener à 17h et aux infos, je vous ai choisi le groupe REM et comme je pense à vous, Pierre Demar viendra nous interpréter son tout nouveau single.
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1: Vous écoutez Ici, très belle fin d'après-midi, il est 17h. Les infos sont présentées par Diane Berger.
2: L'administration fiscale salue l'arrestation de deux pirates présumés, soupçonnés d'avoir participé aux attaques contre le fisc cet été. L'un des suspects, âgé de 18 ans, se trouve derrière les barreaux. Le deuxième, âgé de moins de 16 ans, a été remis en liberté après sa garde à vue. Les enquêteurs analysent son matériel informatique. On le rappelle, des hackers ont mis la main sur les données d'au moins 678 000 particuliers et professionnels. La directrice générale des finances publiques, Amélie Verdier, a réagi aujourd'hui.
3: Excellente nouvelle, je le rappelle, c'est un vol. Nous avons collaboré évidemment activement dès le premier jour avec les services de police chargés de cette enquête. Donc moi, je ne peux que me réjouir que cette enquête progresse rapidement pour venir directement sur la sécurité et la cybersécurité et les moyens informatiques qui sont en augmentation, sans personnes qui ne font vraiment strictement que ça. Et je voudrais insister, nous avons annoncé prendre des mesures suite à ce vol de données. Par exemple, on n'en verra plus de mails, on appelle ça dans le jargon des mass mails, donc des mails génériques pour informer les gens avec un lien cliquable.
2: Amélie Verdier, la directrice générale des finances publiques, elle était l'invitée de France Inter. Je ne vais ni les nier, ni chercher à les justifier. Dans un communiqué, l'humoriste et youtubeur Greg Guillotin reconnaît des violences physiques et psychologiques sur son ancienne compagne. Elle a porté plainte. L'armée américaine annonce avoir frappé et détruit 3 pétroliers iraniens au Moyen-Orient. Des nouvelles attaques qui vont sans doute peser chez nous sur les prix affichés par les stations-service. Le prix du litre de carburant a déjà augmenté d'environ 5 centimes depuis mercredi. L'appel à la vigilance de Laurent Nunez, le ministre de l'Intérieur, demande au préfet de renforcer la sécurité des lieux de culte juif à l'approche de plusieurs fêtes religieuses importantes, Rosh Hashanah, Yom Kippour et Soukhot, car les actes antisémites sont en hausse et le risque terroriste toujours élevé. Enfin, Teddy Riner déclare forfait pour les prochains mondiaux de judo dans un mois à Bakou. Il s'est blessé à l'épaule droite cet été et il n'a pas encore fini de se rétablir.
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4: Le soleil va tout doucement commencer à aller se coucher, mais je peux vous dire que la chaleur va pas partir avec lui. On va avoir une soirée très douce avec des températures qui ne descendront pas en dessous des 20 degrés. C'est d'ailleurs pour ça que Météo France a placé le Vaucluse en vigilance orange canicule. Pour demain, exactement le même type de temps, c'est-à-dire du soleil, grand ciel bleu, jusqu'à 39 degrés dans l'après-midi. Et à votre réveil, il fera déjà 24 degrés à Avignon et à Bolène.
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C'est un an après la séparation du groupe Téléphone que Louis Bertignac et les visiteurs débarquent avec cette pépite. Ces idées-là sur votre radio ici. Bienvenue à vous qui nous rejoignez dans la voiture, au boulot ce samedi ou encore à la maison. C'est Sophie Nolvaux avec vous. Et pour poursuivre, c'est Super Trump qui arrive après Zazie avec Peu Importe. Et on savoure cette nouveauté ici.

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1: Un peu de fraîcheur cet après-midi. Imaginez-vous au jardin sous la pluie. Un rêve, un petit moment de bonheur partagé sous le parapluie à Saignon. C'était la semaine dernière au potager d'un curieux chez Violette Danérol. Nous avons envoyé Philippe Garcia en reportage.
2: Alors, le potager d'un curieux créé par son papa, ce sont de nombreuses variétés de fruits et légumes en vente directe. Mais le potager d'un curieux, c'est aussi un semencier. De quoi perpétuer certaines variétés chez soi, dans son jardin. En ce moment, Violette récolte un grand nombre de tomates que l'on peut acheter chez elle, des variétés anciennes ou devenues rares dont on peut aussi acquérir les graines. Allez, on va au jardin sous la pluie.
3: Une super météo de jardinier, ça. C'est toujours une bonne nouvelle, l'eau qui tombe du ciel.
2: On peut montrer ce qu'il y a là ?
3: Là, devant moi, on regarde les... toutes les variétés de petites tomates là qui sont en train de pousser en buisson dans leur grillage. Et c'est vrai qu'il y a quelques variétés qui sont quand même particulièrement étonnantes. Là, j'aperçois un peu plus loin sous mes yeux la rose de Pologne. Elle, c'est une tomate dont le plant va toujours garder, particulièrement en début de saison, une forme de chlorose, c'est-à-dire qu'il est un peu blanc. Il y a des taches blanches et jaunes sur le feuillage. Et ensuite, la tomate, elle, va rester très ferme, presque croquante. Et elle est d'un rose blanc pâle. On a l'impression qu'elle n'arrive jamais à maturité, mais en fait, elle est vraiment comme ça. Donc, elle est très particulière. Ce n'est pas forcément ce qu'on attend d'une tomate, mais il y a des personnes qui la préfèrent par-dessus toutes.
2: Ça, c'est le travail qui a été commencé par votre papa. Et vous poursuivez son œuvre, en fait, hein, à votre façon, si peut-être. Hein.
3: Bien sûr. Et cette année... Le potager d'un curieux fait ses 40 ans. Donc il y a 40 ans qu'un jardinier nommé Jean-Luc Danérol arrivé de sa campagne lyonnaise pour venir s'installer ici, là, sur les contreforts du Luberon et commencer à installer ce jardin et surtout à créer sa collection. Cette collection qui est vraiment la sienne. Regardez, elle est là, la rose de Pologne.
2: Ah, voilà, c'est celle-ci.
3: Là, vraiment, elle n'est pas mûre, mais ça a été ramassé hier. Donc.
2: C'est bon, hein.
3: C'est bon, hein.
2: Ah ouais.
3: C'est doux, ça a du goût. Parmi mes variétés préférées, moi, c'est toujours les tomates vertes, qui, de manière assez contre-intuitive, sont les plus sucrées. Il y en a une que je cherche des yeux, qu'on appelle la verte diaphane, parce que sa peau est si fine qu'en transparence, on voit à travers la membrane qui constitue la structure de sa chair à l'intérieur. Puis un jour nuageux comme ça, c'est vraiment les journées idéales pour visiter un jardin, parce que les couleurs ne sont pas écrasées... par la lumière brute du soleil. Et au contraire, tout est relevé. Le vert est plus vert. On voit toutes les différentes intensités
2: vrai, hein,
3: de couleurs. Bon, hein. Ouais, c'est vraiment beau.
2: Violette Danérol, pour le potager d'un curieux, sera de la fête de la tomate à l'abbaye de Val-Sainte, à Simienne-la-Rotonde, ce dimanche. Violette y viendra avec une sélection de graines de tomates anciennes, originales et reproductibles.
1: De quoi préserver chez vous la biodiversité potagère. Elle vous donne des conseils de culture, que vous soyez jardinier, amateur ou expérimenté. La fête de la tomate à l'abbaye de Val-Sainte à Simienne-la-Rotonde, c'est ce dimanche 6 septembre de 10h à 20h. L'entrée est à 4€, c'est gratuit pour les moins de 12 ans. Et puis pour découvrir le potager d'un curieux à Saignon, c'est sur leur site internet et la page Facebook que ça se passe. Merci Philippe. On vous retrouve un petit peu plus tard dans l'après-midi pour nous parler photo.
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0: Vos chansons préférées toute la journée, c'est ici, sur votre radio, avec Vita et Ça fait mal. Des infos près de chez vous dans un instant. Juste avant, c'est la musique du groupe Dépêche Mode et une nouveauté, Adèle Castillon et son titre Été avec toi. Bonne route et bon samedi avec nous.
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0: Tout d'abord instagrammeuse, youtubeuse ou encore actrice, on la découvre chanteuse. C'était Adèle Castillon, était avec toi sur votre radio ici. Dans un instant, Stevie Wonder nous rejoint, juste après quelques petites infos d'ici.
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2: 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Franchement, une idée sortie pour un lundi soir, pour nous mettre encore un peu de cirque, de musique et d'été dans notre rentrée.
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1: Excellent début de soirée à l'écoute de votre radio ici. Chaque jour, vous le savez, avant les infos de 8h, Stéphane Bern nous invite à voyager dans le temps. Et aujourd'hui, on revient au temps des seigneurs et des nappes brodées.
2: Des mains grasses, du vin qui coule et des nappes bien blanches. Au Moyen-Âge, on mange avec les doigts. Mais attention, toujours avec style. Nous sommes en 876 à l'abbaye de Compiègne. Ce jour-là, l'empereur carolingien Charles le Chauve reçoit une belle assemblée. Aux dignitaires, prélats, barons et abbés. Le carré VIP de l'époque.
3: Carré VIP, le plus dur n'est pas d'y entrer, mais d'y rester.
2: Avec capes et couronnes, est réuni pour un banquet somptueux. Les longues tables en bois sont couvertes de nappes d'un blanc éclatant et fraîchement lavées. On y sert viande rôtie, poisson en sauce, miche de pain, fromage, hydromel et bon vin. Et pourtant, aucune fourchette à l'horizon. À cette époque, les couverts ne sont pas encore en usage dans les festins aristocratiques. On utilise une cuillère pour les bouillons, un couteau pour couper, mais pour manger. On plonge directement les doigts dans les plats, à la bonne franquette. Cela peut sembler rustique, mais détrompez-vous. La bienséance est très codifiée. Avant de s'asseoir à table, chacun doit se laver les mains dans un bassin d'eau parfumée. Une fois installé, on s'essuie régulièrement les doigts, non pas sur ses habits, sacrilège, mais sur la nappe, en respectant sa zone. Car si vous dérapez et essuyez vos doigts sur la partie du voisin, vous passez pour un goujat.
4: En plus, elle est mal élevée.
2: Quelques siècles plus tard, lorsque Catherine de Médicis arrive en France avec ses fourchettes italiennes, les Français restent fidèles à leurs doigts. Ce n'est que sous Henri III au XVIe siècle que l'usage des couverts s'impose peu à peu. La prochaine fois que vous mangez vos frites avec les doigts, ayez une pensée pour Charles le Chauve.
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1: Il est 18h, vous écoutez ici. Très bon début de soirée. Les infos avec Diane Berger. C'est une première pour un Français en 29 ans. Pierre Gasly part en pole position du Grand Prix d'Italie de Formule 1. Il a réalisé le meilleur temps des épreuves de qualification devant les favoris. La course commencera demain à 15h. Les pompiers luttent toujours contre différents points chauds de l'incendie près d'Axat dans l'Aude. Les opérations pourraient durer plusieurs jours. Les flammes ont parcouru depuis hier après-midi 225 hectares de végétation. Les déserts médicaux se multiplient. Plus de 7 millions de Français sont encore sans médecin traitant. Et dans le même temps, le temps de travail des médecins, lui, est en baisse. Selon un rapport de l'Inspection Générale des Affaires Sociales et de l'Inspection Générale des Finances, le volume horaire des médecins libéraux a baissé de 16% en 5 ans, Victor Dolande.
2: 46 heures par semaine, voici la durée moyenne de travail des médecins libéraux. Ce chiffre ne cesse de diminuer. Ces dernières années, les jeunes diplômés passent en effet moins de temps dans leur cabinet que leurs aînés. Les hommes travaillent 4 heures hebdomadaires de plus que les femmes. Et quand on regarde dans le détail ce rapport, le temps de travail évolue beaucoup avec l'âge du médecin. Les moins de 45 ans déclarent travailler un peu plus de 42 heures par semaine, soit 5h30 de moins que les médecins de plus de 45 ans. Un changement de paradigme notable depuis plusieurs années. Les jeunes médecins déclarent en effet un meilleur équilibre entre leur vie professionnelle et leur vie personnelle.
1: Victor Delande. Rideau baissé. Plusieurs magasins Marionneau sont restés fermés aujourd'hui dans tout le pays à l'appel des syndicats. Ils dénoncent le manque de garantie du plan de reprise du groupe. Trop flou selon eux concernant le sort de 2400 employés de la chaîne spécialiste des parfums et du maquillage. Et le retour du rugby ce week-end. Les premiers matchs du top 14 commencent dans une heure. 6 rencontres à l'affiche ce soir, dont Pau contre Montpellier. Le tenant du titre, le Stade Toulousain, n'entrera en lice que demain. Ce sera contre La Rochelle. Vous écoutez toujours ici, il est maintenant 18h02.
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4: Le soleil va tout doucement commencer à aller se coucher, mais je peux vous dire que la chaleur va pas partir avec lui. On va avoir une soirée très douce avec des températures qui ne descendront pas en dessous des 20 degrés. C'est d'ailleurs pour ça que Météo France a placé le Vaucluse en vigilance orange canicule. Pour demain, exactement le même type de temps, c'est-à-dire du soleil, grand ciel bleu, jusqu'à 39 degrés dans l'après-midi. Et à votre réveil, il fera déjà 24 degrés à Avignon et à Bolène.
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La chanteuse britannique qui nous a hélas quitté cet été à Faro, Portugal. On écoutait Bonnie Tyler à l'instant avec It's a Heartache. Ravie de vous retrouver sur votre radio ici, Sophie Nolvaux, pour cette nouvelle heure qu'on démarre tous ensemble. J'ai sélectionné pour vous Phil Collins pour poursuivre avec In the Air Tonight. Mais avant, Boulevard Désert et Carbone, avec un titre à la fois doux et entraînant. Voici C'est pas si facile. Je vous souhaite une très belle soirée.

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1: Des reportages dans le département, c'est sa mission. Philippe Garcia, toujours au rendez-vous pour nous faire découvrir les artistes, les associations qui font vivre notre Vaucluse. Invitation à flâner cet après-midi dans les rues d'Avignon avec une exposition temporaire de photographies sur la ville au fil du temps. Sans panneaux, 7 lieux d'exposition temporaire de photos livrées librement au regard, issues des archives municipales d'Avignon. Contraste, c'est le nom de cette exposition labellisée par le ministère de la Culture, où l'on redécouvre Avignon autrement.
2: Alors levez les yeux, hein. Prenez le temps de vous attarder sur 2 siècles de photos affichées dans la cour, sur les murs extérieurs des archives municipales d'Avignon, mais aussi dans les squares et jardins de la ville, intra et extramuros. Avec hors le crest des archives, promenade et découverte de ces images sur une cité des papes contrastée et vivante au fil du temps.
3: Les archives municipales, c'est un établissement public, culturel, directement rattaché à la ville d'Avignon. Notre rôle, c'est de gérer et de mettre en valeur les archives de la commune du Moyen-Âge à nos jours.
2: C'est dingue, il doit y avoir des choses. Là, on fête un anniversaire, les 200 ans de...
3: l'invention de la photographie.
2: On est happé par ces photos de toutes les époques. Là. Je vois notamment cette photo là du Palais des Papes, du temps où les voitures étaient là, au pied du palais. Quoi. Enfin...
3: C'est une des photos que j'affectionne particulièrement. Et donc, l'axe que l'on a préféré suivre, c'est celui du contraste. On essaye, en fait, dans cette exposition, de s'éloigner un petit peu des stéréotypes.
2: Des clichés qu'on peut faire en vacances, quoi.
3: Des clichés qu'on pourrait tous avoir sur Avignon, pour montrer à quel point Avignon, en 200 ans, c'est une ville qui est pleine de contrastes, de contradictions. Et c'est vrai que notre angle, nous, c'est jamais la nostalgie. Et je trouve que c'est assez intéressant, voilà, que les gens se souviennent et mesurent aussi les changements, les permanences dans la ville.
2: Là, une sorte d'attelage. Sûrement lors d'un carnaval, ou je ne sais pas, ou je me trompe, qu'est-ce que c'est ça?
3: C'est un char du défilé de la mi-carême, qui était organisé par le régiment du 7e génie. On est en milieu des années 30, en 1935 précisément. C'est une photo qui est assez tendre, assez décalée. Sur cette exposition, moi, je n'ai pas vu d'indifférence. Les gens sont aussi touchés de savoir que ce patrimoine-là, il est commun, que ces fonds photographiques, ils n'appartiennent ni aux archivistes ni aux historiens, que c'est notre bien à tous et qu'on l'enrichit au quotidien.
2: Les Avignonnais seront émus, surpris par la grande diversité de cette mémoire photographique, au point de faire ressurgir des souvenirs, des impressions oubliées de leur propre ville.
1: Et pour tous les autres, la surprise de s'approprier 2 siècles d'histoire d'une ville qui se révèle au fil de ses changements avec ses habitants. L'exposition Contraste à Avignon, c'est jusqu'au 18 mai 2027. Vous avez toutes les infos sur le site avignontourisme.com. Philippe, merci pour cette belle balade avignonnaise. À très vite.
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0: Alors qu'elle poursuit et prolonge d'ailleurs sa tournée des Zéniths, Vanessa Paradis nous chantait son nouveau titre, Les épines du cœur, sur votre radio ici. C'est un début de soirée avec pas mal de conseils utiles autour de vous dans un instant et un documentaire assez poignant à découvrir sur Arte, proposé par Patrice Gascoin dans Les coulisses télé. Tout ça, ce sera après Manon Lisa, ainsi que Sergio Mendes et Brasil 66. Bonjour, c'est Enora Malagré.
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0: On fait la route ensemble et on passe notre samedi en famille sur votre radio ici. C'était une nouveauté qu'on écoutait, Manon Lisa avec Le Petit Pêcheur. Dans quelques minutes, le groupe Opus et tout de suite, des infos près de chez vous.
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0: Voler la nuit sur votre radio ici, on écoutait Calogero, place aux coulisses télé avec Patrice Gascoigne. Bonsoir Patrice.
1: Bonsoir à tous.
0: C'est un sujet difficile dont vous nous parlez ce samedi. Vous avez retenu un documentaire sur les victimes d'inceste à voir sur Arte.
1: Il y a des combats qui méritent d'être racontés. C'est le cas de celui mené par Stéphie, victime d'inceste.
2: J'ai pas le souvenir d'un père qui passe de l'autre côté. Moi, j'ai le souvenir d'un père qui a toujours été incestueux.
1: Extrait de Inceste, le combat d'une vie, documentaire réalisé par Stéphanie Pilionka, disponible gratuitement sur la plateforme arte.tv et diffusé jeudi soir prochain sur la chaîne Arte. Un documentaire d'utilité publique, nécessaire, implacable, glaçant aussi. Un film primé au Festival des créations télévisuelles de Luchon. Un film qui raconte donc l'histoire de Stéphie Alexandrian, victime d'inceste, devenue présidente de l'association Carl, association qui lutte contre les violences faites aux enfants. On ne recueille pas la parole d'une victime d'inceste comme la parole d'un politique ou d'un sportif. Qu'est-ce que cela nécessite de la part de la réalisatrice que vous êtes, Stéphanie Pilionka?
3: Ça nécessite beaucoup de patience, de douceur, de tact, de psychologie et puis de vigilance. J'entends par là de ne jamais aller en force, d'être toujours en délicatesse, même s'il s'agit de creuser et d'aller dans les tréfonds de la mémoire, souvent, malheureusement, sur ces sujets-là. Mais voilà, il faut beaucoup de retenue pour ne pas porter atteinte à la dignité de la personne, ne pas forcer.
1: Quel a été votre parti pris de réalisatrice pour raconter cette histoire pas comme les autres?
3: De recueillir la parole des différents enfants, et en particulier de notre héroïne, donc Stéphie Alexandrian, de faire la route dans le souvenir avec eux, d'avancer avec eux, de cheminer avec eux tout doucement pour que les choses puissent revenir dans le témoignage avec simplicité, pas comme un diktat, pas comme on pourrait le vivre en reportage par exemple. Arte laisse la possibilité d'offrir du temps aux documentaristes pour glaner les souvenirs, les informations, de la place pour le témoignage, mais avec toute son humanité, toute sa fragilité aussi.
1: La réalisatrice de Inceste, le combat d'une vie, Stéphanie Pilionka, parce qu'un enfant sur 10 est victime de violences sexuelles en France. Prenez le temps d'écouter le témoignage de Stéphie et de quelques autres dans ce documentaire disponible sur la plateforme arte.tv ou jeudi soir à la télé sur Arte. À demain pour de nouvelles coulisses télé.
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Deux voix qui se marient à merveille, Grand Corps Malade et Stilto, avec ce nouveau titre intitulé Le Prochain Rêve. Il sera bientôt 19h après les infos. Laurent Petit-Guillaume vous accompagnera avec 100% années 80. Et moi je vous dis bye bye avec le groupe américain de Brothers Johnson et Stomp. Excellent week-end à l'écoute de votre radio ici.

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1: Très belle soirée, vous écoutez ici, il est 19h. Il est l'heure de s'informer avec Diane Berger.
2: 7 départements sont toujours en vigilance orange canicule ce soir. L'Aude, les Pyrénées-Orientales, l'Hérault, le Gard, le Vaucluse, la Drôme et l'Ardèche. C'est le 6e épisode de chaleur depuis le mois de mai, avec nouveaux signes du changement climatique, des températures exceptionnelles pour un mois de septembre. Lou Bourdi, vous êtes dans l'Aude en ce moment et vous avez pu le mesurer, la chaleur est clairement anormale.
3: Avec notamment un record national mensuel de température battu à Durban-Corbière. Il a fait hier 40,8 degrés du jamais vu pour un mois de septembre et ça ne s'arrête pas à hier parce qu'aujourd'hui encore la chaleur était accablante. Au camping municipal par exemple, personne dans les allées, juste cette dame qui se dépêche de rentrer dans son mobil-home climatisé. La journée d'hier l'a épuisée.
4: C'était très prenant en fait et fatigant surtout. On a eu un été très difficile par rapport à ça et encore hier.
3: Même début septembre.
4: Oui. Depuis le mois de juin, ça fait beaucoup.
3: Ah oui, alors pour soulager ceux qui n'ont pas de climatisation à la maison, la mairie a ouvert une salle climatisée en urgence. Des chaleurs qu'on retrouve aussi dans les grandes villes de l'Aude, comme à Narbonne, où il a fait 38 degrés à l'ombre cet après-midi. Elodie est serveuse et elle en souffre beaucoup.
5: Ben c'est dur, il fait très chaud, parce qu'on a la grillade qui tourne sans cesse, le four à pizza, donc c'est compliqué. Après,
3: vous savez combien il fait ou...
5: À l'intérieur, je ne veux pas savoir.
3: Ouais, selon elle, il fait plus de 40 degrés ces derniers jours dans son restaurant et ça devrait durer encore jusqu'à lundi.
2: Une chaleur exceptionnelle dans l'Aude qui favorise les incendies. Celui qui fait rage près d'Axat n'est toujours pas fixé, mais il ne progresse plus selon les pompiers. Il a brûlé 225 hectares de végétation depuis hier après-midi. Ce sont des questions qui suscitent toujours beaucoup de débats, surtout à l'approche d'une élection présidentielle. Qui paye le plus d'impôts et combien versent les Français les plus fortunés? Amélie Verdier, la directrice générale des finances publiques, a révélé pour la première fois toute une série de chiffres sur le sujet.
6: On a encore une fois rien à cacher, c'est l'argent des Français. On a un peu plus de 41 millions de foyers fiscaux. En France, selon les années, on en a à peu près la moitié qui paye de l'impôt sur le revenu. On est à 47,3% dans le dernier chiffre. C'est un impôt qui est progressif et donc relativement concentré. Donc, pour illustrer, on a 61 000 foyers qui sont concernés par le taux à 45%, donc la dernière tranche. Et ces personnes qui payent plus de 100 000 euros d'impôt, c'est un peu plus de 61 000 foyers fiscaux.
2: Amélie Verdier, la directrice générale des finances publiques, invitée de France Inter, elle a aussi salué l'interpellation de deux jeunes suspectés d'avoir participé au piratage du fisc en juin et en juillet. L'un d'eux, âgé de 18 ans, est en détention. Sécurité renforcée autour des lieux de culte juifs. Le ministre de l'Intérieur, Laurent Nunez, alerte les préfets à l'approche de trois fêtes religieuses importantes, Rosh Hashanah, Yom Kippour et Sukkot. 1320 actes antisémites ont été recensés en France en 2025 et la menace terroriste est toujours élevée. Sous la devanture violette, un rideau baissé. Des dizaines de magasins Marionneau sont restés fermés aujourd'hui. Les syndicats dénoncent le plan de reprise du groupe spécialiste des cosmétiques, trop flou selon eux, concernant le sort des 2400 employés. C'est une surprise et un exploit. Le Français Pierre Gasly décroche la pole position du Grand Prix d'Italie de Formule 1. Il a réalisé le meilleur temps des qualifications cet après-midi. La dernière pole position décrochée par un Français en Formule 1 date d'il y a 29 ans. Le Grand Prix d'Italie qui aura lieu demain, départ de la course à 15h. Teddy Riner ne participera pas au championnat du monde de judo à Bakou en Azerbaïdjan le mois prochain. Le Français déclare forfait après une blessure et il préfère donc rester prudent, Fabrice Abreal.
7: Teddy Riner s'est blessé à l'épaule droite cet été, à l'entraînement. Cette blessure est en voie de guérison, mais pas suffisamment pour qu'il envisage de participer au championnat du monde où le triple champion olympique visait un 12e titre en plus de 100 kilos. C'est déjà cette blessure qui l'avait contraint de renoncer à deux compétitions, à Lima et à Lausanne. À 37 ans, Teddy Riner ne veut prendre aucun risque et surtout pas celui de manquer les Jeux de Los Angeles en 2028, le dernier objectif de son immense carrière. Le Guadeloupéen n'a plus disputé la moindre compétition depuis 2 ans, depuis son sacre en individuel et par équipe aux Jeux de Paris. Aujourd'hui, le plus grand judoka de l'histoire n'a plus de classement. Pour participer aux Jeux de Los Angeles, il va devoir aller chercher le quota olympique réservé aux 17 premiers de sa catégorie.
2: Fabrice Abgral, un autre blessé, renonce aux compétitions en cyclisme. Tadej Pogacar, après sa chute violente la semaine dernière sur le Tour d'Espagne. Son équipe lui souhaite un bon rétablissement. On te retrouve en 2027. Et puis, c'est le début du top 14 en rugby. Les premiers matchs commencent dans maintenant. 6 rencontres à l'affiche ce soir.
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8: Le soleil va tout doucement commencer à aller se coucher, mais je peux vous dire que la chaleur va pas partir avec lui. On va avoir une soirée très douce avec des températures qui ne descendront pas en dessous des 20 degrés. C'est d'ailleurs pour ça que Météo France a placé le Vaucluse en vigilance orange canicule. Pour demain, exactement le même type de temps, c'est-à-dire du soleil, grand ciel bleu, jusqu'à 39 degrés dans l'après-midi. Et à votre réveil, il fera déjà 24 degrés à Avignon et à Bolène.
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9: Salut à toutes, salut à tous et bienvenue dans Décibel, Décibel du samedi, qui, comme chaque semaine, vous propose de découvrir les choix musicaux d'un invité, d'une invitée. Là, en l'occurrence, ce soir, c'est deux invités et pas des moindres. Les Nègres Marrons sont dans le studio de Décibel.
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9: Calmement. Non, moi je frétille à l'idée de les recevoir à nouveau. Les Nègres Marrons qui ont sorti au début de l'été un nouvel album, qui seront en tournée pour célébrer leurs 30 ans de carrière et plus d'un million d'albums vendus. C'est parti. Jackie, Benji, les Nègres Marrons, salut messieurs.
11: Salut.
9: Bienvenue. C'est bien, j'ai l'impression qu'on se voit tous les mois.
11: Ouais, bah, c'est vrai qu'on a l'impression qu'on était là il n'y a pas longtemps.
9: Il n'y a pas très longtemps.
11: Au mois de juin.
9: Ouais, c'est ça. C'était au mois de juin et c'était juste avant la sortie de l'album, le sixième album.
11: Bah ouais, on a pris une petite chambre là-haut, tu vois, tout va bien. À la maison de la radio.
9: C'est ça, en plein cœur du 16e arrondissement avec vue sur la Tour Eiffel. Les Nègres Marrons ont bien changé. Non, je suis ravie qu'on soit ensemble ce soir. Le concept, donc, c'est que pendant une heure, on va écouter vos choix musicaux, mais il y a une légende. Mm-hmm. La légende raconte que l'animateur ou l'animatrice radio qui recevra les Nègres Marrons et qui ne jouera pas le bilan perdra sa voix. Alors, au cas où,

voilà, pas de malédiction pour moi. Évidemment, le bilan n'empêche que dans les choix musicaux, je vous ai demandé un truc qui n'est pas facile, c'est de choisir des chansons de vous-même. Et donc, vous avez choisi des extraits du nouvel album. Avant qu'on découvre ensemble la gamberge, je voudrais qu'on écoute quelques notes de Diaspora.

0: La première chanson dévoilée du nouvel album, et je crois que c'est Benji qui l'a mis dans sa playlist, la chanson Diaspora.
1: Exactement, ouais. Parce que effectivement c'est le premier titre qui a révélé ce nouveau projet, mais parce que c'est aussi une belle reprise d'Alpha Blondy, Brigadier Sabari, et c'était une manière de lui faire un petit clin d'œil, ouais. Et puis de penser à cette diaspora afro-caribéenne qu'on retrouve un peu partout dans le monde, à Paris, à New York, aux Antilles, enfin partout, voilà, où il y a des afro-descendants, et bon, voilà, ce titre fait bien la passerelle entre notre double culture, nous qui sommes d'origine capverdienne, congolaise pour ma part, et puis qui sommes nés en France, qui avons reçu cette éducation française, mais également l'éducation africaine quand on est à la maison avec, oui, avec les différents dialectes, les plats, la musique, enfin voilà, ce titre raconte un petit peu tout ça.
0: Il est beau comme tout, Diaspora, et accompagné d'un clip aussi qu'il faut pas rater. Cet été, il y a eu quelques festivals sur lesquels vous avez pu jouer, du coup, les nouvelles chansons. J'imagine, Diaspora, c'est un grand moment.
2: Ouais, c'est vraiment agréable de jouer ce titre. Ouais. Les musiciens prennent du plaisir à le jouer, nous on prend du plaisir à le chanter, et c'est toujours plaisant de voir la réaction du public sur des nouveaux morceaux. Ouais. Et c'est vrai qu'on on a fait quelques concerts, quelques festivals, et le titre est merveilleusement bien accueilli, donc on est content.
0: Et la gamberge, alors, ça c'est Jackie qui l'a choisi dans le nouvel album. Il y a plein de chansons à découvrir, notamment la participation de Booba aussi. La gamberge, pourquoi ?
2: Parce que c'est un des morceaux que j'aime beaucoup, et j'ai pu remarquer aussi que c'est un morceau que les auditeurs aiment beaucoup, que le public de Nek Marron apprécie, parce que c'est un morceau qui est très reggae, c'est un morceau, oui, aussi qui porte un message, et voilà, c'est pour ça que j'ai voulu le mettre dans notre playlist. C'est vrai que les Nek Marron, on aime faire la fête, on aime les morceaux festifs, mais on aime aussi les morceaux avec des messages, et la gamberge justement il fait un petit peu cogiter.
0: Et si vous voulez l'entendre en live, la gamberge, Diaspora, et puis évidemment tout le reste, hein, parce que 30 ans de carrière, je peux pas vous faire la setlist du concert, je peux vous dire que forcément c'est plein de tubes. Prochain concert, samedi prochain à Poitiers, Festival Urban Corner, où il y a aussi Cut Killer ou encore Nutty, le 18 septembre à Vitriologe, Festival L'Art de Rien, c'est la fin de la saison des festivals, mais il y en a encore quelques-uns. Il y a aussi le Festival Mélangeons nos cultures près de Bordeaux le 25 septembre, et puis il y a une date à noter 2 octobre, Paris Zénith. On va en reparler. Pour le moment, on gamberge avec les Nek Marron.

0: 49.3 millions de raisons d'aimer Neg Marron. Ils sont nos invités ce soir dans Décibels. On est ensemble jusqu'à 20h. Cette chanson, La Gamberge, elle est donc sur le nouvel album, sur Neg Marron, sorti au début de l'été. Et elle rappelle que oui, le reggae, mais même des superstars de reggae, je pense à Bob Marley, bien sûr, il y a des chansons d'amour géniales, mais aussi des chansons politiques. Ça peut être festif, mais il peut aussi y avoir un propos, voire même parfois un propos d'urgence. C'est dur, vous pensez de faire entendre ça au public qui lui s'attache plus peut-être au côté festif et qui oublie la dimension politique de cette musique?
1: Au contraire, je pense que le public en a besoin. Ouais. Et nous, on a pu le ressentir en sortant ce nouvel album qui a fait, semble-t-il, beaucoup de bien aux oreilles des auditeurs qui nous ont envoyé énormément de messages. Enfin des textes, enfin des messages, enfin de l'engagement. C'est vrai qu'aujourd'hui, sur les ondes, on entend beaucoup de titres festifs, mais les gens ont besoin aussi qu'on mette en perspective la vie de tous les jours, la réalité qui n'est pas toujours rose. Et ce morceau, La Gamberge, par exemple, pour moi, c'est un peu comme les discussions de comptoir qu'on peut entendre tous les jours avec des gens qui font un peu l'état des lieux de la France.
2: En moins bourré.
1: Avec les idées claires. Voilà. Avec les idées claires.
0: Début de soirée au
1: comptoir. Voilà. Et en fait, c'est ça. C'est un état des lieux de la France d'aujourd'hui avec ce qui se passe de positif, mais aussi de moins bien, quoi. Et c'est un peu ça, en fait, la gamberge des anciens. C'est comme les anciens qu'on peut voir au comptoir d'un bistrot et qui parlent de la politique, de la politique aujourd'hui, quoi.
0: Et oui, il faut en parler. Je vous rappelle qu'en plus, on entre bientôt dans une saison d'élection présidentielle. Donc voilà, tout le monde prendra la parole. Alors, ne nous faisons pas voler la nôtre. C'était important de le dire. Neg Marron dans Décibels. À tout de suite.
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trio morlaisien revient avec un nouvel extrait de l'album « Tout s'efface ». Dans la chanson « Je veux voler », leur rock noir et intense raconte l'urgence du désir.

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3: Des invités, Jackie, Benji, Neg Marron sont ce soir avec nous. On vous rappelle que le nouvel album est sorti début juillet. Il s'appelle comme le groupe, Neg Marron, ça c'est facile. Et puis, il y a les 30 ans de carrière. Vous étiez amis avant de faire de la musique ensemble, mais est-ce que vous étiez partis pour 30 ans ensemble, vraiment ?
4: J'avoue que non, c'était pas prévu au programme. C'était pas prévu. Et c'est vrai que tout ce qui nous arrive, on l'accueille avec beaucoup d'humilité et on est conscient qu'on est quand même des privilégiés. On a commencé à la musique, c'est vrai, il y a plus de 30 ans dans notre quartier. On avait 16-17 ans. Aujourd'hui, on a passé la barre des 50 balais.
3: Vous les faites pas, franchement. Vous portez beau.
4: C'est gentil, c'est merci. Vrai. En tout cas, on continue d'être passionné. On continue effectivement de recevoir aussi beaucoup, beaucoup d'amour de la part de notre public. Et ça, c'est quand même assez merveilleux par rapport à tout ce qu'on a vécu. Parce que c'est vrai qu'on voit souvent tout ce qui brille. Ouais. Mais pour tenir 30 ans de carrière, il y a eu des hauts, il y a eu des bas. Et aujourd'hui, j'ai l'impression qu'on est dans un recommencement. Ouais. J'ai l'impression que les Neg Marron entament encore une nouvelle carrière. Donc, on profite, on prend avec fierté, beaucoup de joie tout ce qui nous arrive. Et puis, on continue à s'amuser, c'est le plus important.
3: Ouais, et nous, on est à la fois hyper heureux de vous retrouver sur scène, d'entendre nos classiques qu'on connaît par cœur, que ce soit La Monnaie, que ce soit évidemment Le Bilan, et les nouvelles chansons qui sont, Neg Marron 2026, il fallait le faire, quoi.
4: Ouais, et puis les nouvelles chansons qui font du bien, de par en tout cas les retours qu'on a pu avoir aujourd'hui. L'album est sorti le 3 juillet, et c'est vrai qu'il y a eu énormément de messages positifs, des gens qui nous écrivent, qui nous disent, ah ouais, ça fait du bien, enfin de la fraîcheur. Et surtout, on ne s'est pas dénaturé. C'était ça aussi le plus important pour nous. Arriver avec.
3: Oui, c'est toujours vous.
4: Voilà, ouais. Avec notre identité, avec aussi des morceaux qui sont actuels, qui sont dans l'air du temps, mais qui restent à l'image des Neg Marron.
3: C'est ça. Vous n'avez pas essayé de faire à la mode. Vous avez fait du Neg Marron.
4: Et c'est ça. On donne la tendance, on ne suit pas la tendance.
3: Yes. Parlons des voix féminines, parce qu'évidemment, quand on pense à vous, même au secteur A, Doc Gynéco, Passy, Stomy, etc., on se dit, qu'est-ce que c'est que ce vestiaire de foot? Où sont les femmes? Eh bien, elles sont dans votre sélection. Ouais, avec un geste plein de charme. On va écouter deux voix féminines. Là. Il va y avoir Césaria Evora pour démarrer, c'est la chanson Petit Pays. Mm-hmm. Césaria Evora, alors évidemment, c'est une légende, mais qu'est-ce qu'elle signifie pour vous, pour qu'on l'écoute ce soir?
4: Bah oui, hein, comme tu l'as dit, Émilie, c'est vraiment une légende, une légende de la musique capverdienne, mais j'ai envie de dire de la musique tout court.
3: Mondiale. Ouais,
4: elle a vraiment marqué les esprits avec sa voix qui vient d'ailleurs, avec son charisme sur scène, ses pieds nus quand elle déambule sur scène. Donc voilà, Césaria, c'est une personne qui nous a inspiré, qu'on a beaucoup écouté, qu'on a eu la chance de rencontrer, de pouvoir faire ce titre avec elle, Petites Îles, et ça restera des souvenirs inoubliables.
3: Césaria Evora est dans Décibel, pour vous évidemment, et aussi pour Neg Marron, nos invités ce soir, jusqu'à 20h. Merci de nous avoir choisis.

0: pendant les disques, mes invités sont un peu dissipés. Là, pas du tout. Ils ont écouté avec émotion la voix de Cesaria Evora. Cette chanson incroyable, Petit Pays. Oh, ça fait du bien.
1: Une œuvre d'art.
0: Oh, mais oui.
1: Comme regarder un tableau de...
0: Ah, mais oui! C'est ça, c'est-à-dire que tu...
1: Comment regarder la Joconde.
0: Ouais, parce qu'il y a plein de... Il y a plein de couches. Et puis après, en plus, alors vous, il y a des souvenirs aussi avec Cesaria Evora. Moi, je me souviens l'avoir vue en interview expliquer qu'en fait, elle avait besoin de faire des pauses clopes pendant ses concerts. Donc en fait, même quand elle jouait à Paris ou enfin n'importe où dans le monde, il y a une petite table sur le côté où elle s'asseyait pour fumer sa clope. Parce qu'elle disait que comme elle avait appris à chanter dans les bars à Marin et qu'elle chantait maximum une demi-heure, après, elle faisait une pause, elle buvait un coup, elle fumait sa clope. Et donc, sur scène, elle reproduisait. Ça faisait sa petite pause, quoi.
2: Ça faisait partie de son show, en fait.
0: Mais oui.
2: C'est vrai.
0: Oh, mais c'est merveilleux. Alors là, il y a une voix féminine que je ne connaissais pas. Merci, c'est un choix de Benji. Danitza. Alors, c'est une artiste qui vient de Suisse.
1: Exactement.
0: C'est ça. Mais alors, mais qui est-elle? Alors, maintenant, du coup, je l'aime, puisque j'ai découverte. Mais il faut expliquer aux auditrices, aux auditeurs.
1: Alors, ça dépend par où on commence. Jeune artiste, donc suisse.
0: Ouais.
1: Qu'on retrouve également sur notre album.
0: Elle est invitée.
1: Oui, elle est invitée sur l'album, sur le titre « Faut que tu m'aides, Jackie, aide-moi ».
2: Question de feeling.
1: Voilà, un titre que j'apprécie beaucoup d'ailleurs.
0: Mais c'est pas toi qui as choisi le nom de la chanson. C'est pour ça que ça revenait pas.
1: En réalité, c'est vrai que bon, c'est parti d'une idée, ouais, avec Jackie, comme d'habitude, on brainstorm et puis ça démarre. Mais non, c'est une artiste bon, qui fait partie de ma famille, en fait, c'est ma nièce.
0: Oh.
1: Donc, voilà, moi.
0: Elle a du talent.
1: Ouais, je l'ai vu faire ses débuts depuis qu'elle a 2 ou 3 ans, parce qu'elle allait chaque été en Jamaïque avec ses parents. Et donc, son père aussi était un gros compositeur, voilà, qui faisait du reggae. Donc, elle a toutes ses influences. Et en même temps, aujourd'hui, elle se réalise, elle s'épanouit. Elle a été disque d'or plusieurs fois en Suisse. Elle a reçu des victoires de la musique. Elle a fait des grosses tournées aux États-Unis. Et pourtant, elle a un jeune âge. Hein, là, il y a son nouvel album qui arrive. Et le titre qu'on va s'écouter, c'est un extrait donc de son nouveau projet qui est prévu, je crois, en janvier 2027. Et voilà, je kiffe, quoi. Je kiffe. On va pas s'étaler. Je kiffe. Il faut écouter.
0: Kiffons ensemble, Danitza. Et si vous aimez cette chanson-là, sachez qu'elle est aussi là, donc, sur le nouvel album d'Enigma.

0: Il s'appelle Danny Tsla. Pour moi, c'était une découverte. Je ne sais pas si c'est le cas pour vous, mais notez son nom parce que cette voix. Vous avez bon goût, hein, les nègres marrons en voix féminine. Hein. Vous avez fait découvrir China à tout un paquet de gens aussi dans les années 90. Hein.
1: C'est vrai, China. Très, très grande artiste aussi avec qui on a pu collaborer sur le fameux titre Ménage à 4. Magnifique. Et c'est vrai que on n'en fait même pas assez en vrai.
0: C'est par petites touches.
1: Des combinaisons avec la jante féminine, mais quand on fait des morceaux, généralement ils sont réussis.
0: Mais
1: je voudrais faire aussi une grosse dédicace à Queen, avec qui on avait fait le morceau aussi Juste pour toi, qui est un très beau morceau aussi que les supporters de Nègre Marron aiment beaucoup. Donc voilà, big up à toute la gente féminine, toutes les femmes qui nous écoutent aussi.
0: J'aime bien parce qu'à la fin il a pris une voix un peu spéciale.
1: Ouais, ma voix de crooner.
0: Bon pour les femmes, mais aussi les hommes. À tout de suite, Nègre Marron avec nous dans Décibel jusqu'à 20h.
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0: Nos invités, c'est le groupe Nègre Marron. Ils sont en train de continuer leur tour de France des festivals. Il y en a encore quelques-uns, même si, ça y est, la rentrée est bien entamée. Mais samedi prochain, à Poitiers, festival Urban Corner. Le 18 septembre, festival L'Air de Rien à Vitry aux Loges. Festival près de Bordeaux. Mélangeons nos cultures, ce sera le 25 septembre. Et puis ensuite, on a une date énorme. C'est votre concert anniversaire le 2 octobre au Zénith de Paris.
3: Zénith de Paris.
0: Zénith, on met 5 Z s'il faut. On célèbre, oui, les 30 ans de carrière. On célèbre, Jackie le disait tout à l'heure, une espèce de nouveau cycle aussi pour Nègre Marron. On sent que le pays était prêt à votre retour. Et donc voilà, on vous embrasse tous. Est-ce que vous avez un... Et puis il y a aussi les 25 ans du bilan, n'oublions pas.
3: Exact.
0: Calmement. Donc, comment vous l'envisagez ce concert? J'imagine qu'il est déjà prêt dans votre tête. Qu'est-ce que vous pouvez m'en dire? Il y a peut-être des trucs secrets.
1: Oui, il est dans la tête, en tout cas, il est prêt. Là, maintenant, ça y est, on est à un mois de cet événement. Donc, on travaille encore dessus parce qu'on veut vraiment que ce soit une belle, belle surprise et que ça reste un concert mémorable pour tous ceux qui viendront, sachant que, voilà, on fait beaucoup de concerts. Il y a beaucoup de gens qui nous ont vus à plusieurs reprises. Mais pour cette date-là, justement, on veut proposer un spectacle différent avec aussi beaucoup d'invités surprises. Donc voilà, il y aura vraiment des moments forts, des moments remplis d'émotions. Donc voilà, on y travaille dessus pour que, comme on aime le dire, que ce soit pas un concert mortel, mais un concert immortel.
3: Aïe.
0: Le sens de la formule. Est-ce qu'il y aura autant d'invités surprises que, attendez l'oreille, de Z à Zénith. Zénith. C'est l'idée, quoi.
3: Ouais, voilà,
0: c'est de surprendre tout le monde. Bon,
3: exactement.
0: Ça va être super. Alors, en tout cas, dans votre carnet d'adresse, je notais tout à l'heure votre appartenance au secteur A, et vous avez choisi d'ailleurs ce soir des artistes de ce secteur A. Jackie a choisi Doc Gynéco, MC Janik, né rue Cazenègre, qui est en fait l'adaptation de Né ici de Doc Gynéco, avec un bon goût de Nègre Marron. Cette chanson-là, elle est importante.
1: Ouais, elle est importante parce que c'est nous qui avons fait le remix de ce titre.
0: Ouais.
1: On a fait le remix musical. Et effectivement, c'est un remix du titre Né ici de Doc Gynéco. Et en invité sur ce titre, il y a MC Janik. Donc voilà, on a participé aussi à cette version. Et c'est un morceau qu'on aime beaucoup et qui est toujours aussi frais quand on le réécoute.
0: Ouais, et là encore, L'Air de Rien, les paroles qui disent des trucs qu'il faut entendre. Doc Gynéco, MC Janik, Né rue Cazenègre.

0: place à nos invités de ce soir, Jackie, Benji et Negmar. On écoute ce remix, donc Doc Gineco, MC Janik, Neru Cazenègre, adaptation, donc réinterprétation de Neyssi. Neyssi, c'était sur le premier album de Gineco, Première Consultation. On est en 97, ça cartonne. 97, c'est le premier album de Negmar. 97, c'est aussi votre ami Passy qui fait un énorme tube.
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0: 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C'est quoi comme souvenir de cette période-là où tous, beaucoup en tout cas de membres du secteur A, explosaient en même temps? C'est un bon souvenir ou c'est un flou souvenir?
2: Ah non, c'est un super souvenir.
0: Ouais.
2: Parce qu'effectivement, les gens nous ont vus sortir du bois tous en même temps.
0: Oui.
2: Mais en réalité, c'est un travail de longue haleine qui a commencé avec le ministère Hammer. Et puis ensuite, donc, il y a Gineco qui sort son album en 96, nous en 97, Arsenic, Passy, 98, et ainsi de suite. Et donc voilà, c'est la concrétisation, en fait, de plusieurs années de travail dans l'ombre avec des concerts en collectif où normalement à l'affiche, il y a Ministère Hammer, mais c'est toute l'équipe qui vient et on peaufine, voilà, chacun de son côté un petit peu sa plume, son style, on développe un peu chacun, son, quelque part, un peu notre authenticité.
0: Oui.
2: Et puis après, chacun sort quand c'est prêt, et là c'est le feu d'artifice.
0: Et que donc, ça marche en même temps, c'est encore meilleur, non, d'y arriver en équipe, mais chacun dans son couloir. C'est fou quand même.
3: Ouais, c'est ça la force du secteur A, c'est que effectivement on sort les albums quasiment tous à peu près à la même période, et on connaît tous le succès, quoi. Donc c'est vrai que cette période là ça a été une grosse période pour nous, pour le rap aussi, pour le hip hop, parce que beaucoup de nos morceaux justement rentraient en radio.
0: Passer
3: à la télé. Donc c'est vrai que on arrivait avec une fraîcheur, avec quelque chose, une authenticité aussi qui a surpris et qui a aussi beaucoup motivé les gens, parce que de voir des petits mecs comme ça du quartier qui arrivent avec des morceaux engagés, qui arrivent avec des codes, qui arrivent avec un style, quelque chose de différent. Donc c'est vrai que ça a été une révolution à cette époque.
2: Et pour compléter un peu ce que Jackie a dit et ce qu'on a dit, enfin de ce qu'on dit tout à l'heure, c'est que on n'a pas précisé que la composition du remix de Neru Cazenègre a été faite par nos soins aussi.
0: Oui, mais bien sûr, c'est signé Negmar.
3: C'est ça.
0: Il faut le dire, c'est important. Et dire aussi que donc certains vieillissent, grandissent, évoluent. On dit le mot qu'on veut, le verbe qu'on veut, mais en tout cas, le temps passe et peut être bon. Vous en faites partie, on l'a dit. Passy aussi, puisque la chanson que vous avez choisie de lui, c'est pas une chanson de 97, c'est une chanson très récente qui s'appelle Vol au-dessus. C'est un choix de Benji.
2: Ouais, c'est un de mes choix, parce que c'est vrai que les gens parfois ont un petit peu décroché ou écoutent peut-être moins de musique et ne savent pas vraiment quelle est l'actualité des groupes qu'ils aiment ou du collectif Secteur A d'une manière générale. Et Passy a sorti un nouvel album qui s'appelle Ma Bande Originale il y a 2-3 mois.
0: Ouais.
2: Et ce titre donc est un extrait de cet album et j'aime bien ce titre, donc j'aimerais bien qu'on l'écoute.
0: Ah, mais on l'écoute, vos désirs sont des ordres et en plus ça nous fait plaisir. Vol au-dessus,
2: merci.
0: C'est Passy.
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0: Waouh, mais merci d'avoir passé Passy.
1: Yes.
0: Vol au-dessus. Je me suis fait la même réflexion en écoutant votre album. C'est la diction qui est incroyable, soit sur le nouvel album de Negmaron ou là sur Vol au-dessus de Passy qu'on vient d'écouter. Est-ce que c'est comme les sportifs? Est-ce que vous devez vous entraîner tous les jours? Sinon après, vous avez comme une patate dans la bouche et vous n'y arrivez plus.
1: Bah en tout cas, oui, il faut faire des petits exercices pour avoir cette fluidité. Mais c'est quelque chose qu'on a travaillé, nous, dès le départ. Dès quand on a commencé à écrire nos premiers textes, à faire nos premiers concerts, je me souviens, notre manager de l'époque, Kenzie, nous disait « Tu dois être capable de rapper ou de chanter avec un stylo dans la bouche. » Donc, c'est vraiment un exercice qu'on a pratiqué depuis le début. Et c'est ce qui fait qu'il y a une certaine clarté lorsqu'on s'exprime.
0: Non, mais la précision. Attendez, j'essaye. Okay, ici, j'ai un stylo dans la route et Negmaron au studio.
1: Ben
0: à tout de suite.
1: Tu peux faire partie du clan.
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0: Et depuis tout à l'heure, 19h, on se régale avec nos invités Negmaron. On a entendu les voix délicieuses de Césaria Evora et d'Anitza. On a découvert de nouvelles chansons de l'album de Negmaron. On est remonté aussi dans les années 90 avec un Neru Cazenègre d'anthologie. Et puis, il n'y a pas très longtemps, Passy, sur son nouvel album, la chanson Vol au-dessus, testée et approuvée et recommandée donc, pour vous par les Negmaron. Negmaron en concert, le grand concert au Zénith de Paris le 2 octobre prochain pour célébrer vos 30 ans de carrière, votre million d'albums vendus. Et puis, comme il n'y a pas que Paris dans la vie, vous partez aussi en tournée. Vous serez le 6 novembre au Havre, le 21 novembre à Audincourt, le 27 à Lons-le-Saunier, le 28 à Aix-en-Provence. Et puis, vos concerts de décembre vous emmèneront à Parthenay, Auxerre, Lyon ou encore Grenoble. C'est une vie qui est plus agréable maintenant qu'il y a 30 ans, la vie de tournée.
2: Bah aujourd'hui on l'apprécie différemment.
0: Ouais.
2: Ouais, c'est vrai que avant il y avait une certaine forme d'insouciance qui était agréable aussi, et puis aujourd'hui ça fait partie c'est notre métier. Donc il y a un petit peu plus de sérieux dans
0: un
2: nos
0: peu
2: déplacements.
0: Discipline.
2: Ouais, c'est plus discipliné, c'est
0: un peu plus tôt.
2: Exactement.
0: Ah, oui,
2: et puis on fait un petit peu moins la fête, mais ça reste toujours des moments particuliers. Comme je disais, on est vraiment conscient qu'on a quand même de la chance, on a plaisir à se lever le matin pour aller chanter, pour aller en studio, pour aller en concert. Donc c'est que du kiff, quoi.
0: Bon, et donc je vous redonne cette date du 2 octobre, Paris, le Zénith, le concert anniversaire de Negmaron, à ne pas rater.
2: Et il reste que quelques places.
0: Ouais, il faut se grouiller, hein.
2: Ouais, on est à un mois de la date et c'est vrai que c'est pas pour faire de la mauvaise pub, mais je pense qu'on va finir sold out très rapidement.
0: J'ai dit heureusement. Bien sûr que oui.
2: Oui, non, mais c'est vraiment pour dire aux auditeurs, aux auditrices,
0: il faut se dépêcher. Ouais.
2: Voilà, prenez votre ticket, ne vous faites pas raconter l'histoire, venez la vivre.
0: Il est parti. En fait, une phrase sur deux de Jackie, j'ai envie de la noter, de me faire un t-shirt. Ça va être ça, le merch. Ah, est-ce qu'il y aura des trucs spéciaux d'ailleurs, moi je suis très souvenir. J'adore acheter. Alors évidemment, il y a des gens qui filment. Je vous déteste, mais je vous comprends. Mais vraiment, vous m'emmerdez quand vous êtes devant moi. Moi, mon souvenir, c'est de ramener un objet du concert. Donc, est-ce qu'il y a du merch spécial pour le concert des 30 ans?
3: Évidemment, on trouvera toutes sortes de produits dérivés, de produits souvenirs. D'ailleurs, on fait une dédicace à Coco qui est là dans les studios, qui est en charge du merchandising sur toute
0: grosse
3: la tournée.
0: Grosse pression, dans un mois,
3: voilà.
0: Coco, faut être
3: là,
0: prêt.
3: Pour le Zénith, ouais, non, on va trouver de belles choses, bien évidemment.
0: Alors, noyau dur, qui a choisi Attitude? Ça,
2: ouais.
0: Ça c'est toi, c'est Jackie.
2: Ouais, je voulais mettre un peu de morceaux bien rap.
0: Ouais.
2: Comme on les aime, et puis surtout je trouve que ce projet Noyau Dur, c'est un projet qu'on a fait avec Arsenic, Pete Bacardi et nous-mêmes Negmaron, et selon moi c'est un projet qui n'a pas eu le succès mérité, et ça reste un des très gros albums de cette période du rap français, et notamment ce titre Attitude, où quand tu l'écoutes, t'es obligé d'adopter une certaine attitude, quoi.
0: Adopter l'attitude.

0: 2005, le seul et unique album de Noyau Dur. Mais écoutez, n'insultons pas l'avenir, hein, tout peut se passer.
1: Exactement.
0: Encore. Et voilà, c'est important.
2: C'est juste la tête qui bouge.
0: Il y a quoi dans le coffre?
2: On dira pas trop ce qu'il y a dans le coffre. Des outils.
0: Merci d'être venu nous voir. C'est déjà presque la fin de l'émission. On va se quitter en écoutant Diaspora. Mm-hmm. Parce que voilà, ça fait partie des grands moments de ce nouvel album qui est sorti début juillet. On a parlé donc des concerts à venir, du concert anniversaire, de la tournée, etc. Mais est-ce que cette dose d'amour là sur ce nouvel album sorti début juillet, ça vous donne envie, je sais pas, de tourner encore plus? Qu'est-ce que vous avez envie de faire là maintenant? Qu'est-ce qui vous anime, l'Énigme Marron?
1: En 2027, il y a une tournée justement qui est prévue.
0: En plus.
1: Là, on finit la tournée des festivals. Alors, ça va pas du tout être le même show. Les tournées bien festivals, sûr. On va dire que voilà, on chante des morceaux un petit peu à l'ancienne. Là, on a intégré quelques nouveaux morceaux. Mais la tournée 2027, ce sera essentiellement les morceaux du nouvel album. Bien sûr, il y aura toujours un ou deux classiques, quelques classiques.
0: Calmement.
1: Ok,
0: merci.
1: Donc, voilà. Tenez-vous informés sur les réseaux des Nègres Marrons. Et on sait qu'il y a une grosse tournée en préparation et on sera un petit peu partout en France.
0: C'est vous, c'est vraiment vous sur les réseaux?
2: C'est nous.
0: Ah là là, mais envoyez-leur des messages.
2: Ah oui, ils n'ont pas attendu, il y en a beaucoup. Donc non, mais on est là, on essaye de répondre du mieux qu'on peut. En tout cas, on attend tout le monde le 2 octobre au Zénith de Paris pour cette célébration. C'est important pour nous. C'est vrai qu'aujourd'hui, on voit la jeune génération faire des Stades de France, faire des Bercy.
0: On n'entend rien. Ouais. Je vais au Stade de France voir des rappeurs. Je vous adore les gars, mais j'entends rien. Moi, je préfère aller au Zénith.
2: Et pour nous, le Zénith, c'est une salle qui a son importance.
0: On se sent.
1: Mythique.
2: Exactement. Ouais. Qui peut avoir le côté très, très

0: optimiste en recevant aussi beaucoup de monde. Donc, c'est cool.
1: 2 octobre, Zénith de Paris. Negmaron, merci beaucoup. Je vous aime toujours autant. Hein. Vivement la prochaine.
0: Ouais. Merci, merci Émilie pour l'accueil. C'est toujours un plaisir de venir ici. Donc,
2: au top.
0: On se dit à très vite, j'espère.
1: À la prochaine. Et voici Diaspora.
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0: Quelle merveille sur le nouvel album de Neg Marron. Allez, Décibels, c'est terminé pour ce soir. Merci à Sarah Bécard, Yanis Kalem, Iris Guitoni et Mélodie Chaïb, l'équipe de l'émission. Et puis surtout, restez bien sur votre radio ici à suivre. Benoît Prospero, mon chouchou, qui anime le meilleur de Il n'y a pas que Paris dans la vie. Croyez-moi, c'est à ne pas rater. Et puis demain, on sera là, nous, à 19h pour les chansons préférées des auditrices et des auditeurs. Bisous.
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0: Et bonne soirée les amis. À l'écoute, ici, il est 20h.
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4: Bonsoir, bonsoir à toutes et tous. Très heureux de vous retrouver en ce premier week-end de septembre. On espère que la rentrée s'est bien passée pour tout le monde et que celles et ceux qui sont encore en vacances en profitent bien à leur tour. Il n'y a pas que Paris dans la vie. Alors le principe, c'est quoi? Avec nous en studio, une personnalité avec qui on revisite la France à travers ses souvenirs. Et on va où? Eh bien, tout dépend où notre invité a vécu. Du lundi au vendredi, chaque soir, une nouvelle personnalité. Et le week-end, on réécoute donc les meilleurs moments de la semaine. Et la toute première invitée de l'année. Ah, vous la retrouvez chaque jour de 12h à 13h sur l'antenne de Ici. C'était Enora Malagré au micro d'Éric Bastien.
5: Ma première invitée, oui, parce qu'il s'agit d'une femme à tous les talents. Elle est comédienne, elle est actrice, elle est journaliste, elle est chroniqueuse, elle est animatrice de télé, elle est animatrice de radio. Je reprends mon souffle. Elle a fait de cette journée un moment unique, ses premiers pas sur Ici. Vous la retrouvez désormais chaque jour à midi dans On vous doit bien ça, avec sa bande d'experts. C'est Enora Malagré. Bonsoir Enora.
6: Bonsoir Eric, merci beaucoup pour l'invitation.
5: C'est un plaisir. Ça s'est bien passé tout à l'heure à midi?
6: Ça va mieux.
5: Ça va? Moi je suis content, c'est ma première aussi. Donc
6: c'est passé.
5: On va se porter chance l'un et l'autre. Et puis on parlera de ce nouveau rendez-vous qui s'appelle, je le rappelle, On vous doit bien ça. Bienvenue dans la famille.
6: Merci.
5: Ici.
6: Merci.
5: Je sais que vous faites de la radio depuis longtemps et que c'est un exercice que vous aimez, que vous êtes heureuse d'être avec nous. Et c'est un vrai plaisir. Vous avez compris, on va voyager un petit peu dans votre vie. Vous êtes du genre un peu d'ailleurs à apprécier le coup d'œil dans le rétro. Vous êtes du genre, je fonce, je regarde pas trop en arrière.
6: Je suis pas très à l'aise, oui, parce que comme j'ai fait,
5: ça tombe bien.
6: J'ai fait pas mal d'erreurs, j'ai un parcours un peu atypique. Oui, enfin, ça peut réveiller des souvenirs joyeux, mais ouais, aussi quelques échecs.
5: Et donc, essayez de fermer les yeux si vous le voulez.
6: Voilà, carrément.
5: Et vous qui nous écoutez, faites-le aussi. Faites-le vraiment. Imaginez la carte de France, vous la connaissez, Nora, cet hexagone que l'on connaît tous, elle est face à vous. Où est-ce que vous m'emmenez?
6: En Bretagne.
5: C'est marrant. Je me suis dit, est-ce qu'on va vraiment aller là-bas tout de suite?
6: Oui, d'entrée.
5: Parce que forcément, Enora est bretonne.
6: Oui.
5: Et je me suis dit, est-ce que quand on demande un premier endroit, on va forcément dans l'endroit où on est né? La réponse est oui.
6: Je ne vous ai donc pas surpris. Non, mais ça me manque en fait tout, sans arrêt, de plus en plus. Plus je prends de l'âge, plus j'ai envie de retourner y vivre. Malheureusement, je dois rester à la capitale pour le travail. Mais mon cœur est en Bretagne tous les jours. Quoi.
5: Alors, donc, vous êtes née à Morlaix?
6: Oui, tout à fait.
5: Il y a quelques années et on ne donne jamais l'âge d'une femme. Donc,
6: si moi j'assume, j'ai 45 ans.
5: 45 ans.
6: 46, je mens.
5: Oui, c'est ça, 1980. J'ai bien noté quand même. Ouais, j'ai bien noté. Vous êtes née à Morlaix, vous êtes restée combien de temps d'ailleurs à Morlaix?
6: Bah, en fait, j'y suis quasiment juste née. J'y suis restée, je crois, deux ou trois ans. Et rapidement, nous avons un peu été à Carhaix, dans le centre de la Bretagne, puis à Concarneau, où là, je suis restée un peu plus.
5: À quoi ça ressemble, Morlaix? Parce que vous me dites que vous n'y êtes pas restée, mais j'imagine que vous êtes retournée depuis.
6: Absolument, Morlaix, c'est sublime. Il y a cet immense viaduc, des plages exceptionnellement belles. Je pense notamment à Carantec, pour celles et ceux qui ne connaissent pas, allez jeter un œil à Carantec. Et puis il y a dans cette merveilleuse église de Morlaix, il y a la Sainte Enora, figurez-vous. Mais si.
5: C'est grâce à vous, ça ?
6: Qui a existé, non, elle était là bien avant moi, mes parents m'ont appelé en hommage à Sainte Enora, qui était la mère nourricière, la sainte patronne des femmes enceintes, alors qu'elle n'avait pas d'enfant, tout comme moi d'ailleurs.
5: Ouais.
6: Et voilà, qui a été mariée à Joseph de Saint-Efflam, enfin bref. C'est une très très belle ville qui gagne à être connue avec avec un port de pêche absolument sublime. Et je retourne assez souvent à Morlaix.
5: C'est vrai. Ouais. Quand on est bretonne, on aime bien revendiquer qu'on est bretonne. Moi, j'ai toujours entendu dire, attends, je suis breton. Hein.
6: Ouais, je crois qu'on est très régionaliste.
5: Hein.
6: Mais j'en sais rien. Enfin, parce que c'est une culture très forte, mais comme les Basques, comme nos amis corses également. Alors, un peu comme dans toute la France. Mais nous, on a aussi une langue particulière, voire même plusieurs dialectes.
5: Vous parlez breton?
6: Oui, un petit peu.
5: Ça va?
6: Ouais, Cosa, merer, ma penezoclante. Ça veut dire Cosa, mon cul, ma tête est malade, pardon.
5: Ça passe, j'adore.
6: Pardon,
5: j'adore.
6: C'est pas ce qu'il y a de plus élégant.
5: On apprend des choses, là. Ah non, mais très bien. On pourra apprendre d'autres mots d'ici, maintenant.
6: Donc quelques mots baragouinés de ci de là et puis c'est une culture quand même qui est assez puissante, la culture celte avec nos cousins gallois, écossais, tout ça.
5: Je m'arrête sur le mot cousin. Je crois que vous avez passé une partie de votre enfance avec pas mal de cousins.
6: Ouais, Guilherme, Gwenvel, Gerval.
5: Et alors vous alliez où? Ils ont des noms bretons. Hein.
6: C'est pour ça que je les cite parce qu'on c'est pour vous dire à quel point on est vraiment breton bretonnant dans la famille. Et ben nous étions tous chez les grands-parents maternelle à Concarneau, et puis un peu Quimper aussi, Édouard Monet.
5: C'est joli Quimper.
6: C'est joli.
5: Il y a une place, la place du beurre salé.
6: Ouais, exactement.
5: Une place un peu carrée.
6: Un peu carrée, c'est très beau. On a aussi, moi j'ai une partie de ma famille à Douarnenez, à Douarn, comme on dit chez nous. Donc non, on est vraiment très bretonnant.
5: Je l'entends. Concarneau aussi, c'est une jolie ville. On
6: avec la ville close.
5: Des petites rues pavées, là, j'ai souvenir de ça.
6: Le port de pêche aussi. Je sais plus si c'est encore le premier port tonnier de France, je ne sais plus. Je vais dire oui, parce qu'on est très chaud. Hein. Et puis, il y a cette ville close absolument sublime. Moi, j'ai le souvenir d'y avoir été très, très souvent avec mon grand-père qui m'amenait chez Madame Sabotinoff manger des glaces. Je l'embrasse, parce que je sais qu'elle pratique toujours.
5: Il y a des gens comme ça qui ont compté pour vous.
6: Ouais.
5: Si je vous demande une première personne bretonne, c'est cette personne-là qui a compté
6: pour
5: vous.
6: Alors, au-delà de ma famille, oui. Une prof de danse aussi, dont je me souviens très bien. Prof d'optimiste aussi, que j'insultais déjà quand j'étais petite. J'étais très mauvaise en voile.
5: Donc vous avez fait de la voile, toute petite étoile.
6: J'ai essayé, puis ça n'a pas fonctionné.
5: Non.
6: J'étais très mauvaise. Mais c'est vrai que tradition. Oh,
5: mon Dieu. Ah oui, attendez.
6: Merci.
5: On est où là?
6: On est sur la plage du Cabellou. Voilà, je ne peux pas
5: vous
6: dire.
5: À quoi ressemble cette plage?
6: Ah, c'est une grande.
5: Ne me dites pas, il y a de l'eau, c'est une plage avec du sable, parce que bon, d'accord. Mais...
6: Le sablier blanc, un peu comme aux Seychelles. C'est une grande plage sur laquelle je continue à me recueillir très régulièrement quand je retourne chez moi à Concarneau. Il y avait le bateau de mon père qui pourrissait, on va pas se mentir, un tout petit bateau. J'y ai de très bons souvenirs, des pique-niques, des soirées au coin du feu. Que vous dire, les larmes peuvent monter assez vite, donc voilà.
5: Papa qui travaillait dans le milieu hospitalier, maman dresseuse de chiens et de chiens bretons, bien sûr.
6: Éleveuse de chiens, j'ai failli m'étrangler.
5: J'ai dit dresseuse, c'est éleveuse, ça n'a rien à voir.
6: Non, rien à voir, éleveuse de chiens. Vous savez, elle a élevé les Welsh Corgi Pembroke, c'est les chiens de la reine d'Angleterre.
5: Oui, quand même.
6: Vous savez, ça ressemble à des bergers allemands sans pattes.
5: Je vois très bien.
6: Voilà, et ben ça a été la première à importer la race en France. Donc moi, tout ce que j'ai fait après dans ma vie, mes grands succès, elle m'a dit mais moi je m'en fous, j'ai fait la couverture d'Achoudatou Chien. Bon, désolé.
5: Il n'y a pas que Paris dans la vie, vous l'avez entendu. Ça commence très fort avec Enora Malagré. Alors, à cette heure-ci, c'est un nouveau rendez-vous. Et il y a toute une bande aussi qui me rejoint. C'est le moment un peu où on va se poser, où on va ralentir le rythme. On était à la plage à l'instant avec vous. Et c'est l'ami Benoît Prospero qui nous rejoint à partir d'aujourd'hui. Benoît va nous présenter une nouvelle série, Enora, qui s'appelle La Revue des Merveilles. Alors, l'idée, c'est que chaque jour, Benoît va passer en revue les merveilles du monde vivant. Et là, écoutez. Il a fait une rencontre un peu particulière.
7: On a trouvé un hurluberlu qui pose des bassines d'eau dans la forêt pour les animaux. Sauf que, il est peut-être pas si fou que ça. Pour la Revue des Merveilles, Isidre Mardèche nous présente Vincent Verza. Vincent Verza, il est vidéaste et créateur de la chaîne YouTube qui s'appelle Partager, c'est sympa. Et c'est surtout un amoureux du monde vivant.
8: Il y a tant à faire. Et moi, j'ai trop envie de raconter des histoires pour que ça change.
7: Et là, par exemple, il a constaté que pour les animaux sauvages, quand il fait très chaud ou que les cours d'eau sont à sec, les conditions de vie deviennent difficiles. Voire très difficile, voire impossible. Alors, à côté de chez lui, en Ardèche, à Saint-Péret, il a posé ses petites bassines remplies d'eau. Et voilà comment ça marche. C'est lui qui explique.
9: Il vous faudra une auge de maçon de 25 litres que vous allez semi-enterrer, voire enterrer totalement si vous n'avez pas la flemme de vous taper des cailloux, ce qui était mon cas. Vous la placez à l'ombre, en lisière, c'est-à-dire entre deux espaces, par exemple entre la forêt et des prairies. Ce sont des lieux propices pour la faune. S'il y a de l'eau qui court dans le ruisseau à côté de chez vous, ben ça sert à rien du coup. Moi, c'est que parce que les cours d'eau sont pas secs. Vous y rajoutez des cailloux pour éviter que des oiseaux ou des insectes se noient et qu'ils puissent facilement sortir. Et vous pouvez laisser une moitié plus profonde pour les grands mammifères. Vous la remplissez idéalement d'eau de pluie, mais sinon d'eau du robinet, et vous changez l'eau tous les deux ou trois jours. Et toutes les semaines, vous la nettoyez, comme ça, ça évite de diffuser les pathogènes entre les animaux. Et vous verrez qu'en quelques jours, bah, les animaux viendront boire.
7: Et alors, pour savoir si ça fonctionne, Vincent Verza a tout simplement posé un piège photographique. Vous savez, cette petite caméra qui se déclenche et filme à chaque fois qu'un animal passe devant. Résultat.
9: Génial. Dans la demi-heure qui a suivi, il y a des flopées d'oiseaux qui sont venus se baigner dedans, ils en ont besoin pour nettoyer leur plumage. J'en reviens pas, il y a eu 712 déclenchements. Oh my god. De ce que je vois, c'est beaucoup, beaucoup d'oiseaux qui viennent se tremper, mais intégralement, quoi, dans l'eau pour essayer de se rafraîchir. Je suis trop content de voir les jets des chênes. C'est eux qui ont planté cette forêt. Oh, un bébé pic-fer qui se baigne sous la surveillance de son papa. Rien que pour eux, ça valait la peine, non?
7: Et aussi pour les chevreuils, sangliers, renards, blaireaux, lièvres, écureuils, hérissons, lézards, grenouilles, papillons, escargots, fourmis, etc. Pour vous donner une idée, autour d'un seul chêne, d'un seul arbre, peuvent vivre jusqu'à 350 espèces.
10: Pas possible.
7: Vous savez quoi? Faites-le. Essayez. En période de sécheresse, vous créez un petit point d'eau, vous posez une caméra discrète, et quand vous verrez les images, vous allez voir les émotions que ça procure, quand notre esprit se souvient que nous faisons partie intégrante d'un seul monde vivant, et que juste à côté de chez nous, hein, nous avons des voisins aussi fabuleux.
9: Vraiment, ça me rend trop heureux.
7: C'est une merveille. Merci Isidre Mardèche et merci à Vincent Verza. Rendez-vous sur sa chaîne YouTube ou ses réseaux sociaux. Vous tapez, partagez, c'est sympa.
5: Ouais, merci beaucoup à Benoît Prospero pour cette revue des merveilles à retrouver sur ici.fr. Je vous ai vu assez, et non à malgré, halluciné, surprise.
6: Ça m'émerveille, ça me bouleverse, ce genre d'initiative. C'est tellement intelligent, c'est tellement ce dont on a besoin en ce moment. Moi, j'ai entendu plusieurs témoignages comme ça tout le long de la canicule. Prenons enseignement de ces gens bien plus éclairés que nous.
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7: Une jeunesse perdue, les amis qu'on ne voit plus, et le temps qui transforme nos vies. Voici The Connells, 74-75, sur ICI.

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2: Et vous écoutez toujours Ici, et il n'y a pas que Paris dans la vie. Et on continue d'écouter le meilleur de la semaine, chaque jour, un ou une invitée qui nous fait revisiter sa France. Et mercredi, c'était Séverine Ferrer qui était au micro d'Éric Bastien dans nos studios.
3: Alors, on se balade avec elle. On a découvert qu'elle était née à Montpellier. Je le dis pour ceux et celles à qui l'on rejoint, la région de l'Hérault qu'elle va redécouvrir quelques années plus tard. On ira tout à l'heure. Évidemment, il y a la Réunion où elle va vivre jusqu'à ses quoi, 7, 8, 9 ans?
4: 12 ans et demi.
3: 12 ans et demi. Oui, mais alors.
4: C'est précis.
3: Oui, c'est ça. 12 ans et demi. C'est-à-dire qu'il y a 12 ans et demi, c'est le déracinement total.
4: Oui.
3: Ouais. Bon, alors ça va peut-être être un petit peu difficile. Mais il va se passer déjà plein de choses à la Réunion. Et comme je m'intéresse aussi au parcours, à la carrière qui, vous, est relativement précoce, je vous que c'est déjà cet esprit d'entrepreneuriat, parce que j'ai vu le baby show, c'était à quel âge ça?
4: Alors le baby show, je l'ai fondé, j'avais
3: c'est un spectacle 8, ça.
4: Oui, en fait c'était un groupe, j'étais leader et chorégraphe de ce groupe.
3: Vous aviez quel âge?
4: J'avais 8 ans.
3: C'est normal.
4: Et on était 10. Ouais. Et alors, ce qui était très marrant, c'est qu'on faisait tous les arbres de Noël et les avant-premières des artistes qui venaient à la Réunion. Donc, on a fait les avant-premières de Bibi, de Dorothée, de Nicolas Perrac, de Émilie, enfin de Image à l'époque. Enfin, on en a fait plein.
3: Ouais.
4: Et en 91, ce qui a été un petit peu le déclic, c'est que un des membres du groupe, le Baby Show, a écrit à Patrick Sabatier pour l'émission Tous à la Une, et ils nous ont fait venir. Premier passage donc en 91, en juin 91, et j'ai fait ma première télé avec Solar.
3: Suffit de demander, c'est vrai. Hein. Alors ça, pour ceux qui aiment bien la télévision, on est dans les années 90, c'est le générique, tout ça, la Une.
4: C'était dingue, mais quelle joie, c'était la première fois qu'on venait tous à Paris, et tous les enfants et tout, c'était absolument génial. Et
3: 9000 kilomètres quand même, à vous séparer de Paris.
4: Oui, oui, et quand on est arrivé, enfin, c'était tellement drôle, enfin, en fait, on devait être logé dans un super bel hôtel, et le producteur d'époque qui s'occupait de moi, qui s'avérait être véreux au final, nous avait pris un hôtel miteux à Malakoff. Enfin bon, c'était très marrant.
3: À Paris. Alors, Séverine, à 9 ans, vous avez votre propre émission sur Antenne Réunion.
4: Oui.
3: Alors, un petit peu plus tard, vous allez animer Les Enfants du Soleil. Ça, c'est sur RFO Réunion. C'était à Saint-Denis?
4: Oui, exactement. Oui.
3: Vous souvenez du générique?
4: Si tu m'aides, cette petite voix qui monte. Si tu m'aides, cette petite voix qui monte. Comme de l'eau sur le feu, elle fait chauffer l'écran.
3: Oh, je me suis abusé à regarder sur YouTube, vous pouvez les découvrir. Il y a une dame qui arrive après le générique, je ne sais pas comment elle s'appelle.
4: Mirose Waro.
3: Voilà, c'est ça.
4: Oui.
3: Alors très vite, on vous voit, vous chantez des chansons, vous faites plein de trucs avec des gosses. C'est génial cette aventure.
4: C'était absolument dingue. Et en fait, Mirose m'a repérée, je faisais un radio-crochet où je chantais Niagara, je m'en souviens encore, c'était L'amour à la plage. Et elle m'a repérée, elle me dit, il faut que tu viennes chanter dans mon émission. Et alors, ce qui était très, très rigolo, c'est que du coup, j'avais déjà fait une émission à l'âge de 4 ans. Et j'avais trouvé ça super.
3: C'est normal, on fait souvent des émissions à l'âge de 4 ans.
4: Non, mais tu sais, c'était pour faire une petite récitation, un petit poème comme ça, vite fait. Et j'avais adoré ça. Et quand elle me l'a proposé, donc je suis venue chanter. Et puis, juste après, elle m'a dit, sais-tu rester la semaine d'après? Et puis la semaine d'après, je suis restée avec elle. Voilà.
3: Bon, alors vous savez faire évidemment plein de choses qui, on le comprend maintenant aisément, on va vous donner envie. Il y a quelque chose de très balsacien finalement dans votre vie, parce que vous m'avez dit, moi Paris, je pense à Eugène de Rastignac, quoi, quand il dit à nous deux maintenant dans le Père Goriot, quand il est dans les hauteurs de Paris et qu'il voit Paris, vous aviez, même si l'émission, il n'y a pas que Paris, hein, qui se passe des choses, vous vouliez croquer la France. Hein.
4: En fait, je voulais accéder au métier que j'avais choisi. Et je savais que c'était impérativement un passage obligé et obligatoire par Paris, ouais. Enfin en tout cas par la métropole. Donc ça a été de franchir le cap, ça a été compliqué, mais heureusement, comme je vous le disais, ce producteur véreux nous a un petit peu forcé la main, et tant mieux, peut-être qu'on n'aurait probablement pas fait le pas s'il l'avait pas fait. Mais non, et une fois arrivée sur Paris, alors moi je suis encore extrêmement fascinée par Paris, mais j'ai cette chance de bouger beaucoup, parce que je pars beaucoup en tournée.
3: Voilà, racontez-moi, parce que ok, vous vous installez ici, on parlera même de l'endroit où vous allez vivre avec vos parents. Mais quelles sont les premières villes, les premières saveurs, les premiers endroits que vous découvrez en dehors de Paris?
4: Alors moi, j'avais un lieu de prédilection, c'était vraiment l'Arc de Triomphe.
3: C'est
4: Paris encore. Et puis évidemment Saint-Michel, le quartier de Saint-Michel, l'île de la Cité.
3: Voilà, alors ça c'est vos quartiers.
4: Ça c'était mon fief.
3: Mais est-ce que vous avez des villes comme ça que vous avez envie de découvrir, que vous avez peut-être vu à travers la télévision à la Réunion, des endroits où vous vous êtes dit, maintenant que je suis en métropole, Bah, je vais y aller.
4: Bah, au début, pas tellement, en fait. Quand on est gamine, quand on est ado, pas vraiment. Et puis, on se rend compte qu'on est au cœur du monde, parce que quelque part, la France, c'est vraiment, on est au cœur de tout. J'ai donc eu la chance de faire Mayotte, la Nouvelle-Calédonie, qui a été un vrai paradis.
3: Et parce que là, moi, j'ai envie de vous écouter sur ce pays.
4: La France, c'est le plus beau pays du
3: Alors,
4: monde.
3: Alors, pourquoi? Moi, je veux tout savoir. Et où est-ce
4: Mais
3: qu'on
4: parce
3: va
4: qu'en fait, moi, j'aime les villages provençaux.
3: Eh ben voilà.
4: J'aime... Alors, notre petit kiff, notre petit plaisir avec mon petit garçon de 10 ans, qui s'appelle Elijah et que j'embrasse très fort, et qui est pas bien loin.
3: Qui est pas bien loin.
4: Il suit toujours sa maman.
3: Ben oui, il est tard, il est rentré pourtant déjà à l'école.
4: Oui, mais bon, il est toujours avec sa maman. Et du coup, nous, ce qu'on aime faire, c'est-à-dire qu'on part souvent, donc, soit en Espagne, soit en Italie, soit en France.
3: Alors, la France.
4: Récemment, nous avons passé des petites vacances pas très loin d'Avignon, puisqu'il y avait le festival d'Avignon et que moi j'adore aller voir les copains quand je ne joue pas.
3: Alors parlez-moi d'Avignon, moi je veux tout savoir sur ce que vous aimez de cette ville.
4: Ah, moi j'adore. Alors le festival d'Avignon, évidemment, c'est un peu le marché du théâtre, vous savez,
3: bien
4: c'est
3: sûr, toutes
4: ces
3: les
4: pièces
3: étés, tous les mois
4: qui se jouent, etc. Et il y a tout et n'importe quoi, on peut le dire. Mais quel bonheur, je trouve qu'il y a une ambiance d'Avignon quand on y est, en tout cas pendant le festival, ça fourmille de gens, rencontre des gens qu'on connaît, les cigales. Mais si je pouvais avoir des cigales chez moi. Alors maintenant, j'ai un grillon à la maison. Je ne sais pas ce qui s'est passé. Je pense qu'il est, il est dans une. Il,
3: bah vous
4: il
3: l'avez revenu ramené d'Avignon, peut-être. Hein.
4: Et c'est absolument génial. Mais moi, mon grand bonheur, c'est d'arriver dans le sud et d'entendre les grillons. Je pourrais me poser sur un transat et ne faire que ça pendant des heures.
3: Alors Avignon, mais le sud, moi, je vais vous parler d'Avignon. Ça peut être le Luberon, ça peut être Apt, Gordes.
4: Aix-en-Provence, le Provence. Village de Gordes, évidemment. Et alors, moi, j'aime bien aussi toute cette. Un peu au-dessus de Nice. Grasse, entre Casto, enfin c'est pas tout à fait à côté, mais j'adore évidemment Saint-Paul-de-Vence, enfin tous ces petits villages. Et en fait, j'aime m'arrêter, prendre ma voiture et au gré de mes humeurs, de pouvoir m'arrêter, de dire tiens, le petit village au loin, il a l'air super, viens, on y passe, on s'arrête. Et souvent, on a fait ça avec mon fils et on s'est retrouvés dans des endroits, et je pense notamment à Angoulême que j'avais jamais
3: Alors,
4: eu l'occasion
3: Alors,
4: de
3: là,
4: faire.
3: Alors là, on quitte le sud totalement.
4: On quitte le sud, mais en remontant du sud, souvent. Et du coup, je me suis dit, mais tiens, Angoulême, je ne l'ai jamais fait. J'adore aussi cet endroit, le palais imaginaire de... Oh, comment ça s'appelle ?
3: Non, je connais pas tout, Séverine, je peux pas vous aider surtout.
4: Non, mais en plus, il y a eu un très beau film avec Jacques Gamblin et Laetitia Casta, le facteur cheval.
3: Oui, le facteur cheval, bien sûr.
4: Donc, cette ville,
3: qui a passé sa vie à construire
4: ce palais Évidemment, absolument incroyable. Et d'ailleurs, mon fils jouait dans le film. Et quand j'ai découvert ce lieu, c'est au milieu de nulle part. Et on a une telle richesse en France. On pourrait s'arrêter n'importe où. Il y a toujours un beau bâtiment à regarder. Il suffit juste de lever les yeux.
3: On va continuer de lever les yeux, parce que je sens que ça y est, vous êtes parti, vous allez m'emmener
4: partout.
3: Voilà,
4: ça y est, je suis partie.
3: C'est très bien. Je vois que vous avez bonne mémoire de votre vie. Et la mémoire, on va en parler. Parce qu'oublier les choses, ça vous arrive des fois d'oublier des choses ou de dire, non?
4: J'oublie de temps en temps, mais c'est quand même assez rare.
3: Peut-être que vous oubliez les mauvaises choses, vaut mieux les oublier
4: et
3: des fois.
4: Mieux, ouais.
3: Gardez les bonnes. Oublier des choses ou même perdre la mémoire, ça peut arriver à tout le monde, pour différentes raisons. Alors, heureusement, Catherine Quicandon, il existe des solutions, elle va nous le dire, des solutions en prévention et qui sont souvent très ludiques. Ça permet également de passer un bon moment en famille et entre amis. Écoutez ce reportage.
0: À Cagnes-sur-Mer, entre Nice et Antibes, on a le cerveau en ébullition.
5: J'ai la mémoire qui flanche, je me souviens plus très bien.
0: Eh bien non, justement. Et ce, grâce à Vaïko, ou plutôt Rémi Nadjar, jeune entrepreneur trentenaire issu de l'immobilier. Rémi a inventé un jeu de cartes de couleurs mêlant stratégie et mémoire. Le but est d'avoir le moins de points possible. Il faut 2 à 6 joueurs et chaque partie dure 25 minutes environ, autant qu'un épisode de Plus belle la vie ou de Demain nous appartient. C'est un mélange de plusieurs jeux. Uno, Skyjo, Memory et Trio. Ce jeu de cartes est un hommage à Louise, la grand-mère de Rémi.
6: Il y a quelques années, quand j'ai perdu ma grand-mère de la maladie de l'Alzheimer, j'ai vu à quel point travailler sa mémoire et son cerveau, c'était important et qu'il ne fallait pas négliger ça. Alors j'ai décidé de créer ce petit jeu en hommage à ma grand-mère.
0: Et pour cela, il a embarqué sa famille, hop hop hop, et ses amis dans l'aventure.
6: J'ai ma fille de 11 ans qui m'a aidé à mettre tout ça en lumière. Elle m'a aidé avec des dessins, ensuite avec des prototypes. J'ai fait essayer des amis, mes parents, ma fille. Au début, c'était un peu compliqué, mais j'ai vraiment cru. Donc après, j'ai une amie qui était designeuse et elle m'a mis vraiment en lumière et elle m'a embelli la chose pour que je puisse le développer. J'ai déposé un brevet, donc la marque est aujourd'hui déposée.
0: Et il a bien fait, car après quelques salons et marchés nocturnes à Cagnes-sur-Mer où il réside, les 500 premiers exemplaires sont partis en moins de 3 mois. un an et demi plus tard, il en est à plus de 1700 ventes. Le jeu est disponible en ligne, mais aussi dans une vingtaine de points de vente à Cagnes-sur-Mer et dans la vallée de la Roya, dont des pharmacies. Pour ce qui est du nom, Vaiko, peut-être vous demandez-vous ce que cela veut dire ou d'où ça vient. Vous vous souvenez que cette aventure est une histoire de famille ? Eh bien, pour cela aussi, c'était le nom de son chien quand il était petit. Merci à Quentin Lacrome d'Ici Azur pour cette idée stimulante et qui marche. Plus d'infos sur vaiko.fr, V-A-I-K-O. Ici, ça entreprend Vaiko, un jeu de cartes et de couleurs pour faire travailler sa mémoire à Cagnes-sur-Mer et ailleurs.
3: Merci beaucoup Catherine Quicandon et on découvrira dans un instant avec vous Séverine Ferrer que vous aussi vous avez entrepris. Vous aussi, vous êtes une chef d'entreprise. Il y a quoi, il y a 10 ans, c'est une école de mannequins, je crois ou
4: Ah, c'était une agence de mannequins, ouais. Mais bon, c'est plus du tout d'actualité.
3: D'accord.
4: Non, mais
3: vous avez quand même entrepris des choses au-delà, peut-être que ça s'est pas terminé comme vous auriez voulu.
4: Exactement.
3: On pourra se le dire dans un instant, il y a des choses qui ont marché et puis les échecs font aussi partie.
4: Et c'est ça construit, en effet.
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2: Est-ce que ça vous dirait de revivre le début de l'histoire d'amour que vous vivez actuellement ? Juste une fois pour se souvenir de ce que ça fait, les papillons dans le ventre, le cœur qui bat. Vous vous souvenez de ça ? Voici Estelle, te rencontrer encore sur votre radio, ici.
8: Oui.

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16: Vous passez une belle soirée parce que nous passons une très belle soirée. Pourquoi ? Parce que le week-end, de 20h à 21h, on réécoute les meilleurs moments de « Il n'y a pas que Paris dans la vie ». L'idée, c'est que chaque soir, un ou une invitée nous fait revisiter sa France. Celle dans laquelle il ou elle a grandi, celle dans laquelle il ou elle vit actuellement. Et face à Éric Bastien, en cette semaine de rentrée, mardi, il y avait Nicolas Chabanne, créateur de la marque « C'est qui le patron ?».
17: Vous y arrivez, à quel âge vous posez, à quel moment? 7, 8, 9 ans, quelque chose comme ça?
18: Alors écoutez, je pense que c'est à 8 ans, ouais. 8 ans.
17: Ouais. 8 ans, 8 ans. Quelle première image comme ça, si moi je ne connais pas Carpentras, bon, ce qui est fou, hein. Mais imaginons, première image qui vous vient comme ça.
18: On visite, je crois, en arrivant, parce que c'était un souvenir pour mon père, la sous-préfecture, où lui avait passé son enfance. Où était donc mon grand-père.
17: Votre grand-père sous-préfet.
18: Et c'est le premier souvenir comme ça de cette maison un peu hors norme, un peu d'un autre temps. Et puis après, très rapidement, l'école. Le bonheur de se connecter tous les jours à des gens qui viennent, que vous retrouvez, que vous aimez, les copains. Enfin, moi, ça a toujours été des journées qui me passionnaient.
17: Et alors, il y a aussi des odeurs, des senteurs, des saveurs qui reviennent.
18: Ah, oui.
17: Il y a ça aussi.
18: Ah bah oui.
17: Est-ce que vous avez le sentiment d'être un peu pagnol quand vous arrivez là-bas, de vous balader dans les allées comme ça?
18: Ben on est, je crois qu'on n'est pas dépaysé parce qu'il fait chaud, comme à Madagascar, il faisait très chaud en Ardèche, il faisait chaud et puis très vite quand on est enfant, on est cette éponge naturelle qui va s'adapter rapidement et qui va aimer d'ailleurs son environnement. Et puis vous avez le phare qui se met au bout comme ça de toutes les journées, de tous les moments où vous sortez de Carpentras, c'est le Mont Ventoux. Et ça, quand on dit que c'est un phare, c'est pas une espèce comme ça de vision un peu de proximité ou chauvine. C'est que c'est vraiment un point de repère. quand on est de là-bas, ouais. On va pas bien si on reste trop longtemps sans voir le Mont Ventoux. Ouais.
17: Vous parliez de l'école, on va aller faire un tour à rue Moricelli. Moricelli, c'est pas
18: ouais,
17: ça comment on le
18: prononce. C'est bien dit comme ça.
17: Moricelli. Alors j'ai vérifié, Isidore. Je me suis dit, qui est ce Moricelli? C'est évidemment là que vous êtes à l'école. Il est devenu un riche minotier marseillais. Il a vécu au 19e siècle. Il a fait énormément pour la ville de Carpentras. Et c'est dans cette rue que vous allez à l'école, en fait,
18: d'Igor voilà. Chaban. C'est les centre-ville, là, donc le centre-ville de Carpentras. Et puis un souvenir, je ne sais pas si c'est très glorieux, mais. Finalement, on s'est rappelé ça avec j'ai deux frères et une sœur, et on était si proches de l'école qu'on entendait la sonnerie. Il y en avait trois, et donc on essayait de rester le plus longtemps possible dans une nuit qui se prolongeait, et on allait quasiment à la deuxième sonnerie en courant, on dévalait les escaliers, et on était dans cette école. Voilà. Donc je me rappelle que vraiment, c'était très proche du lieu qui occupait nos journées, l'école. Primaire et le collège.
17: Qui est monsieur Brenu.
18: Ah, Brenu, mais oui, c'est...
17: Il faut mettre des accents partout, en fait, tout à l'heure. Je me suis tombé des... Brenu. Qui est ce monsieur Brenu qui vous a marqué?
18: Monsieur Brenu, c'est un professeur d'histoire. Vous savez, je crois qu'on en a tous un ou une
17: qui nous a
18: dans
17: marqué.
18: Nos vies où on se dit, ce lien, il n'est pas celui comme ça d'arriver, d'écouter quelqu'un qui nous explique des choses qu'on doit essayer d'apprendre et de restituer. Lui, il avait cette magie et il nous avait fait faire... une espèce de voyage dans 1968, inoubliable, avec de l'humour, avec quelque chose qui fait que vous avez envie de revenir le lendemain. Et très longtemps après, j'ai reçu un appel qui était très touchant de ce professeur. Et
17: il s'est intéressé à votre parcours.
18: Oui, il s'est intéressé au parcours. Mais c'était étonnant parce que là, vous retrouvez, en étant un adulte lui-même, alors que vous étiez plus un enfant comme ça, avec cette figure un peu magistral, là, du professeur qui vous expliquait des choses. Mais c'était une belle rencontre à l'époque et nos retrouvailles étaient très belles aussi.
17: Quels sont les autres endroits dont vous auriez envie de parler? Parce que vous êtes installé à Carpentras, c'est tout le Vaucluse. Il y a plein de villes magnifiques. Vous avez peut-être envie d'évoquer certains lieux comme ça qui ont pu marquer votre enfance, votre adolescence aussi.
18: Près de Carpentras, il y a tous les villages. Il faut imaginer, je sais pas comment sont les régions de passion de tout le monde, mais vous avez cette ville un peu centrale. Mais après, plus vous allez vers le Mont Ventoux, maintenant j'habite plus au pied du Mont Ventoux, plus vous avez des villages. Et là, quand je travaille à Paris, j'y viens 3 ou 4 jours par semaine, vous mesurez une chance incroyable. Je me rappelle d'un ami parisien qui me dit « Mais tu te rends compte, entre chez toi et Carpentras, il n'y a pas un feu rouge et un stop. » C'est-à-dire qu'on est dans quelque chose qui est libéré même de ces petites contraintes, même si elles sont nécessaires, bien sûr. Et puis après, on a la chance d'habiter près d'une rivière. Et quand vous vous immergez...
17: Ça s'appelle comment cette rivière?
18: C'est l'Ozon, ouais. qui prend sa source pas très loin. Et puis c'est notre région d'enfance. On connaît chaque coin. On accroche chaque moment en passant en voiture et on se rappelle qu'il s'est passé quelque chose. Récemment, Jean-Louis Aubert, donc leader et créateur du groupe Téléphone,
17: ouais.
18: Je ne savais pas, je découvre qu'il est sa ville natale, c'est Ville-sur-Ozon, tout à côté. Et donc il raconte que c'est sa première enfance, ses premières émotions, ses premiers moments de guitare, ses premiers endroits, ses premiers lieux. Et je redécouvre à travers lui et cette proximité à ce lieu d'enfance à quel point ces premiers villages, ils nous construisent sans doute jusqu'à nos années futures.
17: Et puis il y a Cavaillon, il y a Apt.
18: On n'allait pas trop à Cavaillon, étonnamment, pas trop à Avignon.
17: Fontaine
18: de Vaucluse. On était plutôt tourné à Fontaine de
17: Vaucluse.
18: Magnifique, mais bien évidemment magnifique endroit. Crillon-le-Bras, pour ceux qui connaissent pas, il y a des lieux magnifiques autour du Vaucluse. Mais le Mont Ventoux, qui est pas le Luberon. Vous avez le Luberon qui attire énormément de touristes. Alors je sais pas si ça va faire plaisir à tous les gens de chez moi, parce qu'à la fois il faut que le tourisme vienne essayer d'éclairer, notamment économiquement, des endroits. Et puis moi, je suis dans un petit village où je crois que les gens ne veulent pas trop voir de monde. C'est très
17: étonnant.
18: Comment
17: s'appelle votre petit village?
18: Mormaron. Je vais me faire engueuler par la moitié du village qui va me dire « Mais pourquoi tu as dit ça ?» Et puis, il y a une autre partie du village qui va dire « Tu as raison. » C'est pas qu'ils veulent pas voir de monde, mais c'est cette espèce de tranquillité. Alors que juste à côté, il y a Bédouin, qui est à 6 km,
17: ouais.
18: qui est sans doute le village du pied du Mont Ventoux le plus connu et le plus visité.
17: Nicolas Chaban, avant d'entreprendre et faire tout ce que vous avez fait, on va en parler dans un instant, vous avez fait des petits boulots. Il y a la récolte des cerises, il y a le melon d'été. C'est ça, vous faisiez
18: ça? Le tri du melon, ouais. Ouais, c'était le Vaucluse, c'est le jardin de la France, même si aujourd'hui on lui conteste un peu ce nom. Il y a tellement de produits, de producteurs, c'est tellement extraordinaire en été. C'est des fruits magnifiques, le melon de Cavaillon, la fraise de Carpentras, la cerise des Monts de Venasque. C'est incroyable d'être entouré de produits comme ça. Et donc, on allait travailler pour donner un coup de main. Mais j'allais pas que l'été. C'est ce qui, sans doute, m'a rapproché aussi un peu de la vie des producteurs. C'est que j'allais chez eux, aussi chez les copains le week-end. Les fils de producteurs, qui étaient copains de classe, quand j'allais chez eux le week-end, on bossait, surtout eux, mais on bossait.
17: Je vous parle de ça, Nicolas Chabanne, parce qu'on va parler des petits jobs d'été, ou en tous les cas, la façon dont on peut se faire parfois un petit peu de l'argent de poche en travaillant pendant les vacances. C'est le quotidien de nombreux adolescents, d'étudiants, à la recherche donc d'un job saisonnier. On va aller à Béthune. Vous connaissez Béthune ?
18: Pas bien.
17: Pas assez. On est dans le Nord. Le dispositif argent de poche porté par la ville séduit de nombreux jeunes cet été. C'est encore l'été, on va en parler avec Robin Bernot.
12: Très vite, le dispositif a affiché complet.
13: J'ai sauté sur l'occasion.
12: En effet, de nombreux adolescents, à l'image de Mathis, 17 ans, que vous venez d'entendre, ont répondu à l'offre de la ville de Béthune. Cette offre, elle est toute simple. La commune a proposé à des jeunes âgés de 16 à 25 ans de leur verser de l'argent de poche en échange de petits travaux pour la commune. Et lorsque Juliette Penn d'ici Nord est allée à leur rencontre, elle est tombée sur Iron, 17 ans.
19: On est en train de faire des sous-bassements et puis ça se passe bien pour l'instant.
12: Iron, s'il est là, c'est grâce à sa maman et aux réseaux sociaux.
19: C'est ma mère qui a trouvé ça sur Facebook avec l'annonce de la ville de Béthune qui cherchait des jeunes. Donc ma mère m'en a parlé vu que j'ai 17 ans, je viens d'avoir le bac et puis c'est un peu compliqué de trouver un job d'été. J'ai vu parler de ça et puis je me suis dit pourquoi pas.
12: Parmi les activités, il peut y avoir une matinée de nettoyage, du désherbage ou de la peinture. Et en échange, les jeunes sont rémunérés à hauteur de 20 euros. Pour Capucine, 16 ans, c'est l'occasion de mettre de côté.
20: C'est la première fois que je fais une activité l'été. Je me suis dit, pour me lancer, ça peut être bien. En plus, on aide à embellir la ville. Ça va payer mon permis, rembourser un petit peu le code que je viens de passer. Donc voilà, c'est cool.
12: Vous venez de l'entendre, ici ça marche. Mais alors vous, qu'en pensez-vous ? Je suis venu vous voir dans la rue et je vous ai montré l'article sur notre site. Je vous ai demandé votre regard sur cette initiative.
21: Allez,
12: on commence par Lucie.
21: À chaud. je trouve que c'est une bonne initiative pour les jeunes, parce qu'on sait qu'il y a beaucoup de jeunes qui sont en précarité en ce moment.
12: Lily, quant à elle, est un poil plus dubitative.
22: Faut pas oublier que tout ça, c'est du travail. Et du coup, argent de poche, c'est un petit peu minimisant. Après, j'imagine que du coup, ils sont bénévoles, mais c'est sûrement des petits jeunes qui ont besoin vraiment d'argent et qui n'ont pas trouvé de travail pour l'été.
12: D'ailleurs, sur ce dernier point, j'ai rencontré Jazz qui est complètement d'accord.
23: Ça permet aux jeunes d'avoir un peu d'argent pour financer différents projets.
12: Et vous, tiens, est-ce que vous auriez pu vous inscrire à ce type de dispositif dans votre ville ?
23: Oui, carrément. Je suis issue d'une famille de 5 enfants et mon père était seul à travailler, donc ça aurait pu mettre un peu de beurre dans les épinards.
12: Au total, cette année, dans le Nord, à Béthune, une soixantaine de jeunes a bénéficié de ce dispositif.
17: Ici, Nord pour les équipes et Robin Bernot, Nicolas Chabanne, vous écoutiez le reportage. On a parlé un petit peu de ces jobs d'été. Vous, on était sur plus un engagement qui viendra aussi par la suite de votre vie, la récolte des cerises, le melon, on l'a dit. Vous êtes papa, je crois que vous avez des enfants, ils sont peut-être grands aujourd'hui.
18: 3 enfants.
17: Job d'été, c'est des choses qu'ils ont fait, qu'ils font encore, je ne sais pas quel âge ils ont.
18: Oui, qu'ils ont fait, bien qu'en naturiste, pas loin de chez nous. Certains, ils font des périodes à la réception. Enfin, je vous dis la première chose qui.
17: Et où ce camp naturiste ?
18: C'est à Bélaizy, énorme camp naturiste européen. C'est un des plus grands d'Europe, à Bédouin. Et j'ai connu très tôt parce que le professeur de musique que nous avions au collège était un des fondateurs, donc il nous en parlait régulièrement. Alors, je ne sais pas l'endroit que j'ai le plus fréquenté, mais il y a énormément de monde et il y a des jobs d'été.
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16: Qui se souvient que c'est samedi soir ? Non, je demande parce que sur Ici, nous, on ne l'a pas oublié. Voici Boney M, Dali Cool.
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2: Il n'y a pas que Paris dans la vie, c'est tout nouveau. Et toute la semaine, les invités ont défilé au micro d'Éric Bastien pour raconter la France dans laquelle ils ont grandi. Jusqu'à ce qu'ils se retrouvent face à Arthur Juniau, avec qui on a forcément aussi parlé théâtre.
3: On va se dire un mot sur Tout Feu, Tout Flamme. C'est ce spectacle qui se joue depuis tout juste quelques jours. C'est l'occasion d'en parler, la Comédie de Paris, comédie musicale, tu l'as un peu évoqué. Donc que tu as écrit, tu as mis en scène, écrit dans le train, mis en scène, non pas dans le train, mais la Comédie de Paris. Comédie musicale déjantée. L'histoire, en deux mots, tu vas nous la raconter. Jeanne d'Arc n'entend pas des voix, mais des chansons.
4: Voilà, en gros, ça part de là. Et puis, on a fait une parodie, on a pris la vie de Jeanne d'Arc que les gens connaissent à peu près, puis on a pris quelques libertés pour faire rire les gens avec tout ça, tout en essayant d'expliquer ce que c'était que d'être une femme à l'époque et de voir ce que c'est que d'être une femme aujourd'hui, avec un petit fond, une petite réflexion, tout en rigolant beaucoup.
3: Mais c'est la première fois que tu te lances dans la comédie musicale.
4: Bah, j'avais fait Denver avec mon camarade Guillaume Jeune Michel,
3: public, exact, on salue Guillaume.
4: Public. Là, c'est la première fois que c'est un spectacle adulte, enfin tout public.
3: Voilà, et
4: qu'on a joué d'ailleurs, on parlait de région. Mais on l'a créé en avant-première à Bordeaux, on a joué deux jours, et après on a fait le festival d'Avignon cet été. Et donc là ça commence à Paris, donc voilà, ça va bien avec cette émission, t'as parlé de plusieurs endroits. Donc là maintenant on peut le découvrir à Paris, ça sera en tournée dans un an.
3: Quand ça marche bien à Bordeaux, quand ça marche bien à Avignon, c'est bon signe pour Paris? Tu sens la différence évidemment entre Paris et la province? Pas le même public.
4: Ouais, pas le même public, mais pas forcément, parce qu'à Avignon c'est un public tellement d'aficionados, les gens viennent, ils connaissent tout. Enfin voilà, donc non, on le sent en général quand on joue un spectacle à Paris, et après quand on part en tournée avec des grosses salles d'abonnés où les gens sont très enthousiastes et ont très envie de voir les spectacles, souvent ça arrive plus.
3: On peut se dire un mot sur l'affiche? Tout feu, tout flamme, un astronaute ou un truc là qui est porté?
4: Bah non, c'est Jeanne d'Arc dans sa.
3: C'est marrant parce que alors de loin,
4: une photocopie en arrière.
3: Mais voilà,
4: c'est une femme dans une armure.
3: Mais moi, je me suis dit dans son délire, il est parti dans une Jeanne d'Arc 2026.
4: Il y a plein d'anachronismes. Il y a des chansons, c'est très rigolo. Il y a des délires.
3: Qui fait la musique?
4: C'est Romain Trouillet qui a composé la musique. Moi, j'ai écrit les paroles et après, il compose des chansons incroyables. Mélange de Disney, il y a des chansons de gospel. Enfin, c'est très riche. Il y a plein de surprises.
3: Et puis, alors, une scénographie toujours intéressante. On va saluer Juliette Azopardi.
4: Évidemment, Juliette.
3: Ça ressemble à quoi, les décors? Voilà, qu'est-ce qu'on peut voir, les tableaux?
4: C'est un petit château fort. C'est un peu comme, les Monty Python ont adapté leur film pour faire Spamalot. Bah, j'ai adapté la vie de Jeanne d'Arc pour faire Tout Feu, Tout Flamme.
3: Elle n'entend pas que des voix, mais elle entend donc aussi des chansons. Vous êtes invité à voir Tout Feu, Tout Flamme. Donc il l'a écrit, il l'a mis en scène, la vraie fausse histoire de Jeanne d'Arc, Comédie de Paris, du mercredi au samedi à 19h, le dimanche à 15h, et ça partira dans toute la France. Est-ce que c'est ton tempérament ça aussi, d'être tout feu, tout flamme?
4: Ah oui, faut faire les choses à fond, on n'a pas le temps. Pas le temps de pas faire les choses à fond.
3: C'était le titre d'un film, ça, Tout Feu, Tout Flamme de Rapneau.
4: Évidemment. J'ai même hésité, je me suis dit, mais je trouvais que ça donnait totalement le ton. Parce que faire un spectacle sur Jeanne d'Arc, on peut se dire, oh là, est-ce que ça va être un truc historique, c'est un truc chiant, c'est un truc religieux, qu'est-ce que c'est? Et je pense que de dire à quelqu'un, c'est une comédie musicale sur Jeanne d'Arc, ça s'appelle Tout Feu, Tout Flamme, ils ont compris tout de suite que c'était du second degré. Et donc, où ils ont envie de se marier, ils viennent, ou alors ils viennent pas.
3: C'était avec Isabelle Adjani, je crois, et Yves Montand, hein, ce film, c'était en 1984. Il n'y a pas que Paris dans la vie, il y a, trois petits points, si je te lance comme ça.
4: Il n'y a pas que Paris dans la vie?
3: Il y a une autre ville, allez, une qui devient comme ça. Une nouvelle image qui arrive.
4: Bien sûr, Orléans.
3: Ah tiens, oui, alors.
4: C'est pour parler un peu de mon actu, c'est pour ça.
3: J'ai mis une demi-seconde. Ah oui, Orléans, oui, forcément, Jeanne d'Arc. Tu connais Orléans?
4: Je connais un peu Orléans, pas bien, mais
3: juste le temps d'un passage.
4: Non, mais quand j'avais 18 ou 19 ans, j'ai fait un téléfilm, c'était mon premier film, et j'ai passé un mois à Orléans, et pas du tout, c'était au Mans, je dis n'importe quoi.
3: Rien à voir. Tu viens de réaliser que c'était
4: pas du tout Orléans, c'était au Mans.
3: C'était
4: le Mans.
3: C'était sympa aussi.
4: Voilà, mais donc pas du tout. Donc on va parler du Mans alors.
3: Si tu veux.
4: Voilà, non, je sais pas.
3: Est-ce qu'il n'y a pas un autre lieu qui compte pour toi à Paris? C'est le Parc des Princes.
4: Le Parc des Princes.
3: T'es toujours fan du PSG ou pas?
4: Oui, mais oui. Moins. Mon cœur est au PSG et au Parc des Princes. Après, j'ai pas le temps d'y aller. J'y vais de temps en temps avec mon camarade Alexandre Amiel qui m'emmène, mais j'ai plus le temps. Mais c'est vrai que de temps en temps, on fait un petit match.
3: De Champions League.
4: Ah oui, ah non, mais c'est.
3: Tu continues de suivre les matchs?
4: Oui.
5: C'est un match important.
3: Mais c'est où le lieu pour suivre un match de foot? Il y a un endroit particulier?
5: Non, mais en fait, moi, j'adore les stades.
3: C'est pas directement que, là, voilà.
5: Ouais, c'est-à-dire que je trouve qu'il y a un truc incroyable dans un stade et partout où j'ai la chance de voyager, même quand je vais aux États-Unis ou en Inde ou machin, j'essaye d'aller voir un sport local, une ambiance. Et c'est vrai que d'aller voir un match de cricket en Inde ou un match de football américain aux États-Unis, c'est fou, en fait. C'est-à-dire qu'il y a une ambiance incroyable et c'est vrai qu'on rentre dans le Parc des Princes, il y a les poils, on est comme ça. Voilà, d'arriver, la montée des marches, il se passe un truc génial dans un stade. Parce que ici,
3: bah oui,
5: c'est Paris.
3: Ici, c'est Paris. Et pourquoi la radio s'appelle ici? Bah oui, il y a forcément un lien. Bon, je vais laisser le sport de côté. Le théâtre, c'est ta vie. Je pense que c'est plus théâtre que ciné. Les deux. Ça

0: je me souviens là, on était à Albi l'année dernière avec des camarades, ils nous ont visité le vieux théâtre d'Albi. Enfin, il y a tellement de beaux théâtres, il y a des théâtres abandonnés qui sont sublimes. À Paris, il y a les Bouffes du Nord, c'est en espèce de, on passe cette porte, c'est ce truc incroyable. Non, moi, il y a plein de, il y a plein de lieux incroyables en France.
1: Ouais. Si tu avais des conseils, tu sais, on a parlé un petit peu des bonnes initiatives, de l'entrepreneuriat. Si tu devais t'adresser à un Arthur Junior qui a 20 ans aujourd'hui, ou un petit jeune, voilà, qui a 17, 18 ans, qui est fou de théâtre et qui a envie de se lancer dans cette carrière, avec le recul, à 45 ans à peine, tu dirais quoi?
0: Je dirais fonce. Non, je dirais il faut faire. Il faut faire de toute façon. Il faut se planter. C'est pas grave, on se plante tous. Il faut écrire, c'est un métier qui est tellement difficile si on est en attente du désir des autres. Donc il faut créer. Moi j'ai eu la chance avec un groupe de copains d'être créateur de mes contenus. Donc alors on se bagarre pour que ça marche, on se bagarre pour plein de choses, mais en tout cas on n'est pas frustré de pas faire. Et donc voilà, on écrit. Moi j'étais encore avec Sébastien Castro et voilà, il a écrit ses pièces. Hein. Et c'est cette énergie là qui fait que on est tout le temps en mouvement. Donc il faut écrire. On va me dire, oui, mais personne ne va lire ma pièce. Ben, il faut la monter. Oui, mais personne ne va. Ben, il faut en monter une deuxième. Et c'est ça qui fait qu'on existe. Il faut être créateur, il faut le plus possible. Et si on me dit, oui, mais moi, je ne sais pas écrire, ce n'est pas grave, mais il faut trouver des gens qui savent écrire. Il faut faire des groupes, des familles de gens avec qui on a envie de travailler. Et c'est là où les cours de théâtre sont hyper importants. C'est pas forcément le prof qui veut vous apprendre à jouer bien ou pas jouer, mais ça va être l'énergie, ça va être, ah bah tiens, en cours je vais rencontrer Jean-Mi ou Simone et je vais avoir envie de faire des choses avec eux. Donc il faut, voilà, créer.
1: Il y a forcément un parc qui marque notre enfance, notre adolescence, un endroit où on nous emmène, où on a grandi gamin, où on a joué au ballon. Est-ce que toi, tu te souviens de cet endroit où tu étais quand tu étais plus jeune?
0: Ouais, en fait, à Paris, il y a une rue des Fossés-Saint-Jacques, dans le 5e, il y a une petite place et où ils ont tourné Mélin Paris. Et donc maintenant, il y a une petite fontaine, c'est très joli, il y a une porte où il y a un milliard de touristes qui se prennent en photo à longueur de journée. Mais quand j'étais môme, c'était un terrain vague, cet endroit. Et nous, on allait là, on jouait au foot. Après, ils ont fait une dalle, on faisait du roller. Enfin, c'était vraiment l'endroit où tous les mômes se retrouvaient, parce que c'était une grande place dont tous les parents pouvaient regarder par la fenêtre et nous voyaient jouer. Et on faisait ça assez jeune, en plus. Et maintenant, bon, c'est autre chose. Mais donc, c'est ce souvenir-là. C'est pas un parc, c'est cette place.
1: T'as un grand, on en a parlé, qui a 12-13 ans. T'as aussi une petite fille depuis un an, c'est ça?
0: Tout à fait,
1: la petite Lilou. Elle va où? C'est où son parc à elle?
0: Elle va pas. Elle n'ira jamais dans un parc plein de pollution. Je l'emmène dans la forêt.
1: Ouais, c'est dans la maison de campagne. Voilà. C'est là qu'elle grandit.
0: Mais non. Pour l'instant, on bouge beaucoup. On n'est pas encore dans les parcs.
1: Est-ce qu'il y a, et on finira d'ailleurs ce rendez-vous avec ça, un lieu, un endroit en France où tu n'as jamais été, même si je pense que tu as été partout, ou en tous les cas une région où tu dis, voilà, ça fait des années que j'en parle, j'y suis jamais allé. Quand est-ce que j'y vais?
0: Non.
1: Le mec connaît toutes les villes.
0: Non,
1: les 36 000
0: non, mais je me suis pas. Ça fait 20 ans que je fais du théâtre. Ouais. Je fais une tournée au moins un an sur deux.
1: Non, une entre 50 et 80 dates.
0: Ou t'imagines le nombre de villes, de trucs. Alors après, il y a plein de villes que j'ai pas faites, mais en tout cas, des régions, j'ai tout le temps faites. Après.
1: Il y en a une où t'aimerais vivre, par exemple?
0: Non, mais j'aimerais bien. J'y suis allé souvent en Bretagne pour travailler et j'irais bien. Allez, dans le Finistère, ça je connais pas ce coin-là, j'irais bien. Mais bon, c'est
1: à
0: loin.
1: La pointe.
0: Faut y aller. Mais je connais pas bien. Ça, j'aimerais bien découvrir un peu ce coin-là.
1: Tu connais déjà Saint-Malo, c'est déjà pas mal. C'est un petit peu plus bas. Arthur Junior, tout feu, tout flamme, la comédie de Paris en ce moment, du mercredi au samedi à 19h, le dimanche à 15h. Une tournée aussi, un autre spectacle qui arrive un peu partout en France.
0: À partir d'octobre, je suis en tournée avec une pièce qui s'appelle Week-end chargé d'Éric Assous. Et pour le coup, on se balade partout.
1: Oh, la vie est belle, la rentrée est sympathique.
0: La vie est très belle.
1: Les théâtres, on rappelle la Contrescarpe, le Splendide à Paris, la Renaissance, et j'en ai oublié un, c'est Berthaud.
0: La Comédie de Paris.
1: La Comédie de Paris. Il y en aura d'autres, tes théâtres en France, t'as envie d'investir ailleurs?
0: Non, je veux monter des spectacles.
1: Ou tu dis ça maintenant?
0: Je dis ça maintenant. ça dépend de mes associés qui disent, allez, je me laisse embarquer, c'est pas de ma faute.
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4: Besoin de liberté, envie de partir? Voici Frérot de la Vega et le chant des sirènes sur Ici. Où que vous soyez, très bonne soirée sur votre radio locale.

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1: Très bon samedi soir à l'écoute de votre radio. Ici, il est 21h. Très belle soirée à toutes et tous.
2: Bonsoir à tous, soyez bienvenus, c'est 100% années 80, c'est 7 jours sur 7 et ça commence comme ça.

0: Gérard Blanc du Soleil dans la nuit.
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0: Les années 70 ont fait de lui une vedette en tant que leader du groupe Martin Circus. Les années 80 ont fait de lui une légende grâce à l'un des plus grands succès de cette décennie, Une autre histoire en 87 et un an après grâce à ce Soleil dans la nuit qui s'écoulera quand même à plus de 250 000 exemplaires en moins d'un an. Chapeau bas. Il y a aussi du soleil dans la voix et la mélodie de celle qui en 86 s'est retrouvée numéro 1 pendant 18 semaines avec Toi mon toit, des papillons en l'air, des fourmis par terre et Limé des roses.

un pied devant l'autre. C'était Jean-Pierre Madère. C'était en 85 et c'était le troisième succès d'affilée pour ce dandy toulousain après Disparu et le cultissime Macumba, bien sûr. Bah depuis, Jean-Pierre Madère continue à avancer un pied devant l'autre. Il se produira notamment lors d'un concert spécial année 80, le 29 septembre, à l'espace des Trois Provinces de Brive-la-Gaillarde. Allez, c'est 100% année 80, le rendez-vous des souvenirs. Et dans vos souvenirs, il y a sans doute U2, Where the Streets Have No Name.

0: Encore un groupe qui a marqué les années 80. Et d'ailleurs, si vous avez envie de retrouver le répertoire de Gold, ils se reforment en partie et donneront un concert au Casino de Paris le 21 octobre prochain. Allez, dans un instant, ABBA avec The Winner Take It All, qui sera d'ailleurs le dernier succès mondial du plus célèbre des groupes suédois. Eh oui, 2 ans plus tard, ils se séparaient. C'était triste, c'était en 82. C'est juste après ça.
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6: Et 1h22h,

0: Gilbert Montagnier, on va s'aimer.
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0: Après un long exil aux États-Unis, notre Gilbert National est de retour en France. Il s'associe avec Didier Barbelivien pour composer le tube qui relance sa carrière, On va s'aimer. Et il continue d'ailleurs à faire chanter la France. La preuve, il est en tournée cette année et l'an prochain, il sera entre autres le 14 février au Dôme de Paris. Et on y sera. Peut-être qu'on croisera Francis Cabrel, mais à mon avis, sans sa casse sarbacane.

Tracy Chapman, c'était Talking About a Revolution. Ça, c'est la magie des années 80. Soudain, en 1988, on découvre cette voix incroyable, cette balade folk portée par une simple guitare acoustique, un texte engagé sur les inégalités sociales, et le monde entier craque pour Tracy Chapman. Elle voulait une carrière discrète, bah, c'est loupé. Elle se retrouve numéro un dans de nombreux pays, on l'accueille comme une star, c'est pas son truc. Alors depuis, bah, elle a retrouvé l'anonymat, son dernier album date de 2008. Allez, avant de se quitter, place à Genesis, tout de suite, Invisible Touch.

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7: Belle fin de soirée à tous. Dans un instant, c'est 100% chanson française. Je vous donne rendez-vous demain, même endroit, même heure. Vous écoutez ici votre radio. Il est 22h.
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5: Mai 1990, Vanessa Paradis a 17 ans et pour son titre Tandem, elle doit travailler avec Renaud et Souchon, mais le destin s'appelle Serge Gainsbourg.
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5: En découvrant les musiques, le grand Serge flash. Il veut écrire tout l'album. Entre le vieux lion et la jeune louve, le studio devient un ring. Vanessa ne se laisse pas faire, elle recadre le maître rue de Verneuil dès qu'une rime est trop facile. Gainsbourg en sortira une phrase mythique : Paradis, c'est l'enfer.

0: ces étincelles naît le titre Tandem, place à une femme. Il s'affirme, Jean-Baptiste Mondino sublime le tout avec un clip en noir et blanc, électrique et ultra sexy.
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6: Amour censure de Oshi est sans doute le titre le plus nécessaire de sa carrière. Je vous explique.
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6: Le 6 octobre 2019, un déclic brutal s'opère pour Oshi. Ce jour-là, des milliers de personnes défilent dans Paris pour la Manif pour tous, criant leur opposition à la PMA. Choquée, meurtrie par ces images, la chanteuse refuse de se taire. Pour elle, l'amour universel que l'on croit acquis est en réalité menacé. Elle écrit alors un cri du cœur pour dénoncer ouvertement l'homophobie, c'est amour-censure.

0: Ce titre fait aussi tristement écho à son propre vécu. Oshi a elle-même été victime d'une agression devant chez elle. C'est donc ici un titre comme un exutoire.
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2: On le sait, les histoires de famille sont parfois un peu compliquées. Mais voici quelqu'un qui répare les arbres généalogiques qui ont pris la foudre pour une succession. Elle peut vous appeler à 14h un mardi pour vous annoncer que vous avez un frère caché qui élève des chèvres dans le Larzac.
3: Alors, je m'appelle Virginie Nguyen Brion. Je suis généalogiste successoral.
2: Virginie, voilà un métier bien savant. Ça consiste en quoi exactement?
3: Alors, ce métier consiste à retrouver donc les héritiers dans le cadre de succession. L'objectif, c'est justement la transmission d'un patrimoine. Mais ce qui rend ce métier passionnant, c'est que ça va au-delà, en fait, de la transmission du patrimoine. On vient rouvrir une histoire familiale. Ça peut arriver que ça amène à de véritables retrouvailles.
2: Alors, c'est pas commun comme métier. On y arrive comment?
3: On arrive à ce métier un peu par hasard. Pour ma part, c'était un peu un coup du destin. À la fin de mes études de droit, je me dirigeais plutôt vers le notariat. Et j'ai découvert ce métier et j'ai eu la possibilité de rentrer dans un cabinet historique local. Et j'y ai travaillé pendant 16 ans.
2: Et ces gens que vous retrouvez, ils espèrent quoi et ils demandent quoi?
3: Retrouver ces photos, c'est ça qu'on nous demande. Donc c'est pour ça qu'il y a quand même vraiment une vraie partie généalogie. De s'intéresser aux défunts et voir s'il n'y a pas des photos de famille.
2: Vous devez en avoir des histoires à raconter. Une en particulier?
3: Pour moi, le cas le plus exceptionnel, c'est toujours ce côté humain. C'est-à-dire quand on vient annoncer à un frère qu'il a une sœur et donc à la sœur qu'elle a un frère. Que le papa, désolé mais c'est souvent le père, n'avait rien dit. C'est-à-dire qu'il avait eu un fils d'une deuxième union. Et il n'avait pas du tout parlé de sa fille d'une première union. Parfois, les frères et sœurs ont des destins complètement différents et ça va être compliqué pour eux de bien s'entendre. Mais là, en l'occurrence, ils étaient tellement heureux de se retrouver et je pense qu'ils se voient toujours aujourd'hui. Et ça a changé leur vie, ça a bouleversé leur vie.
2: Comment fait-on dans des histoires aussi personnelles pour que ça se passe bien?
3: Il faut à la fois être méthodique, parce qu'il faut respecter une certaine méthodologie, mais pas. Ensuite, je pense qu'il faut être empathique, parce que l'empathie, c'est ça qui va faire l'empathie dans les recherches. Parce qu'on va se mettre un peu à chaque fois à la place du défunt, mais pourquoi il serait parti par là, connaître les comportements sociaux de l'époque, etc. Et puis l'empathie, parce que quand on va retrouver les héritiers, en fait, certains ont besoin d'être écoutés, puis il y a certains qui bloquent, mais parce qu'ils ont juste besoin d'être entendus. Alors moi, c'est ici, à Lille, que j'exerce mon métier avec passion de généalogie successorale et que j'ai la chance de pouvoir exercer cette profession qui est toujours pleine de surprises.
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4: Ici matin.
5: Le temps de vous lire en marseillais. Bonjour Médéric.
4: Bonjour Philippe.
5: Notre linguiste marseillais. Donc on va jouer ce matin un peu comme des enfants.
4: Oui, tout à fait. Alors vous savez à quoi jouent les enfants en ce moment? Enfin ces jours-ci, ces temps-ci.
5: Ces temps-ci, avec le smartphone, ouais, un jeu, voilà quoi.
4: Les tablettes, les jeux vidéo, etc. Ouais. On est d'accord. Bon, les tout petits jouent encore avec des voitures, des robots, des trucs Pokémon, etc. Voilà. Alors autrefois, alors non, je ne vais pas faire celui qui regromelle à mon réguignard.
6: C'était mieux avant.
4: C'est ça. Non, mais je vais vous parler quand même des réguignards. Les Réguignards de Luberon, c'est une association provençale qui, comme son nom l'indique, regroupe des amoureux de la culture et de la langue provençale, des gens du Luberon, qui s'appellent avec autodérision donc les Réguignards, en gros les râleurs. Hein. Eh bien, la présidente de cette association est bien connue chez nous, il s'agit de Claudette Ocelli, aussi connue sous le nom de Mamette, dont on a entendu la voix sur notre antenne pour nous apprendre un peu de provençal. Avec ces Réguignards, elle organise jusqu'au 14 mars à Pertuis, à l'espace de Croze, une exposition appelée Joe et Jugué d'antan, qui propose de retrouver des jeux et jouets d'antan et avec leur petit nom en provençal. Alors autrefois, les minots jouaient à Ouda, au dé, au Baouduf, au Toupi ou au Quille. Il y avait les osselets aussi. Alors, je me souviens que mon frère jouait, j'ai toujours trouvé ça bizarre, les osselets. Mmh. Mais voilà, ça a disparu, j'ai l'impression.
5: Oui, c'est vrai.
4: Non, voilà, on ne voit plus ça. Jouer aux osselets, c'est Djouga, Djibotra ou Emilisa ou 7. Par contre, les billes, on y joue encore. À mon époque, on prisait les gros galops comme ça et on tirait les soldats Starlux.
5: Ou
4: on jouait au pouf. Enfin bref, voilà, j'adorais les billes. Dans la cour de récré, je pense qu'on joue encore à la marelle ou à la corde persaouta, je traduis pas. Mais probablement plus aux yeobanda, les yeux bandés, au Colin Maillard, qu'on appelle aussi Coucourouma. On dirait une chanson Coucourouma. En revanche, on fait encore liser Skundai, le jeu de cache-cache, à partir du verbe s'escoudre, se cacher. Et on dit parfois, va t'escoudre, va te cacher. On joue aussi à la poupée, la titeille, dans son usta ou des titeilles, sa maison de poupée, ou bien avec une poupoune pour djuga à la mama, là non plus je traduis pas. Quand j'étais minot, j'adorais jouer avec les taraillettes, la dinette, mais aussi à la marchande. J'avais d'ailleurs un bel établi de marchande et je vendais à ma mère, à ma grand-mère, plein de beaux fruits et légumes en plastique, ou du poulet, ou en plastique, ou du fromage en plastoc. Avant, la malbouffe, vous voyez, avait déjà tout prévu. Tous les jeux d'enfants d'hier ou d'avant-hier sont présentés à l'exposition Joe et Jugé d'antan à Pertuis jusqu'au 14 mars pour ce, et samedi, donc demain, il y aura en plus un grand jeu de piste sur le double thème du parler provençal et des jeux d'enfants dans les rues de Pertuis, mais aussi du Motus. Tous les t-shirts, toute l'après-midi, nous serons sur place avec mon collègue Bla pour vous faire jouer à Motus en mode démo ou initiation. Mais il y aura aussi un Motus en live, en public avec les meilleurs joueurs de Motus à défier. Alors, de mon temps, on jouait à cache-cache, et celui qui comptait, on disait qu'il pégait. On disait, allez, c'est toi qui pègues. Ouais. Et on joue aussi à faire des moulons dans la cour. Et pour signaler un attroupement, on crie moulon. Donc ce samedi, moulon à Pertuis.
6: Allez, moulon.
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7: Bonjour Julie, bonjour tout le monde.
8: Il y a un débat, Lucie, sur l'origine de la Loire. Je ne sais pas si vous qui nous écoutez, vous êtes au courant, mais c'est ce que vous nous racontez en tout cas aujourd'hui.
7: Oui, alors je parle bien du fleuve. Le plus long fleuve qui s'écoule entièrement en France. 1020 km de long. Fleuve légendaire, royal, qui a vu naître ses fameux châteaux. Fleuve sauvage aussi, puisque c'est l'un de ses surnoms. Est-ce que vous savez où la Loire prend sa source, Julie ?
8: Mais oui, carrément, je le sais, Lucie mieux sait qu'elle prend sa source au Mont Gerbier de Jonc.
7: Excellente réponse, bravo, c'est en Ardèche, dans le Massif central. Plus précisément, c'est une montagne, le Mont Gerbier de Jonc, très reconnaissable avec sa forme arrondie. C'est un ancien volcan qui semble avoir été posé là, comme ça, par un géant. La Loire prend apparemment sa source à environ 1400 mètres d'altitude. Et je dis environ parce que, encore une fois, il y a débat. Sur place, il y a trois sources différentes qui sont indiquées comme étant la source de la Loire. Il y a l'authentique source de la Loire, la géographique source de la Loire et la véritable source de la Loire. Les trois sont des filets d'eau ou au mieux des ruisseaux. Et là, c'est le moment de se souvenir de vos cours de primaire. Pour former un fleuve, il faut qu'il y ait une source, rejointe par d'autres sources affluentes, puis par des rivières affluentes, etc., etc., pour finalement que tout ça aille se jeter dans la mer. Mais alors, comment il peut y avoir une source géographique, une source véritable et une source authentique de la Loire ? Eh bien, parce que les propriétaires des terrains sur lesquels sont situées ces sources se sont chamaillés pendant longtemps pour savoir lequel était le propriétaire de la source de la Loire, question certainement d'argent et de tourisme.
8: Bien sûr, aujourd'hui, Lucie, c'est fini quand même, les chamailleries, tout le monde s'est mis d'accord.
7: Bien sûr que oui, tout ça c'est terminé. Aujourd'hui, on parle des sources de la Loire. En fait, la Loire prendrait sa source dans la nappe phréatique sous le mont Gerbier de Jonc. Nappe phréatique qui fait jaillir non pas trois sources, mais une trentaine au pied du mont. Alors, il n'y a pas de source officielle en fait. Et cerise sur le gâteau, certains bénévoles se sont mis à chercher quelle était la vraie source de la Loire. Et ils se sont rendus compte que le premier affluent du fleuve prenait sa source plus haut et plus loin que ces fameuses sources dont je vous parlais tout à l'heure. Même si on n'est pas sûr de sa source principale, on est sûr qu'elle se jette à Saint-Nazaire. Et là, il n'y a pas besoin d'investigation.
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1: Il s'appelle Frédéric Brand et ça fait maintenant 17 ans qu'il travaille à l'élaboration des créments, des 4 millions de bouteilles de créments de l'entreprise Louis Bouillot à Nuits-Saint-Georges. Il nous fait voir l'envers du décor, mais d'abord on s'équipe de chasubles orange fluo.
2: Sur le site, il y a une centaine de personnes qui travaillent sur le site. Et c'est un site classé IFS BRC, c'est-à-dire qu'on respecte des normes qualité et sécurité consommateur. Et donc, mettre des chasubles qui permettent l'identification des visiteurs avec un enregistrement bien adéquat.
1: Eh bien, allons-y, ouvrons cette porte.
2: Oui, on va y aller.
1: Oula !
2: Donc, en fait, ici, nous n'avons pas de cave enterrée. Les cuves font jusqu'à 7 mètres de haut.
1: Wow.
2: 7 mètres de haut et une seule cuve représente le volume d'un petit domaine viticole. Ça représente environ 520 hectolitres de vin. Ici, nous avons dans cette cuverie-là 50 cuves différentes. Et cette diversité de cuves, cette quantité de cuves est importante parce qu'en Crémant de Bourgogne, nous sélectionnons les zones géographiques. Mais également, nous avons un grand travail au pressurage où nous séparons la cuvée et la taille que nous vinifions séparément. Et afin d'avoir une grande diversité de profils aromatiques qui vont nous servir de nos assemblages crémants futurs, nous avons besoin d'avoir une grande quantité de cuves qui vont pouvoir mettre en musique nos assemblages par la suite.
1: Donc malgré le fait qu'on soit dans un environnement plus ou moins industriel et gigantesque, on a quand même cette notion de terroir, c'est important de le rappeler.
2: C'est important. Si maintenant je mélange tout, parce que c'est effectivement une seule appellation que l'on vinifie, mais si je commence à tout mélanger pendant les vinifications, après les assemblages qu'on va faire n'auront plus aucun sens. Il faut vraiment respecter ces trois principes, donc le cépage, le terroir et le fractionnement au pressurage qui vont nous permettre justement d'accorder. Il faut savoir que Louis Bouillot a plus d'une dizaine d'assemblages différents et il faut que chacune de ces assemblages ait une personnalité bien précise avec son moment de dégustation et de plaisir propre. Et donc c'est grâce justement à ces diversités qu'on peut avoir ça.
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3: Les trois quarts des gens pensent qu'ils ne sont pas photogéniques. Et tu vois dans leurs yeux qu'ils se trouvent beaux. Et ça, je trouve ça fait trop plaisir.
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3: Alors bonjour, je m'appelle Florent Collat, je suis photographe sur Tours. Je fais du portrait, je fais du reportage, je fais de l'animalier, je fais plein de choses. J'ai pas envie encore de m'arrêter sur quelque chose. Mes réseaux sociaux, c'est florian.collat sur Instagram et sur TikTok.
1: Et ces réseaux sociaux ont quand même vraiment du bon. Sur Instagram, un jour, je tombe sur ça.
3: Excusez-moi de vous déranger, je suis photographe, je me balade dans la rue, je fais des portraits d'inconnus. Est-ce que t'as genre deux secondes, je fais un petit portrait vite fait?
1: Florian arrête les gens dans la rue et leur propose gratuitement de capturer leur visage.
3: Quand les personnes se voient et qu'ils découvrent qu'ils sont photogéniques, c'est trop beau. Et même moi, après, en retouche, je prends beaucoup de plaisir à faire des retouches, un peu comme si je dessinais, j'ai mon petit pinceau en plus. Pendant des années, on m'a, entre guillemets, rendu beau à l'image en me filmant quand j'étais comédien. Et j'aime bien rendre l'appareil, du coup, mettre en avant les gens, mettre en valeur des gens, et voilà, ça me fait plaisir.
1: Peut-être que vous avez déjà vu notre photographe sur le petit écran.
3: Ouais, j'ai commencé dans la télé, le ciné, j'avais 14 ans. J'ai fait des séries Léo Mattei sur TF1. Récemment, j'ai joué Clovis, roi de France sur France 2, une grande barbe, des grands cheveux, méconnaissable du coup. Mais en fait, le métier de comédien, tu dépends vachement du désir de tout le monde, du désir d'un directeur de casting, des envies d'un réalisateur, de ci, de ça. Et j'en ai eu un peu marre, je voulais prendre les choses en main. Et là, en l'occurrence, mon appareil, regardez-vous.
1: On va passer de la théorie à la pratique, mise en situation.
3: Ah,
1: Florian Alpag, un père.
3: Je vous montre ce que ça donne.
1: Et sa fille.
3: Vous êtes trop beau. Je crois que le papa a vu que la fille était partante, donc j'ai dit, bon allez, pourquoi pas. Et puis finalement, ça leur fait des souvenirs. Quoi, ça leur fait des belles photos faites par un papa, un professionnel, bah, gratuitement. Mine de rien, c'est pas tous les jours que ça arrive, j'imagine.
1: Amour, amitié, complicité, en tout cas, visible avec une photo. Certaines images, d'ailleurs, restent dans la tête de notre photographe.
3: Moi, j'ai un petit coup de cœur pour les vieux couples, les personnes âgées qui s'aiment. Je trouve ça trop beau de voir cet amour qui continue avec l'âge. Quoi. Moi, ça me touche beaucoup. Et c'est des petits détails, c'est une petite main qui passe sur le dos, une petite attention, un truc. Je trouve ça trop mignon, quoi. De voir que ça fait 50, 60 ans qui s'aiment et qu'il y a toujours des petites fleurs, petits machins, petits bisous. Moi, ça me défonce.
1: TikTok, Insta, son site web ou juste la rue, tout simplement, où vous pouvez croiser Florian Collat, de beaux clichés qu'on aime voir exister.
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6: 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Luca.
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1: Eh ben Adichas, Camille.
6: Adieu.
1: Toi, tu vas nous raconter une trop belle surprise qui t'est arrivée il y a 2 ans et demi, c'est ça?
6: Donc hop, car il y a un saut de la maïboune. J'étais chez ma mamie et à l'ouest de l'Espagne, Carrie, ben t'as mis déjà de nos autres. Mes parents, ils arrivent pour manger et qu'ils me disent ça y est, de nos autres à la béiture, qu'est-ce que grosse colis qui t'attend. Et ils me disent viens à la voiture, il y a un gros colis qui t'attend. Et donc hop, Carrie, bien à la voiture, couvre-je la porte, et ne veille pas serré. Je vois rien dans la voiture. Et au pied de Seti, qui a eu boule des peus, je vois une grosse boule de poils à mes pieds. Car Lumeka, c'est mon chien. Lumeka qui s'appelle Soleil. Mon chien s'appelle Soleil.
1: Oh, parce qu'il a mis du soleil dans ta vie?
6: Pas tout le temps. Pas tout le temps. Cap Contari, Las Bestes, Daumeka, Niote Cap. Je vous raconterai les bêtises de mon chien une prochaine fois.
1: Eh ben j'ai hâte. Merci Camille.
6: Merci, salut.
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1: Bonjour Serge Papagali.
2: Monsieur Thomas, bonjour. Et Dauphinoise, Dauphinois, bien le bonjour également.
1: Où partons-nous pour ce Dauphiné Tour aujourd'hui?
2: Oh mon cher Thomas, aujourd'hui nos pas nous amènent dans une tribu dauphinoise.
1: Une tribu?
2: Oui, je dis tribu car le village compte moins de 350 habitants. Allons visiter les Muribontois ou les Chamois. Alors non, nous ne sommes pas dans un zoo, une réserve. Nous sommes à Saint-Mury-Montémor.
1: Ah, tout simplement.
2: Saint-Mury-Montémor, la tribu des Chamois habite donc dans ce charmant village. Alors, Saint-Mury vient de Saint-Maurice et Montémor d'un mont qui appartient à un certain Aimon. Bon, c'est tout simple, vous voyez.
1: Voilà.
2: Puis on s'en fout un peu. On n'est pas compliqué dans le Grésivaudan. On aurait pu appeler les habitants de Saint-Mury-Montémor, je ne sais pas, les Murtois, les Murciens, les Martiens, tiens, pourquoi pas.
1: Oui, pourquoi pas.
2: Eh bien, on a choisi les Chamois, alors là...
1: Rien à voir.
2: On est en Dauphiné, on est les marteaux dans la région, mais évidemment pas. Alors un peu d'histoire quand même. On n'est pas là uniquement pour se moquer gentiment.
1: Non, on se moque pas.
2: Des chamois, je sais pas si ça fait ça, chamois, je suis pas sûr que ça fasse. Dans le temps, passé un temps, le village fournissait à la Toussaint une redevance au prieuré de Domaine. J'ai lu ça.
1: Ah oui.
2: Et il lui donnait cette redevance en huile de noix. Alors c'était comme ça à l'époque, aujourd'hui on ne paye plus en huile de noix. Et pourtant on payait ses impôts en huile de noix, ça paraît une idée concevable. Vous me direz, il y en a encore qui seraient capables de se graisser au passage. Oh, jeu de mots.
1: C'est beau.
2: Oui, voilà. Image, pas jeu de mots. Mais bref, Saint-Mury-Montémor a une autre spécialité, et vous savez laquelle? Non, bien sûr.
1: Non, je ne connais pas. Heureusement que vous êtes là, Serge.
2: Si vous me dites oui, je suis dans le caca, vous voyez. C'est bien que vous me disiez non. Les ravioles.
1: Ah.
2: Mais attention, pas les mêmes qu'à Royan. Oulala, non, ce sont plutôt des rissoles, on dit. Alors, on peut se poser la question, pourquoi appelle-t-on donc ravioles, ce qui est en fait une rissole?
1: Et oui, pourquoi on les appelle comme ça?
2: Eh bien, écoutez, on posera la question un jour au chamois. Pourtant, elles sont bonnes, les rissoles de Saint-Mury. Et celles de ma grand-mère, elle était aussi, d'ailleurs. Tiens, farcie non pas à la viande, mais à la pomme de terre. Quand j'étais gamin, servi avec du jus de viande dessus.
1: On va passer à table.
2: Oui, absolument. Mais je ne suis pas là pour vous parler de mon enfance et de ma grand-mère Germaine, que j'embrasse si elle nous entend. Mais de Saint-Mury-Montémor. Et aussi, alors, des lieux dits qui l'entourent. Parce que j'ai lu dans le truc, il y a plus petit que Saint-Mury.
1: Ah bon?
2: Oh, mais on aime bien les gens tout petits. Moi. Je rigole, mais avec tendresse, bien sûr. Ça fait pas tellement tendresse, ça. Bon. Cholet, Chape, Gorge, Sainte-Agnès, jadis regroupés à Saint-Mury. On ne parlera jamais d'eux, ils sont trop petits. Un salut fraternel au balcon de Beldonne, dans ce massif de la belle Ladonne, de la belle femme, je ne sais toujours pas où elle est, mais enfin bon. Humour italo-dauphinois oblige, bien sûr. Comme disait mon papa Mario, il faut rire dans la vie, le temps passe, alors rions tant qu'on a des dents. Il n'avait pas cet accent, mon père, en fait. Hein. Ridere quand on avait les dents, il disait. Hein. Allez, tous ensemble, on n'est pas des quand même.
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1: Ai-je encore besoin de le présenter? Arnaud Fromage est avec nous. Bonjour Arnaud.
4: Bonjour. Ah,
1: pour votre nécessaire minute comtoise, Arnaud, il y a quelques temps, vous nous avez expliqué pourquoi l'emblème de la Franche-Comté était un lion.
4: Mais je ne suis pas allé au bout du raisonnement. Pour rappel, la Franche-Comté adopte le lion vers 1278-79 quand le comte de Bourgogne, Othon IV, décide de se rapprocher du royaume de France. Il décide pour cela d'adopter le lion, le roi des animaux et symbole de la monarchie française. La Franche-Comté n'est d'ailleurs pas la seule région à arborer cet animal que l'on retrouve aussi sur les armoiries de la Normandie ou en Aquitaine et qui est tout autant le symbole de Belfort que de la ville de Lyon parce que oui, il y a une logique là-dedans. Mais voilà, maintenant qu'on a dit ça, reste une question. Pourquoi le lion, qui n'est pas le plus imposant des animaux et qui, soit dit en passant, est une sacrée grosse feignasse, a-t-il pu devenir le roi des animaux et pas la baleine bleue ou le chinchilla?
1: Bon, déjà, ce n'est pas le cas partout, hein.
4: C'est vrai. En Asie, c'est plus souvent l'éléphant ou le tigre qui sont considérés comme les rois des animaux. En Amérique, c'est l'aigle qui règne aux côtés de l'ours, du jaguar ou du puma. En Afrique, le rhinocéros et le léopard sont aussi dans la place aux côtés, c'est vrai, du roi lion. et en Europe, eh bien avant le lion, c'était l'ours qui était considéré comme le roi des animaux, mais tout va changer au Moyen-Âge. En gros, ce sont des histoires de symboles. Au Moyen-Âge, on se passionne pour la mythologie grecque, dans laquelle Hercule, qui était méga fort, a tué le lion de Némée, dont la peau était pourtant censée être impénétrable. Et puis, la crinière du lion est vue comme une sorte de couronne, ce qui fait bien plaisir aux souverains du continent, d'autant que bon, l'Afrique c'est méga loin et que personne n'ira vérifier.
1: Mais bon, un roi c'est très humain, alors comment un animal peut-il être le roi de quoi que ce soit, quelque part, Arnaud ?
4: Là encore, vous marquez un point, mais ce qualificatif de roi des animaux, depuis qu'il s'est débarrassé de sa symbolique royale, est plutôt là pour qualifier ce qu'en zoologie, on appelle les super-prédateurs. Ces animaux qui sont tout en haut de la chaîne alimentaire et qui sont relativement imprenables à la baston contre les autres espèces du coin. Et même dans ces cas-là, on devrait dire que ce sont les lionnes qui sont les reines, parce que ce sont elles qui chassent, mais seulement les reines de la savane. Bah oui, si on va par là, chaque type de terrain a son roi. Celui de la jungle amazonienne, ce serait plutôt le jaguar, et celui de nos forêts à nous, eh bien ce serait plutôt le cerf. Mais au fond, une grosse feignasse qui laisse les autres combattre à sa place, qui se fait nourrir et qui prend la lumière, est-ce que ce serait pas ça la définition d'un roi ? Bon bah, je retire tout ce que j'ai dit alors.
1: Retirez tout, retirez tout. Merci beaucoup Arnaud.
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Ce très jeune artiste a adopté la Bretagne et le pays de Ploërmel pour en faire son espace de création. 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
2: Taureau, je crois que c'est du 21. Ah non, je sais plus.
3: Savez-vous ce que c'est que l'astrologie ?
4: C'est les astronautes qui vont dans l'espace.
2: C'est l'espace et les constellations, le placement des étoiles.
3: Vous êtes de quel signe ?
4: Verseau. Moi, je crois que je suis taureau.
2: Moi, je suis taureau.
4: Ah si, je suis taureau.
3: Comment on a découvert que vous étiez de ce signe-là ? C'est grâce à quoi ?
2: Au mois de l'année, par exemple, le taureau, je crois que c'est du 21 mars jusqu'au 20... Ah non, je sais plus.
4: Moi, j'avais un petit carnet de jeu et il y avait un jeu. Si on réussit le jeu, on savait on était de quel signe.
5: C'est quand même magique, hein ?
6: Waouh, c'est fabuleux ! Et pourquoi on fait ça ?
4: Je sais un peu, Verseau, c'est de quel temps à quel temps ? C'est de la fin de janvier au début de février. Et moi, vu que je suis née le 31 janvier, je suis Verseau, du coup. Ça s'appelle des signes astrologiques. Et l'astrologie, du coup, c'est des signes astrologiques.
3: T'es taureau, ça veut dire que tu rentres, t'as besoin d'une étable ?
2: Non, c'est sur les qualités. C'est quand on est, par exemple, taureau, dans le mois où on est taureau, on n'est pas comme d'habitude.
3: Et vous êtes comment, messieurs les taureaux ?
2: J'en sais rien.
7: Il possède certainement des qualités, mais voilà. Lesquelles ?
4: Je sais pas, moi, je pense de l'émotion. Beaucoup, beaucoup d'émotions. Après, je sais pas.
8: Comment je peux te montrer que je peux être fort et sensible, noble et affectueux ? Aïe.
9: Les taureaux, par exemple, ce sont des personnes qui sont nées pendant les mois de taureau.
10: C'est logique.
2: Quand on est taureau, on se contrarie plus, on est plus vexé, alors que d'habitude, non.
4: Taureau, vu que les taureaux, c'est costaud, je pense que les taureaux, ils sont costauds. Enfin, ceux qui ont les signes astrologiques taureaux, ils sont peut-être très forts.
3: Et les balances, alors ?
11: Quand on était le signe astrologique balance, c'est-à-dire que quand il y a quelqu'un qui nous dit quelque chose, on va le balancer.
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1: Bonjour, je suis Pierre Bourguignon, je suis un ancien officier de gendarmerie. J'ai depuis quelques années écrit quelques polars. J'habite en bordure de côte. Le but de mon écriture, c'est de faire connaître les Landes et faire connaître un peu la gendarmerie, comment elle fonctionne, parce que ces films télévisés et autres ne reflètent pas du tout l'esprit gendarmerie.
2: D'où est née cette idée d'écrire justement a posteriori de votre profession de gendarme?
1: J'ai eu envie de donner une image précise de la gendarmerie et de la justice plus largement parlant. C'est pour cette raison que j'ai commis une dizaine de polars dont les enquêtes sont menées par les gendarmes. Mais le dernier, bizarrement, il est mené par un détective. Ce détective, il s'appelle François Latournerie. D'accord, mais comme c'est pas très vendeur, c'est Jack Larson.
2: Est-ce qu'il y a un peu de vous dans Jack Larson?
1: Ouais, disons que je fantasme un peu. Certainement, oui, peut-être.
2: Et alors justement, les diaboliques de Sogor, l'histoire en elle-même, vous l'avez complètement inventée?
1: Ah, complètement inventée. Elle se passe dans une boîte échangiste, c'est pas graveleux, c'est simplement de l'humour, ce que je tiens à maintenir dans tous mes polars. Les Landes, j'aime bien, je les connais bien pour y avoir vécu depuis tout petit. Les secteurs dont je parle, je les connais particulièrement, qu'il s'agisse du courant du Chêne, de Moliès, de Messanges ou de Dax. J'ai travaillé dans le Tursan, Jaune, Air-sur-Adour. J'ai eu aussi envie d'en parler puisque j'ai un titre qui se déroule dans ces lieux mêmes, Palombe, Tursan et Salami, le titre. Si vous voulez, on m'a comparé souvent à Santo et dans le rural, donc j'ai envie d'avoir des titres qui fassent sourire. Tous mes polars, il y a du suspense, vous savez pas qui a fait quoi jusqu'à la dernière page. Ce que je souhaite, c'est pas forcément le cas, mais ce que je souhaite, c'est que le lecteur ait envie d'en lire un autre. J'écris quand j'en ai envie, quand j'ai 10 minutes, 5 minutes, je reprends où j'en étais, et j'ai aucune pression, je me mets dans la peau de l'enquêteur que j'ai été, et bien sûr, je me mets dans la peau du truand, je me dis si j'étais truand, pour contrer les enquêteurs, qu'est-ce que je pourrais faire? Et ça vient tout seul.
2: Ce métier de gendarme, finalement, c'était une vocation.
1: C'est arrivé par hasard, mais c'est une vocation. Parce qu'être gendarme, c'est être à la disposition des gens, être prêt, être humain, essayer de comprendre, de trouver des solutions, d'éviter des drames. C'est ça, être gendarme. Et aujourd'hui, ça a beaucoup changé. Les gendarmes sont à l'image de la société aujourd'hui. C'est-à-dire que de la rentabilité, de mon temps, c'est pas ça.
2: Vous voulez dire que leurs conditions de travail ont changé?
1: Ah, complètement. Ils sont débordés. On leur colle sur le dos de plus en plus de tâches. Et on peut pas tout faire. On peut tout faire, mais pas forcément bien. Dans le temps, les gendarmes étaient accueillis par la population. Aujourd'hui, on se fait agresser. C'est pas du tout pareil.
2: Donc on rappelle quand même que le nouveau roman, ça s'appelle Les Diaboliques d'Osor, c'est publié aux éditions Terre de l'Ouest, qui mine de rien est une maison d'édition de Seignos.
1: C'est un nouvel éditeur qui s'appelle Benjamin Jugiot à Seignos, qui porte une attention particulière à l'orthographe et à la syntaxe, et cet éditeur est au top niveau pour ça.
2: Moi, j'ai un petit truc à vous demander, là, quand même, Pierre, avant de se quitter. On va pas le faire à la façon commandant, mais j'aimerais bien quand même que, assez rapidement, vous me donniez le nom de la radio qui vient de vous tendre le micro ce matin.
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3: À la menuiserie Pelé, fondée en 1926, elle est située à Montenay, le long de la route Laval-Ernée. Quand on arrive sur place dans le hall d'entrée, on passe d'ailleurs devant une machine qui, elle aussi, a 100 ans. Elle était utilisée au début de l'entreprise. Et je rejoins Laurent Pelé, le directeur. Il représente la troisième génération de la famille. Et dans son bureau, justement, il y a quelques portraits de famille.
4: Là, vous êtes devant les photos de mon grand-père et de mon père qui sont dans l'atelier à Montenay, derrière l'église, ce qui est l'origine de l'entreprise.
3: Oui, parce qu'évidemment, elle a changé d'endroit, même si on est toujours à Montenay, mais vous avez déménagé il y a combien de temps ?
4: Il y a un peu plus de 20 ans, c'était janvier 2005.
3: On va s'avancer, Laurent, on va quitter votre bureau. Alors, je vois qu'il y a l'atelier sur la droite, mais là, d'abord, on est dans une autre pièce.
4: Donc là, vous êtes au bureau d'études, où vous avez trois personnes qui y travaillent, où on prépare tout ce qui va être fabriqué en atelier.
3: Alors justement, vous intervenez sur quel type de chantier tout au long de l'année ?
4: Donc, nous avons gardé les particuliers qui représentent à peu près 20% de notre chiffre d'affaires. Et autrement, nous travaillons aussi sur des chantiers publics et des marchés privés.
3: Parmi les très gros chantiers réalisés par l'entreprise Pelé, on peut citer la conception et la pose de toutes les menuiseries du 40, le conservatoire de Laval. En ce moment, Pelé travaille sur la future médiathèque de Lassay-les-Châteaux. Et une grosse partie du boulot s'effectue dans l'atelier.
4: On va aller vers l'atelier, il y aura un petit peu de bruit.
3: Il y a combien de personnes d'ailleurs qui travaillent chez vous maintenant, Laurent Pelé ?
4: On est plus de 30 aujourd'hui, y compris des alternants, des jeunes en formation, du CAP jusqu'à la licence.
3: J'adore parce que, alors évidemment on entend le bruit des machines, mais il y a cette odeur du bois qui en fait est assez agréable d'ailleurs.
4: Ah oui, on a la chance d'avoir vraiment un très beau métier. On travaille le bois, c'est une matière très noble. Donc toutes les essences du chêne, du hêtre, du châtaignier, du frêne.
3: Je vois plein de machines, il y en a une à ma droite, il y en a une à ma gauche qui est assez impressionnante. Qu'est-ce qu'elle fait la machine qui est sur notre gauche et on s'en rapproche?
4: Donc ça c'est un centre d'usinage numérique qui nous permet d'usiner un peu tout ce qui peut être fait en menuiserie. Elle est à 5 axes, donc on peut faire un ballon de foot en deux fois sur ce genre de machine. Mais elle ne sert pas à ça, évidemment. Elle sert surtout à fabriquer toutes nos portes, tous nos châssis, tous nos agencements.
3: Et alors, quand on s'avance dans votre atelier, on voit qu'il y a eu différentes constructions de cet atelier. Là, j'ai l'impression qu'on est dans une partie très récente.
4: Oui, donc l'atelier a été construit en 2004. On l'a agrandi 3 ans après, en 2008. Et puis, il y a 2 ans maintenant, on a agrandi 600 mètres carrés et on a mis du photovoltaïque sur le toit.
3: Bon, alors ça se trouve, si je reviens dans 100 ans pour les 200 ans, je ne suis pas sûr que ce soit possible, mais ce sera 2 fois plus long alors l'atelier.
4: Voilà. On sera dans le champ à côté.
3: Alors Laurent Pelé nous a dit que l'une de ces machines pilotées par ordinateur est capable de fabriquer un ballon de foot. Il en a d'ailleurs un exemplaire dans son bureau. J'ai essayé de faire des jongles avec, alors je me suis fait mais très très mal. Je ne vous raconte pas l'état de mon pied, c'est une catastrophe.
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5: Ah, le matin, on fait la toilette, et il faut nous prendre pour des gobettes.
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5: La gobette, c'est la truie, ou la métreux, qu'elle est de ses petits gouris. Ah, par chez nous, c'est pas comme chez les Bertans, j'en pas de gros élevages de cochons. Dans le temps, dans les fermes, on engraissait un verra, en que des truches et puis les yeux grasses. Puis, on y faisait sa fête. C'était la Saint-Cochon. Tout le monde venait aider la famille, les voisins, pour éplucher les oignons, faire le boudin puis les saucisses, saler la viande, et puis casser la croûte. On buvait une goutte, puis bien souvent une deuxième. Celle-là, on l'appelle le rince-cochon. Même si on l'élève pour le manger, ça l'empêche pas de l'avoir de la tendresse pour le cochon. Écoutez donc ce qu'en dit Jules Gilbert.
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5: Ah, je l'avais acheté sur le champ de foire, le 1er de septembre à Saint-Martin. Oh, il était vif, c'est à pas croire. 2 grandes oreilles, le museau mutin. Le soir, à un coup formé dans l'étable, il a ben dû trouver le temps long. Il a regretté ses bains manchables, tous ses petits frères, les autres laitons. Oh, doucement, il s'est fait à son auge, ou qui avait dû boire à gogo, à la paille fraîche qui fait sa bauge, ou qui ronflait comme un sous-l'eau. Oh, pour le pousser, je peine à un dire, toute la journée il dévorait. Puis un soir, j'ai dit à ma vieille, c'est temps, faut qu'on tue notre bestiaux. Eh ben, ça nous a fait quelque chose, à la Mélipie à mouer. Ça l'a pas empêché de faire la fête. Ce chagrin-là, c'est vite passé. J'en fais des pâtés en claquette, des grands boudins que j'en épicé. J'en ai mangé de la couchouna et que j'en arrosé en du vin gris. Des andouillettes et des tripoilles, des saucisses et du boudin frit. Le soir, j'étais ben tout un peu pompette. Moi, émotionné pour de bon, j'ai ben failli gâter la fête. Comme un vieux, je pleurais mon cochon.
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1: 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Ici Picardie donne la parole au Tchopicard. Annick Bonhomme.
2: Un enfant a-t-il le droit de ne pas être d'accord avec ses parents ?
3: Oui, et d'ailleurs, ils n'acceptent pas ça. On fait des choses qu'on n'a pas le droit et eux, ils le font devant nous. Non, on doit se coucher tôt et eux, ils doivent se coucher tard.
4: Moi, je dis, oui, on a le droit de ne pas être d'accord parce que c'est pas tout le temps eux qui décident, parce qu'on a le droit de prendre un petit peu l'avis. Par exemple, si nous, on mange un truc qu'on n'aime pas et eux, ils mangent un truc qu'on aime bien,
5: c'est un peu injuste. Hein.
6: En fait, quand, par exemple, nos parents, ils sont pas d'accord avec quelque chose, et que, en fait, nous, on a raison. Ils acceptent pas qu'on a raison. C'est les plus grands et ils veulent toujours avoir raison.
7: Et surtout, parlant de trucs familial, le plus embêtant avec les parents, c'est que quand t'es l'aîné et que t'as toujours une petite dispute avec ta sœur, ils vont croire au plus petit. Pourquoi ? Je ne sais pas. Mais alors ça, c'est un truc qui me saoule vachement, en vrai.
8: C'est totalement vrai. Alors, la dernière fois, mon petit frère, il a mis ma chambre en bazar, alors j'avais tout rangé, mais j'ai pris.
2: C'est toi qui étais disputée ?
8: Oui.
2: Et tu as réussi à expliquer à tes parents ou pas ?
8: Oui, au bout d'un moment, ils ont réussi à me croire. Donc ça va, c'est mon petit frère qui a été puni, pas moi, heureusement, mais c'est de l'injustice.
9: Pour moi, on obéit tout le temps à ses parents, même si c'est un truc grave et tout, j'obéis.
2: Mais quand vous n'êtes pas d'accord avec vos parents, est-ce que vous échangez, est-ce que vous arrivez à discuter ?
5: Oui, mais en fait, ils font ça pour notre bien, c'est pas parce qu'ils veulent pas.
2: C'est toujours pour votre bien ?
8: Non,
6: c'est pas vrai. Quand, par exemple, je suis pas d'accord avec ma mère, et elle me laisse m'expliquer, mais à la fin, elle dit toujours son dernier mot, du coup, c'est moi qui ai tort et c'est elle qui a raison, alors que c'est moi qui ai raison.
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10: La recette des petits bonheurs, elle est on ne peut plus simple. Il faut un micro ici, le plus discret possible, à la main. Et il suffit de faire des rencontres, sans rendez-vous, sans se présenter, et le tout en quête de bonheur. En voici donc un petit bonheur que je vous ai trouvé à Aurel, un petit village de Maurienne. On est donc en Savoie. Et pour ceux qui croyaient que l'Arche de Noé pouvait se trouver au bord de la mer, eh ben non, c'est à Aurel.
11: Et ouais, comme quoi. Et ouais. Vous vous rendez compte ? C'est incroyable, hein ?
10: Alors c'est quoi cette Arche de Noé ?
11: C'est mon écurie avec quelques brebis, quelques chèvres, un poney et voilà.
10: Bon, en même temps, je la croise, elle passe avec son petit déjeuner à la main. Crème de cassis et martini blanc. Ouais. Quelle santé !
11: Ouais. Ça, c'est pour les jours à venir. C'est pas pour tout de suite. C'est quand il y a quelques amis qui passent, je les invite à boire un petit coup quand même.
10: En cette saison, Aurel, ça voit le soleil encore un peu ?
11: Ici, au chef-lieu, non, on l'a pas pendant 2 mois.
10: J'ai l'impression que ça dégèle pas souvent, là, oui.
11: Mais les deux hameaux, vous avez Bonvillard et Orlette, oui, ils l'ont toute l'année.
10: Oui, mais pas vous. Donc il faut le bar bien rempli.
11: Il faut boire avec modération.
10: Alors pourquoi l'Arche de Noé ?
11: Non, c'est parce que quand il y a un souci, l'animal, il arrive ici, quoi. Les chats, et voilà, donc un peu de tout et...
10: Voilà, en même temps, effectivement, là, j'ai un chien sous les yeux, il y a un chat pas loin.
11: Oui, puis j'en ai quelques-uns aussi dans la grange, donc je les accueille, puis je leur donne manger, puis je leur fais pas du mal, quoi.
10: Oui, ils sentent que c'est un refuge.
11: Oui, puis voilà, quand il y a un souci, les animaux, ils arrivent ici, quoi, voilà. C'est un fluide, en fait, j'ai pas besoin de flécher, ils viennent tout seuls.
10: Et là, ce chien qui est là, c'est à vous aussi ?
11: Oui, c'est le mien. Je l'attache à la barrière, comme ça, il me voit. Il est trop gentil, mais il est fugueur. Et...
10: Ah, comment ? J'avais pas vu. Là, il vient de bailler. Comment ça s'appelle, ces chiens qui ont la langue bleue ?
11: Eurasier. C'est un chien de race, de pure race.
10: Il a l'air impressionnant, quand même.
11: Oui, il impressionne, mais voilà, c'est tout.
10: J'avais vu, en passant, là, avant de vous rencontrer, il y a un biberon, il y a des restes de lait. C'est-à-dire qu'il y en a quelques-uns qui ont besoin d'être maternés.
11: Oui, oui.

0: une vie toute simple.
1: Et d'être aimé des animaux, si ça se trouve.
0: Oui, aussi. Ils vous les rendent, de toute façon, si vous êtes gentil avec eux. Ils sont gentils avec vous et ils vous aiment bien. Ils sont très reconnaissants, les animaux.
1: Plus que les hommes.
0: Oui.
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3: Avant d'accueillir le centre des congrès, l'Ancan, c'était une atmosphère à part. Un lieu avec du bruit, des odeurs aussi, et de l'effervescence. Ici, on criait les enchères, on vidait les caisses de poissons, et toute une ville vivait au rythme de la mer. Entre 1956 et 1994, la criée de l'Ancan est l'épicentre du port de pêche Rochelet. Chaque jour, les bateaux rentrent au bassin des chalutiers, chargés de merlus, de barres, de dorades. Les caisses sont déchargées directement sur les tables de tri et les mareyeurs enchérissent à la voie. On imagine facilement une ambiance intense, rythmée, quasi théâtrale.
4: Il est tout frais, mon poisson. Il frétille. Il est tout frais.
5: Ça sent le poisson d'en face.
3: À son apogée, au milieu des années 1960, jusqu'à 25 000 tonnes de poissons transitent ici chaque année. La Rochelle figure alors parmi les ports de pêche les plus actifs de France. Et si on s'attarde sur le bâtiment en tant que tel de l'Ancan, eh bien, nous sommes face à une construction longue de près de 300 mètres après son agrandissement. C'est un véritable outil moderne. Quai de déchargement, atelier de mareyage, liaison ferroviaire, chambre froide. En fait, tout est pensé pour rationaliser et accélérer le commerce du poisson.
6: Bah, qu'est-ce que c'est que ça ?
4: Un bon poissonné, c'est tout frais et bien goulu !
6: Ça pue, puis ça bouffe maintenant que tu l'as posé sur le capot !
3: Dès le XIIIe siècle, le marché aux poissons occupe différents sites dans La Rochelle. Il s'installe dans le centre-ville, rue du Port, puis rue Amelot, avant de migrer dans l'ancien couvent des Carmes. C'est la Coursive aujourd'hui. Pour finalement se fixer au bord du bassin des Chalutiers. À la fin du XIXe siècle, l'arrivée des bateaux à vapeur transforme profondément la pêche. Les sociétés d'armement se multiplient à partir du début du XXe siècle, puis vient l'âge d'or des Trente Glorieuses, avant le déclin, lié au choc pétrolier notamment, mais aussi à l'éloignement des zones de pêche et aux crises successives. En 1994, la criée quitte l'Ancan pour rejoindre le chef de baie. Une page se tourne alors. Mais le bâtiment, lui, eh bien, il reste debout. Transformé en centre des congrès, il a réussi à conserver son esprit d'origine, avec ses grandes baies ouvertes sur le bassin, ses quais et puis ses volumes impressionnants. Et avec la seconde édition de l'événement la criée de l'Ancan, eh bien, le lieu renoue avec son histoire et reprend le temps d'une journée son accent maritime.

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3: Et Olivier, ce matin, retourne à l'école primaire aujourd'hui.
2: Eh oui, et pour y trouver du gaga. Mais blette, mais blette, je voudrais aujourd'hui vous parler du mémoire de Judith Boucher, réalisé l'an dernier à l'Université Jean Monnet de Saint-Étienne, et qui s'intéresse à une question rarement étudiée. Comment le parler stéphanois, le gaga, circule encore aujourd'hui dans les écoles primaires et dans quelle mesure le parler des enseignants influence le parler des élèves? Son travail porte sur toutes les classes de l'école primaire, en milieu urbain comme en milieu rural. Judith a formulé trois hypothèses. Premièrement, le gaga serait peu utilisé par les enseignants en situation d'enseignement. Deuxièmement, lorsque les enseignants l'utilisent, les élèves auraient tendance à le reprendre. Et troisièmement, le gaga serait plus présent dans les écoles rurales que dans les écoles urbaines. Pour répondre à ces questions, elle a observé des classes, mené des entretiens avec les enseignants et avec les élèves, et a mené des observations dans les temps informels à l'école. Son analyse porte à la fois sur le vocabulaire gaga et sur des structures spécifiques comme le pronom neutre Y, employé comme complément direct, j'y ai fait, l'inversion des pronoms personnels après un impératif, donne-moi-le au lieu de donne-le-moi, ce qui nous vient du patois, hein, puisque Pierre Duplay écrivait déjà en 1896, à l'inverse du français, quand un verbe à l'impératif a deux pronoms pour complément, l'un direct, l'autre indirect, c'est ce dernier qui s'énonce en premier. Exemple en patois, by my loup. Et puis aussi la formation d'adjectifs à partir de participes passés. Il est trempe de chaud, ses joussons enflent, la reloge est arrête. Donc qu'en est-il des résultats du travail de Judith? Les observations révèlent une situation un peu plus nuancée que ce qu'elle attendait. Très surprenant, 54% des enseignants utilisent au moins une fois un régionalisme en cours au cours des séances observées. Un élève sur 6 emploie spontanément un mot ou une expression gaga lors des entretiens. Et dans les classes, un régionalisme apparaît dans 20% des situations que Judith observe. Il semblerait donc que le gaga soit encore bien présent dans nos écoles. Mais quels sont les mots, les expressions, les tournures qui ressortent le plus, ou plutôt qui ressortent le mieux? Un peu de patience les amis, la suite c'est pour bientôt.
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4: Et je suis ravie de retrouver dans cette rubrique celle qui a été la révélation littéraire drômoise de 2024, Valérie Patureau, avec sa cuisinière des Kennedy qui a conquis 100 000 lecteurs l'année dernière. Elle publie cette rentrée aux Escales un très très beau troisième roman qui s'appelle L'Enseveli. L'Enseveli, c'est d'abord l'histoire d'Abel, poilu de la Grande Guerre, blessé au combat en sauvant un inconnu. Il est transféré dans un hôpital de fortune où il va faire la connaissance d'un mystérieux voisin de lit, une gueule cassée qui, incapable de parler, va communiquer avec lui à l'aide d'un petit carnet. Adrien, c'est son nom, est médecin et officier, tandis qu'Abel, simple soldat, vient de la Drôme paysanne. Mais là, pour passer les journées, ils vont se raconter l'un à l'autre et tisser un lien si puissant que lorsqu'ils seront séparés, il faudra à tout prix se retrouver. Pourquoi Valérie Patureau a-t-elle voulu redonner vie à des combattants de la Grande Guerre? C'est la question que je lui ai posée.
5: Peut-être parce que je suis la dernière génération à les avoir croisés. Je m'en souviens très bien, je devais avoir 7-8 ans et le frère de ma grand-mère me terrorisait parce que quand on allait chez lui, il retirait son œil de verre et donc il avait eu un terrible, voilà, sur un obus pendant la guerre de 14. Moi j'ai un intérêt très fort pour l'histoire, pour cette période particulière de l'histoire aussi, parce qu'elle représente vraiment, je le trouve, au même titre que la Révolution française, elle représente le socle de notre société moderne. Et je suis pas historienne, donc j'ai pas du tout voulu écrire un livre sur la guerre. J'ai voulu écrire un livre sur l'amitié et surtout poursuivre ma quête que j'avais déjà dans Nésida de cette interrogation sur le déterminisme social qui fait que nous rencontrons tous, sans que ce soit vraiment conscient, des gens qui partageons à peu près les mêmes choses, les mêmes... Voilà. Et il y a pas 36 circonstances. Il y a l'hôpital qui parfois vous amène à partager une chambre d'hôpital avec quelqu'un qui a pas du tout la même vie que vous, ni en âge, ni en lieu, ni rien. Et puis la guerre. Et c'était vraiment ça mon sujet. Et là, j'ai eu envie de m'intéresser, de m'interroger sur la sensibilité des hommes qui, en fait, n'est pas si lointaine de la nôtre. Et
4: puis, contrairement à la cuisinière des Kennedy, on est dans un roman du temps long.
5: C'est vrai que dans la cuisinière, je suivais sa vie, et Dieu sait que sa vie est assez trépidante et qu'elle nous emmenait d'épisode en épisode. Là, c'est un temps long, c'est un livre à la fois de terre, je dirais, parce que la terre est présente tout le temps, la terre qui vous engloutit, la terre qui... Enfin, c'est vraiment un livre de terre, et un livre sur le temps, parce qu'il n'y a que dans ce temps long qu'on arrive aussi à se connaître, à se livrer, à apprendre les uns des autres. La grosse différence aussi avec mes deux premiers romans, c'est que c'était des histoires qui parlaient de personnages qui avaient existé. Là, ils sortent tous les deux de mon imagination. Ils sont nourris de tout mon imaginaire qui a été bercé par tous ces livres formidables sur cette période. Et beaucoup de choses de ma propre vie, sans s'en rendre compte, les deux grand-mères présentes dans ce livre, ce sont les miennes. Mais je ne sais pas si je l'ai vraiment décidé. Je crois que c'est vraiment arrivé au fil de l'eau.
4: Et de cette écriture puissante de Valérie Patureau qui, en quelques mots, fait naître des images fortes, des émotions qui vous envahissent, c'est vraiment une magnifique écrivaine que je vous conseille de découvrir avec L'Enseveli qui est paru aux Escales.
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6: Nous sommes avec une des dernières et la plus ancienne fabrique de pâtes de fruits en Auvergne. Avec Anthony Vallat, qui est le directeur général. Merci de nous recevoir, Anthony. Nous sommes face à une vieille photo qui montre, je pense, le tout début de cette maison Cruzy, c'est ça ?
7: C'est pas le début historique, hein, puisque la maison Cruzy a été fondée en 1880, mais c'est effectivement une photo du site de fabrication ici, sur la zone du Brézé, tel qu'il était en 1956, au moment où la maison Cruzy a déménagé du centre de Clermont pour venir s'installer sur la zone du Brézé.
6: De l'usine Goffredi à Mijan-Mermoz sur le champ d'Angélique. Et on aperçoit des angéliques sur ce champ.
7: Et l'angélique étant un des produits un petit peu signature des confiseurs et de la confiserie. Et donc c'est un beau clin d'œil de l'histoire que de penser que voilà, notre site de fabrication ici est basé sur un ancien champ d'angélique. Voilà.
6: L'angélique, ces petits bâtonnets de couleur verte, hein, c'est
7: exactement.
6: Ça, je ne dis pas de bêtises.
7: Il y a beaucoup de particuliers qui ont aussi de l'angélique à la maison.
6: Voilà. C'est la tige.
7: On confie la tige, tout à fait.
6: D'accord, oui. Ok. Et aujourd'hui, vous en faites toujours. Vous avez toujours des producteurs d'angélique qui bossent avec vous.
7: Oui, tout à fait. C'est un agriculteur qui vient nous livrer en tracteur chaque année. C'est au mois d'août, quand la récolte est prête. On se met d'accord avec lui l'année d'avance sur les quantités dont on aura besoin. Et puis, il vient nous livrer. On la travaille, on la prépare. Et puis après, on va la faire confire. Donc, c'est un produit auquel on tient beaucoup.
6: Il y a toujours une grosse tradition autour de ça. Enfin, en Auvergne, on offrait des pâtes de fruits. C'était un incontournable.
7: Effectivement, la création de la pâte de fruits a été faite en Auvergne. Hein, à la base, la pâte de fruits s'appelait la pâte d'Auvergne. Et c'était vraiment une spécialité, on va dire, régionale. Ce qui a fait que l'Auvergne était une terre de fruits confits, c'est que, on va dire que la noblesse venait, descendait de Paris dans le 16e, 17e siècle et venait dans les cures, à Roya ou autre. Ils découvraient, ils dégustaient les fruits d'Auvergne. Et la méthode de conservation à l'époque, hein, puisqu'on n'avait pas toute la pasteurisation, etc., c'était de confire les fruits. Ce qui faisait que, du coup, les confiseurs auvergnats ont prospéré sur la base des gens qui venaient en cure et qui ramenaient leurs fruits à Paris en général. C'est comme ça que la confiserie et le métier de confiseur a démarré en Auvergne.

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1: On est dans l'ouest de l'Eure, grosso modo entre Bernay au sud et Pont-Audemer au nord. Le Lieuvin, c'est un petit bout de région dans la région. Aujourd'hui, je m'arrête à Saint-Benoît-des-Ombres chez mon copain Steve. Me voilà garé dans le jardin de Steve.
2: Eh, je crois que le décor est planté là.
3: Salut Fred.
2: Non, mais c'est magnifique.
3: Ouais.
2: Dans ton jardin, t'as pas planté des arbres. Hein.
3: Bah non, ils étaient déjà là.
2: T'as planté d'autres trucs. Hein.
3: Tu sais, le terrain commence là-bas où t'es arrivé là.
1: Et dès l'entrée, le décor est planté.
3: À partir de là, il y a des sculptures.
2: Alors toi, comme t'aimes bien les musées, bah t'en as fait un chez toi dans ton jardin quoi.
3: Voilà. Ouais. C'est pas un musée figé ça.
1: C'est-à-dire.
3: Par exemple, aujourd'hui, t'es venu chez moi.
1: Ouais.
3: Quand tu vas rentrer.
1: Ouais.
3: Tu pourras dire, je suis venu visiter le musée de Steve.
1: Ah bon?
3: Ah non. Tu pourras dire, j'ai vu ce que j'ai vu aujourd'hui. Parce que si tu reviens dans un moment, c'est plus le même musée que tu vas voir.
1: Dans son jardin, Steve a planté des dizaines de sculptures en bois.
2: C'est toi qui as fait tout ça, là?
3: Ben oui, Fred.
1: Ben oui, c'est lui.
3: Ben oui, c'est moi.
2: Ça fait quoi, 2 hectares ici, je crois?
3: Ouais, 1,5 hectare, ça va jusque là-bas, jusqu'aux chevaux là-bas. Tu vois les chevaux au bout, ouais. Là-bas?
2: C'est des sculptures en bois?
3: Bah ouais, tout est en bois, là.
2: Que tu fais à la tronçonneuse?
3: Tronçonneuse, disqueuse, ciseaux à bois...
2: Tu dégrossis à la tronçonneuse, quoi.
3: Tu dégrossis à la tronçonneuse.
1: Il sculpte des bestioles, Steve.
3: Tu vois, regarde tous ces bestioles par terre, là.
2: Il y a des crocodiles par terre.
3: Voilà, moi, j'ai pas de chien, moi. C'est ça, mes chiens. Les gens me disent, t'as pas de chien chez toi? Bah, regarde les gueules, tu vois, là. C'est eux qui gardent la cour.
2: Tu fais que des animaux, en fait.
3: T'as remarqué ça, direct, hein?
1: Non, mais quel sens de l'observation?
2: T'as toujours vécu de la sculpture?
3: Ouais, j'ai toujours su fils de sculpteur.
2: Il était en Normandie, ton père?
3: Non, Fred. Moi, je suis né à l'île Maurice. J'ai vécu là-bas. Je suis arrivé ici, en France. J'avais 40 ans.
1: Il y a 25 ans.
3: Donc, j'ai grandi dans l'atelier de mon père, si tu veux.
1: Et pourquoi il a quitté l'île Maurice?
3: Bah parce que j'ai rencontré ma femme.
2: Bibi.
3: Ouais.
1: Le petit nom qu'il donne à sa femme.
3: Leila, il s'appelle.
1: Leila.
3: Ouais, Leila.
2: Comme la chanson de
1: Clapton.
2: Eric Clapton. Leila.
1: Je suppose qu'il y retourne pas souvent à l'île Maurice.
3: Si, j'y vais, moi, de temps en temps. J'y vais, je t'ai dit, mais c'est pas à côté de l'île Maurice. T'as déjà été?
2: Bah non.
3: Non.
2: J'attends que tu m'invites.
3: Ben, moi, c'est maintenant ici chez moi, Fred.
1: Et si on en revenait aux sculptures,
2: comment tu en vis alors? T'as des commandes, des gens qui te passent commandes sur tes sculptures?
3: Oui, j'en ai un peu de commandes. Sinon, comment je vis? Tu sais, nous, on fait des ateliers. Parce que, tu sais, à mon âge, il est temps de.
1: De transmettre.
3: T'as trouvé le mot.
1: J'ai trouvé le premier.
3: Avant moi, de transmettre les connaissances, tout ce que j'ai appris. Mon père m'a appris pour que je transmette. C'est ce qu'il m'a dit. Si tu transmets pas, ça sert à rien que tu apprennes.
1: Totalement d'accord.
3: Et je trouve ça très bien, moi.
1: Pourquoi?
3: Parce qu'il y a un plaisir à apprendre et connaître. Et il y a aussi un autre plaisir qui est peut-être plus grand.
1: Je pense savoir de quoi il parle.
3: De transmettre.
1: Transmettre.
3: Parce que quand tu vois quelqu'un qui fait ce que tu lui as appris, qui réalise ça devant toi, c'est un plaisir que tu ressens.
1: On passe le flambeau.
3: Ouais, c'est notre rôle. Hein.
1: Transmettre.
3: On est éphémère ici, nous. On est deux passages, comme on dit.
1: Steve sculpte les fruits et légumes, le bois, la glace et le sable.
3: Tout ça, quoi.
1: Je vous mets les infos et les photos sur l'appli.
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4: On sait qu'on est Lorrain parce qu'on est grenat à la vie à la mort.
5: Bien sûr, évidemment.
4: Je la croise à la librairie La Pensée Sauvage, avenue de Nancy à Metz. Un charmant repère d'amoureux de livres de nature et de poésie.
5: Pas très loin du stade Saint-Symphorien.
4: Exactement. Amoureux de livres de nature et de poésie, donc je m'étais perdu.
5: Oui.
4: Elle entre dans la boutique.
5: Oui.
4: Je lui demande son prénom, persuadée de lui avoir déjà signé un livre. Anne-Marie, elle lâche du bout des lèvres. Elle m'assure que je ne lui ai jamais rien signé, elle s'en souviendrait, et je comprends vite que son après-midi serait plus belle si je daignais lui lâcher la grappe. C'est ma fâcheuse habitude de parler aux inconnus. Mais c'est con, j'ai pas envie de lui lâcher la grappe parce que je pressens le bon millésime.
5: Oui.
4: C'est que la dame a de l'allure et de la conversation. Alors je pousse un tout petit peu le taillage de bavette en lui demandant si ça va. Attention, un vrai ça va, hein.
5: Oui.
4: Pas le gant de toilette tiède de politesse constant à tout bout de champ, sans jamais écouter la réponse.
5: Oui, non, puis un vrai, toujours oui, de toute façon.
4: Un vrai ça va, oui. Intéressé, une main de fer dans un gant de téflon.
5: Oui.
4: Et c'est là qu'elle me cueille en répondant qu'elle a enterré son mari la semaine précédente.
5: Oh.
4: Ah ben me voilà bien. Si je m'excuse, Je concède avoir gaffé.
5: Oui.
4: Or, j'y suis pour rien dans le décessus mentionné.
5: A priori.
4: Alors, je demande à Anne-Marie si elle a été heureuse avec son mari et aussi comment ce mari s'appelait. Tout ceci est vrai. Hein.
5: C'est délicat, non, c'est vrai.
4: Oui, bien sûr. Il s'appelait Norbert et il a consacré toute sa vie au sport. Supporter du FC Metz devant l'éternel, il a été enterré avec un maillot grenat floqué du nombre 33, son année de naissance. Le foot était tout pour lui, précise Anne-Marie. Et lorsque je lui demande si Norbert a pu aller au stade jusqu'au bout, elle s'exclame, évidemment, à la fin c'était dur pour lui, à cause de la maladie et à cause des résultats du club. Alors je me suis demandé combien sont-ils en Moselle à indexer la santé ou la courbe de leur morale sur les résultats de leur club de cœur. Pour combien de vrais supporters la météo dépend d'un point arraché à Jean Bouin, La Beaujoire ou Raymond Coppa. J'ai laissé Anne-Marie à ses livres, à sa nature et à sa poésie, songeant qu'on peut aimer sans condition les bouquins, sa femme ou l'équipe de foot de sa ville. Et je me suis laissé espérer qu'un instant entre les rayons chargés d'ouvrages, Norbert avait pointé le bout de son nez.
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6: Comme ils sont susceptibles d'entendre ce petit cours, je vais faire attention, je vais être sympa avec nos chers petits anges aujourd'hui.
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6: Pote Péplard. Garçon ou fille, c'est la question que tous les futurs parents entendent évidemment. Voilà, dans tous les pays du monde, quand on attend un heureux événement, l'entourage demande souvent « Ah, alors, pote Péplard, hein ?» Garçon ou fille, ça permet de choisir, de bien choisir le cadeau de naissance évidemment. Pote, c'est un gars, leur pote. En breton, ça fonctionne à tout âge. Leur pote, un gars ou un garçon. Et plard, leur plard, c'est une fille ou une femme d'ailleurs. Pote, péplard, gars ou fille. Mais on peut préciser, si on veut être sûr, pour les jeunes enfants, leur potric, un petit gars, un jeune garçon, potredigou au pluriel, un peu plus dur à retenir. Hein. Potredigou. Et plaric, c'est pour une jeune fille, une petite fille, plarigou. Au pluriel. Voilà, c'est simple, mais comme toujours, c'est simple quand on connaît. C'est sûr, c'est plus facile après. Donc, pour les gars, pote, potric, potredigou. Pour les filles, plar, plaric, plarigou, au pluriel.
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6: Et maintenant, un nom de bateau. Ça change et on en voit souvent dans les ports avec le mot avel, en mot composé. Avel, c'est le vent. Bon, c'est sûr que du vent, ça aide quand on est en mer. Donc les marins choisissent souvent des noms en rapport avec le vent. Avelvour, par exemple, du vent de mer, Avelvour. Mais on entend aussi, on peut lire Aveldro, le tourbillon. Ça, c'est le vent qui tourne, Aveldro. Autre possibilité, toujours, Avelpen ou Avelaben. Expression moins appréciée, car ça indique où ça parle du vent de tête, Avelaben, le vent de face qui n'aide pas beaucoup en mer. Et sinon Aveldré ou Aveladré, ben là c'est pour ceux qui veulent du vent arrière. Mais voilà, ce sont de très beaux noms qu'il faut préserver évidemment, comme les noms lieux, comme les noms de famille, comme notre belle langue en fait. Mais ça se fera que si l'on fait tous un petit effort. Je vous laisse et je vous dis à demain, même heure, d'Ahenta et bon vent.
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1: Chaque année, près de 800 000 personnes montent sur un bateau à Strasbourg, soit plus de la population entière de Marseille qui ferait la queue pour voir la petite France. Aujourd'hui, je teste pour vous les coulisses de Batorama. On est bien évidemment à Strasbourg, embarcadère du Palais Rohan. Et il est tôt, il est très tôt. Hein. La ville s'éveille tout doucement et je monte à bord d'une navette Batorama avec Dylan et les capitaines. Autour de nous, l'île est particulièrement silencieuse et on entend juste les clapotis de l'eau contre la coque. Pendant que les premiers touristes dorment encore, eh bien, l'équipage, lui, prépare déjà la journée. J'ai comme l'impression que je vais prendre part au spectacle que je vois défiler tous les jours devant les fenêtres des studios d'ici Alsace. Et une fois à bord de la navette, direction le port du Rhin, dans les locaux techniques de Batorama. Avant même qu'un touriste monte à bord, les bateaux passent par une vérification technique complète. Et Dylan m'explique que chaque navette est contrôlée quotidiennement. Les niveaux, la sécurité, les systèmes électroniques. Normal, on peut transporter jusqu'à 135 passagers par bateau. En fait, Batorama appartient au port autonome de Strasbourg. C'est le deuxième port fluvial français. Et à l'origine, les visites servaient surtout à montrer la puissance industrielle du port aux investisseurs. C'était pas vraiment pour les touristes. Aujourd'hui, la visite dure environ 1h10. Et on traverse la petite France, la Neustadt et le quartier européen. Et selon le capitaine, la difficulté principale, c'est de réussir à anticiper d'une part le courant, mais aussi les écluses et les autres embarcations. Dans un espace, il faut le dire, relativement petit. Et ça prend pas mal d'entraînement pour réussir à passer un aussi long bateau sous les ponts de Strasbourg. Et moi, je me fais trimballer et je dois avouer que depuis l'avant du bateau, la ville est encore plus belle. On voit les rues et les façades des bâtiments complètement autrement. J'ai adoré ça. Aujourd'hui, la flotte compte une dizaine de bateaux. Parce que oui, il y a du monde. Et pour gérer l'afflux des visiteurs, j'ai rencontré Lucie. Lucie, elle est agent de quai. Et elle m'explique que ce sont plusieurs centaines de personnes par heure qui montent et descendent des navettes en haute saison. Et le timing est super précis, parce qu'un bateau part environ toutes les 30 minutes. Alors moi, pour montrer ma bonne volonté, j'ai tenté d'aider à amarrer le bateau. C'était une mauvaise idée. J'ai tiré la corde, mais dans le mauvais sens. Bref, le bateau ne bougeait absolument pas, mais ça a eu le mérite quand même de lancer un fou rire général. Bon, le capitaine m'a même dit que ça arrivait aussi aux marins. Bon, je me dis qu'à travers ça, je viens d'être officiellement adopté par la marine alsacienne. Youhou ! En tout cas, je réalise que derrière l'image romantique des bateaux qui défilent tranquillement le long de l'île, se cache surtout une organisation quasi aéronautique. Car finalement, Strasbourg, vu d'en haut, c'est sûr, c'est beau, mais vu d'en bas, depuis l'eau, c'est encore plus beau.
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2: Bonjour, je m'appelle Thomas Félix, j'ai 55 ans. Donc moi j'arrive le matin, je pose mon vélo dans le garage, je traverse la cuisine, je prends un café, je monte à l'étage et j'arrive ici dans ce grand open space. 12 personnes à peu près partagent l'espace. Bonjour les gars.
3: Ce Bordelais est un designer, il habite et travaille dans le quartier du Grand Parc, un secteur qu'il affectionne particulièrement. L'équipe de Thomas Félix a travaillé sur plusieurs projets. On lui doit les fameuses devantures bleues avec un sourire blanc des magasins Cultura.
2: Je suis assez fier, effectivement, quand on regarde en arrière, sur 25 ans d'activité, les façades Cultura, la déclinaison de ces façades sur les différentes natures de magasins de la marque. Et il a fallu créer une charte, quelque chose qui allait unifier toutes ces façades, qui fasse que on les reconnaisse d'un premier abord. Ce grand sourire qui est apposé au nom, à 50 ou 60 mètres du magasin, il fallait qu'on reconnaisse et le magasin et les services qu'on allait y trouver. C'est toujours un processus un peu long.
3: Franchement, vous êtes comment dans le travail, vous ? Exigeant, forcément ?
2: Oui, c'est une maladie, parce que effectivement, on a du mal à se contenter de ce qu'on fait, on va toujours chercher au-delà et plus loin. Oui.
3: Sur Résine Le Bousca, vous avez imaginé tout le mobilier urbain.
2: Des chaises longues, des tabourets, des choses de différentes natures pour équiper l'espace public.
3: Alors, il paraît qu'un matin, vous êtes retrouvé sous le trottoir en train de discuter, de faire connaissance avec Jean-Luc Joie, qui est quand même très connu.
2: Un bordelais pure souche. Ça s'est fait effectivement dans le quartier où j'habitais, et je voyais ce grand bonhomme là faire des choses extraordinaires avec ses gros doigts. Il m'en voudra pas. Et il m'a accueilli très gentiment, et puis on a fait connaissance, on a lié une très belle amitié qui dure encore aujourd'hui. On se voit régulièrement pour refaire le monde.
3: Et dans le quartier où nous sommes aujourd'hui, le quartier du Grand Parc, qu'est-ce qui vous plaît aussi? C'est un quartier en pleine mutation. qui a beaucoup changé ces 10 dernières années.
2: Enfin, c'est très hétéroclite comme quartier. Il y a toutes sortes de populations. Il y a une mixité qui me plaît beaucoup. Je m'y suis installé. Maintenant, j'ai ma maison aussi dans ce quartier. Je vais faire mon marché au Grand Parc. Je vais faire mes petites courses de proximité dans le quartier. J'aime atteindre les quais. J'aime faire mon petit footing sur les quais de temps en temps. C'est des coins que j'affectionne particulièrement.
3: Allez, on va vous écouter un petit peu sur une anecdote, quelque chose qui vous vient en mémoire, qui représente votre vie finalement.
2: On a été les premiers à fabriquer des espaces de travail un peu atypiques chez Thalès. On a installé un jour un canapé de nous-mêmes chez Ikea. On a installé un canapé Ikea chez Thalès. Et c'était peu avant que le directeur de Thalès reçoive le nouveau directeur de Rockopter, d'Airbus Hélicoptère. Et la discussion s'est terminée dans le canapé, qui avait tant fait parler de lui en interne, etc. On ne travaille pas dans un canapé. Finalement, il a fait l'unanimité. Le directeur de chez Thalès est sorti en disant « Vous m'emmènerez dans tous les locaux ?» Parce qu'en fait, j'ai eu la meilleure discussion possible avec le directeur de chez Rockopter. Et cette discussion n'aurait pas pu avoir lieu ailleurs que dans un canapé et certainement pas dans une salle de réunion.
3: Thomas Félix est donc designer dans le quartier du Grand Parc à Bordeaux. S'il a grandi dans le Béarn, Bordeaux est devenu sa ville de cœur.
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5: Je me sens amoureux de ce silence. 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
2: Révolutionner un domaine, ça tient à pas grand chose. Et le destin de l'Isérois dont on va parler en est peut-être le meilleur exemple. Adolphe Pégou vient au monde le 13 juin 1889 à Montferrat, à côté du lac de Paladru, dans une famille d'agriculteurs.
3: Paysans, c'est dégueulasse!
2: Mais labourer des champs, s'occuper des semailles, c'est pas le projet pour Adolphe. Dès qu'il a 18 ans, bye bye la ferme, bonjour la grande muette, il s'engage dans l'armée et c'est là qu'il va faire une découverte qui va changer sa vie, le pilotage aérien. Revenu à la vie civile, Adolphe Pégou ne chôme pas. En moins d'un mois, il passe du statut de débutant à l'obtention du brevet de pilote.
4: Vous avez fait à 4G un piqué inversé avec un MiG-28.
2: D'ailleurs, un mois, c'est encore le temps qu'il lui faudra pour être embauché comme pilote d'essai par Louis Blériot, l'une des références de cet univers à l'époque.
5: Waouh ! Tout le monde se calme !
2: Mais Adolphe ne va pas s'arrêter là. C'est un enchaînement de premières qui va faire sa légende. Parce que le 19 août 1913, première, il est le premier pilote à sauter en parachute.
6: Hé hey Adolphe, on pensait t'attacher un gros drap dans le dos pour que tu sautes d'un avion qui pourtant fonctionne très bien en plein vol. Qu'est-ce que t'en penses ?
2: Et alors que la descente se fait tranquillement, il observe son avion qui descend tout seul. Sans personne aux commandes, Pégou voit son appareil faire des figures qu'il n'a jamais vues de sa vie. Sa première pensée, c'est de se dire
7: « C'est de toute beauté !»
2: Et la seconde, mais des manœuvres comme ça, ça pourrait permettre à un pilote de se sortir de situations désespérées. Une réflexion qu'il va mettre en application un mois plus tard, c'est décidément une constante, en réalisant le premier vol tête en bas de l'histoire. 400 mètres, la margoulette inversée. Et devant son patron, Louis Blériot.
8: Quelle histoire, ça aussi.
2: Le 21 septembre 1913, moins d'un mois après cette performance, le bougre accélère. Adolphe Pégou réalise cette fois tout un programme de figures acrobatiques qui se termine par le désormais célèbre looping.
9: Attends que je t'explique mon idée, enfin.
2: Adolphe Pégou est-il le premier à l'avoir réalisé ? Les historiens n'arrivent pas à trancher entre lui et le russe Piotr Nesterov, mais ça n'empêchera pas la légende de l'Isérois de naître à ce moment.
10: Impeccable, non ?
2: Toute la presse relate sa démonstration. Il est demandé de partout, en Europe, en Russie, même en Allemagne, où on n'est normalement pas très fan des Français à l'époque. Cette star de la voltige se produit devant parfois des dizaines de milliers de personnes. Et alors que les États-Unis réclament aussi de voir Adolphe dans leurs cieux, la Première Guerre mondiale éclate. Adolphe Pégou est affecté au 2e groupe d'aviation de Reims et rapidement, le professionnel des acrobaties aériennes utilise son savoir-faire pour s'imposer dans les airs. Premier pilote à remporter 5 combats aériens de l'histoire, Adolphe Pégou devient donc le premier as de l'histoire de l'armée française.
11: Et Verboten aussi.
2: Pégou, pionnier, jusqu'au bout. Sa légende prendra fin le 31 août 1915. Il rencontre dans le ciel Otto Kandowski, l'un de ses anciens élèves et pilotes allemands, là-bas dans les airs, pas loin de Belfort. L'aviateur germain et son mitrailleur lui rendront hommage quelques jours plus tard en déposant une couronne de fleurs ornée de l'inscription « À Pégou, mort en héros pour sa patrie ». Ses inventions ne furent pas suffisantes pour lui sauver la vie. Adolphe Pégou, le pionnier de la voltige aérienne, est un Isérois, illustre Isérois.
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1: Adicia pour le monde, et oui, notre expression du jour, est-ce ou est-ce entre Galliac et Rabastens en français? Bon, c'est assez simple à comprendre.
2: Oui, ben moi j'ai compris.
1: Ben oui,
2: être entre Galliac et Rabastens.
1: Voilà, cette expression, vous pouvez l'utiliser quand une personne a abusé d'un peu trop de vin, des billes, loubis. Qui, mais je dis le vin, mais ça peut être quelque chose d'autre, un autre alcool. Dilentabé, que sera, à quelle personne entre Galliac et Rabastens.
2: Ouais, alors toujours avec modération, on est d'accord, mais c'est quand quelqu'un est un petit peu peut-être, voire beaucoup pompette.
1: Eh oh, vous m'avez entendu, ça. Vous avez compris. Ouais. Bon, le mec ne buffait pas, il a le coup test. Il vaut mieux que cette personne ne souffle pas dans le ballon. À qui ouais. Pour revenir à l'expression, il y a, à Bistodenaz, 20 km entre Galliac et Rabastens. Donc ça fait 20 km environ. La route est un peu sinueuse entre Galliac et Rabastens. Et surtout, elle longe le vignoble gaillacois, d'où ben, l'origine de l'expression est-ce entre Galliac et Rabastens.
2: Genre, il y a d'autres expressions dans le même style.
1: Ben, nous cita Gascou, qu'est-ce qu'on disait, per exemple, qu'a cargat à Madira. Littéralement, il a chargé à Madiran. Le vignoble de Madiran se situe en Gascogne, aux confins des départements du Gers, des Hautes-Pyrénées et des Pyrénées-Atlantiques. Aoué ou abé cargat à Madira, littéralement, donc avoir chargé à Madiran, c'est être ivre, tout comme être... Ben, Este beuet et beuet du verbe beuet qui veut dire boire en occitan gascon.
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3: 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C'est la cabine minute sur ici Picardie. J'espère que vous allez bien. Aujourd'hui, on va parler d'amour ou alors de célibat. Enfin, je sais pas parce que on voit tellement de choses sur les réseaux sociaux. Oui, les hommes ceci, les femmes ceci. Il y a une femme, elle m'a fait du mal au cœur. Mon mec m'a fait du mal au cœur. Il m'a trompé. Il est parti. Mais en fait, pourquoi vous vous mettez en couple? Vous savez qui vous mettez en couple? Vous vous mettez en couple avec un être humain. Alors un être humain, je vous rappelle quand même ce que c'est capable de faire. Un être humain, ils ont créé la guerre, l'esclavage, la torture, le viol, le génocide et la télé-réalité. Et après vous êtes surpris quand votre partenaire, qui est un être humain, il vous a mal parlé ou alors il vous a trompé, machin et tout. C'est vous qui choisissez de sentir. Pourquoi vous sentez qu'un être humain? Et après vous êtes surpris quand ça se passe mal. Vous avez l'arrogance de croire qu'un être humain, il va bien vous traiter pendant 30 ans. Il y a des êtres humains, ils trichent au Scrabble. C'est quoi l'intérêt de tricher au Scrabble? Et vous leur confiez vos émotions, vous leur confiez votre cœur à un être humain et vous êtes surpris quand l'être humain il vous fait un coup de Trafalgar, mais vous n'êtes pas bien. Arrêtez de vous mettre en couple. Mettez-vous en couple avec un esprit. Voilà. Tu es en couple avec un esprit. Voilà, l'esprit au moins il va pas t'emmerder. Enfin, en même temps, un esprit c'est un ancien être humain, donc si ça peut être emmerdant. Non, mais pas les esprits. Arrêtez de faire confiance aux êtres humains. T'as cru que ton partenaire c'était qui? C'était Jésus. D'ailleurs, même Jésus ils l'ont tué. Les êtres humains, même lui s'est fait avoir. Et vous exigez une loyauté pendant 30 ans. Arrêtez ça. Arrêtez de vous mettre en couple avec des humains. Mettez-vous avec un arbre. Voilà. L'arbre, c'est solide, calme, silencieux, stable. Et en plus, il est enraciné, il peut pas partir. Voilà. Ton ex, il aurait dû essayer. L'arbre, tu peux lui faire des câlins. Il parle pas, il t'engueule pas. Tu peux oublier les sacs poubelles, il dit rien. Tu peux lui raconter ta journée, il te juge pas. Et c'est mieux qu'un mec, c'est mieux qu'une meuf, c'est mieux qu'un psy. Alors après, niveau sexe, bah écoute, c'est du bois. Il est toujours dur. Alors après ça dépend de ce qu'on aime, hein, ça dépend de ce que t'aimes, tu vois. En même temps, si c'est pas très fun, au moins il te ghoste pas, l'arbre, tu vois. Il a pas d'insta, il poste pas de story ambigu en mode « je suis dans une forêt chelou ». Et le pire, c'est que des fois, tu parles à un arbre dans la vie, tu vois. T'as plus de réponses que quand tu parles à une copine. Parce qu'un arbre, lui, il te fait pas « rien, non, rien ». Non, c'est pas ça, mais laisse tomber. Alors, moralité, si vous vous mettez en couple avec un être humain, n'oubliez jamais qu'en face de vous, bah, vous avez un être humain. La cabine minute, la cabine minute, la minute de Camini. La cabine minute, la cabine minute, la minute de Camini.
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4: Tous les jours, une rencontre grâce à Valérie Delos qui se déplace un peu partout au Pays Basque. Elle s'est arrêtée à Bayonne, où elle est tombée sur Mulen qui nous raconte une partie de sa vie.
5: Bonjour, je m'appelle Mulène, j'ai 48 ans et je suis de Bayonne.
6: Bonjour Mulène, aujourd'hui vous êtes une artiste, muraliste. Est-ce que vous êtes d'accord si je dis que vous êtes une résiliente ?
5: Oui.
6: On va faire quelques pas en arrière dans votre histoire. Vous avez eu une première vie de sportive de haut niveau. Vous faisiez quoi ?
5: Alors, j'ai été en équipe de France de volley et ensuite de beach volley. J'ai démarré aux alentours de 15 ans.
6: Ça veut dire un engagement de vie total ? C'est-à-dire qu'on va pas au... à l'époque où vous allez boum, vous étiez focus, entraînement. C'était ça votre vie ?
5: Oui, tout à fait. Et puis comme je suis rentrée dans les structures d'entraînement intensive, pour moi c'était aussi, je partais de la maison, mais j'avais comme objectif d'avoir mon baccalauréat pour que mes parents soient fiers.
6: Combien d'heures d'entraînement par jour à peu près ?
5: On ne vit que pour son sport. On se réveille, on petit déjeune sainement, on part à l'entraînement, on fait de la musculation, on rentre, on déjeune, on fait une petite sieste. Puis on a une seconde phase d'entraînement l'après-midi. Puis ensuite, en fin de soirée, c'est les soins.
6: Donc une vie, on le comprend, hyper intense.
5: Oui.
6: Et puis un jour, dans votre vie, arrive un événement qui va tout arrêter.
5: Oui, j'étais relativement jeune, j'avais 39 ans. Et puis là, on m'annonce que j'ai un cancer de l'ovaire.
6: Vous n'aviez pas encore d'enfant ?
5: Non. Mais bon, ben, je pense que le fait d'avoir été sportive de haut niveau m'a permis de ressortir les cartes de la volonté, de se battre. En fait, l'objectif n'était plus d'atteindre la coupe ou la médaille, mais c'était de rester en vie.
6: Et ça dure combien de temps jusqu'à ce que vous puissiez reprendre une vie normale ?
5: C'est une bonne question. Parce que d'un point de vue clinique, j'ai relativement été, entre guillemets, guérie très tôt. Au bout de 5-7 mois, mes analyses étaient totalement revenues à la normale. Par contre, ça a été tellement intense. En 5 mois, j'ai vécu 2 opérations et 3 cures de chimiothérapie où j'ai dû réapprendre à marcher 2 fois, j'ai perdu mes cheveux. Vous voyez, de vous en parler, ça me remet un peu d'émotion parce que c'était une période très intense, très sombre. Mais effectivement, une fois où l'hôpital vous dit c'est bon, maintenant revenez dans un an, c'est plus complexe parce que aussi tout l'entourage pense que c'est bon, on est sorti d'affaire. Mais en fait, c'est comme si on se reprenait une seconde vague. Et c'est comme si, en fait, ça devenait réel. On est paumé, on sait plus. C'est comme un kidnapping, un peu.
6: Et comment vous avez rebondi ? Comment ça se passe ? Est-ce que c'est un déclic un jour ? Est-ce que c'est un cheminement ?
5: Alors, il faut savoir que ce genre d'épreuve, ça vous change à jamais. Il y a un avant et un après. C'est d'abord processer dans le deuil de son ancienne vie. Si on ne processe pas bien ses deuils, on reste aigrié et malheureux. En fait, pendant la maladie, j'ai accepté de mourir. J'ai vraiment travaillé le lâcher prise le plus lointain que je puisse faire. Par contre, je me suis dit, si je meurs demain, je meurs artiste. En fait, pourquoi j'y allais pas ? Parce que j'avais peur. Peur de pas gagner assez bien ma vie, peur de pas savoir quoi faire, peur.
6: Ouais. En quoi l'art, ça a été une thérapie pour vous ?
5: Cette épreuve m'a permis d'être à l'écoute de mes intuitions, de plus en plus, de faire confiance à mon cœur et un peu moins à ma tête. Et effectivement, aujourd'hui, en plus d'être artiste peintre, je suis art thérapeute. Donc j'accompagne des personnes le jour ils ont un événement douloureux à passer ou émotionnellement s'ils se sentent chargés, voilà.
6: Conclure, si je vous dis cette phrase très galvaudée, mais j'aimerais bien que vous rebondissiez dessus, si on dit que tout ce qui ne tue pas rend plus fort, du coup vous dites oui ?
5: Un grand oui.

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1: Attention, je vous emmène dans vos souvenirs, des souvenirs avec vos enfants.
2: Oh, oh tiens, voilà quelqu'un, petit ours brun. Coucou, c'est toi mon copain, petit ours brun.
1: Le petit ours brun, vous l'avez sûrement en livre chez vous. Eh bien, sachez que l'entreprise Le Jouet Simple assemble les jouets de petit ours brun à Entrammes. Et ça fait un succès de dingue. Pierre Véron, le gérant, nous raconte cette histoire.
3: Qui fêtait l'année dernière ses 50 ans. Et en fait, à cette occasion, on a sorti une gamme de jouets, donc des petits véhicules, des petits camions, des jouets de bain. Et ça a été un véritable virage pour nous. On a sorti ces jouets en septembre dernier. Et on a eu des très bons retours sur cette gamme de produits.
1: La preuve, l'entreprise existe depuis 4 ans et au début, elle n'avait que 3 petits jouets.
3: Aujourd'hui, on a plus de 300 points de vente en France. Et l'année dernière, on aura vendu un peu plus de 60 000 jouets.
4: T'en as beaucoup des jouets.
1: Ça, c'est vrai. Et Le Jouet Simple est la seule entreprise à fabriquer ce style de jouets.
3: Entièrement fabriqué en France, en matière recyclée et à partir d'un seul matériau. Pas de colle, pas de vis, pas d'autocollant. Pour que nos jouets soient entièrement recyclables, lavables et démontables.
1: Et le concept est hyper poussé parce que les jouets sont même consignés.
3: On leur propose de nous renvoyer les jouets quand l'enfant ne jouera plus avec. Et ce qui va nous permettre, nous, de les reprendre et soit de les revendre en seconde main s'ils sont en bon état, soit de les recycler en nouveaux jouets s'ils sont en trop mauvais état. On va réutiliser la matière première.
1: C'est pas bête quand on sait qu'un enfant utilise un jouet que 6 à 8 mois.
5: Pauvre petit lion abandonné au milieu des trucs cassés. Il doit être triste tout seul.
1: Mais heureusement, petit ours brun est là pour prendre soin de lui. Alors, je sais que l'entreprise a un point de chute en région Auvergne-Rhône-Alpes, mais la Mayenne a une place efficace et sentimentale.
3: On a aussi notre propre atelier d'assemblage qui est basé à Entrammes, et notamment ma maman d'ailleurs qui gère tout cet atelier d'assemblage.
2: Oh, tiens, voilà quelqu'un.
1: Eh bien, c'est Mireille.
3: Mireille, voilà, qui est sûrement en train d'assembler des jouets aujourd'hui.
1: Ah, mais c'est tout ce qu'on aime, les histoires familiales. Et de la Mayenne à la France, en passant par l'Europe, l'entreprise continue d'évoluer.
3: Parce qu'en fait, il s'avère qu'on a eu pas mal de commandes venant pour l'export, donc notamment des pays européens. On a fait évoluer le nom de la marque en passant donc de Le Jouet Simple à Simple.
1: C'est simple, on n'a pas fini d'entendre parler d'eux. Pierre Véron continue les partenariats avec d'autres personnages. Mais en attendant, je crois que Petit Ours Brun a aussi envie de participer à l'économie circulaire.
4: Tu sais quoi ? Ce soir, en rentrant de l'école, on va voir si on trouve d'autres pluches à soigner.
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6: Le bâtiment rondouillard au toit de chaume de l'ancien Courtepaille à Cussy-les-Forges a pourtant bien failli disparaître. Ce restaurant grill, dont le néon rouge a éclairé pendant des années l'entrée de ce village de la Vallonnée, a accueilli pendant plusieurs décennies les vacanciers en voiture qui descendaient dans le sud ou rentraient chez eux par l'ancienne Nationale 6.
7: Pas moyen d'avancer. Qu'est-ce qu'ils font devant aussi? Et l'autre Thierry, y a vraiment pas de quoi? Ah, ils sont en panne par-dessus le marché. C'était bien la peine de nous doubler tout à l'heure. Ah, si j'avais su, je serais jamais parti en vacances.
6: Le Courtepaille de Cussy-les-Forges a même une histoire particulière. Construit en 1964, c'était le deuxième établissement de la célèbre chaîne, devenu au fil du temps le plus ancien encore debout en France. Dans une archive de 2020, André Leroy, qui en a été le directeur pendant 30 ans, se souvient d'une salle de resto restée dans son jus.
8: Elle est d'origine avec ses rideaux verts, ses banquettes. Tout est resté dans son jus comme elle a été faite en 64. C'est magnifique avec ses vieilles tables, ses vieilles chaises, ses briques, la cheminée qui n'est pas la même, les banquettes vertes, des lanternes. C'est vraiment joli.
6: Ce décor

0: les forge. Les choses, parfois, vous savez, vous avez des opportunités dans la vie, il y a des petits clins d'œil, des petites choses.
1: Sous son impulsion, Courte Paille est devenue Courte Patte, un magasin spécialisé pour animaux. Une nouvelle enseigne qui vient de fêter ses 1 an d'existence. Le lieu a changé d'activité, mais il n'a pas perdu son âme. La preuve, toutes les semaines, des automobilistes s'arrêtent encore, pensant venir manger. Ils grimpent le petit escalier jusqu'à la porte avant de réaliser que les grillades ont laissé place aux croquettes pour chiens.
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3: Il est tellement bon en hiver de se blottir, se réchauffer le corps, mais aussi l'esprit, pour affronter la vie avec plus de courage et de vigueur. En occitan, on dit coucouna. Coucouné en français régional, comme ils disent dans les dictionnaires, ils sont mignons. Sauf que le mot de coucouna vient de coucou, provençal, attesté par Mistral, dérivé de l'occitan provençal coucoun, qui signifie coque ou coquille, l'œuf, pour ne pas le citer, d'où tout commence, où l'embryon se développe, blotti contre la paroi, le cocon. J'ai reçu mes petits-enfants, ils m'ont coucouné. Ils m'ont enveloppé, c'était génial. Mais chez coucouna devant l'oufio, je me suis blotti devant le feu. Chères auditrices et auditeurs, il y a plein de mots en occitan pour dire se blottir. Satapa, sakata, sarza, sagrumi, c'est rancunia, c'est crapuni. D'accord, mais celui que je vous adresse est rempli d'affection, de chaleur. Je vous coucoune de mots doux pour réchauffer votre âme. Coucounez-vous bien. Anna Adio.
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2: Eh ben bonsoir, bonsoir à tous et bienvenue sur ici. J'espère que vous avez passé une belle journée. Je promets que la soirée sera agréable. On est ensemble jusqu'à 21h pour se balader dans toute la France avec notre invitée ce soir. On va dessiner avec elle, oui, car il s'agit d'elle, sa carte de France à travers sa vie et sa carrière. Mais avant d'accueillir autour de la table ce soir Benoît Prospero, qui comme chaque soir s'arrêtera quelque part en France pour vous présenter un amoureux du monde vivant avec la revue des merveilles. Catherine Quicandon s'intéresse aux belles initiatives là où ici on entreprend. Enfin, Robin Berdou lui partira tendre son micro à votre rencontre pour vous donner la parole sur un sujet d'actualité. Il n'y a pas que Paris dans la vie, elle va vous le prouver. Mon invité est multicarte, elle fait tellement de choses, je pense que la liste est non exhaustive. Animatrice de télévision, de radio, comédienne, chanteuse, chef d'entreprise, elle a un parcours tellement original, aussi insolite. Son sourire est communicatif, sa personnalité est extraordinaire, elle est pleine d'énergie. Je reçois ce soir Séverine Ferrer sur votre radio ici jusqu'à 21h. Limique de vie. Bonsoir Séverine Ferrer.
1: Bonsoir Éric, ravi d'être avec vous et surtout c'est vrai, il n'y a pas que Paris dans la vie.
2: Ben c'est vrai, alors on va le constater avec vous pendant une heure, mais vous faites énormément de choses. C'est la rentrée scolaire hier, pour vous aussi, on s'en dit un mot rapide, on en reparlera, il y a une rentrée sur les chapeaux de roue là.
1: Alors oui, en effet, mais je ne vais pas me plaindre, je suis une boulimique de travail, je suis une grande passionnée, j'aime ce que je fais, donc j'ai beaucoup de chance.
2: Il y a un spectacle à Paris, il y a un spectacle en tournée, il y a un projet de livre, il y a la radio, on va vous en dire davantage dans un instant. Alors, Séverine, forcément, la France, vous connaissez. Et alors, en préparant cette interview, je pensais vous connaître déjà depuis pas mal de temps, parce que c'est vrai, on va se le dire,
1: on se connaît depuis longtemps. Oui.
2: Et vous défendez évidemment beaucoup la Réunion, vous revendiquez la Réunion, vous
1: avez vécu,
2: bien sûr. Et alors, je découvre que vous n'êtes pas née à La Réunion.
1: Eh bien non.
2: Là, je l'ai découvert en préparant l'émission.
1: Et non, je suis montpelliéraine.
2: C'est fou ça.
1: Du 34 de l'Hérault. En effet, je suis née donc à Montpellier, pas très loin de la place de la Comédie. Et à l'âge de 3 mois, mes parents sont repartis donc du coup à La Réunion. Ma grand-mère était pas très bien à l'époque et on lui avait conseillé de venir plutôt en métropole, etc. Et je suis née à ce moment-là. Et c'est très rigolo. J'ai une petite anecdote pour vous d'ailleurs. C'est que dans l'avion qui me ramenait à La Réunion à l'âge de 3 mois, donc j'étais encore un nourrisson, il y avait Marie-France Pisier, cette grande actrice que j'adorais et que j'affectionnais tout particulièrement. Et figurez-vous que elle a posé son regard sur ce petit bébé que j'étais et elle a dit, je sens que cette petite, elle a du caractère, elle ira très loin.
2: Oui, alors elle ne s'est pas trompée,
1: donc, caractère, voilà, vous en avez, et loin vous y avez été.
2: Alors Montpellier, alors, vous allez redécouvrir Montpellier un petit peu plus tard, mais c'est vrai, vous l'avez dit, c'est quelques mois de votre vie, vous n'avez pas forcément de souvenirs.
1: En fait, j'avais pas vraiment de souvenirs, évidemment, au travers de tout ce que me racontaient mes parents. Mais j'ai redécouvert Montpellier à l'âge de 18 ans. C'est assez symbolique, c'est assez marrant.
2: On parlera de la Grande Motte, on parlera du Gros du Roi si vous voulez, mais là je vais rester sur La Réunion. Je parle juste un instant de vos origines, j'ai vu que votre papa a des origines indiennes, votre maman a des origines italiennes, vietnamiennes et normandes.
1: Eh ben oui, normandes et bretonnes comme tous les réunionnais du monde.
2: Donc vous avez du sang breton, du sang normand.
1: Exactement.
2: C'est vrai, mais alors quel côté, la Normandie, la Bretagne?
1: Je ne sais pas. D'accord. Vous savez, en tout cas, tous les réunionnais ont du sang normand et ont du sang breton, puisqu'il y a beaucoup de normands et de bretons qui sont arrivés jusqu'à nous.
2: Ouais.
1: et du coup, on a tous des origines, un peu de sang, ouais, c'est marrant.
2: Mais vous n'avez pas fait du coup des recherches pour savoir où votre maman vous a tiens, j'avais une aïeule normande de
1: je sais pas. Pas du tout, alors un peu plus du côté de l'Italie, mais sinon, c'est tout, en fait. Il faudrait que je fasse ce fameux test ADN pour savoir d'où je viens exactement.
2: Alors, Montpellier, vos parents s'y installent pas longtemps, ils vont partir à La Réunion, je crois qu'il y avait une histoire, j'ai trouvé ça triste, j'ai lu que voilà, les gens n'étaient pas complètement d'accord sur l'union de vos parents. Des histoires familiales,
1: on va pas rentrer là-dedans.
2: C'est ça qui les pousse, du coup, à aller à La Réunion pour être un peu tranquille
1: C'est un peu ça aussi, qui fait qu'ils en ont un peu ras-le-bol et que maman a envie de vivre sa grossesse en toute sérénité, et il se trouve que donc du coup mamie n'étant pas très bien, on lui dit qu'il faut partir, avoir un autre air, etc. Donc c'était la bonne occasion. Et